0: qui rentre en première classe? Je suis l'hôtesse. Premier rideau. Cet homme a été en contact avec des pauvres. Stérilisation. Tout signe d'indigence a été éliminé.
1: Arrivé. Rideau final.
0: Mon Dieu. Mais c'est immense ici. Ici. Ici. Mais tout est en or. Oh, oh, le bonheur m'habite.
2: Mesdames et messieurs, un beauf est entré en première classe. Attention, attention, un beauf est entré en première classe.
0: Même l'annonce du pilote est totalement différente. Hein? En classe éco, c'est...
2: Mesdames et messieurs, ici notre commandant de bord. Alors, déjà, on survolait l'océan Atlantique. En cas d'amérissage, pour les cons du fond, ça veut dire atterrir sur l'eau. Les gilets de sauvetage sont à disposition sur vos sièges, merci.
0: En première classe, c'est pas ça, hein? En première classe, c'est... Mesdames et messieurs, bonsoir. Je suis votre humble serviteur. Nous allons survoler l'océan Atlantique, mais si jamais vous avez un autre itinéraire préféré, n'hésitez pas à me le soumettre. En cas d'amérissage, ne vous inquiétez pas. Des passagers de classe éco seront jetés tout autour de vous pour occuper les requins. Alors au passage, est-ce que c'est moi ou les pilotes d'avion sont les mecs les plus blasés de la planète? On le sent qu'ils en ont rien à battre de nous. Je suis sûr qu'ils se battent dans le cockpit pour pas nous parler. Allez, fais-la l'annonce, je veux pas la faire, je veux pas... Non, toi, je l'ai faite hier soir, non, mais je l'ai faite ce matin. Bon, demande au steward de la faire. Coucou les coquinous, on va s'envoyer en l'air. Wouh, ta gueule, l'hôtesse à couilles là-haut. Ta gueule, je vais leur servir à bouffer, là. Je vais la faire la putain d'annonce. Chier.
2: Mesdames et messieurs, c'est notre commandant de bord. Ladies and gentlemen, this is your captain speaking. Pourquoi je leur parle en anglais? Il n'y en a pas un qui a fait des études. Bon, température extérieure, on s'en fout. De toute façon, vous n'allez pas sortir. Et nous allons voler à une altitude de... On s'en fout. De toute façon, vous n'allez pas sauter. Ciao les ploucs.
0: T'imagines s'ils sont blasés comme ça dans leur vie de tous les jours?
2: Les enfants, bienvenue dans la voiture. Comme tous les jours. Je vais vous amener à l'école. Et comme tous les jours. Ça me fait chier. Un goûter a été glissé dans votre cartable. Nous allons écouter pendant tout le trajet vos chansons de merde. Et c'est votre mère qui viendra vous chercher à 16h30 parce que moi, je ne me tape pas ça deux fois la même journée.
0: Avant de faire un câlin.
2: Chérie, bienvenue dans le lit. Ce soir, nous allons nous envoyer en l'air. Tu décolleras à une altitude de 15 cm. Il y a quelques turbulences. Rassure-toi, pas beaucoup. Une collation sera servie pendant le trajet. Boisson à volonté. Il n'y aura pas de retard. Au contraire, on va arriver à destination avec certainement beaucoup d'avance.
0: Vol de nuit, c'est un vol de nuit en première classe, on te déplie un lit king size. Je me couche, et d'ici, vous êtes comme à la maison. Je m'endors direct. 20 minutes plus tard, l'hôtesse vient me réveiller. Monsieur Kavla, je suis désolé de vous embêter, mais en fait, vous dérangez tout le monde là. Parce que je ronflais? Non, parce que vous êtes à poil. Tu m'as dit comme à la maison. Ils ont tous les films de l'histoire en première classe. Tous! J'ai vu un film d'horreur glauquissime avec des zombies tout crades, édentés. J'étais terrorisé, j'étais à l'hôtesse, mademoiselle. Mais qu'est-ce que c'est que ce film? Ce n'est pas un long métrage, monsieur, c'est une caméra qui filme la classe écho. Oh my God! Ah, moi, je me dis, ah non, il faut que ma femme voit ça, je peux pas garder ça, je peux pas faire l'égoïste. Donc, je vais la réveiller en classe écho. Chérie, réveille-toi, mon amour. Ah, mon amour, ça va? Je me suis inquiété. Apparemment, il y a un gros pervers qui s'est mis tout nu en première classe. Tais-toi. Chérie, c'est formidable, la première classe, faut absolument que tu vois ça. Oh, tu vas me laisser ta place? Non, je t'ai pris des photos. Regarde le téléphone. Allez, j'y vais, je veux pas rater le cours d'aquagym. Donc, après mes 2-18 trous et mon match de polo, je saute dans la voiturette. Et je la réveille, chérie. Vas-y, à toi. Va t'amuser, va kiffer. Oh, merci, mon cœur, t'es le meilleur, je savais. Je t'adore, merci. Tout à l'heure.
2: Mesdames et messieurs, nous allons atterrir dans une minute. Veuillez regagner vos sièges, veuillez regagner.
0: Oh, mais non, allez, dépêche-toi. Mais non, une minute, ça sert à rien. Mais si, une minute, c'est déjà bien. Allez, vas-y. Oh, non. Elle m'a fait la gueule toute la journée.
2: Le soir, on s'est réconciliés sur l'oreiller. J'ai tout donné. J'ai fait la totale. Je dis alors, t'es heureuse?
0: Oui. Puis une minute, c'est déjà bien.

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2: L'addition, s'il vous plaît. L'addition. Merci beaucoup. Alors, 1574, 1600, quoi. Hein. On partage, hein, parce que sinon, il y en a pour la nuit. Alors, ça fait, on est 14, si on dit 100 francs, ça fait 1004. Le service, tout, bah, on va lire 110, ça va tout englober, on va pas chipoter. 110, ça m'a l'air bien, voilà. Alors, ça fait 110 francs par tête. On paye, hein, on y va, ça commence à se faire un petit peu tard. Pardon, Myriam, ça t'ennuie qu'on partage? Vous préférez qu'on fasse le détail? Ça va être simple, ça, encore, je le sens bien, je sais pas pourquoi. L'instinct, hein. Bien, je peux le prendre, ce stylo, ça marche, ça Non, je vais pas le faire tête, je m'appelle pas Macintosh, c'est pas moi. Bien, je tourne comme ça, vous m'annoncez les plats. Jean-Claude, tu prends la carte, tu me donnes les tarifs au fur et à mesure. Ok, Nicole, je t'écoute, qu'est-ce que t'as mangé ce soir, Nicole? Poire ou vinaigrette, oui, combien? 28. Ensuite, tourne d'eau, 72. Après dessert, pas de dessert, tant mieux, 8 et le 10, 7 et le 9, 10. 100 francs. Drôlement bien fait de faire le détail, hein. 10 balles, ça vaut le coup de me bouger la soirée quand même, hein. Ça, je veux bien me l'imprimer, celle-là, j'en sens bien aussi, bon. Ensuite, François, je t'écoute, François, qu'est-ce que tu as mangé ce soir? Une salade, avec des trucs dedans et des bitognons. Il a pas ça en rayon, Jean-Claude, hein. Donne ça, alors c'est la piémontaise, jambon, gruyère, banane. Non, alors c'est l'auvergnate, pomme de terre, lardon, œuf mollet. Quand tu veux laquelle, alors? Une salade verte, mais tu te fous de ma gueule, toi, oh. T'aimes bien quand je lis, peut-être que je la chante, l'auvergnate, avec les sabots et la toque aussi, non? Oh oui, ben allez, allez, on avance, alors. Salade verte, combien? 20 balles. Après, bœuf, carotte, 55. Après, dessert, tulipe, chocolat. Moi, je te crois, t'as quand même jusque-là, le chocolat. 5 et 4, 9, 5 et 7 et 2, 9, 99 pour toi, François. Ensuite, Patrick, je t'écoute. Alors, quoi, formule? Formule, tu dis menu, comme tout le monde. Bon, alors, ceux qui ont pris les formules, levez la main. Alors, une, deux, trois, quatre. Pourquoi ils lèvent tous la main au fond du... Ah, on s'est pas compris. Hein. Non, eh oh, c'est juste pour ma table, hein. Bonne soirée. Hein. Ben, ça a bien marché sur les formules, hein, évidemment. Alors, combien la formule? 79. Donc, vous devez... Personne n'écoute, c'est très agréable. Hein.
3: Ceux qui ont pris des formules, vous devez 79 francs. Je ne répéterai pas.
2: Bien. Geneviève, je t'écoute. Qu'est-ce que tu as mangé ce soir, Geneviève? Et allez, elle s'en rappelle plus qu'elle a bouffé, elle, maintenant. Geneviève, va voir dans la cuisine si tu retrouves pas tes assiettes sales. Fleur pas, arrête, hein, je t'agresse pas, je sais ce que t'as bouffé. Qu'est-ce que tu veux, toi? Qu'est-ce que tu veux avec ton chignon? Tu vas arrêter que tes barrettes et tout ton bazar? Hein, la prochaine fois, ton chignon, tu le prends en kit, tu le démontes et tu le fous par terre. Bon, alors... Tu la fermes! Quand on se rappelle même pas ce qu'on a bouffé, hein? C'est que. Bon, alors, toi, hop là, mollo, fangio, ralenti, ouistiti, et tu nous dis ce que tu as becté! Alors, terrine, après, caille, hein? Après, fromage. Jean-Claude, tu peux me rappeler ce qu'il y a dans la formule, s'il te plaît? Terrine, caille, fromage. Dis donc, tu te fous de ma gueule, toi, carrément, en face, là. Tu peux pas dire formule, non? Comment, t'accroches sur les F? Bon, à ce moment-là, tu dis mormule, tu dis crochemule, tu dis bûchemule, tu dis quelque chose. Bon, alors, annonce les plats vite, j'en ai marre. Alors, escargot, veau maringo, tarte abricot, égale. Qui est-ce qui vient de dire la tête à Toto? Je vous jure, ça va mal tourner, je vais m'énerver. C'est toi qui as du poil au nez, ici, t'as du poil. T'as du... Oui, ben moi, ça ne m'amuse plus. Le premier qui dit un mot, ça va aller très très mal pour lui. Stop, poil au zizi, il est pour moi. Et voilà. Bien. Combien je dois, moi, 100 francs? Alors, je paye, on vérifie, on s'en va. Combien il y a, Jean-Claude? 954 avec mes 100 francs, ça fait 1054. Alors, on a donc 1054 francs, parfait, puisqu'il nous faut... 1574! À mon avis, il y a une boulette! Bien, alors, l'amnésique, elle a quand même pas bouffé pour 500 baluches! Hein, qu'est-ce que t'as pris? Un seul plat, on peut savoir lequel? C'était pas du poisson, Jean-Claude, tu peux arracher la page des poissons. C'était de la viande, automatiquement! Non plus! Qu'est-ce qu'il y a ce soir-là? Quelle est, hein, elle est bourrée? Elle est bourrée, bah tant mieux, si elle dégueule, on saura ce qu'elle a bouffé! On est marre! une soupe. À 500 balles, la banane va exploser, elle a bouffé un chaudron. T'as pris autre chose, après... Le vin. On n'est pas content, le vin. On va y arriver. 1, 2, 3, 4, 5, 6, 7, 8 pichets. Combien? 40. Tu fais 4, 32, ça fait donc 320. Plaît-il, Myriam? Tu n'as pas bu de vin? Tu préfères qu'on fasse le détail?
4: Oui.
2: On le fait comment? Au verre ou à la gorgée? Garçon, je ne peux pas travailler là-dessus, c'est dégueulasse, hein? Vous n'auriez pas, s'il vous plaît, alors une nappe avec des petits carreaux et une marge?

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2: Rachid Badouri, québécois, d'origine marocaine. Oui, oui, tu peux rire, il n'y en a pas beaucoup là-bas. Ouais. Considère-moi comme un couscous à l'érable. Voilà, c'est ça. J'adore être à Paris, vous avez une belle ville. Une super belle ville, Paname, Paris, appelez ça comme vous voulez. Je suis un peu confus par contre. En tant que Québécois, je suis confus, je suis arrivé ici et c'est pas ce qu'on nous a promis. Hein. On dit c'est la ville de l'amour. Personne ne se parle. C'est la ville du parfum, ça sent la pisse partout. La ville de la grande gastronomie, Rachid. Ouais, je mange du maïs d'or avec des châtaignes. C'est très très cool. La ville de la mode, eh? On a monsieur. Ah, c'est pas vrai. Arrête, il va me taper. Arrête. Non, j'ai le même veston quand je fais de la peinture. J'aime être à Paris, j'adore Paris. C'est un peu tendu, on le sent. Hein? Le douanier qui m'a reçu, c'était quelque chose d'extraordinaire au Terminal 3. Si, je sais pas si t'as déjà été au Charles de Gaulle, Terminal 3. C'est un terminal qui a été oublié depuis 1944. Mais il y a encore des gens qui travaillent là-bas avec des vieux uniformes. J'ai tombé sur un douanier avec l'uniforme traditionnel, pantalon serré, avec une ligne rouge sur le côté comme ça. Mais il avait un képi comme ça, très très haut, et une petite palette en avant. Ouais! C'était marqué police, j'avais pas peur, hein? Viens au Québec, je te montre c'est quoi des douaniers, des policiers, ils ont l'air de Robocop.
3: Ici, c'est casse-noisette.
2: Passeport, passeport, tout le monde, passeport. J'étais le prochain en ligne, il me dit, toi, monsieur propre, viens ici, viens. Il dit, ton passeport. Je donne mon passeport, il dit, alors, Richard Badouri. Je dis, non, c'est Rachid Badouri. Il dit, hey, t'es arabe, t'es à Paris, je cherche pas la merde, appelle-toi Richard. Vous faites quoi dans la vie? C'est la première fois de ma vie, Paris, qu'on me demande ce que je fais dans la vie. Ça regarde qui? Qu'est-ce que tu viens faire ici? Oui, mais qu'est-ce que tu fais dans la vie? Je le regarde et je lui dis, je suis humoriste. La gaffe que j'ai fait.
3: C'est quoi ça, humoriste?
2: Mais monsieur, franchement, je fais rire des gens.
3: Ah, t'es un clown?
2: Non, je raconte des blagues.
4: Il raconte des blagues?
2: Mais vas-y, raconte une blague pour voir. Monsieur, il est 6h du matin, je ne vais pas vous... Raconte-moi une blague ou tu passes pas couscous, elle est une blague? C'est mon métier, est-ce que vous comprenez ça? Vous, vous êtes douanier, est-ce que je vous dis, ah, douanier, faites-moi une fouille, t'as qu'à demander, Robert! Va chercher l'huile de... la vaseline pour Richard, ou l'huile d'olive, un des deux. Je veux pas... Il veut me faire une fouille, Paris, parce que je veux pas lui raconter une blague. J'en veux pas de fouille, il est 6h du matin. J'suis pas dilaté. Tout ça parce que j'ai répondu à une question stupide. Qu'est-ce que tu fais dans la vie? J'ai dit humoriste et là je suis dans la merde. Non, si tu traverses les douanes au Canada, on te pose pas des questions comme ça. Non, on te pose des questions encore plus stupides. Je te jure, tu traverses les douanes au Canada, on te remplit un papier et il y a une question. Est-ce que vous avez visité une ferme? C'est quoi le rapport? Moi, ça fait 20 ans que je voyage Paris. Ça fait 20 ans que je vois la même question.
3: Qu'est-ce qui arrive si tu dis oui? Qu'est-ce qui arrive?
2: J'en peux plus. Je te promets, je vais prendre ce papier au Canada pour toi, juste pour voir pourquoi il pose cette question depuis 20 ans. Je vais encercler oui. J'ai visité une ferme. Je vais arriver devant le douanier québécois. Salut, ça va bien? Ferme ta gueule, regarde ça. Vous avez visité une ferme? Bougez pas, je fais un appel, OK?
5: Code ferme. Je répète. Ia, ia.
2: Suivez-moi, s'il vous plaît. Oh, ça y est, ils vont me fusiller parce que j'ai fait le con. Pourquoi j'ai dit oui? T'aperçois une piste d'atterrissage abandonnée. Tu le sais, Paris, qu'elle est abandonnée. Il y a un arbre qui a eu le temps de pousser dessus. Viens ici, toi, viens ici. Comme ça, hein, Richard? On a visité une ferme. Hein? Mais tu vois le tracteur sur la piste numéro 4 là-bas? Est-ce que tu le vois, le tracteur? Ça fait 20 ans qu'il bloque la piste. Pourrais-tu nous le bouger de là? On sait pas comment le faire bouger. Est-ce que tu peux, toi? On sait pas si c'est l'embrayage. On connaît pas.

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1: Mon nouveau spectacle Ad Vitam parle d'un seul sujet, la mort. J'ai parti sur l'art où je montre des tableaux qui est assez intéressant. Il y a un très beau tableau du Caravage qui s'appelle La mort de la Vierge Marie. Très très beau. La Vierge Marie, tout le monde connaît. Hein. L'inventrice du... Tu vas pas me croire. Il y a une partie aussi qui est assez intéressante. Une fois qu'on est mort, si on a choisi de se faire incinérer, que faire des cendres ? Et en fait, il y a énormément de possibilités. Je ne savais pas qu'il y avait autant de possibilités. Alors, je ne peux pas tout vous expliquer, tout ce que j'ai appris, mais j'en ai gardé trois différentes que je trouve assez dingues. La plus dingue, aux Pays-Bas, c'est possible de léguer un sextoy. Je vous jure, ça ressemble vraiment à un god transparent. Et dedans, vous mettez les cendres du défunt. Je vous promets que c'est vrai. Vous pouvez taper sur Google en sortant. Bon, après, je crois que le modèle que j'ai vu, c'est le modèle si le mari décède en premier. Parce que sinon, ça fait quand même beaucoup de changements d'un coup. Autre possibilité, ça c'est fou, on peut mélanger les cendres à de la dynamite pour en faire des feux d'artifice. Mais ça, je trouve ça sympa, c'est festif, c'est-à-dire sur une belle plage, on imagine, le soleil se couche, quelqu'un dit, ben voilà, c'est son vrai départ, et là, poum. Oh la belle bleue, oh la belle verte, oh la belle mère. Et la dernière, qui est celle qui moi m'angoisse le plus, psychanalytiquement parlant, on peut mélanger les cendres du défunt à de l'encre pour s'en faire des tatouages. Voilà, bon, chacun évidemment fait ce qu'il veut, hein. Ça, j'ai vraiment, on n'avait pas de jugement, mais aux États-Unis, ça se fait. Et je racontais cette anecdote dans un dîner un peu mondain, comme ça, et puis il y a une dame qui, très chic, et qui s'énerve, qui dit, non, mais vous comprenez rien, le tatouage, c'est la mémoire. Et là, j'écoute, et elle m'explique qu'en fait, elle, sur son pied, elle s'est fait tatouer le prénom de ses deux enfants et la date de naissance. Je dis, bon, la mémoire, elle en a deux, ça se retient, enfin, je... J'ai dit, pour pas oublier les anniversaires, est-ce que vous avez pensé à cette idée incroyable du post-it sur le frigo? Et elle s'énerve, elle dit, non, mais vous comprenez rien. Et si un jour j'ai Alzheimer? J'ai dit, mais si un jour t'as Alzheimer, tous les matins, tu vas te demander qui sont

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2: Bonsoir à tous, bienvenue donc à Antenne 2. Merci d'être fidèle à Antenne 2 et de suivre avec nous cette rencontre d'athlétisme en direct ici au stade Virkenbaden. Ai-je besoin de le rappeler pour les demi-finales de la Coupe du Critérium inter-européen des trophées régionaux? Un grand moment en perspective, n'est-ce pas Hervé?
3: Attendez, oui. J'aperçois Jean-Claude Poupon, voilà les images.
4: Ah, sympathique Jean-Claude.
3: Au côté de Johnny Stepp et Charlie Rix. Et là, nous reconnaissons sa bonne humeur habituelle.
2: Et oui, sa jovialité tant connue.
4: Absolument.
3: Voilà, une course prometteuse.
4: Oui, oui.
3: Si toutefois, bien sûr, Jean-Claude est dans sa forme optimum.
4: Nous l'espérons, car il est certain qu'après le divorce d'avec sa femme, si je puis me permettre, il peut avoir quelques problèmes, mais cela ne nous regarde pas.
2: Tout à fait. Force est constatée que Jean-Claude a peut-être été infidèle avec sa femme. Oui. Enfin, en tout cas, cela ne nous regarde pas.
3: Cela ne nous regarde pas.
2: Tout à fait, Hervé.
4: D'autant qu'on ne pouvait soupçonner devant un si belle athlète quelques problèmes sexuels, car je me suis laissé entendre dire que lui ne satisfaisait pas sa femme. Mais là, bon, on rentre dans un domaine, Hervé et Jean-Paul, qui ne nous regarde pas.
2: Tout à fait, Philippe. En tout cas, la vie privée d'un athlète, ça se respecte, même si Jean-Claude a peut-être tout essayé en matière d'aphrodisiaque et autres prothèses. En tout cas, cela, je le précise, cela ne nous regarde pas.
3: Et ce n'est certainement pas à nous de divulguer les ragots comme quoi il serait homosexuel.
2: Tout à fait.
3: Cela ne nous regarde pas.
4: Ce n'est pas du sport et ce n'est pas à nous, journalistes sportifs, de divulguer qu'il fréquente la boîte gay, le fucking Blue Boy.
2: Ah bon. Tout à fait.
4: Cela ne nous regarde pas.
2: Cela ne nous regarde pas. Qu'il prend ses précautions.
4: Et regardez comme il est content.
3: Il est ructe de joie, Jean-Claude.
4: Il exulte, ça suffira, il exulte de joie. Eh bien, c'est formidable.
3: L'antenne, oui, il faut qu'on rentre.
4: Nous sommes dans les temps. Et bien, nous allons nous séparer tous les trois et sur de bonnes images, puisqu'il s'agit d'une victoire à la française. Excusez-nous d'avoir quelque peu vilipendé sur des sujets qui ne nous regardent pas.
3: Oui, bien sûr.
2: Tout à fait. Ce sont des sujets, en effet, qui ne nous regardent pas.
4: Absolument.
3: Voilà. De toute façon, c'est pas grave, puisque les téléspectateurs ne nous regardent pas.

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2: Je sais que certains d'entre vous, pour être présents ce soir, ont fait appel au service d'une nounou, hein, pour garder les petits, hein, bien sûr, pas pour vous accompagner, hein, vous avez l'air très débrouillard, pour garder les petits, bien sûr. Moi, c'est un souci que personnellement, je n'ai pas, hein, puisque je n'ai pas encore d'enfant, a priori, mais... Non, j'espère que j'en aurai, évidemment, parce que j'adore, quoi, je craque, j'adore les nounous, donc... C'est pour ça, j'espère que j'aurai un enfant, quoi. Et vous savez, quand j'aurai cette petite fille, hein, ou ce petit garçon, hein, restons optimistes, je le regarderai comme ça. Et je lui dirai, tu sais, fiston, je vais t'apprendre tout ce que je sais, ce qui devrait te laisser pas mal de temps libre. Oui, je vais pas le saouler. Hein, alors, certains se disent, mais Denis, d'accord, un bébé, pourquoi pas, mais as-tu trouvé la maman? Alors bon, oui, je suis en mesure de vous dire que j'ai peut-être un truc sous le coude. Voilà, j'ai dit truc, ça se dit pas, évidemment. Hein, non, c'est pas un truc, c'est une personne. Hein, humaine, voilà, tout à fait. C'est une femme, en fait, hein, on peut dire. Si elle m'a montré, c'est bon, c'est une femme. Hein, j'ai quand même posé la question l'autre soir pour savoir si ça pouvait l'intéresser, un bébé éventuellement. Donc je dis comme ça, dis donc, on pourrait peut-être mettre un croque-monsieur dans le toaster, un de ces quatre, non? Oui, parce que j'adore la poésie. Réponse de la meuf, tenez-vous bien. Éventuellement, mais j'aimerais d'abord savoir ce que tu ressens pour moi. Aucun rapport avec la question. Voilà. J'étais choqué. Elle m'embrouille. Ben, je ressens que je te respecte en tant que citoyenne. Et ben voilà, j'apprécie le fait de te connaître. Mais encore, oh là là! Et je trouve que ton existence n'est pas néfaste pour l'humanité. Voilà. Comme vous, j'étais dégoûté, je m'en sortais plus. Hein? Quoi? Les sentiments. Comme toi, je pleurais, j'étais dégoûté. Les sentiments, je connais, hein. Mais j'ai arrêté, c'est bon. Non, j'ai essayé avec les femmes, les sentiments, laisse tomber, ça marche. Notamment pour cette raison, mais... Les gens à la radio, ils vont dire, putain, ils cartonnent, hein. Oh, les sentiments. J'ai essayé avec les femmes, mais ça marche pas pour des raisons que je comprends pas. Enfin, je comprends pas les femmes. En même temps, j'ai un énorme respect envers les femmes, je le dis tout de suite. Enfin, je pense que c'est évident. En plus, dernièrement, là, c'était la journée de la femme. Hein. C'est long comme journée. Hein. Non, mais la journée, carrément. Pourquoi pas 24 heures, hein, mais... t'en peux plus, à minuit une, les pantoufles. Non, mais voilà, les femmes, voilà, je le dis, bon, elles sont là, bon, elles habitent avec nous sur Terre, bon, elles veulent pas partir, bon... Mais pardon, oui, parce que j'entends toujours qu'elles viennent d'ailleurs ou je sais pas quoi, vous avez déjà entendu le truc, là, les femmes viennent de je sais pas quoi, là, de... Les femmes viennent de Fréjus, tout à fait, c'est pour ça. On comprend pas les gens qui viennent de Fréjus. Tiens, déjà... Tiens, question, messieurs, dames, comment on sait qu'on plaît à une femme ou à un homme, hein? Comment on sait que, bon, il y a moyen voilà, hein, on dit quoi? On dit, oh bah ça, c'est la magie de la séduction. Bon, enfin, si t'attends la magie, voilà, t'es pas sûr de sortir le lapin du chapeau, hein.

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2: Moi, mon rêve, c'est d'être une nana d'Instagram. Je vous jure, j'aimerais tellement être ces filles. Vous savez qu'ils font des photos en tenue de sport comme ça, tu sais. Vous voyez un peu ou pas? Et après, les gens, ils mettent hashtag Elsie, hashtag Fit Girl, hashtag ta mère. Elles me mettent la haine, je vous jure, j'en peux plus. Alors que nous, les filles normales, vous avez vu, dès qu'on veut s'inscrire à la salle de sport, avant toute chose, qu'est-ce qu'on fait? On achète la tenue, hein? Et après, on va pas à la salle. Et on met la tenue en pyjama, vrai ou pas? Hein? On regarde des séries, on mange des chips et les miettes, elles tombent sur la tenue. C'est ça, une vraie fille, d'accord? Sur Instagram, cet été, il y avait une photo qui était grave à la mode. Tu sais, ces nanas-là, elles étaient à la plage et puis elles se mettaient de dos comme ça. Elles avaient un cul de malade. Fermez les yeux pour imaginer la vanne. Et du coup, elles sont comme ça, il y avait l'océan et tout, et elles tenaient la main de leur mec en trois quarts comme ça. Vous voyez cette photo de connasse ou pas? Non, je vous dis la vérité, cet été, j'ai pas pu résister et je l'ai faite. Voilà. Instagram, il a bloqué mon compte. Je vous jure. Parce que quand moi, je fais trois quarts comme ça, j'ai un bourrelet ici. Tu connais le bourrelet dorsal? Même, tu peux ranger des trucs. Tu mets des CD, des stylos. Ça tient de dingue, d'accord? Vous savez quoi? Avec ce physique exceptionnel. Parce que, alors, j'essaye de faire du footing. Il y en a qui courent un peu dans la salle ou pas?
3: Ouais, bien sûr.
2: Ok. Ok, non, parce que j'essaye de courir, mais je galère, en fait. Parce que quand je cours... Enfin, je sais le geste, respectez-moi. Mais du coup... Non mais quand je cours au début je suis motivée et après je sais pas où mettre mon cerveau. Ça vous fait ça ou pas? Tu sais au début tu cours, t'es là ouais vas-y tu vas être bonne. Et plus tu cours plus t'es là ah je vais manger quoi moi ce soir en fait. J'ai vraiment ce problème là d'accord, je sais vraiment pas. Mais sachez qu'avec ce physique exceptionnel il s'est passé un truc d'exceptionnel du coup. Je me suis mariée, c'est dingue ou pas? Applaudissez très vite très fort. Moi je préfère. Eh, je fais un putain de message d'espoir. Si moi je me marie, les filles, vous allez toutes vous marier, c'est sûr. Tous les jours, je sors de chez moi et je regarde les nanas en galère et je suis là, oh, single ladies, oh, oh. Je serais contente d'être mariée. Je suis vraiment, vraiment... Est-ce que vous saviez que quand on se marie, il fallait faire un thème à son mariage? Vous étiez au courant ou pas? Non, moi je savais pas, je vous jure non plus. Je demandais aux gens autour de moi, ouais, vous avez fait quoi comme thème? Et tu sais, c'était là, ouais, nous on a fait rose cotillon, hippie chic, plume dans le huc, voyez ou pas? Et moi j'ai pas ce petit côté mignon, tu sais, genre rose cotillon, tu vois, j'ai pas ces trucs là, tu vois. Et deux jours avant le mariage, on avait pas de thème, on a paniqué, nous on a fait chicha pépito. C'est exceptionnel, hein, vous avez vraiment raté une fête incroyable. Je suis très contente d'être mariée, ça se passe très bien avec mon amoureux. En plus, c'est trop cool, tu vois, on habite ensemble et c'est trop bien. Parce que tu vois, je le vois faire plein de petits trucs que je savais pas. Tu vois, par exemple, mon mec, quand il regarde un match de foot à la télé, il met le maillot de l'équipe qu'il supporte. C'est trop mignon! Les gars, vous faites beaucoup ça dès que vous regardez un match de foot, vous mettez le. C'est trop. Pourquoi vous faites ça? Vous croyez que vous allez rentrer à la mi-temps, les gars, ou quoi? Qu'est-ce qui se passe? Vous avez des problèmes avec le foot, les gars, je vous jure. Vous parlez tout le temps « on », tu sais, genre « on a gagné !» alors qu'on vous a pas vu sur le terrain. C'est trop marrant. Je vous jure, mon mari, la dernière fois, il regardait PSG Reims et il s'énervait comme ça sur le canapé. « Putain, ce soir, on n'est pas ouf! Oh, ce soir, on n'est pas chaud !» Je lui dis « Mais bien sûr, t'es pas chaud, t'es sur le canapé, connard, bien sûr !» Vous avez un vrai problème avec ça. Pareil, quand vous regardez un match de foot à la télé, vous parlez avec les joueurs. Ils sont dans la télé. Et vous entendent pas, vous savez ou pas? Tu sais, vous donnez des conseils, en plus, vas-y, cours! Vas-y, centre! Vous croyez quoi? Vous croyez Mbappé, il va marquer un but, après il va regarder la caméra, il va faire « Merci mon frère, heureusement t'étais là !» On n'arrivera jamais, d'accord? Et je sais de quoi je parle parce que mon mari fait tout le temps comme ça des soirées avec ses potes, il regarde le match tous ensemble et il donne des conseils et tout, et moi j'aime bien leur mettre la haine. Tu sais, je vais les voir comme ça et je fais genre « Oh les gars! Hey, vous avez l'air trop chaud! Comment ça se fait, vous avez pas fait carrière? Mais pourquoi vous êtes pas footballeur? Comment ça se fait, tu travailles à Footlocker? Comment ça se fait? » Ah, et là, vous avez tous la même réponse, les gars. Vous êtes en mode « Ah, tu connais, hein? Ah, ligament croisé, hein? » Merci beaucoup.

0: 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Je dis le contraire. Un Mauricien qui vient en vacances là à Réunion. 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Pourquoi tu fais une boîte pour mettre les privés à l'eau? Ah, Maurice est entré. Ici, la réunion est privée. 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Mais c'est pas la faute si les Mauriciens sont meilleurs que les Réunionnais, c'est grave. Hein? Ce n'est pas la faute, c'est toujours comme ça. Tu sais, c'est quand Mauricien, ouais, yo, qui devait, ici, hein? 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Il grille, il mange lui-même. 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
1: 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Moi, j'aime ski, moi, ski. 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Je dis, peut-être la neige, là, elle est beaucoup plus haut. C'est peut-être une température que tout monte, même bien froid, c'est pour ça la neige. 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
2: La langue française est quand même bizarre. Pourquoi dit-on un tabouret et pourquoi une chaise, par exemple? Pourquoi un tabouret? Le tabouret a-t-il de petits attributs que je n'aurais point vu? Pourquoi dès que c'est une galère, c'est tout de suite au féminin? Vous allez voir, vous allez voir. Vous allez voir. La pluie, la neige, la grêle, la tempête. Tout ça, c'est pour vous, les filles. Hey. Nous, c'est le soleil et le beau temps, eh? Non, vous n'avez pas de peau, hein? La cuisine, la bouffe, la poussière, la pâte mouille. Nous, c'est le café dans le fauteuil avec le journal. Et ça pourrait être le bonheur si vous veniez pas nous mettre la merde, ouais. Oh. Ah non, ouais. Ah mais j'ai rien inventé, hein. Non, la langue française est quand même bizarre, hein. Et ne voyez aucun sexisme là-dedans, hein. Non, non, non, non, non, non. D'ailleurs, entre parenthèses, je vous signale que le mot sexe n'a pas de féminin. Il dit pas une sexe. Il dit le sexe d'une femme. Ça fait quand même plus sérieux. Oui. D'ailleurs, dès que c'est sérieux, c'est... comme par hasard, c'est tout de suite au masculin. On dit une rivière, une petite rivière, mais un fleuve. On dit une voiture, mais un avion avec un réacteur et pas une hélice de merde, là. Et quand il y a un problème dans un avion, c'est tout de suite une catastrophe. Alors, c'est toujours à cause d'une erreur de pilotage, d'une mauvaise visibilité, bref, à cause d'une connerie. Et alors, attention, dès que la connerie est faite par un mec, tout de suite, ça s'appelle plus une connerie. Ça s'appelle un impondérable. Ben moi, si j'étais vous, les filles, je ferais une pétition, hein. Et il faut faire très très vite parce que votre situation s'aggrave de jour en jour. Il n'y a pas si longtemps, vous aviez la logique. Hein? La bonne vieille logique féminine. Ça, les mecs, ça leur a pas plu. Ils ont inventé le logiciel. Ben, vous avez quand même quelquefois de petits avantages. On a le mariage, le divorce, vous avez la pension. Vous avez la carte de crédit, on a le découvert. Mais en règle générale, le type qui a inventé la langue française ne vous aimait pas beaucoup. Il n'a pas pu s'empêcher de mettre un accouchement. C'est vachement masculin, un accouchement. Dans ça, des erreurs comme ça, il en a fait plein. Un sac à main. Ça, c'est viril à mort, ça. Un soutien-gorge. Ça, c'est un truc de camionneur, là. Le maquillage, le rouge à lèvres. Il s'est trompé dans l'autre sens aussi. Une moustache. Ça, c'est la féminité poussée à son comble, ça. La virilité. Et une couille. Alors là, je sais pas comment il a fait pour se tromper, parce que très tôt dans la vie, on découvre qu'une couille, c'est pas ce qu'il y a de plus féminin. Même les aveugles font la différence. Ben lui, il a rien vu. Hein, une couille, qu'est-ce que c'est, ça? Oh ben, ça doit être un truc féminin. En tout cas, moi, j'ai rien du tout. Et là, ça expliquerait tout. Ça expliquerait la virilité, le maquillage, le rouge à lèvres, le sac à main, le soutien-gorge, le travesti. Veuillez donc noter que la langue française a été inventée par un travelot. Bon, alors depuis que je sais ça, je fais très attention quand je parle à ma femme pour pas la vexer. Maintenant, je fais le cuisine, après je fais le vaisselle, et je regarde le télé en me grattant un couille.

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2: Alors, je me présente pour ceux qui ne me connaissent pas, car pour certains, je ne suis qu'un parfait inconnu. Je m'appelle donc Pascal Légitimus, je suis né un vendredi 13, et là où ça se corse, c'est que je suis né d'un père antillais et d'une mère arménienne. On peut donc dire que je suis d'origine caucase, cocotier. Pour ceux qui auraient du mal à visualiser ce mélange rare entre mon père et ma mère, imaginez un boudin créole trempé dans du tarama. Ouais, je sais, c'est dégueulasse, mais ça donne ça. Je suis un pur métis, un peu comme Yannick Noah, sauf que moi je porte des chaussures. Heureusement que mes parents m'ont pas affublé d'un prénom folklorique arménien. Il y en a des sévères. Du genre Archavir, Katchadour, Tatoul, Gorun. C'est super sexy comme prénom, hein? Et j'ai échappé belle au prénom folklorique et exotique antillais. Du genre Assomption, Fetnat, Épiphanie, Marie-Rose, Oufouette. C'est quoi ces prénoms? Oufouette, tu sens venir la vanne? Avec un prénom comme ça, j'attire plus les mouches que les gonzesses, excuse-moi. Oufouette. Non, avec Pascal comme prénom, je me sentais politiquement correct. Pascal, ça fait intégré. Oufouette, ça fait désintégré. Justement, pour m'intégrer artistiquement dans les années 80, quand on a la couleur entre deux chaises comme moi, pour passer les castings, c'était pas facile.
3: Tu es bon.
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4: Trop frisé.
2: Ah bon? Bonjour.
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2: Bonjour.
4: Trop foncé.

Bonjour, monsieur Vincent. Je m'appelle Abdallah de Bourgogne, Nardin putain de ta mère. J'ai pas terminé et je m'en vais comme un prince. Comment ça, tu me prends pas? C'est pas assez arabe. Mais je te l'avais dit que j'étais pas arabe. De toute façon, je te vois même pas le mettre en scène de mes deux, t'es qu'un planqué. Ouais, quoi, tu veux de l'arabe? Je vais t'en donner, moi, du robeux, moi. J'en ai rien à foutre que tu me prends pas. J'en ai rien à foutre. Tiens, voilà mes coordonnées d'enfant de la smoule. Mais moi, je lâche pas l'affaire, parce que je suis un acteur passionné. Donc, je me retrouve en 1982, obligé d'assumer mon côté exotique avec mes premières vannes de débutant au petit théâtre de Bouvard. Oncle Benz, Marignan, 1515. Oncle Benz, la Révolution française, 1789. Oncle Benz, l'armistice, 11 novembre. Oncle Benz, celui qu'on ne call jamais. Je suis né dans une famille d'artistes. Au théâtre, mon père a joué dans Othello et ma grand-mère dans Nutella. Je l'avais dit, c'est des vannes de débutants. Je suis content. Cette année, je suis guadeloupéen. L'année prochaine, je vais passer Guadeloupe 2. Toi aussi, si tu bosses, dans un an, t'y es. Voilà, ça c'était mes débuts au théâtre de Bouvard. Et bien sûr, sans oublier la formidable aventure avec mes camarades Didier et Bernard au sein des Inconnus. Voilà, merci.

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2: Bonsoir.
3: Alors, Jérémy et moi, on n'a pas du tout le même style.
2: Ah oui, alors ça c'est sûr qu'on n'a pas du tout le même style.
3: Ça veut dire quoi ça?
2: Rien, je répète ce que tu dis. C'est-à-dire on n'a pas le même style, je dis oui, c'est vrai qu'on n'a pas le même style.
3: Oui, mais toi quand tu dis on n'a pas le même style, ça rend pas pareil que moi.
2: Oui, bah c'est justement parce qu'on n'a pas le même style.
3: Alors Jérémy Ferrari pratique l'humour noir. Hein. L'humour noir, c'est quand on fait rire avec des choses pas drôles. C'est ça?
2: Oui, c'est ça, oui, si tu veux.
3: L'humour noir, en fait, si vous voulez, ça rit de la souffrance des gens, de la violence, de la maladie, de la haine, de la mort.
2: Eh bien, on dit comme ça, ça donne envie, hein.
3: Bah vas-y, explique aux gens.
2: Je sais pas expliquer, enfin si tu veux, oui, bon c'est vrai, on va dans des thèmes difficiles quand on fait de l'humour noir, mais c'est pour faire du bien aux gens, c'est pour leur donner un petit peu de relativité sur des problèmes, c'est pour les aider à se libérer de certaines choses qu'ils gardent en eux, tu vois.
3: Oui, ça les soulage.
2: Voilà, ça les soulage.
3: C'est comme quand on va aux toilettes. En fait, l'humour noir, c'est comme une gastro, quoi. C'est une espèce de diarrhée, c'est une grosse...
2: Ouais, mais je pense qu'on a compris, là.
3: Non, mais c'est vrai, hein. Enfin, pour ceux qui n'ont pas encore vu un spectacle de Jérémy, quand on voit un spectacle de Jérémy, on est tout le temps choqué, quoi. On fait « Oh, non, oh, il va pas oser dire ça oh, oh, il va faire ça oh, ça passera jamais
2: bah, !» Je fais pas du porno non plus, hein. Mais qu'est-ce que c'est que cette façon? Mais enfin, c'est pas que ça. L'humour noir, c'est pas gratuit. C'est pour repousser un petit peu les limites. C'est pour casser les codes. Moi, Anne, je fais changer les mentalités.
3: Et moi, je fais quoi?
2: Bah, toi, tu fais ce que tu peux.
3: Pardon?
2: Mais enfin, Anne, t'as déjà regardé un de tes sketchs? Enfin, je t'invente rien. Quand même, tu sais bien. Tu prends pas de risque dans ce que tu fais. T'as jamais eu de problème. T'as jamais eu de plainte. Tu t'es jamais fait agresser, par exemple.
3: Tu veux dire sexuellement?
2: Non, ça, je me doute bien que non. Je te demande si tu t'es déjà fait. Est-ce que tu as déjà eu des problèmes pour des propos que tu as tenus dans un sketch?
3: Eh ben, j'en ai jamais parlé, mais oui.
2: Ah.
3: Je peux le révéler aux gens ce soir. Un jour, j'avais fait un sketch sur les femmes déléguées médicales. Et l'association des femmes déléguées médicales a trouvé que mon sketch sur les déléguées médicales donnait une mauvaise image des femmes déléguées médicales.
2: Eh ben dis donc. Et comment est-ce que tu t'es sortie de ce bourbier?
3: Eh ben je me suis excusée.
2: Oh non, tu t'es pas excusée.
3: Bah si. Mais on sait, hein, monsieur est transgressif, monsieur va me provoquer. Tu sais, Jérémy, je veux dire, moi aussi, je pourrais faire de l'humour noir, c'est parce que j'ai pas envie, hein. Allez, vas-y, mais donne-moi un thème d'humour noir, et je vais faire de l'humour noir à mon public.
2: Si tu veux toucher ton public, t'as qu'à parler de la continence.
3: Jérémy, donne-moi un thème d'humour noir, mais pour débutants, tu vois. Un thème pour les gens qui manquent d'expérience. Un thème familial.
2: C'est pas facile, un thème familial pour les gens qui manquent d'expérience. Oh bah si, fais un sketch sur la pédophilie.
3: Ça va pas. Mais non, mais...
2: Mais hein, tu veux faire de l'humour noir, tu veux pas un thème? Oh si, je sais. Alors si, alors il y a un thème avec lequel tu peux démarrer. Alors celui-là, il est super rigolo et il plaît beaucoup aux enfants. Ça fait rire les enfants à tous les coups. C'est le cancer des testicules.
3: Ah ouais. Le cancer des testicules.
2: Ah ouais, alors ça cartonne à tous les coups.
3: Ok, pas de problème, je vais faire un sketch sur le cancer des testicules. Bonsoir. Vous allez bien? Oh là là, vous devinerez jamais ce qui m'arrive, hein.
2: Ce qui t'arrive à toi, parce que c'est un cancer des testicules, hein, dont on parle, hein.
3: Tu peux me laisser faire mon sketch? Oh là là, j'ai rencontré un mec, on a sympathisé. Bon, au bout d'un moment, bah, il s'est déshabillé. Et là, qu'est-ce que je vois? Je lui dis, mais c'est quoi ça? Il me dit, bah... Il me dit, j'ai un cancer des testicules. Voilà.
2: Et les gens rient à quel moment? Faut une vanne, fais-moi une vanne. C'est pas là, tu m'as raconté une histoire, fais-moi une vanne.
3: Ok, ok. J'ai encore. Et alors là, j'ai pas pu. Moralité, le cancer des testicules, c'est vraiment casse-couille.
2: C'est fini?
3: Bah oui. Non, mais écoute, Jérémy, enfin, je veux dire, on n'a pas le même style. Toi, t'arriverais pas à faire un sketch de moi?
2: Je sors que si, donne-moi un thème.
3: Bah, je sais pas, toi, tu saurais pas faire un sketch sur le couple?
2: Sur le couple? Mais c'est ma spécialité. J'ai 30 minutes sur l'excision dans mon spectacle.
3: Non, mais Jérémy, par exemple, un sketch sur l'amour.
2: Je suis en train de développer en ce moment même une série humoristique extrêmement drôle sur le viol collectif.
3: Non, mais Jérémy, on n'arrivera pas. On n'a pas du tout le même style. Je veux dire, toi, t'as choisi de faire de l'humour noir. Moi, j'ai choisi de faire rire les gens. Non, mais Jérémy, on va pas se disputer. Je veux dire, tu sais, chacun son style, quoi. Je veux dire, moi, je dis que l'important, c'est de faire les choses avec le cœur, tu vois. Moi, je dis que l'humour, c'est un baume qu'on met sur le cœur des gens. C'est une pommade pour supporter les blessures de la vie, tu vois. Et puis, c'est vrai que quand on voit un sketch à moi, on se sent bien.
2: Ben, quand on y participe, on se fait chier.

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2: Tous les médecins le disent, je vais te dire, moi j'essaye un petit régime en ce moment. Tous les médecins le disent, un régime réussi, ça démarre par un choc. Tu vois ce que je veux dire? Faut te prendre un truc dans la gueule, un choc, puis clac, t'embrayes sur le régime. Alors ce choc peut prendre des formes très différentes selon les gens. Hein. Chez certains, ça va être le fait de ne plus pouvoir sortir de l'ascenseur alors qu'ils ont pu y rentrer. Chez l'autre, c'est le fait d'en avoir marre de faire des crises de panique chez Auchan quand on leur annonce qu'il n'y a plus d'Oreo. Et moi, non, rien, je suis monté sur la balance, voilà, un samedi matin, j'ai dit, voilà, ce chiffre-là, Jérôme, je ne veux plus le voir, voilà. Voilà, ce chiffre, pour vous le donner, parce que ça remue des vieux souvenirs, mais un peu douloureux, mais je peux vous donner un indice, si vous voulez. Dalmatien. On s'est pas arrêté à 101, on en a fait rentrer des petits chiots après, hein, ouais. 7, 8, 9... 110 chiots, on venait une année, on était bien, hein, on se tenait chaud dans le chenil. J'ai même pensé à un moment me faire installer un anneau gastrique. Enfin, poser, installer, ça fait chaudière, hein, on voit le mec. Oui, c'est pas très élégant. Tu sais que ça se fait de plus en plus à l'étranger. Nous, en France, on ne le permet pas, mais de plus en plus à l'étranger, tu as ce qu'on appelle le tourisme esthétique. C'est-à-dire qu'il y a des pays qui te reçoivent pour que tu te refasses la shape, quoi, le body. Moi, j'ai vu l'autre jour, il y avait un bandeau Fram, le voyagiste. 3 jours et 2 nuits en hôtel club. C'était à Monastir. 3 jours et 2 nuits en hôtel club. Pose de l'anneau gastrique. Rehaussement des fessiers. Changement des couronnes dentaires. Balade en chameau. Blanchiment des dents. Pas du chameau, hein, les vôtres. Hein. Plein couscous offert. Le tout. 180 euros. Je ne l'ai pas fait, je ne l'ai pas senti. C'est ça que je me suis dit. C'est un coup à se retrouver dans Capital ou Zone Interdite, tu sais, le dimanche soir sur M6. T'as 1 heure sur le thème, mais à la fin, t'as 20 minutes sur tous ceux qui sont quand même bien fait enculer par le thème. T'as 1 heure sur les bigoudis chauffants, puis à la fin, t'as 20 minutes sur une vieille qui s'est fait cramer la gueule par 2 bigoudis. Elle a une pupille dans la main, on dirait Albator. C'était pas urgent, les bigoudis, Lucienne, tu vois, on t'avait dit? Bah oui, voilà. Alors l'étape d'après, c'est les reportages sur les escroqués. Alors moi, j'en suis dingue. Tu sais, t'as toujours à la télé très friande de ces reportages où c'est les gens, c'est malheureux, hein, mais ils se reçoivent entre eux, tu vois. Alors il y a vraiment celui qui a pris, voilà, pour tout le pâté de maison, il reçoit chez lui, avec les petits roulés aux saucisses du banga, tout ça. Puis il y a le nouvel escroqué, alors qui sonne, ding-dong. Alors la porte, tu vois ça dans un reportage, c'est ici qu'on s'est tous fait, ouais, c'est ici, entre. Et puis alors il y a le chef des escroqués, celui qui reçoit, il se fait masser les épaules par sa femme. C'est l'autre, il a encore les yeux pleins d'étoiles, il s'est pris un tel truc, c'est fou ce qu'il s'est pris, quoi. Et puis les escroqués, je trouve ça formidable, ils ont tous le même tic, ils disent, je sais pas pourquoi, ça leur vient, j'ai gardé tous les papiers. Oui, si tu veux, oui, avec ce que tu t'es pris, tu peux les garder, les papiers. Ils sont obsédés, parce qu'ils prennent la caméra, puis ils ouvrent une commode, ils sortent ça de papier. J'ai tous les papiers, alors ils posent ça sur la table, ils prennent la première feuille, ils disent voilà, j'ai payé 17 000 balles par mois d'EDF pendant 10 ans. Ah oui, tu t'es fait enculer, là, c'est pas, pardon. T'as Link qui fuit, Robert, c'est pas possible. Elle est épaisse, la douille, là, non, mais je veux dire, on la sent passer, quand même, c'est... L'autre jour, il y avait un reportage, j'ai l'air de me moquer, une petite dame, elle avait un accent du Sud, elle était charmante comme tout, elle pleurait, mais ça fait mal au cœur, hein, les gens qui se font escroquer à la télé. Elle était là, dans Zone Interdite, elle escroquait les voyages, elle pleurait, elle fait « Ah, avec mon mari, on a fait une semaine, tout compris, à Gerba, hein, avion plus hôtel à 89 euros, il y avait des rats dans la chambre ah, !» C'est même pas le prix du taxi pour l'aéroport, idiote. C'est même une chance qu'il soit venu, le rat, quelque part. Non mais, je veux dire, qui d'autre est venu à part le rat, hein? Voilà.

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2: Ma fille veut devenir humoriste. Elle m'a dit, papa, je suis fier, je serai le premier humoriste de la famille. Elle m'a demandé si j'avais pas un sketch trash à lui donner parce qu'elle aime l'humour trash. J'ai dit, je fais pas de sketch trash, je fais pas d'humour trash. Si, j'ai écrit un jour un sketch trash et j'ai jamais fait sur scène. Alors évidemment, je vais pas le faire ce soir. Oui. Évidemment, je vais le faire ce soir. Oui. Et s'il est bien, je lui donne, ok? Oui. Allez. L'autre jour, je me suis réveillé, j'ai vu que j'avais un bouton rouge sur le poignet. Alors comme je suis hypochondriaque, j'ai dit à ma femme, je te promets, je vais mourir. Bon, là, c'est mal pris. Elle m'a dit, comme d'hab, à chaque fois que tu pourrais faire quelque chose, tu le fais jamais. Je me suis fait hospitaliser. Je me suis retrouvé dans la même chambre qu'un type amputé des deux bras et des deux jambes. Il avait l'air un peu déprimé. Alors j'ai tenté de positiver. Et je lui ai dit qu'il y avait de la chance. Lui, au moins, il n'avait pas de bouton. J'ai voulu faire un peu d'humour. Je lui ai proposé de faire partie de mon fan club. Il m'a demandé pourquoi. Je lui ai dit, parce qu'il y avait très peu de membres. J'étais lancé, il était venu avec sa femme, j'ai dit, vous êtes venu avec votre moitié. Puis un inspecteur de l'assurance maladie est entré dans la chambre. Il nous a dit qu'ici dans la chambre, quelqu'un fraudait la sécu en simulant une maladie. Alors je me suis tourné vers le type amputé, je lui ai dit, vous devriez avoir honte. Il s'est fâché. Bon, finalement on s'est réconcilié, je lui ai offert un album de Dutron. Puis je me suis baladé dans l'hôpital. Voilà, à un moment donné, je suis rentré dans une chambre, il y avait un patient, je lui ai fait mon one-man show pendant une heure, pas un rire, il m'a même pas dit bonjour, je lui ai dit, être dans le coma n'excuse pas tout. J'ai continué ma balade et là, je suis arrivé au service des grands brûlés. Alors, je suis rentré dans une chambre, il y avait un nain. Alors, je lui ai dit qu'il s'était trompé de service, il devait être au service des petits brûlés. Il l'a bien pris, il m'a même proposé de rester pour casser la croûte. C'est vous qui avez voulu, oh! Puis je suis re-rentré dans ma chambre et là une infirmière est arrivée. La première chose qu'elle m'a dit, elle m'a dit, à chaque fois que je fais bien mon travail, le patient m'offre une boîte de chocolat. Alors j'ai dit, quand on vous voit, on se dit que vous faites très très bien votre travail, hein. Et enfin, une femme médecin, très très très très jolie, est entrée dans la chambre. Voilà ce qui s'est passé. Le dialogue a commencé par déshabillez-vous et allongez-vous là. Elle m'a répondu, monsieur de Benoît, c'est moi le docteur. Elle m'a dit qu'après check-up, tout allait bien, si c'était que j'avais un rein en meilleur état que l'autre. Alors j'ai demandé si je pouvais faire une greffe de rein. Elle m'a dit que c'était compliqué, il fallait trouver un donneur. Alors je me suis tourné vers le type amputé. Je lui ai dit, vous pouvez faire un geste quand même, au lieu de rester les bras ballants, là. Il a tiqué, il dit, mais je vous fais marcher.

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1: Bonjour, vous me reconnaissez? C'est moi, Sean Norris. Vous avez pu m'apercevoir dans des films comme La Fureur du Dragon ou encore dans des autres films où je frappais des petits Thaïlandais qui m'avaient rien fait du tout.
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2: Et voilà, la démonstration est terminée.

Hey, camarade! T'as pas 100 balles? 100 balles? Enfoiré, ouais. Allez, va bosser, la France a besoin de toi, là. Tu diras qu'elle m'attend pas, hein, je vais être en retard aujourd'hui. Hein. Je suis peinard, moi, j'ai besoin de rien. Hein. J'habite une petite piole, là, c'est grand comme un placard. J'ai tout le confort sur le palier, je suis bien. Mais je bosse pas, hein, je vide récipient comme ça. Ah, ça merde pas. Les flics m'ennuient pas. J'ai mes papiers en bonnet difforme. Je suis peinard. J'habite avec Ahmed, un philosophe arabe. Pauvre garçon. Ça va pas bien. Il a une maladie des boyaux de la tête. C'est ses parents qui l'ont secoué quand il était petit, puis ça s'est mélangé maintenant. Il y a un merdier là-dedans. Je voudrais pas habiter là, moi. Hein. Pour vous donner un exemple, l'autre jour, je l'ai envoyé faire une course à la belle jardinière. Il rate ses deux plombes parce qu'il voulait parler au beau jardinier, vous voyez. Alors, dis donc, déjà, moi, je suis pas malin, mais alors lui, il est analphabète, alors, comme ses pieds. Ouais. Et puis, on comprend rien, qu'est-ce qu'il dit, hein. Il a un accent, on pourra y accrocher son par-dessus, dis donc. Enfin, ça, il est sympa, hein. Mais j'habite pas avec lui pour l'odeur, hein. Oh, le salaud. L'autre jour, j'y ai dit, il avait les mains sales, on aurait dit des pieds, dis donc. Vous savez, chez les clochards, j'en ai déjà vu des dégueulasses, hein. J'ai vu des mecs qui portaient des vêtements pas propres, hein. Alors lui, il est porté par ses vêtements, lui. Sans ça, physiquement, il est agréable. De face, on dirait un peu Tabarly, vous voyez. Mais de profil, on dirait son bateau, quand même. Ah, il est peinard, il peut fumer sous la douche, hein. Il est philosophe, Ahmed. Il a des idées sur tout. Il a surtout des idées, hein. Il dit toujours, le changement, c'est quand prendra les Arabes en stop. Et pas arrivé le beau mec, hein. Ah, nous, on n'est pas des enfants prodigues, hein. On nous a pas inculpé les bonnes manières. Alors, ma mère, elle me disait toujours, t'es une andouille, toi. T'es la troisième roue du carrosse. Allez, bon, hein. Tout le monde peut pas être sorti de la cuisine à Jupiter, hein. La société n'a pas voulu de nous. Qu'elle se rassure, on ne veut pas d'elle. Elle a qu'à nous foutre tranquille, c'est pas nous qu'on ira y mettre des bâtons dans les trous. Hein. L'hiver, on ramasse des cartons, on a bien chaud. Et puis l'été, on se fait emballer par les bleus. Ils nous emmènent à la campagne pour nous nettoyer tout ça. 3 mois, il y a eu le boulot. Hein. On part en autocar sur l'autoroute. Alors on voit les mecs qui partent en vacances, ils s'arrêtent sur le bord pour bouffer. Alors avec Kamel à la fenêtre, on leur fait « Bande d'abrutis !» Alors ils font « Merci !» On se fout de leur gueule, hein. Et dis donc, c'est un prêté pour un vomi, hein. C'est pour un rendu, oh. Et encore, vous plaignez pas, hein, si Kamel était venu, hein. Moi, je parle bien français, appelez lui, hein. Lui, il dit toujours « Le français, je le parle très mieux que vous et je vous merde. » On n'est pas des lumières, hein. C'est pas comme mon frère. J'ai un frère intelligent. Il a fait toutes les études qu'on peut faire. Il aurait pu être notaire ou les conneries comme ça. Hein. Finalement, il est ingénieur à Grenoble. Mais il me dit plus bonjour. Hein. Ah, il me connaît plus maintenant. Il est fier comme s'il avait un bar tabac. Hein, pareil. Hein. Mais c'est pas un con. Hein. Faut pas croire. Quand il était petit... Il écrivait des poésies, vous savez, sur l'amour, les oiseaux, les conneries comme ça, quoi. Mais bien, hein. Un peu le genre Baudelaire, vous voyez. Il y a un accident chez lui. Oh la vache. T'arrives là-dedans et on s'abrille. C'est que de la glace et de la dorure. Tu croirais la caserne d'Ali Baba, toi. C'est beau là-dedans. Il doit gagner des sommes gastronomiques, lui. Alors, ils ont des grands clébards, tout plats, marrons avec des taches, qui se font faire exprès. C'est des croisements des chiens loups avec des Sarah Bernard et tout comme ça. Il a eu un accident de cheval, là. Il était sauté plus haut que le cheval, il est retombé après, il s'est écrasé les... Il y a un nom, c'est... Les choses de la vie, là, les... Les gesticules.
Hey, mais bien, hein, jusqu'à là. Hein. Il paraît que ça y avait foutu des coliques frénétiques. J'étais drôlement emmerdé, hein. Ils ont fait venir un savant de Marseille. Le mec, il a dit, il faut vous enlever les amygdales, hein. Ah, il bosse, hein, c'est pas un con, hein, c'est pas comme moi. Hein. Moi, je suis un con, mais tu sais que le dernier qui m'a vu bosser, il est pas jeune. Hein.

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2: Ouais, tu raccroches maman, c'est pour moi. Tu raccroches s'il te plaît. Ouais, je vais le faire, mais m'engueule pas parce que sinon je le fais pas. Après, tu seras bien content quand je serai morte. Ouais, Kevina, c'était ma mère. Elle est trop hystérique. Elle veut toujours que je range ma chambre. En plus, soi-disant que je passe des heures au téléphone, n'importe quoi. Non, il a toujours pas appelé. Oh, je suis trop amoureuse. Non, avec Abdelatif, c'est fini. Non, les hommes, je préfère quand ils sont plus mûrs. À 14 ans, c'est des vrais bébés. Alors que Julien, il a déjà une mobilette et une petite moustache. En plus, Nadia m'a dit qu'il a sûrement déjà fait l'amour. Remarque, c'est normal, il a quand même 14 ans et demi. T'as vu ce matin dans la cour? Il a cassé la bandoulière de son sac à dos. On était trop morts de rire. En plus, en cours d'anglais, il n'arrêtait pas de mater mes seins. En plus, j'avais même pas mis de soutien-gorge. J'étais trop gênée. Ah, attends, j'ai un double appel. C'est peut-être lui. Allô? Ah, c'est toi, papa? Ouais, tu vas rentrer plus tard que prévu. T'as une réunion? Ok, je vais le dire à maman. Ouais, Kevina, c'était mon père, il est chez sa maîtresse. Qu'est-ce qu'on disait? Oh, ouais, Julien, trop mignon. Oh, j'ai grave les boules. Tu sais quoi, ce matin, il parlait à Nadia, et tu sais quoi? Il bandait. C'est elle qui me l'a dit, j'aurais bien voulu être là. Oh, j'arrête pas d'y penser. À chaque fois que j'écoute Hélène Segarra, je me mets à pleurer. J'ai jamais été amoureuse aussi longtemps. 3 jours. Je m'en fous, s'il veut pas sortir avec moi, je me suicide. Ou alors je sors avec un autre. Comment tu le trouves, Kader? Ouais, sans ses boutons, il serait trop mignon. Te rends compte, je suis déjà en train de tromper Julien. Et toi avec Kevin?
3: Non. Oh, les mecs, c'est tous des porcs.
2: J'aimerais bien que Julien me le fasse. Et vous l'avez fait combien de temps? Toute l'après-midi? Il a voulu que t'enlèves tout? Même ton pull? Et t'as quand même gardé ton appareil dentaire? Ouais, je l'ai déjà fait, ouais.
3: Ouais, mais je m'en souviens plus, on était trop bourrés, on avait bu trop de panaché.
2: Attends, c'est encore mon père. Ouais, papa, je suis en ligne!
3: Julien, c'est toi? Ne bande pas, ne quitte pas!
2: Kevina, c'est Julien, c'est ce truc de sortir avec moi! Je te répète! Ouais, Julien, ça va?
4: Ouais, tranquille. Ouais, on est allé au centre commercial avec Kader et José. On a fait des photomatons avec la perruque de mon père. On a trop kiffé. Il m'a gueulé, mais j'en ai rien à foutre. Les parents, c'est tous des connards. Surtout mon père et ma mère.
2: Ouais, c'est clair. Moi, avec ma mère, on est vachement complices. On se tape des bigs délires. Dans la rue, on nous prend pour des sœurs. Parfois, elle me prête ses strings.
4: Ah ouais, tu portes des strings?
2: T'avais pas remarqué? Les mecs, ils passent leur temps à mater le cul des nanas. Au moins, t'es pas comme les autres. T'as qu'à faire comme Kader, t'as qu'à mettre des lunettes.
4: Un Kader? Avec ses spots sur la gueule. Il a grave les boules. Ce matin, il s'est fait traiter de biactol dans la cour. De toute façon, on en a marre de la France, on va fuguer, on va partir sur Strasbourg. On va vendre des bracelets sur la plage. On attend juste que Kader fasse réparer sa mob. Au fait, je voulais te demander un que tru.
2: Ouais, quoi? Ça va?
4: Ouais, j'ai un peu la tonne.
2: C'est à propos d'amour? T'inquiète pas, je le dirai pas à ma mère.
4: Je voulais savoir si tu voulais pas me filer le numéro de téléphone de ta copine Kevina.
2: Elle a pas le téléphone. Bon, bah, je te laisse. Je dois appeler mon mec. Ça fait 2 mois qu'on sort ensemble sur Internet. Trop dégoûtée. Cher journal intime, tu ne devineras jamais ce qui vient de m'arriver. Julien en aime une autre et l'autre, c'est Kevina, ma meilleure amie, ma confidente, virgule. Cette petite pute va peut-être se faire dépuceler avant moi. J'ai 13 ans et demi et ma vie s'arrête comme une vague sur un océan de lin. J'ai décidé de mettre fin à mes jours. Comme ça, ma connasse de mère arrêterait de m'emmerder. PS, hier j'ai eu mes règles. Ça y est, je suis une femme.
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5: L'été revient, hein. L'été revient très fort là. Et il apporte avec lui, vous savez, tous les articles de magazines féminins sur le bikini body. Mesdames, ouais, il faut préparer son corps de l'été, ça y est là. C'est peut-être même un petit peu trop tard. Et j'avoue que préparer son corps de l'été, moi, c'est une expression que je comprends pas du tout. Préparer son corps de l'été, j'avoue, je suis à fond recyclage, écologie. J'ai un corps, il me fait, mais toute l'année, quoi. Je dis pas, tu sais, parfois je suis comme vous, hein, pour le fun, j'ajoute une ride, un bouton, un kilo pour la déco, mais sinon j'ai grandi dedans, hein, c'est le même. J'ai une seule interrogation, les amis, il se passe quoi si t'arrives en été et que t'as encore ton corps de l'hiver? T'es privé de vacances. T'as pas le droit d'aller te baigner avec les copains. T'es à l'arrière du scénic, à toute blinde vers la boule, et tu te rends compte, tu vois, merde! Oh putain! Oh, fais chier! Oh non, mais j'ai oublié mon corps de l'été, là! Non, fais pas demi-tour, Bruno, je vais me baigner avec ce cul-là, mais enfin, c'est dommage, quand même. Tout bien maigre, tout bien repassé, c'est con, quoi. D'ailleurs, chérie, t'as oublié ton corps de l'été, toi aussi, là? Ah bah si, Bruno, on est sur un long, long hiver, là. Un hiver de type Game of Thrones, même. Ah si, si, chérie, quand tu commences à avoir du bide dans le dos... Faut commencer à se méfier. Et ce qui est magnifique avec cette histoire de bikini body, c'est que ça marche dans les deux sens. Quand t'arrives en hiver et que t'as encore ton corps de l'été, t'es plus invitée, t'es un peu trop bonne avec tes copines qui sont un petit peu en surpoids. Tu sais, les meufs sont toutes bossues.
2: Bah désolée Caroline, on se verra en août.
5: Qu'est-ce qui se passe?
2: Venez les grosses, choper l'huile d'olive, on va se faire des cocktails.
5: Je comprends pas ce qu'on fait. Et je voudrais ne pas être esclave, moi, de ce genre d'injonction féminine, les amis. Vraiment, je voudrais m'en foutre. Mais je me suis fait avoir. Je me suis inscrite dans une salle de sport. Et moi aussi, la veille de mon départ en vacances, je règle l'elliptique de la salle à 43. Et je pédale sale. On sait jamais, c'est pas trop tard. Ça peut créer un muscle avant le décollage. Les meufs que j'admire de fou, les filles que j'admire le plus dans ma vie, c'est les meufs qui sont à la salle de sport, qui sont là, qui bossent, hein, et qui sont déjà superbement bien foutues. Qu'est-ce que... T'as pas d'amis? Mais enfin, mais libère le rameur, je pars demain, ma sœur. Qu'est-ce que tu fais? T'es assez musclé, là. À partir du moment où tu peux applaudir avec ton cul, tu peux partir, quoi. Avec les mains, ouais, c'est bien. Merci. Je comprends pas, il y a aucune once, les amis, de seum en moi. Voilà, je suis même pas énervée, je voudrais qu'elles m'adoptent. Je voudrais qu'elles soient toutes mes petites mamans bien foutues, comme ça. Je voudrais, tu vois, elles sont tellement belles, elles ont la tenue de sport qui va bien avec le legging, le jogging, le petit haut assorti. Je l'ai cherchée, cette tenue. J'ai fait tous les magasins. Moi, les amis, quoi que je fasse, à un moment, on dirait que je vais lancer un freestyle de rap. Donc j'ai arrêté, comme on est d'accord que de toute façon, à la salle de sport, tu passes quand même le plus clair de ton temps à essayer de te retirer la culotte du cul qu'à pédaler. J'ai arrêté. Faut arrêter aussi dans un souci d'honnêteté, hein, s'il vous plaît, les gens qui font du sport, de dire « Non, mais ça me rend plus tonique, puis même je dors mieux. » Non, moi je dors très bien, je fais vraiment juste ça pour être bonne. Vraiment, ça n'a qu'un seul but, hein, c'est de resserrer un maximum l'écart qui existe entre Beyoncé et moi. C'est tout. Pour l'instant, au réveil, je ressemble à Jay-Z. On se rapproche. Il y a un projet, la pression du corps parfait. Moi, j'en rigole, mais je la trouve terrible. Je trouve que de toute façon, si t'as un corps parfait, si ton visage ne suit pas, ça ne sert à rien. Non, en vrai, moi, les amis, j'ai 28 ans, j'ai de l'acné encore, d'accord? Parfois, je touche mon front, c'est écrit « T'es moche en braille ». Je suis pas au sommet. Je suis pas au sommet. Non, pas encore. Pas encore. Je trouve qu'on a la pression pour tout, de manière générale, en grandissant. Tu sais, t'es acculé dans tous les sens. Il y a toujours quelqu'un, professionnellement, personnellement, sexuellement, qui te dit que tu fais pas assez bien, que tu fais pas assez vite, que tu fais trop avec les dents. Moi, ça... Oh oui, elle est en deux temps. Merci beaucoup.
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2: Une robe d'avocat, la djellaba du justicier. Vous savez que la première fois que j'ai revêtu cette robe, la toute première fois, je vous jure, j'étais mais heureuse, j'étais fière, j'étais commise d'office. C'est là où tous les clients qui n'ont pas d'avocat vont rencontrer des avocats qui n'ont pas de clients. C'est un speed dating judiciaire. Bonjour monsieur, bonjour, maître Caroline Vigneault. Mais bon, je vous en prie, hein. Appelez-moi maître. Je suis l'avocate commise d'office pour assurer votre défense. Ah, commise d'office, ça veut dire que je suis obligée de le faire, hein, et que je ne vous coûte rien. Voilà. C'est mieux qu'une pute.

défense. Non, ne changez rien. Oh, croyez-moi, le juge va adorer. Suivant. Bonjour. Oh, bonjour. Maître Caroline Vigneault. Avocate commise d'office. Soumise d'office. Pardon. Votre affaire. Votre affaire. Bien sûr que je vais te la faire, ton affaire. Alors, asseyons-nous, je vous en prie. De quoi s'agit-il, dites-moi. D'un meurtre. C'est bien. Oh, ben moi, je crois en votre innocence. Oh oui, j'y crois. Oh oui, j'y crois. Vous avez tué votre femme. Ah, bah du coup, vous êtes célibataire. Bon, soyons honnêtes, dans la vraie vie, ça ne se passait pas comme ça. C'était plutôt mes clients qui me draguaient. Hein. Enfin, mes clients, les clients commis d'office. Vous savez, les fameux... Hé, l'avocate. Oh putain. L'avocate, vas-y, hein, c'est toi qui vas me défendre. Oh putain, mais vas-y, comment t'es bonne. L'avocate, vas-y, viens, faut que je te parle. Viens, faut que je te parle. Alors comme ça, il paraît. Enfin, on m'a dit, hein, comme quoi, toi, alors direct, t'es mise d'office. Eh, mais comment je vais te péter ton petit cul, là? Alors, je positive. Comment je vais te péter ton petit cul? Eh ben, y a petit. C'est un compliment. Ah si, c'est un compliment, surtout venant de l'homme de base, vous voyez, hein? Mais alors, sans option. Ça, c'est le genre de mec qui va se tatouer « homme » sur la poitrine. Mais qui écrit ça « OM ». Eh ben, ça vous fait rire? Mais c'est super, ça me fait vraiment plaisir que ça vous fasse rire, parce que franchement, j'ai failli mourir avec cette vanne à Marseille. Ah, je vous promets, au premier rang, il y avait un mec qui ressemblait à rien. Genre une bonne tête de client commis d'office, vous voyez? Et il m'a regardé comme ça, il m'a fait « Ok. Alors maintenant, vite, tu fais la même avec PSG. PSG. Elle ne marche pas, la vanne.

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1: Je vais vous parler de mes pieds. C'est vrai que mes pieds, ils sont pas ouf, hein, ils sont pas dingues. Là, il y a peu de temps, j'ai fait une fiche pédicure. Tu connais la fiche pédicure? Tu vas chez l'esthéticienne et tu mets tes pieds dans une bassine d'eau. Et il y a des petits poissons, ils mangent les peaux mortes. Ben moi, ils sont morts, les poissons. Il y en a un qui a sauté même par-dessus la bassine, il s'est suicidé. C'est fascinant les pieds, c'est fascinant les doigts de pied. Ils sont cinq, ils sont de la même famille, mais il n'y en a aucun qui se ressemble. T'as vu gros orteil? On dirait qu'elle a arrêté la clope, il a pris 50 kilos, ce gros porc. Et celui, il me dégoûte, il est dégueulasse. C'est celui qui est à côté de gros orteil. Moi, je l'appelle Avrel. Parce que parfois, il a une malformation et il est plus grand que gros orteil. Et mon chouchou? Ah, mon chouchou, ses petits orteils. Mesquine, le pauvre. Il a pas beaucoup d'ongles. T'as envie de l'envoyer chez Carglass et mettre de la résine? Et même s'il a pas beaucoup d'ongles, les filles veulent quand même essayer de mettre du vernis dessus. Mais il n'y a pas la place, il n'y a pas la surface, c'est surnaturel. Et tu connais aussi les chaussures de filles, et au bout, il y a un trou, et tu vois gros orteil. Et t'as vu ce débile de Havre, il essaye de passer sa tête là, comme ça. Quel débile, il force le passage. Moi, j'aime pas du tout ces chaussures de filles, et au bout, il y a un trou, tu vois gros orteil. Et les filles, elles disent, ouais, mais c'est parce qu'il fait chaud, ça aère. C'est parce qu'il fait chaud, ça aère. Est-ce que nous, les mecs, on a un slip, il y a un trou, tu vois une seule couille? Ouais, mais c'est parce qu'il fait chaud, ça aère ma couille. J'ai un de mes potes, il m'appelle tout le temps ma couille. Mon pote Cédric, il m'appelle tout le temps ma couille. Là, il y a peu de temps, Cédric, il m'a dit quoi? Il m'a dit, Tony, viens, on va passer le week-end à Amsterdam, on va fumer des joints. J'ai dit, Cédric, qu'est-ce qu'on va foutre à Amsterdam? On n'a jamais fumé de joint, on ne fume même pas de clope. Il m'a dit, viens, on essaye, on va rigoler. Et on est parti comme ça, à Amsterdam, sur un coup de tête. Première fois de toute ma vie où j'ai fumé un pétard. J'étais défoncé. Je dis, Cédric, je veux vivre à Amsterdam. C'est magnifique. Il m'a dit, là, Tony, on est à Orléans au péage. J'ai dit, Orléans, ça ressemble à Amsterdam. Et ce connard, qu'est-ce qu'il me fait? Il me donne le shit. Et moi, je le cache dans ma petite poche. Dans le shit. Et on se fait arrêter, comme par hasard, à la douane, par les douaniers. Les douaniers nous font sortir du véhicule et ils étaient avec un chien douanier. Et le chien douanier commence à venir vers moi et m'aboyer, aboyer, aboyer dessus. Donc moi, j'ai peur. Là, le douanier, il dit, assis. Donc, je me suis assis. Le douanier me dit, non, le chien. Donc, j'ai fait le chien. Là, le douanier me dit, bon, allez, vous enlevez vos chaussures, vous enlevez les chaussettes. Là, le chien, il est venu, il a reniflé mes pieds, il les a léchés, il est tombé, il est mort. Et le douanier suspicieux, commence à fouiller de partout dans la bagnole. Il commence à regarder sous le siège, dans la boîte à gants, dans le coffre. Et il nous a dit, le douanier, nous a dit, vous avez de la chance tous les deux, vous avez les yeux rouges, ça pue, on a cherché, mais on n'a rien trouvé. Et moi, j'étais défoncé. J'ai dit, monsieur le douanier, vous avez mal cherché.
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6: La Minute Dionysienne. Le chemin des Brises à la montagne vient d'être inauguré par la maire de Saint-Denis. Plusieurs mois de travaux de rénovation ont été nécessaires suite aux importants dégâts causés par le cyclone Garance. Un soulagement pour les riverains.
7: Ouais. C'est bien, très bien, ouais. C'est très bien. Il fallait faire ça de toute façon. Ouais. Comme ça, le prochain cyclone, on sera un peu protégé. L'accès était compliqué quand même. Il y avait bien plein de trous partout.
6: Erika Barège, maire de Saint-Denis.
5: On est ravis parce que tous ces chemins des quartiers un peu retirés de la ville, c'est autant de connexions que nous faisons aussi pour les gens, pour aller à l'école, pour aller au travail, pour aller à leurs activités.
6: 300 mètres de voirie ont été entièrement repris, ainsi que les réseaux d'eau potable, d'électricité et de télécommunications. Des travaux majoritairement financés par l'aide européenne à hauteur de 300 000 euros. Tout au long de l'année, la ville poursuit ses efforts pour remettre en état les voiries dégradées sur l'ensemble du territoire de Saint-Denis afin d'assurer le confort et la sécurité des usagers.
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15: Hop là, salut Bernard.
16: Salut Bruno.
15: Ça va?
16: Ça va.
15: T'as l'air en forme, ouais, toi, hein?
16: Ça va bien.
15: Un peu de Ricard?
16: Ouais, s'il te plaît, ouais.
15: Avec de l'eau?
16: Ouais, ouais.
15: Des glaçons aussi?
16: Ouais, deux glaçons, s'il te plaît.
15: Ça tombe bien, il n'y en a pas.
16: Très bien.
15: Alors, vous avez bien roulé?
16: Ouais, ouais, on a mis 1h15 depuis Nîmes, là. On s'est juste arrêté pour une fois pour mamie et sa cystite.
15: 1h15?
16: Ouais.
15: Vous êtes venu à pied ou quoi?
16: Ah non, mais c'est vrai, t'es Renault, toi.
15: Ouais. T'as toujours été Renault, toi.
16: Ouais.
15: T'as tout eu du corps, hein, l'R9, l'R11, l'R12, l'R14 en forme de poire que personne n'en voulait. La Laguna, la TD, la TR, la TS et maintenant la bétaillère. Voilà, c'est bien, hein.
16: L'espace, Bernard, l'espace.
15: Hey, tu sais pourquoi il l'appelle l'espace, hein?
16: Non, je sais pas.
15: Et parce que c'est comme les fusées, ça a du mal à démarrer, ça retombe comme une merde et ça revient souvent au garage.
16: C'est sûr que tout le monde ne peut pas rouler en BM, hein. Nous, les enseignants, on n'a pas les moyens.
15: Ah, c'est sûr, vous avez les vacances, mais vous n'avez pas les bagnoles, hein. Eh, hey, vous n'avez qu'à faire grève, hein.
16: Ouais.
15: Moi, je ne suis pas contre la grève des enseignants, hein. On ne sent pas la différence.
16: Et puis, pour rouler en BM, il faut aimer les Allemands, hein. Vous, dans ta famille, vous les avez toujours aimés, les Allemands, hein. Ta grand-mère, elle n'a pas été envahie par les Allemands, elle a été inondée, elle. Remarque, au niveau coiffure, c'était la première punk de France à la Libération, hein.
15: T'es toujours aussi con, Bruno,
16: ouais,
15: hein.
16: Ouais, ouais, ouais.
15: Enfin, on va pas bousiller la journée parce qu'il y a une conne dans la famille, hein.
16: Oh.
15: Allez, tiens, remets la saucisse, ça va.
16: Merci.
15: Hé, hey, t'as qu'on en a remué la merde, là.
16: Ouais.
15: C'est d'accord, vous prenez mamie à Noël.
16: Non, non, non, non, non, on prend pas mamie à Noël. Mamie, on l'a eu à la Toussaint, on l'a eu à la fête des mères et on l'a eu au 14 juillet. Tu sais comment elle est pénible, mamie, au 14 juillet. Il a fallu se taper tout le feu d'artifice et même rester toute la nuit pour être sûr que tous les pétards étaient bien éteints. Alors moi, les croissants avec les pompiers, non merci, c'est vous qui prenez mamie à Noël.
15: Et voilà, ouais. Ça c'est les socialo-communistes, c'est tu vois. Ça. Tout pour ma gueule, que des promesses, hein. C'est bien du Jospin, ça, tiens.
16: Mais qu'est-ce que tu veux qu'on en foute de mamie? On va faire de la voile en Martinique. Qu'est-ce que tu veux qu'on en foute?
15: Je sais pas, vous la prenez. Hein,
16: on la tue, on en fait une encre? Mais qu'est-ce qu'on en fait? On pêche au vif, on en fait quoi de mamie? Dis-le-moi. Tu fais chier, Bernard, avec ta morale. Tu ferais mieux de t'occuper de tes gosses, tiens, surtout la petite. Regarde-la. Elle est limite pute avec son rimmel et ses ongles faits, là.
15: Bah attends, je vois pas en quoi ça fait pute, hein.
16: Si, Bernard, à 5 ans, le rimmel, ça fait pute. C'est.
15: Attends, nous, au moins, on a des gosses. Hé, hey, tu sais comment on t'appelle avec Bernadette?
16: Non.
15: Le parfait, parce qu'ils font des bocaux stériles. Je déconne. Ça marche le boulot?
16: Ouais, ça va, ça va.
15: Enfin, j'ai du mal à dire boulot avec enseignant quand
16: oui,
15: même.
16: Oui, oui.
15: Hé, hey, tu sais pourquoi les fonctionnaires ne regardent pas par la fenêtre le matin?
16: Non.
15: Qu'est-ce que tu veux qu'ils fassent l'après-midi?
16: Huguette! Huguette, oui! Huguette! Viens, Huguette, hein. On n'a pas fait 200 morts dans bétaillère pour se faire insulter. Viens, viens, viens, Huguette.
15: Allez.
16: Viens, viens, on s'en va. Viens, Huguette.
15: Oh,
16: non, mamie, tu restes. Huguette, tu viens. Viens.
15: Attends, attends. Vous allez pas nous faire l'affront de partir maintenant.
16: Entre mamie, non, mamie, ne prends pas ton air de chien battu. Tu restes.
15: Allez.
16: Tu laisses tes dents dans le verre, tu restes. Voilà, Huguette, viens,
15: c'est
16: viens, viens, viens, Huguette.
15: Ah, ouais, ça, hein, putain, mais t'es con, hein, Bruno. T'es vraiment con, hein, je t'assure. Hein.
12: Ça.
15: Et tu sais ce qu'elle a préparé, Bernadette?
12: Non.
15: Des palombes. Des sauvages tués de ce matin.
16: Bon, ben, on reste, mais c'est pas pour toi qu'on reste, c'est pour Nénette. Et juste après, on y va.

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2: Moi, je m'appelle Sandra, je suis célibataire par choix. Celui des hommes, ouais. Et comme c'est mon choix, je me suis mise sur des sites de rencontres, voilà. Donc Tinder, ça ressemble beaucoup à Shine, ou Shine, je sais pas comment vous dites. C'est beaucoup de produits, de mauvaise qualité. Forcé de constater que souvent on crush sur les mêmes modèles. Puis des fois, quand tu l'enfiles, ben ça gratte, ouais. Alors, il y a un truc que j'ai envie sur Shine, qu'on n'a pas sur Tinder, c'est les retours essayages. Voilà. Donc, ça nous servirait, ce serait utile, tu vois. Genre, la photo n'est pas contractuelle au produit. Le produit sent. Taille petit, ouais, il faut nous le dire, ouais. Sinon, pour mettre un maximum de chance de mon côté, je me suis mis sur Fruits. Alors, Fruits, c'est une application où les gens s'envoient des émoticônes fruits. Donc, par exemple, si j'envoie un raisin, ça veut dire pour boire un verre sans se prendre la grappe. Alors, il y a des marketeurs, il faut qu'ils mangent. Si j'envoie une pastèque et je n'invente rien, ça veut dire pour un petit câlin sans pépin. Je te cache pas que le jour où j'envisage sexuellement une pastèque, c'est que c'est moi qui ai un pépin, tu vois. Je suis pas faite pour les sites de rencontres, ça m'embête un peu. La communication me dérange. En ce moment, les publicités, c'est marre d'un salut, ça va? Marre d'un salut, ça va? Mais tu veux que le mec, il te dise quoi? Une énigme en mode père Fouras? Mon premier a une MST. C'est pas possible. Pareil, Inge, il dit conçu pour être supprimé. J'espère qu'il parle de l'application, pas de moi, tu vois. Il m'est arrivé des dingueries sur les sites de rencontres, mesdames et messieurs, des dingueries. La dernière fois, je rencontre un gars, je fais oh, mais tu es pas le mec des photos. Il me dit oui, j'ai mis les photos de mon cousin parce qu'il est plus beau que moi. Et je lui dis d'accord, mais alors il est où ton cousin? Je lui dis tu sais quoi, tu vas m'offrir un verre, deux, trois, quatre, jusqu'à que tu lui ressembles. Mesdames et messieurs, il n'y a pas de gens moches, il n'y a que des verres d'alcool trop petits, c'est tout. Il y en a un, il m'a dit je suis en couple à mi-temps. J'ai dit parfait, fous-moi la pète en complet. Voilà. Il m'a supprimé. Il y a des dingueries sur Internet. Il y a une question qui revient sans cesse, c'est qu'est-ce que tu cherches? Moi, sur un site de rencontre, la recette du tiramisu. Eh bien, vous savez quoi, Emelon, il me l'a envoyé, t'es tarpin bonne. Je me suis régalée. On est beaucoup sur les sites de rencontres et moi j'essaie de lui faire de l'humour, tu vois. Et la dernière fois, il y avait un gars, il s'appelait Simba. Je lui dis salut Simba, je suis désolée pour ton papa. Eh ben, il m'a supprimé aussi. Hein. Il y a un phénomène aussi qui arrive avec les vacances et les mecs qui te disent salut, je suis de Paris, je suis là pour deux jours. Est-ce que j'ai l'air d'être un Airbnb? Ou ceux qui te mettent, je serai disponible du 25 au 28 à Marseille, du 28 au 30 à Nice, date unique à Menton. Le mec qui fait sa tournée des zéniths. Et il a à cœur de remplir toutes les salles. Non, c'est trop, il y a des dingueries sur Internet, il y a des dingueries. Je trouve qu'on est un petit peu fou maintenant, tu vois, on est un petit peu fou. Au bout de trois phrases, le mec, il t'envoie une teub. On va dire quoi à nos enfants? C'est quoi que t'as préféré en premier quand t'as rencontré papa? Ah, ce qu'elle devait être au père, c'est qu'il m'a jamais menti, elle a toujours eu le tâteau de gland, hein. Ouais. Merci. Et à contrario, il y a des gens, ils sont capables de parler pendant un an, tous les jours, sans se voir. Un an, tous les jours, sans se voir. Mais c'est pas une relation, c'est du télétravail, ça, mesdames et messieurs. Et maintenant, Internet, c'est l'île de la tentation. Il y a plein de sites qui nous posent à la faute. Il y a Glidden. Glidden, c'est un site adultère. Ça veut dire où là, moi, je galère pour trouver une personne. Ils ont le temps d'aller chercher une deuxième. Leur logo, c'est une pomme croquée. La dernière fois qu'une femme, dans une histoire, elle a croqué une pomme, c'était plus le paradis, hein, je vous le dis. Et d'ailleurs, qu'est-ce qu'ils ont tous avec les applications, avec les fruits? C'est un délire, ces fruits-là, ils sont partout. Il y a un site qui s'appelle Wild, vous connaissez? Wild, c'est une application où les gens ils réalisent leurs fantasmes. Ça veut dire qu'en gros, il y en a un qui dit « Ah, moi j'adore les jeux à gratter, mais ça tombe bien, j'ai les morpions. » Voilà, c'est... Il y a des gens sur cette application, ils sont capables de te payer 200 euros pour que tu viennes les voir 2 heures habillés en chat. Je recommence, il y a des gens, ils sont capables de te payer 200 euros pour que tu viennes les voir habillés en chat. Mais moi, j'ai raté ma vie. Moi, go fêter, recevoir. À 200 euros, écoute-moi, je te lape le lit, je te mioche, je te ronronne. Hein. Ah oui, ah oui, ah oui, eh oui.

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2: Ça se passe en Corse, à Ajaccio. Il y a un bon paysan de la Creuse qui vient passer ses vacances et puis il discute avec un autochtone. Là, il lui dit c'est vraiment un bien beau pays que vous habitez là. Alors le Corse il regarde, il dit ouais, on peut dire ça comme ça. Elle dit non, je vois, là, il y a de la belle terre, bien grasse, bien fertile. Il pensait, il n'y a rien qui pousse ici. Ah non, là, vous me surprenez. Parce que moi-même, je suis agriculteur sur le continent, je vous dis que si on plante. Et le Corse, il regarde, il dit évidemment, si on plante.
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On vit dans un monde, mesdames et messieurs, où il y a trop de choses qui servent à rien. On va parler des voitures. Aujourd'hui, il y a tellement de choix, je sais même pas quoi choisir comme voiture. Tiens, regarde. Avant, tu avais le choix entre 2-3 options plus ou moins utiles. Et là, je vais parler pour les moins de 20 ans. À l'époque, tu pouvais prendre comme option un deuxième rétro. Attention, quand un mec il disait j'ai pris toute option, on disait wow. Le mec, c'était un monsieur, quoi, tu vois. Donc, tu pouvais prendre, dis-moi donc, un allume-cigare. Ou alors, écoutez bien, là, les moins de 20 ans, tu pouvais prendre deux bandes en caoutchouc qui traînaient derrière ta bagnole pour pas que tu dégueules. C'est vrai, hein. Et puis, à l'époque, si t'étais blindé de thunes, mais blindé, hein, tu pouvais prendre une vitre électrique juste pour ta gueule. Les autres, c'était manivelle. Aujourd'hui, tu peux même pas choisir les options. Il y en a trop. Vous avez vu les publicités? C'est bizarre. Comme c'est marqué « voiture suréquipée ». Ça veut dire quoi? Il y a trop d'options dans une voiture? Comment c'est possible? C'est bizarre, non? Sérieux. Avant, avec ma femme, on avait une vieille Fiat Uno de 91. J'ai des preuves. On avait toutes les options dedans. Toutes les options. C'est ma femme qui faisait les options. Par exemple, on roulait sur l'autoroute comme ça. Régulateur de vitesse, je lui disais attention, je bloque la Fiat à 120. Bon, elle a passé tout le voyage à mater le compteur comme ça. Dès que je dépassais, elle faisait comme ça. Oh, tu dépasses. Oh. Ouais. De fou, hein. J'avais raison de recul, elle descendait, elle faisait vas-y, recule. Vas-y, recule. Recule. Allez. Arrête, tu touches. Ah, t'es con, quoi, je te dis que tu touches. Ah bah là, tu t'arrêtes, hein, c'est pas bip, bip, bip, bip, bip, bip, bip, bip, bip. Ta gueule, t'es con, quoi, je te dis que tu touches. Hop. Ah, c'est température extérieure, elle avait un vieux thermomètre Picard. Ah, je te jure, le bras tout bleu, hein. Dimitri, plus là. Après, elle faisait même les bruits comme ça. Risque de verglas. Ah, c'était la classe. Franchement. Mais mon kiff préféré, mon option préférée, c'était ouverture centralisée des portes. Ouais, quand on arrivait vers la Fiat à quoi, 15-20 mètres, elle courait devant, elle tournait autour, elle ouvrait les quatre portes. Quand j'arrivais, hop, hop. Allez. C'est elle qu'il faut applaudir. C'est elle qui faisait tout le boulot. Hein, mais c'était, il y a trop de choses qui remplacent tout ça aujourd'hui. Tiens, regarde. Et dans les supermarchés, mesdames et messieurs, il n'y a pas trop dans les supermarchés. Regardez, maintenant dans les supermarchés, ils mettent des petites télés en tête de gondole qui diffusent des petits films tout merdiques pour vendre des produits juste en dessous, des produits tout merdiques aussi. L'autre fois, donc on était à Carrefour, on faisait les courses avec ma femme, elle m'avait posé devant une petite télé comme ça. Et puis là, j'étais content parce qu'elle m'avait laissé au bricolage. Alors ouais, d'habitude, elle m'aimait au linge, mais je m'emmerde au linge, tu vois. Ouais, là, j'étais au bricolage comme ça, ouais. Alors, on était 3-4 mecs dont les femmes faisaient les courses comme ça. Et puis, on regardait un petit film comme ça. Et alors, on voit un mec, il est en sueur comme ça, il pousse une armoire normande comme ça, il fait comme ça. Et nous, avec les mecs, tu vois, là, on se connaît pas. Et on fait comme ça, on dit, il arrivera pas. On vit le truc, quoi. Et là, t'as un mec qui arrive dans l'histoire. Lui, il est impeccable en bleu de travail. Il a une coupe à la con avec une raie. Qui c'est qui fait des raies aujourd'hui, quoi? Alors, il arrive et il dit à l'autre fais gaffe, Bob, tu vas te briser le dos. Bon, on dit mais t'es con ou quoi? Et là, au lieu de dire des conneries, non, on est à fond avec l'autre, quoi. Et l'autre, avec sa raie, là, il sort des galettes en plastique grise. Il les glisse sous les pieds des meubles et il dit « Regarde, bah, grâce à mes galettes, rolling up everything, je pousse cette armoire normande comme si elle ne pesait rien. » Et le mec, il part avec comme ça. Oh là là, nous, on s'est jeté dessus comme si on avait trouvé de l'or. Ah bah attends.
70 euros les 4 galettes, j'en ai pris 2 paquets pour être tranquille. J'ai dit à ma femme, tiens, elle m'a dit, c'est quoi encore cette connerie? Je lui ai dit, t'inquiète pas, avec ça, je peux pousser la statue de la liberté avec 2 doigts comme ça. Elle m'a dit, mais tu t'es encore fait avoir. Évidemment, je me suis fait avoir, mesdames et messieurs. Il y a trop d'escrocs dans ce monde, il y a trop de choses, il y a trop de choses qui servent à rien, il y a trop de tout, tiens, regarde. C'est comme ce sketch. Oh, j'ai trop de phrases.

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2: J'ai appelé mon spectacle Monsieur Chorlet parce qu'on prend tout le temps pour un mec. La dernière fois, j'ai joué mon spectacle, d'accord? Et à la fin du spectacle, il y a un gars qui vient me voir et me dit « T'es un mec ». Et je lui dis « Non, je suis une fille, je sais parce que je me lave, tu vois, à la base ».
3: Je lui dis « Regarde, j'ai un peu de ça ». Il me dit « Non, t'es un ancien gros ».
2: Je vieillis, je sens que je vieillis. On m'avait dit « Tu verras, tu seras vieille quand tu pourras plus faire des soirées comme avant ». Et c'est exactement ce qui m'est arrivé. J'ai fait une soirée jusqu'à 6h du matin, je me suis réveillée à 10h. Mais la semaine d'après. Oh, j'étais fracassée. Le lendemain de cette fête, j'ai essayé de me lever. Il n'y a que mon âme qui est partie. J'en ai pris une douche. Plus je vieillis, plus je suis convaincue qu'il y a une distinction entre le corps et l'esprit. Vraiment. Parce que des fois, mon corps me parle.
4: Il me dit « Franchement, fais ta vie, je fais la mienne. »
2: Mais ça s'appelle la mort.
4: C'est peut-être mieux comme ça.
2: Je vieillis, je bougonne pour rien, c'est terrible. Je bougonne pour n'importe quoi. La fois, j'étais dans le métro, il y a des jeunes qui parlaient très vulgaire. Tu sais, ils étaient là, ouais, la meuf, elle est trop bonne, on va la baiser grave. Je me suis surprise à dire, mais enfin, qu'est-ce que ça veut dire? C'est pas des manières. Et il m'a répondu, le con, il m'a dit, wesh, qu'est-ce que t'as? J'ai dit, tension, ça va partir, hein. Je vieillis. Terrible. Je sais pas si c'est un truc de vieux de dire ça, mais j'ai l'impression que tous les jeunes sont bêtes maintenant. Alors j'ai un petit frère qui a 17 ans, il est bête cet enfant, c'est pas possible. Il est très gentil mon frère, mais il est bête. Écoutez ce qu'il a fait. Il a vendu sa télé pour s'acheter une console. Il a été déçu. Et nous aussi, toute la famille a été déçue. Tout le monde devient bête, c'est incroyable. J'essaie d'évoluer parce que j'ai lu un article qui disait que l'être humain devenait de plus en plus bête, donc j'essaie de faire des choses pour changer ça. Par exemple, j'ai arrêté le smartphone, d'accord? J'ai acheté un téléphone basique qui sert juste à téléphoner. Et c'est cool parce qu'il coûte pas cher, donc s'il tombe par terre, je rigole, moi, tu vois. Et je me dis, c'est cool, si je mets dans ma poche et qu'on me le vole, c'est sûr qu'on me le remet dans ma poche. Avec un ticket resto. On est en 2017, d'accord, et la technologie évolue, mais l'être humain régresse. C'est ça qui est en train de se passer. Donc j'essaye de faire des choses cool. Parce que moi, quand j'étais petite, je pensais qu'en 2017, ce serait terminé l'homophobie, le racisme, on serait dans un monde cool, les gens riraient. Mais c'est toujours la merde. C'est ouf. Les manifs pour tous, j'ai entendu des trucs incroyables. Moi, ça m'a fait rire. Il y a des gens qui pensent que les femmes qui sont avec des femmes, c'est parce qu'elles ont un problème avec les hommes. Je n'ai aucun problème avec les hommes. Je m'entends super bien avec vous. En fait, c'est comme s'il y avait un mec à l'intérieur de moi. Un mec qui dit, je veux pas qu'il y ait de mec à l'intérieur de moi. Expliquez la blague entre vous, il y en a qui n'ont pas compris. Je pense qu'on connaît rien aux autres parce que c'est l'ignorance et on va pas chercher à comprendre. Il y a un fantasme sur les lesbiennes, par exemple, à cause des films porno. Parce que dans les films porno, les lesbiennes sont jouées par des hétéros. Ça se voit qu'elles s'y intéressent pas. T'sais, elles sont là, oh, mm, doucement, copine. Mm, mm, on dirait une pub pour du Whiskas. Mm. C'est comme si tu voyais deux footballeurs faire semblant de faire des maths.
3: 6 plus, racine carrée de moins. Mm. T'es fort, t'as fait quoi comme études? C'est quoi des études?
2: N'y crois pas, d'accord. Essayons d'évoluer, c'est un peu le message de ce soir. Faut évoluer. Même la sexualité féminine, d'une manière générale, n'est pas connue, que ce soit homosexuelle ou hétérosexuelle. J'ai appris un truc incroyable. La nymphomane n'existe pas, c'est une légende urbaine. Ça a été inventé à l'époque des analyses de Freud, parce que les femmes n'étaient pas libérées sexuellement. Donc on disait qu'elles étaient nymphomanes. D'ailleurs, nymphomane, c'est pour les femmes. Hein. Pour les hommes, ça s'appelle la vie. Imagine une humoriste nymphomane qui arrive à Rire et Chanson là, avec son micro. Elle a, hein, bonsoir, bonsoir à tous. Je sais pas si vous avez remarqué Rire et Chanson, mais. Alors pour les auditeurs, j'ai envie clairement de manger le micro. Alors c'est une performance que j'ai faite parce que c'est pas du tout ma sexualité, moi, tu vois. Je sais pas comment vous faites ça, les filles hétéros, je vous respecte. Hein. Non, parce qu'il faut être sexy en même temps que t'as les yeux globuleux. Comment vous faites ça, putain? Moi, le mec essaie de me mettre la main sur la tête, je fais, oh, tu vas où là? Ice contact, mon pote. Face to face.
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18: Moi, ce que j'aime dans Disney, c'est voilà, c'est que les personnages y parlent, ils disent ce qu'ils ont à dire et ils se mettent à chanter après ce qu'ils ont à dire. Pour aucune raison, tu vois. Et ça n'existe pas dans la vie de tous les jours. Hein. Parce que moi, je me souviens, quand j'étais jeune, j'éteignais la télévision et ma mère, elle me faisait « T'as pas pété de voix, t'as pas rangé ta chambre !» Elle me faisait pas « T'as pas fait tes devoirs !» Mais quelle phrase magnifique!

Non mais attendez, c'est pas un concert, hein. Là, je serais parti les faire, mais de voir. Parce qu'il y a des trucs qui passent mieux en chanson. Et dans Disney, ce qu'il y a de vraiment génial, c'est que si tu chantes ta chanson dans la forêt, il est fort probable que les animaux sauvages autour connaissent ta chanson. Bonne ambiance, non? Ça non plus, ça n'existe pas dans la vie de tous les jours, hein. Parce que je peux te garantir que si tu vas au Bois de Boulogne et que tu fais... C'est pas des animaux sauvages qui vont venir te rejoindre. C'est d'autres mammifères folkloriques. C'est des femmes qui vont venir chotter quelques octaves en dessous avec toi, tu sais, genre la la la la la la la la. Tu vas quitter l'ambiance de Disney assez rapidement, ne fais pas ça. En plus, ça va te coûter 90 euros. Oui, je connais les prix. Voilà, je vous laisse expliquer cette blague à vos enfants. Mais c'est vrai, c'est dommage qu'on n'utilise pas la chanson pour communiquer, comme dans Disney, tu vois. C'est poétique, c'est beau, et puis ça nous permettrait de nous sortir de certaines situations, tu vois. Parce qu'en chanson, tout passe mieux, tu vois. Par exemple, t'arrives chez toi un matin, t'as pas dormi à la maison. Il y a ta femme qui t'attend comme ça, genre, t'étais où? T'étais où? Alors, vas-y, explique-toi, t'étais où? T'étais où?

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2: Vous êtes 300. Il ne pourra en rester que deux. Vous avez été choisis parce que vous êtes les meilleurs. Les meilleurs parmi les moyens. Notre objectif est de faire de vous des humoristes, des comiques, des farceurs, des bouts en train. Vous serez filmé 24 heures sur 24, 7 jours sur 7 pendant un an sur 364. On filme pas Mardi Gras, c'est trop facile. Bienvenue au Coup d'Humour Academy. Chaque samedi, celles et ceux que les téléspectateurs estiment comme étant les moins marrants seront éliminés à l'acide. Humour, vanne, sarcastique, filmé par plus de 2000 caméras. Il va falloir être drôle sous la douche comme sur le toit. La nuit, vous êtes filmé par infrarouge. Donc quand vous ronflez, pensez à faire des grimaces. Hein? Même sous la couette, vous êtes pris sous tous les angles. Non, y a

moi. Professeur de mime de Louis de Funès. Ça, là, paf. Moi, ça. Il y avait aussi ça, là. Et Phila Galabru l'a pas voulu. Culé. Culé. Je m'appelle Culé. Roland, culé. Et coïncidence, à chaque fois que j'ai un truc, tout le monde fait « Ah, enculé !» Rire forcé. Bien, avec moi, vous aurez cours le matin. Je vous apprendrai à avoir l'air con. Ça se contrôle. L'après-midi, c'est montrage de cul. Facile, mais toujours efficace. Le baisser, le lever. Faites pas trop long entre les deux, sinon ça vire au documentaire. Jusqu'à présent, il y a deux techniques répertoriées. Cul serré et écarte le cul. La deuxième sera coefficient 7 pour les plus de 60 ans. Vous allez avoir l'opportunité d'être drôle. Et pour ça, vous avez carte blanche. Enfin, carte grise. Carte bleue, bien. Carte Gable, bon. Carte le cul, très très bien. C'est bien, c'est bien ça, allez-y, lâchez-vous. Et pas de tabou, le tabou c'est les, c'est le... Taboulé. Taboulé. Toi tu pars en section jeu de mots direct. Je vais t'appeler Henri, Henri Golo. Attention les jeux de mots, faut pas trop bosser. Parce qu'après on est trop drôle, et là on peut tuer des gens. Hein. Mort de rire. À ne pratiquer qu'en cas de self-défense. Et attention, il y a une chose avec laquelle on ne rigole pas. C'est l'humour. Bon allez, rendez-vous demain matin, 6h dans le préau, déguisé en abribus. Bien, moi je vais aller m'acheter une montre. Toujours partir sur une vanne. Et surtout ne jamais revenir.

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2: T'as donné, toi, pour la famine dans le tiers-monde ?
3: Écoute, avant-hier, je donne. Hier, j'allume ma télé. Il y en a encore qui avaient faim.
2: Et tu venais de donner ?
3: La veille au soir, je te dis.
2: Bah alors, ça a servi à rien ?
3: Bah non, ça sert à rien.
2: Ah, peut-être que l'argent n'était pas encore parvenu là-bas.
3: C'est possible, parce qu'il y a eu un grand dîner avec des pauvres où les responsables leur ont expliqué que l'argent avait du mal à arriver.
2: Oh, ils ont du mérite, hein, les responsables, de dîner là-bas dans le désert où il n'y a rien à manger.
3: C'était pas dans le désert, le dîner. C'était aux Champs-Élysées, après une soirée au Lido, avec Lynn Renault, Jean-Luc Ley, Marcel Amon.
2: Oh, il y a longtemps qu'on les avait pas vus, ceux-là.
3: Justement, en s'engageant pour une cause, ça leur fait un engagement.
2: Heureusement qu'il y a la misère pour aider les chanteurs en difficulté. Enfin, les chanteurs. Faut peut-être pas exagérer non plus, hein, mais...
3: Il y a des fans.
2: Ah, bah, oui, il y en a toujours un ou deux.
3: Ouais, ouais. Parce que tu crois qu'ils étaient payés?
2: Ah, bah, ils viennent pas gratuitement.
3: Même quand c'est bénévole?
2: Oh là là, c'est là que c'est le plus cher. En tout cas, les affamés, ils ont dû être contents d'avoir un dîner spectacle de cette qualité.
3: Oui, mais ça a failli mal tourner. Il y a des pauvres qui avaient réussi à coincer une danseuse dans les coulisses.
2: Pour la violer?
3: Non, pour la bouffer. Avec ses plumes, ils l'avaient prise pour un poulet.
2: Eh ben, ils ont dû se faire mal aux dents parce qu'elles sont pas jeunes, les danseuses du Lido. Ah, je sais, j'ai ma grand-mère qui y danse encore. Moi. Pas beau à voir.
3: Sûrement qu'elle était plus très fraîche qu'on était malade.
2: C'est pas de veine, hein. Pour une fois qu'ils mangent de la viande, bing, elle est avariée.
3: Alors sur place, il y avait Médecins du Monde, la Croix-Rouge...
2: Oh, bon, alors ça va, ils ont pu soigner les malades.
3: Mais non, ils avaient pas leur matériel au dîner. Et puis les petits noirs, après leur indigestion, fallait les rapatrier chez eux.
2: C'est quand même terrible avec ces gens-là, hein, toujours pareil. Hein. Ils savent même pas se servir d'un couteau, d'une fourchette et ils se précipitent sur la nourriture.
3: C'est le système qui est mal fichu.
2: Mais oui, mais c'est comme pour l'eau, là. Sous prétexte que chez eux, il fait chaud, on leur apprend à faire des puits.
3: Ça sert à rien, il n'y a pas d'eau. Ce qu'il faudrait, c'est leur envoyer des douches qui puissent se rafraîchir un petit peu.
2: Et ceux qui mouraient de soif dans le désert, ils n'avaient pas besoin de couverture chauffante.
3: Surtout que chez nous, c'est en 220. Alors que dans le désert, c'est peut-être encore du 110.
2: Et quand je pense, moi, à tous les tchadors qu'on a envoyés aux Boat People...
3: Mais ça correspond pas à leur religion.
2: C'est des bouées qu'ils voulaient.
3: Oui, des bouées jaunes, avec le canard devant, qui fait coin-coin.
2: Allez, maintenant, tu comprends, dans le tiers-monde, à force de recevoir tout gratuitement, ils deviennent exigeants. L'autre jour, ils ont renvoyé un camion entier de nourriture.
3: C'était quoi ?
2: Moule farcie à la béarnaise.
3: Ils n'ont pas aimé.
2: Si, mais ils trouvaient que les vins n'allaient pas avec.
3: Qu'est-ce qu'elles sont devenues, les moules ?
2: Bah, avec le transport, elles étaient avariées. Heureusement, elles ont pu servir encore aux cantines de nos hôpitaux. Ah bah, c'est une chance.
3: Mais heureusement.
2: Ah bah oui, sinon le gâchis.
3: Moi, je leur enverrais du lait en poudre et des biscottes, pour bien caler le bide.
2: Exactement.
3: Après, le gars qui a soif, il boit juste une goutte d'eau, il gonfle. Il est rempli pour 8 jours. Comme chez Michelin.
2: T'as donné, toi, pour la recherche contre le cancer ?
3: Non, ils ont pas trouvé. Je donne pas. C'est normal.
2: Et contre la myopathie ?
3: Non plus.
2: Contre les verrues plantaires ? C'est important, les verrues plantaires.
3: Oui, eh ben tiens, justement. Avant-hier, bon, je donne. Hier, j'enlève mes chaussures. J'en avais encore plein les pieds.
2: Alors ça n'a servi à rien.
3: Mais non, ça sert à rien.
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5: Il fait que des conneries l'autre fois. Il rentre au bloc bloque avec son portable. Blablabla, blablabla. Bla, bla. Oh, je dis, professeur, le téléphone portable est interdit au bloc. Avec les ondes, ça perturbe tous les appareils. Il m'a dit, j'emmerde les ondes. Ah, c'est vous le patron, ça a pas raté, il vient me voir après l'OP. Il me dit, Lucon, viens voir, je trouve plus le portable. Je crois que je l'ai tombé dans la malade. Je lui dis, mais quel, on en a opéré 12. Et il me dit, 20 celles de réveil, je vais le faire sonner.
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7: Je te le dis, c'est la ville principale. Tu sais, regarde, c'est un tatouage, c'est ma devise, je l'ai fait tatouer, regarde, sur mon épaule. Vas-y, lis. La vie ne vaut rien, mais rien ne vaut la vitre.
5: Voilà. Enfin, tu déconnes, ils ont quand même pas mis la vitre, merde!
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10: C'est bien de vieillir ensemble, non? C'est bien de vieillir ensemble. Et au bout d'un certain nombre d'années de mariage, de vie ensemble comme ça, finalement, l'amour, c'est plus qu'avec la bouche, non? On se met chacun dans une pièce et on fait « Va te faire foutre !» Avant, c'est moi qui sautais de la voiture en marche, vous vous souvenez, je vais raconter. Maintenant, c'est Michel. L'autre jour, il était sur l'autoroute, comme ça, il me dit, je peux plus te voir, je peux plus te blairer, je peux plus sortir de ta gueule, je me casse. Je fais attention, c'est toi qui conduis, il voulait sauter de la voiture. C'est moche quand même. Au bout d'un certain moment de mariage, il faut être un peu patient, on n'a plus beaucoup d'engueulades devant nous, on va mieux tenir le coup, non? C'est triste de divorcer comme ça, franchement. Franchement, hein. C'est comme quand on change sa vieille machine à laver le linge, vous voyez? Hein? On est habitué à son vieux truc. On connaît tous les boutons, hein? Essorage, départ, essorage, hein, la vieille machine à laver qui sort, elle se retrouve au milieu de la cuisine. Formidable, non, franchement, c'est pas joyeux hein, de divorcer après un certain âge. J'ai vu un reportage l'autre fois sur un vieux qui divorce à 66 ans, là. Oh, c'était triste, vraiment. Hein. Tu vois, me la débarrasser de l'autre vieille, là, je vais me faire de l'acrobranche. Et faire du paintball avec des potes en déambulateur, ça prend 3 jours. Tiens, je vais me faire tatouer. Elle a jamais voulu, bah je vais me faire tatouer. Ouais, un gecko sur le sexe en boule, le repos, comme ça, voilà. Ah, ça se détend quand même, hein. Tu voyages tout seul à 66 ans, comme ça, mais les gens croient que t'es perdu, que t'as Alzheimer. Vous avez vu les vieux à l'aéroport, ils ont la tête qui tourne dans le vide, comme ça, là, là, là. Elle est où la porte de Nice? Elle est où la porte de Nice? Elle est où ma valise? C'est ma valise! Ah non, c'est pas ça, ma valise, ils sont 5 heures à l'avance à l'aéroport. Non, c'est pas possible, hein. J'ai même vu des seniors se remettre à la muscu, dis donc. C'est pas un peu une douleur pour les yeux, ça? La toile du chapiteau est un peu détendue, non? En même temps, bon, à cet âge-là, quand tu divorces, t'as plus trop de problèmes pour la garde des enfants. Hein? C'est surtout qui va garder le médecin traitant. Oh, avec Michel, c'est sportif, on s'ennuie pas. D'où ma forme aussi. Hein. Attention, c'est sportif, c'est PSGOM tous les soirs. Attention, c'est la Coupe du Monde tous les soirs. Tiens, je vous le fais. Allez. Eh bien, nous pénétrons dans l'appartement de Chantal et Michel alors que les hostilités ont démarré depuis environ 5 minutes. Coup de tête de Chantal sur les yeux de Michel. Michel en difficulté. Jusqu'ici, le dîner avait été assez terne, beaucoup de maladresse de part et d'autre. Quand ça a démarré sur un ensemble d'injures, t'es devant la télé, pousse-toi, t'es pas transparente, t'en plus ta gueule. Hein. Michel se recule en tirant un hop. Chantal est surprise. Il balance un petit Suisse. Chantal l'esquive très joliment une rotation du tronc. Yaourt de Michel, pot de fraise de Chantal, tabouret de Michel. Oh là là là là là là, Chantal, Chantal, une occasion en or. Michel était battu, Chantal seul face à lui, il le rate complètement. Oh là là là là. Hein, Chantal se tient la tête à deux mains, Michel contre-attaque. Un coup de pied dans le bide et le baffe, un crachat, on s'observe. Deux adversaires sont derrière eux, Chantal se dégage très souplement d'une rotation. Oh là là là, lui dans la coup de pied derrière Robignol. Oh là là. Oh, Michel a très mal. Oh là là, il est par terre, il est assis par terre. On dirait un vieux Yoda ronchon, quelle horreur. Hein. Ah non, non, non, c'est pas possible. Il se relève très difficilement en s'appuyant sur le piano. Chantal tourne autour de lui. Mon Dieu, quel jeu de genre. Hein. Oh là là, que c'est beau. Oh, un ciseau, un très beau ciseau carpe de Michel qui s'est rejeté en arrière pour effectuer une strangulation marocaine. Les deux mollets autour du cou de sa femme. Mais il est blessé. Il s'est blessé. Ah, c'est lui qui s'est blessé, oui, oui. Ah, oui, oui, il s'est blessé en retombant sur les patins à roulettes de son petit-fils Georges, qui maintenant est sorti de sa chambre et applaudit follement sa grand-mère Chantal. Eh oui, c'est la joie dans le camp de Chantal, c'est bien normal, les voisins envahissent l'appartement. Ah là là, bravo, Michel est toujours par terre, ronchon, il fait la gueule comme d'habitude. Oh là là, que c'est beau! Très joli geste de Chantal qui va ramasser le dentier de son mari, qui était tombé dans l'écuelle du chien, et qui le rapporte elle-même en personne à son mari. Un très beau geste comme on aimerait voir tous les dimanches à vous les studios.

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2: Moi je suis Steven.
3: Je suis Christopher et Steven and Christopher.
2: Yeah. Oui, parce que nos parents ont toujours aimé des prénoms un petit peu moches. Ouais, en même temps, c'est sympa d'avoir des prénoms moches. Ça nous donne le droit de faire des vannes dessus. Ouais,
3: c'est un peu notre seule communauté à nous, les prénoms moches.
2: Alors bien sûr, on a une communauté, c'est les jumeaux.
3: Oui, mais c'est une toute petite niche, Steven.
2: C'est une naissance sur 85. Mmh.
3: Alors que les prénoms moches.
2: Ouais. Aujourd'hui, les parents, ils sont en roue libre. Hein.
3: Et tu vas dans une crèche, aujourd'hui à Paris, c'est plus une crèche. Hein.
2: C'est une épicerie bio.
4: Dis donc, je me suis dit, on n'a pas vu Framboise cet après-midi. Non, elle est partie avec son amie Cannelle.
2: D'accord.
4: À l'anniversaire des jumeaux.
2: Les jumeaux.
4: T'as peiné des clafoutis.
2: D'accord.
4: Prune, tu arrêtes d'embêter Goyave.
2: Bon, Cerise, arrête de sucer ton pouce. Oh,
4: ton pouce, je m'y ferai jamais à ce prénom.
3: Nous, on nous pose souvent cette question, est-ce que vous êtes des vrais ou des faux jumeaux?
2: Alors nous, à la naissance, on n'a pas su le dire. Ouais. Les médecins n'ont pas su le dire.
3: Alors ce qu'on a fait, c'est véridique, on a fait ce qu'on appelle un test ADN de fraternité.
2: Ouais, c'est comme un test de paternité, sauf que c'est pour savoir si on est des vrais ou des faux jumeaux.
3: Alors que le test de paternité, c'est pour savoir si t'es un vrai ou un faux cocu.
2: D'accord, c'est un peu le...
3: Alors, on a eu les résultats, on peut vous le dire, aujourd'hui, nous sommes des vrais jumeaux.
2: On a exactement le même ADN.
3: Ouais. Sur le plan génétique, nous sommes parfaitement compatibles.
2: Ouais. C'est-à-dire que s'il a besoin d'un rein, bah paf, je lui passe un rein.
3: Et si j'ai besoin d'un rein,
2: tu te démerdes, t'en as deux.
3: Il y a des inconvénients aussi. Hein.
2: Évidemment, le principal inconvénient quand on est jumeaux, bah, c'est qu'on partage notre naissance.
3: Et du coup, on partage nos anniversaires.
2: Et du coup, on partage nos cadeaux.
3: Et ça, c'est chiant, tu vois. Ouais.
2: Alors nous, pas cons, on a trouvé une solution.
3: Moi, je fête la date de ma naissance, le 30 décembre.
2: Et moi, je fête la date de ma conception, le 30 mars.
3: Bah, c'est-à-dire que moi, je fête le jour où je suis sorti de maman.
2: Et moi, je fête le jour où je suis sorti de papa.
3: Voilà.
2: C'est pas mal, tu vois.
3: Hey.
2: D'ailleurs, il faut savoir que quand on est sorti de papa, on était un seul et même spermatozoïde.
3: Oui, parce que nous sommes des vrais jumeaux. Hein,
2: alors que les faux jumeaux, c'est deux spermatozoïdes.
3: Là, qui se sont rencontrés, je sais pas, sur...
2: Adopte un embryon.
3: Oui, c'est ça.
5: Allô?
3: Allô?
5: Ouais.
3: Ouais. T'es déjà arrivé?
5: Bah oui, écoute, je t'attends devant l'ovule. Hein,
3: Ah, ok. Je suis désolé, je vais être en retard, là.
5: Ah mince.
3: Ouais, j'ai des bouchons.
5: Ah, t'es où?
3: Trompe de Fallope.
5: Ah.
3: Ouais, je suis désolé, j'ai du monde, j'aurais dû mettre Oise.
5: Eh ben oui.
3: Ouais. Ou alors j'aurais dû passer par derrière, je sais pas.
5: Oh là, je te le déconseille, moi j'ai un pote qui a essayé, il m'a dit c'est la merde. Hein.
3: Ah, ok.
2: Alors nous, ça c'est des faux jumeaux,
3: oui.
2: Nous on est des vrais jumeaux, oui. Donc les vrais jumeaux, nous on s'est rencontrés directement dans le ventre de maman.
3: Et 9 mois de colocation,
2: très sympa.
3: Très sympa, hein. C'est vrai, ouais. C'était piscine tous les jours.
2: Tu sais, nous on avait toujours un truc à se dire dans le ventre, ça faisait...
6: Tu fais quoi cet après-midi? Moi je pense que je vais rester là, moi.
7: D'accord, d'accord.
6: Et toi tu...
7: Moi je bouge pas.
6: Oui, mais non.
8: Hey, salut papa. Salut papa. Salut papa.
2: Oui, parce qu'on avait des visites parfois.
3: Bien sûr.
2: Ah oui.
3: Attends, attends.
2: Attends.
3: Tu sais qu'un soir ça a fait
8: Hey, salut.
3: C'est pas papa ça.
2: Ça c'est pas vrai. Hein.
3: Non.
2: Et au bout de 9 mois, bah il a fallu sortir.
3: Et je me rappelle, on savait pas lequel des deux devait sortir en premier de maman. Donc nous on avait choisi de le faire à la courte paille. Voilà.
2: Mais comme on n'avait pas de paille...
3: Et qu'on est deux petits garçons...
2: Bah on l'a fait au court kiki. Ah. C'était le plus grand kiki qui sortait en premier.
3: 20h, 20h15.
2: Ouais, ça va, écoute.
3: La naissance.
2: La naissance. Alors nous sommes le 30 décembre 1987. Il est à peu près 8h moins 5.
3: C'est ça. Hein.
2: Et nous sommes tranquillement en train de dîner dans le ventre de maman. Et puis là, tout à coup...
3: on nous a vidé la piscine.
2: Bah qu'est-ce que c'est que ce bordel?
3: Bah va voir ce qui se passe.
2: Hey! Oh, dis donc! Il y a du monde, dis donc! Est-ce qu'il y aura un plombier dans la salle? Parce qu'on a une petite fuite, ça pourrait. Lâche-moi, toi!
7: Non, non, non, non, Christophe!
2: Et là, mesdames et messieurs, je me suis retrouvé sans mon frère, sans piscine, seul au monde. Alors, malgré la peur que j'avais de ce monde qui me paraissait un peu hostile, j'ai décidé, dans un élan de courage, de rejoindre mon frère.
3: Oh, Steven!
2: Christopher!
3: Steven!
2: Christopher!
3: Steve!
2: Mais qu'est-ce qui se passe?
7: Le cordon!
2: Ah! Coupé!

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2: Est-ce que vous savez, pour un chasseur, quelle différence il y a entre un chien et un renard?
3: Non.
2: Environ 10 bières.
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Mesdames, mademoiselles, messieurs, bonsoir et bienvenue à l'Assemblée nationale. Je déclare ouverte la 33e cérémonie des pourris d'or. Dans la catégorie les meilleurs scandales politico-financiers, les nominés sont le préfet Brutos pour l'affaire de la fusillade à la maternelle, la SNCF pour le tracé du TGV à travers le Louvre, l'armée de terre pour ses essais nucléaires au Mont-Saint-Michel, et Pierre Fumier pour l'affaire de la campagne électorale. Le gagnant est Pierre Fumier pour la

Merci. Merci, merci, merci. Merci à tous. En venant ici ce soir, je pensais un peu être récompensé. Mais quoi? La Légion d'honneur? Encore. Être acquitté? Encore. Non, mais alors, on est tous acquittés, alors. Mais je pensais vraiment pas avoir le trophée. Mon Dieu. Que d'émotion. Quand je vois le trophée, il me vient à l'esprit une phrase du pape qui dit qu'il est parfois bon d'être libre et riche, surtout quand on est coupable. Alors, je voudrais tout de suite en premier lieu, en premier non-lieu, devrais-je dire, je voudrais tout de suite remercier tous ceux qui, dès le départ, y ont cru. C'est vrai que on n'était pas nombreux à croire au début. C'est vrai que racheter une centrale nucléaire avec l'argent des Restos du Cœur pour en faire une crèche, c'était déjà pas gagné. Mais brûler le tout pour payer avec les assurances la campagne électorale d'un ancien nazi, alors là, on était très peu à y croire. Et puis c'est la magie de ce métier qui fait qu'il y a toujours des hommes pour enfoncer d'autres hommes et les enfoncer jusqu'au bout. Alors, ma première pensée va vers ceux qui m'ont, dès le départ, au début de ma carrière, encouragé, formé, motivé, poussé, et qui ont fait que je suis devenu ce que je suis à l'heure actuelle. Je veux bien sûr parler de mes professeurs à l'ENA. Sans eux, je ne serais pas devenu ce que je suis, et peut-être je serais, je ne sais pas, peut-être l'abbé Pierre. Dis merci, ils étaient là. Et puis, j'aimerais également remercier, c'est vrai que ça fait un peu drôle de remercier, mais j'aimerais remercier tous les gens de l'équipe technique, parce que c'est un métier qui ne se fait pas seul, c'est un métier qui se fait avec beaucoup, beaucoup, beaucoup de gens. Et j'aimerais remercier tous ces gens que le grand public ne connaît pas, qui sont les gens de l'ombre, ceux que dans notre jargon, on appelle les tueurs. Alors, j'aimerais remercier à la volée, le terme est bon, je trouve, Lucky Mattesi. J'aimerais remercier Gino la main froide. J'aimerais remercier Bambou, que je vois là-bas et que je... Non, ne tire pas, ce n'est pas un signal, je te dis simplement bonjour. Et puis j'aimerais également remercier tous ceux qui nous ont autorisés à devenir ce que l'on est, qui ont autorisé cette entreprise. Je pense bien sûr au SDEC, à la DGSE, au SAC, à la préfecture, au clergé et également à Matignon. Et puis en voyant le trophée, j'aimerais avoir une pensée toute personnelle pour mes parents, si pauvres. Et puis pour terminer, j'aimerais remercier tous ceux sans lesquels nous ne serions pas ce que nous sommes. Je parle bien sûr des électeurs. Alors, à vous électeurs, je vous remercie du fond des urnes. Quant aux autres, je vous remercie du fond du coffre. Et j'espère vous voir bientôt à Lausanne. Merci. Et encore merci. Merci.

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2: J'ai
3: vu là-bas,
2: ils étaient deux là.
3: Attends,
4: bah,
3: je t'en ai
4: pas. Les malfaisants là, les punks là, si vous êtes là, faites attention, hein, parce que nous sommes des vigiles.
3: Du calme, Schopenhauer.
5: Ah, on est où là?
4: Et à trois, je tire. À trois, je tire. Un.
3: Dédé, tu l'as eu?
5: Bah, je sais pas, je vois rien. On va dire.
6: Ah, dis Dédé, j'ai trouvé un bouton en plastique moi avec une lumière opaque à l'intérieur qui s'apparente à un interrupteur de minuterie. Qu'est-ce que je fais, dis?
4: Bah, t'allumes, imbécile.
3: Ah bon? Ah, allume, nana.
6: Ah, ouais, monsieur.
7: Voilà. Je suis toi.
5: Ah. Alors, excusez-nous, messieurs et dames, de vous interruptionner, mais. On nous a fait appel comme quoi il y avait eu des fouteurs de troubles, style punk, skinhead. Qui auront été donc fouteurs de troubles comme explicité susditement.
6: Oui, non, non, mais n'ayez crainte, messieurs, dames, nous ne sommes pas des flics, hein. Nous ne sommes pas des flics, mais des vigiles.
5: Des vigiles, hein.
6: Oui, oui, oui. Membre assermenté à la société SPPA, CPM.
5: Société de protection pour protéger, et attention, ça peut faire mal. Voilà. On voulait juste savoir si parmi vous, il y avait eu des témoins oculaires.
6: Oui.
5: En ce cas, pourraient-ils nous témoigner ce qu'ils ont oculé? Et pourquoi il rigole le monsieur là-bas? Oh, n'est pas vigile qui veut, monsieur?
6: On n'est pas les rigolos, hein.
5: Faut avoir un bac plus 2 pour être vigile.
6: Ouais. Alors, en ce qui me concerne, je me suis même permis d'avoir plus 2,5 de moyenne, donc admis aux les mains.
3: Hein.
5: C'est quoi, c'est pour un spectacle que vous êtes ici?
3: C'est quoi comme spectacle?
5: C'est Patrick Bruel?
6: Non, regarde, le premier rang, ils ont plus de 15 ans, je pense pas.
5: C'est vrai. On s'y connaît en spectacle, on a une formation de garde du corps.
3: Ah oui, mais c'est là.
5: Tu as raconté l'anecdote la semaine dernière.
3: Absolument, j'étais garde du corps la semaine dernière du concert de Goldman Frederick St. Jones. Là. Et à un moment donné, il y a une grosse noire qui voulait monter sur scène, je peux vous dire que je l'ai virée aussi, ça.
6: Qu'est-ce qui se passe?
4: Qui c'est qui a éteint là?
6: C'est la minuterie.
4: Bah, qui c'est qui a éteint la minuterie?
6: Ah ouais. Comment plastique-moi avec une lumière opaque à l'intérieur?
4: Allume, imbécile.
3: Allume, Yannard.
6: J'allume.
5: Que ceux qui ont profité du noir.
3: Calme, Schopenhauer.
6: Calme, Schopenhauer.
5: Que ceux qui ont profité du noir. Que ceux qui ont profité de l'obscurité. Ah, vous le prenez comme ça. Vous le prenez comme ça, on va passer au fouillage mort. Là, on rigole.
3: Jette un œil.
5: Déjà en rigole, moi.
6: Ah tiens, Dédé, là-bas, j'ai repéré un skinhead, là-bas.
5: Ça.
6: Ah non, c'est le monsieur, il est chauve, excusez-moi.
5: Qu'est-ce que c'est? Vous n'avez rien vu, non? Madame, vous n'avez rien vu? Parce qu'on a un major en physionomisme, là. Tiens, nanar, viens ici.
3: Tiens, nanar.
6: Pourquoi?
5: Expliquez
6: à la dame, là. Le physionomisme, madame, je vous explique, c'est très simple. Regardez, bon, je regarde votre visage pendant seulement 3 secondes. Et il va rester gravé là, à vie, madame.
5: Oui, madame. Démonstration. Tourne-toi. 1, 2, 3. Retourne-toi. Où est la dame?
6: Bon, on a changé de place là. C'était le bordel ou quoi là? Qu'est-ce que ça veut dire? Bon, ils nous cherchent là, je veux dire, ils nous cherchent.
5: S'ils nous cherchent, moi je vais appeler le commissariat de police.
6: Non, non, appelle pas les flics pour ça, Dédé.
3: C'est pour la peine, Dédé.
5: Alors, le commissariat de police?
6: Non, appelle pas les flics.
5: Oui, ici, les 3 inspecteurs de la SPPA-CPM. Oui, enfin, les 3 inspecteurs, les 3 commissaires, quoi. Oui, enfin, les 3 agents assermentés, quoi. Non, les 3 merdeux, là, c'est pas... Non, parce que, on est quand même l'antichambre de la police, quoi. L'antipot de chambre, non, c'est pas gentil non plus. Non, parce que là, il y a plein de témoins oculaires qui disent qu'ils ont rien oculé, alors qu'est-ce qu'on fait? Qu'on aille se faire...
6: Ça va, ça s'est bien passé, là?
5: Ouais, j'étais un peu dur, mais...
3: Okay,
5: bon, peut-être y aller.
6: Bon, bah, tant pis pour vous, messieurs, là.
3: On va changer de secteur.
6: Si on passe par là, tant pis pour vous, je peux vous dire, on sera plus là pour vous aider.
3: Vous aurez la refaire si les skinheads et les pucs qui repassent par ici, hein.
6: Ah.
3: Attendez, attendez, je vais faire un truc, là. Chez les dames, avant que les pucs qui reviennent ici, on va vous donner une petite démonstration de self-défense, ça pourra servir à tout le monde, messieurs.
6: Bon, si tu veux,
3: si attends, attends, je vais confier le chien à la dame, là, en attendant pour la démonstration. Tenez le chien 2 minutes, madame. Tenez, voilà, tenez la laisse, là. Attention, ça c'est la queue, madame, attention. Il est pas méchant, il est gentil. Hein. Bon, on fait une petite démonstration.
5: Ouais, attendez, tenez, voilà. Madame, venez sur le plateau. Ah, il fallait pas choisir le premier rang, madame. Ça va être assez rapide. Attention,
4: ça peut vous être utile.
3: Ah, merci madame de votre coopérativité, merci beaucoup. Allez, écrate-moi là. Donc madame, vous êtes au spectacle, c'est une démonstration de self-défense. Hein. Madame, vous êtes au spectacle, donc, simplement, voilà, vous avez un programme, forcément. Et pour vous défendre, qu'est-ce que vous faites? Alors moi, je vous conseille, ça peut servir à tout le monde, ouvrez vos oreilles et vos yeux. Hein. Madame, vous roulez donc le programme de cette manière, avoir une forme tubulaire. Vous le mettez dans la main droite, madame.
4: En sortant du spectacle, vous vous faites comme ça, parce voilà, que, hein, voilà, ça vu les uluberlus qu'il y a dans la salle,
3: on sait jamais. Bon, voilà. Ensuite, madame, imaginez, hein, qu'un individu lambda vous agresse susditement. Qu'est-ce que vous faites, madame? Hein? Tu me fais un individu lambda, lambda, quoi.
4: Qui agresse la dame,
3: c'est que... la dame, vas-y.
4: Allez, file-moi ton sac, espèce de salope, ou je te prends la vie. Bien sûr, c'est une démonstration. Hein. Madame dans la vie n'est pas une salope, bien évidemment. D'ailleurs, je vais reprendre.
3: Vas-y, reprends. Ne bougez pas, madame.
4: Allez, file-moi ton sac, madame qui n'est certainement pas une salope.
3: Bonjour. Madame, ensuite, qu'est-ce que vous faites? En face B. Madame, à la surprise de votre agression. Attendez, madame.
4: Vous auriez été première de la promotion.
3: Bon, écoutez, madame. Écoutez-moi bien. À la surprise de votre agresseur, la lame s'engouffre dans le programme, madame. Et pour vous défendre, qu'est-ce que vous faites?
4: Oh là là, un coup qu'il est passé, mon opinel. Ouais.
3: Madame, ensuite, vous faites un uchimata, madame, comme ceci. C'est
4: oh
3: un
4: là
3: tour.
4: Là, je suis mal parti. Voilà.
3: Et vous avez la maîtrise totale de la situation, madame.
0: Oh,
7: Attends, ils ont tagué un truc là-bas, là, sur les murs, là-bas. Les vrais saloperies, là. Là-bas, sur les murs, là. Salut, Paul. Je veux savoir ce que vous faites sur scène, madame. Alors, vous êtes sympa parce qu'il y a des comédiens qui n'ont pas beaucoup d'argent. Vous nous donnez ça, vous retournez à votre place. C'est très gentil, madame. Venez, voilà.
4: Si vous avez besoin de sécurité rapprochée, ça peut être utile. Au verso, il y a le calendrier avec les vacances scolaires.
3: On fait également plomberie et sanitaire, madame, ça peut servir.
7: Décoration au papier peint, on fait tout.
3: Schopenhauer fait également chien d'aveugle, si vous
7: voulez. Ça peut servir aussi.
4: Nous livrons aussi des repas à domicile, couscous, nem, pizza 29. Voilà. Pourquoi 29?
7: Bah, parce que si nous mettons plus de 29 minutes, nous vous remboursons les anchois et les olives noires. Vert, les olives vertes.
4: Ils ont tagué là.
7: Je te cule, c'est du propre.
3: C'est vulgaire.
7: Ah, t'as vu, dès qu'on est par là, ils ont se passé attaquer à nous.
4: Excusez-nous, on va aller chercher.
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19: Je sais pas chez quel opérateur vous êtes. Moi je suis chez SFR, mais comme je suis lié... Mais je dois être chez SFR Sud parce que j'ai jamais de... Depuis que j'ai quitté Nice pour Paris, j'ai jamais de Wi-Fi, c'est un truc incroyable. Alors comme vous les avez beaucoup, bah, je vais appeler mon opérateur, poteau. Puis je paye. Ah, la tonalité est très rapide. Bravo Rire et Chanson. Ah. Toujours un petit peu d'attente.
0: bonjour. Cet appel vous sera facturé 2,50€ la minute. Un téléconseiller traitera votre requête dans moins de 18 minutes.
19: Non mais alors... Allô ? Non mais alors... Allô ? Allô ? Ah.
15: Laissez faire Jean-François à votre service.
19: Qu'est-ce que c'est ? Oui, bonjour, c'est Monsieur Barra à l'appareil. Je suis en direct des Open du Rire. Je voulais mettre une vidéo de mon public et j'ai pas de wifi, monsieur. C'est pénible, ça. Allô ?
15: Ah bon ?
19: Oui.
15: N'inquiétez pas. Je vous mets en attente quelques
19: non,
15: instants.
19: Non, ne mettez pas en attente, c'est chiant. Allô, c'est chiant. Ne mettez pas en attente. Ah, non. T'as d'habitude. Ah, ouais. T'as d'habitude, je vais te dire. Allô ? Allô ? Merci.
15: Merci d'avoir patienté, monsieur Barreau.
19: Barra, c'est Barra.
15: Nous allons procéder, si vous le voulez bien, à quelques vérifications de zèle.
19: S'il vous plaît, merci.
15: Avez-vous débranché ou rebranché 7 ou 8 fois la prise située dans la partie postérieure du modèle ?
19: Je suis sur scène, monsieur, je peux pas faire
15: Avez-vous regardé s'il y avait de la poussière sur le modèle ?
19: Non, monsieur.
15: Et si oui, n'hésitez pas à les dépoussiérer à l'aide d'un chiffon ou des swiffers.
19: Mais je suis sur scène, monsieur.
15: Quel temps fait-il chez vous ? C'est la pluie, les soleils ?
19: Je me fiche de la météo, je veux juste mettre...
15: Êtes-vous un jour dans le règlement de votre facture, laissez faire.
19: Écoutez, je paye 29,99€ par mois. J'aimerais quand même pouvoir jouir de mon abonnement. Non,
15: c'est Monsieur Barra, vous n'êtes pas tito au bon numéro.
19: Non, mais monsieur...
15: Je vous invite à jouer au service technique en proposant le 0821-123-345. Vous tapez dièse 4 fois, étoile 6 fois. Vous donnez vos identifiants.
19: Je les ai pas, je suis sur scène, monsieur.
15: C'est pas grave, je vous les donne.
19: Ah ben, je vais prendre un stylo.
15: Le G, le F, le R, le L, le O, le Q et le chiffre WML 892.
19: Non, répétez, j'ai rien compris.
15: Excuse-moi, je suis trop fougueux, je répète.
19: S'il vous plaît.
15: Le G de Jacques Sardou. Le F des frères Bogdanov. Le R de Roland Ford.
19: Allô ?
15: Le L de Elvis Presley. Le O de Walt Disney. Le Q de Clara Morgan.
19: Je prends.
15: Et le chiffre WML-890.
19: T'en fiche ça, non.
15: Vous tapez dièse et vous dites ça marche pas.
19: Ça marche pas, monsieur.
15: J'espère, monsieur Barra ou Barreau, avoir répondu à toutes vos questions.
19: Pas,
15: et vous souhaite, au nom de toute l'équipe, de laisser faire une agréable soirée.
19: Allô, ne raccrochez pas, allô. Merci beaucoup.
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2: Je voulais vous dire que je suis très heureux parce que ce soir, je vois qu'il y a beaucoup de femmes ce soir dans la salle. Les auditeurs qui nous écoutent ne le voient pas, mais je vous le dis, il y a énormément de femmes. Ça va les filles?
3: Ouais.
2: Voilà, les gars. Il est cinglé ou quoi l'autre?
4: Oh putain, je me suis enfilé une jupe ce matin, bordel!
2: En fait, toi, t'as une grande part de féminité en toi, c'est ça le truc, hein? Si, si, enfin, certains mecs ont une plus grande que toi, hein, je te le dis franchement. Hein. Deux parts de féminité, on s'entend, hein? Ah bah, je peux te le dire, hein? Ah bah, attends, l'autre fois, j'ai croisé un mec, je faisais mon jogging, là, j'ai croisé un mec gaulé comme Depardieu avec la robe de Dalida. C'est là que tu te dis un collant, c'est solide, hein? Je pense que j'ai une grande part de féminité quand même, je te jure, si un petit peu quand même. Je me sens comme vous les filles dans la vie de tous les jours. Ah mais je te jure, vous allez comprendre. Par exemple, comme vous, moi aussi, tu vois, le matin, j'aime bien passer une heure et demie dans la salle de bain, tu vois, pour... Qu'est-ce que vous pouvez foutre pendant une heure et demie dans la salle de bain? Oh les filles, putain, nous les mecs en 3 minutes, c'est réglé. Un coup de dans la toilette, du Mont-Saint-Michel, un manteau si on est peinard. On est tranquille pour la semaine.

parce que j'aime bien, ça me calme. Tu sais, j'adore quand vous mettez le fond de teint. Tu vois, le fard à paupières, le ricin, le rouge à lèvres, la poudre pour pas que ça brille. Tout ça pour nous plaire, nous, entre autres, les mecs. On a de la chance quand même, les gars, c'est vrai. Un maquillage toujours très fin, comme ça, tu vois. Enfin, toujours très fin. Des fois, tu crois certaines filles dans la rue, hein. Tu te demandes si elles sont pas fait maquiller dans un centre aérien. Hein. Chérie, je vais te présenter mes parents pour que tu t'es maquillée en panda. Je sais pas. Non mais tu sais, les filles, quand je dis que je suis comme vous, vous allez comprendre. C'est que, par exemple, si moi aussi, les filles comme vous, j'aime bien, tu sais, quand je vais au restaurant, j'aime bien m'asseoir sur la banquette. Comme vous, moi aussi, les filles, à l'apéro, je demande toujours un verre de vin blanc, sec, mais moelleux. Fluidé, en fait, quoi, tu vois. Et puis comme vous, je demande toujours une viande, tu sais, avec la sauce à part de la viande, avec une salade, avec la vinaigrette à part de la salade, avec la salade à part de l'assiette, l'assiette à part de la table à part du restaurant. Par contre, pour l'addition, c'est toi qui paye ma part, hein. Ouais, je suis comme vous, tiens, les filles, je vous le dis, hein. Moi j'assume, hein. J'ai fait la manucure là. J'ai fait la manucure, je m'en fous, moi j'assume. Hein. Attends, je te le dis, enfin j'ai fait une fois French manucure, ça me va pas du tout. Hein. On dirait Wolverine, mais gay. Ouais! Magneto, si tu t'approches, je te griffe, hein. Tiens, je me suis même fait le maillot, les filles là. J'ai fait le maillot, enfin j'ai même pas fait le maillot, moi. Ah bah moi j'ai fait l'intégrale. Ah bah moi j'ai tout fait. J'ai fait le lino, le pli du fou, j'ai tout fait. Non mais ça existe pas, c'est une blague, hein. Non mais les filles, elle est pas dans un institut demain. Bonjour, on vendrait deux plis du fou avec ma fille. Non, non, non. Je déconne, on plaisante, hein. Et puis je sais ce que vous dites, les mecs, hein. Là, je vous vois bien, là, vous dites, ah ouais, tu t'es fait le maillot, toi. Non, mais vous vous rendez pas compte, les mecs, mais les filles, quel courage. Attends, quand t'es dans l'institut, à quatre pattes sur la table. Les deux mains sur la serviette. La fille qui est derrière, tu connais même pas son prénom, t'as même pas pris un verre, rien. Je vais mettre un peu d'encens. Ça va sentir bon, mais ça va rien changer à la douleur, j'imagine, hein. T'as prenez déjà une cuillère en bois? Bah ouais, ouais. Un, deux, yeah. T'as qu'une envie, c'est de défoncer le mec inventé le 3, je te le dis, moi. Puis alors après, mon pote, tu sors de l'institut, t'es Charlie Chaplin. Bah. Non, mais attendez, par contre, moi, j'aime que les femmes naturelles, je vous le dis. Ah ouais, moi, la chirurgie esthétique, tout ça, non, c'est vrai, j'aime pas. Ah, j'aime pas. L'autre fois, j'ai croisé une dame là, qui a fait la chirurgie esthétique. Attends, t'as l'impression que la tête et le corps sont pas nés la même année. Ça va se voir, hein, c'est sûr. Hein.

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2: Pour être heureux, je pense qu'il faut savoir qui tu es. Pour savoir qui tu es, il faut savoir d'où tu viens. Alors c'est pour cette raison que j'ai décidé de faire les tests d'ADN qu'on trouve sur Internet. Il y en avait un à 500 euros et un à 9,95 €. Devinez lequel j'ai fait. Il m'a appris que j'étais 50% haïtien, 50% canadien et 100% radin. Précis, précis. Alors du coup, ça m'a donné envie de faire celui qui était à 500 balles. Le principe, on t'envoie une éprouvette dans laquelle tu dois cracher pour mettre un peu ton ADN. Je l'ai fait, je l'ai envoyé. Quelques jours plus tard, ils me l'ont renvoyé avec une note disant « Monsieur Cavanagh, quand on vous demandait de cracher dans l'éprouvette, c'était avec la bouche. C'est de la salive qu'on voulait. » Je fais « Ah putain !» Je me disais aussi, ça m'a pris 3 jours pour la remplir. J'ai dû appeler des potes pour venir m'aider. On était desséchés dans le salon. Aïe, aïe, c'est là que j'ai vu que j'ai plus 14 ans. Oh là là là là. À 14 ans, c'était tout le temps. À 14 ans, j'étais invincible. J'avais la police. J'étais une machine. C'est là. Allez, 8 éprouvettes pour la 12. Et ils veulent quoi? Ils veulent des demi. Allez, je vous mets une pinte. C'est happy hour. Maintenant, c'est fini. Après une fois, c'est de la poudre. Après une fois, c'est de la poudre. Vous, monsieur, ça doit être de la poussière. Vous, ça doit être de la poussière. Des toiles d'araignée. Mon Dieu, c'est Spider-Tub. Ma femme aussi a fait le test d'ADN. Sauf qu'elle, elle a demandé de recevoir les résultats par la poste. Et j'étais là quand le facteur a déposé l'enveloppe que j'ai subtilement subtilisée. Mais je me suis permis de modifier quelque peu. Les résultats, elle a ouvert l'enveloppe, j'ai fait « Alors, qu'est-ce qu'ils disent ?»« Ben, ils disent que je suis 20% frigide, 20% dépensière et 30% jalouse. » Je me fais voir, ça doit être une erreur ça. 20% frigide, ça me paraît très peu quand même. Oh là là, j'ai tout pris de ma mère. Mais non, regarde, les 10% casse-couilles, c'est ton père ça. En ce qui me concerne, les amis, les résultats, ben, en résumé, je suis une ratatouille. J'ai du sang irlandais, antillais, français, scandinave, somalien, chinois, et j'en passe. En gros, mes arrière-grand-mères étaient des grosses cochonnes qui aimaient voyager. C'étaient des globe-fuckeuses. Et je les remercie du fond du cœur, car c'est grâce à elles que je suis qui je suis et ici avec vous en train de kiffer ce soir. Merci, mesdames. Merci, mesdames.
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4: Aujourd'hui, parfois, je lis la presse People pour savoir comment je vais. Je te jure, c'est vrai. Ils font des titres avec n'importe quoi. Je suis content de pouvoir le dire ce soir devant tout le monde. Il n'y a pas longtemps, ils m'ont pris en photo dans la rue, ok? J'étais en train de me moucher, ok? Je me mouchais. Ils ont pris en photo, ils ont écrit « Kev Adams, seul face à la maladie. » Ah non, je me mouche, hein, c'est tout, ça va, hein? Un peu de stérimar et c'est réglé, il n'y a pas de...
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6: J'aime la vraie chanson française, moi j'aime le texte, j'aime le poids des mots, j'aime les alexandrins, j'aime la langue française, c'est tout quoi. Et je sais qu'en disant ça, je vais emballer des filles, hein. Vous savez ces filles qui fument des clopes roulées, avec des sandales en cuir et des poils sous les bras. Des profs, je cherchais le mot.
0: Oui, bonjour.
7: Bonjour monsieur, c'est bien la police?
0: Oui.
7: J'ai été verbalifié rapport au portage du masque. Il faudrait me faire un attestage comme quoi votre collègue s'est gouré.
0: Monsieur, on va pas vous faire un mot alors que vous avez été verbalisé.
7: Ah non mais attendez, je vous montre. J'active le visioconférençage.
8: Ouais.
7: Activation du visio.
8: C'est pas Rire et Chanson ça? C'est pas Martin Martin?
7: Alors ça dépend, si vous parlez du Martin Martin de Martinville, oui c'est moi.
0: Non, Martin Rire et Chanson.
8: Sérieux?
7: Ouais, sérieux.
8: Non.
7: Si.
8: Mais c'est sérieux. Mais qu'est-ce que vous faites madame? Pourquoi vous nous appelez?
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11: Mes parents, ils avaient de grands espoirs pour moi. Ils m'avaient inscrit en allemand première langue. J'ai fait 8 ans d'allemand. Et comme tous les mecs qui ont fait 8 ans d'allemand, je parle pas allemand. Si, je sais dire un truc en allemand, c'est Ich spreche nicht Deutsch, qui veut dire je ne parle pas allemand. Mais en même temps, c'est dur pour un gamin d'apprendre l'allemand, vous n'êtes pas d'accord? L'allemand, ça fait pas rêver, quoi. C'est quand même un peuple qui a privilégié le confort sur le bon goût, quoi. Bah, t'as de l'électro ménager allemand? Ah, c'est solide! T'as des voitures allemandes? Ah! Mais t'as pas genre un grand cuistot allemand? Jamais un soir tu vas dire à ta meuf chérie, ce soir j'ai réservé dans un petit resto allemand. C'est pas bon. C'est pas beau. Mais qu'est-ce qu'on est bien assis. Sérieux, à quoi ça sert d'apprendre l'allemand? Jamais dans ta vie, tu vois, tu te souviens quand tu faisais des voyages culturels en Allemagne? Tu sais que tes potes, ils partaient à Barcelone, ils partaient à Londres, ils ramenaient des photos et tout. Ouais, j'étais à London, j'étais à Barcelona. Et toi, tu dis, bon, j'étais à Munich. Donc ça, c'est moi à côté d'une usine. Ça, c'est moi à côté d'un barbelé. Puis ça, c'est moi à côté d'une saucisse, voilà. Non mais sérieux, à quoi ça sert d'apprendre l'allemand? Jamais dans ta vie, tu vas draguer une Allemande. Il y en a des jolies. Hein. Claudia Schiffer, Karl Lagerfeld, tout ça, il n'y a pas de souci, tu vois. Mais tu vois, quand tu dis à tes potes en ce moment, j'ai une italienne, ça les fait rêver, ils te font que bella ragazza. Quand tu leur dis en ce moment, j'ai une espagnole, ils te font que bonita chica. Et quand tu leur dis en ce moment, j'ai une allemande, la première question qu'ils te posent, c'est essence ou diesel? Voilà. Du coup, j'ai pas fait beaucoup d'études. J'ai bac plus 2 minutes. T'as le temps de rentrer dans la fac et de faire pas pour moi, merci, bonsoir, salut. Mais grâce à cette chanson, grâce à Tu vas prendre, j'ai pu aller à la fac. Parce que l'année dernière, j'ai fait mon spectacle dans des facs. Et ben, j'ai pris la condition étudiante en pleine gueule. Aujourd'hui en France, plus de 2 millions d'étudiants vivent avec moins de 500 euros par mois. Aujourd'hui en France, un SDF qui croise un étudiant, il lui file une pièce. Aujourd'hui en France, et ça c'est très grave, certaines étudiantes sont obligées de se prostituer pour survivre. Elles couchent contre de l'argent, c'est choquant. Tu m'étonnes que c'est choquant. Moi je pensais que dans les facs on baisait gratos. Je pensais que ça veut dire ça, fac en anglais. Tout fac, fac, fac. Hey, étudiant, c'est la galère. Hey, sérieux, étudiant, c'est tellement la galère. T'as vu que dans la langue française, c'est carrément devenu un synonyme de pourri. Tu sais, quand tu trouves qu'un truc, il est pourri, mais t'oses pas dire, tu dis étudiant. Une chambre d'étudiant. C'est un dilemme permanent. Soit tu rentres un meuble, soit tu rentres un pote. Un job étudiant, c'est un job de merde. Alors, autant étudiant dans la langue française, c'est synonyme de pourri, autant étudiante, un groupe d'étudiantes, un corps d'étudiantes. Et le top du top, une soirée étudiante. T'es fou tout de suite, une soirée étudiante, tu t'imagines une soirée en école d'infirmière, tu sais, ouh! Vas-y, fais-moi un check-up. Fais-moi une coloscopie. Alors qu'une soirée d'étudiants, tout de suite, tu t'imagines une soirée en école d'ingénieurs.

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2: Je me présente, je m'appelle Roman Dauduic et si vous me connaissez pas, c'est normal. Oui, parce qu'attention, moi j'ai percé, hein, mais je suis connu sur le réseau préféré de vos ados. Non, pas Pornhub. TikTok, ouais. Je pense que j'ai percé sur TikTok parce que moi j'ai encore la gueule d'un gamin de 12 ans. Alors que je suis totalement majeur. Du coup, forcément, moi, pour comprendre les ados sur TikTok, mais j'étais obligé de faire une mise à jour de ouf, quoi. Windows à côté, c'est R. C'est R. C'est rien. Ok, public de Minitel. Non, vous inquiétez pas, je ne laisserai aucun boomer au bord de la route. Boomer. Alors, boomer, c'est facile. Si tu sais pas ce que ça veut dire, cherche pas, t'en es un. T'as déjà éteint la lumière en disant, hé, hey, oh, pas Versailles ici. Boomer. Tu t'es fait une coupe mulet pour ressembler à MacGyver et t'étais fier. Gros beauf. Mais oui, je sais que c'est chaud de comprendre les mots des ados. Mais en plus, rien que la base pour communiquer avec eux, c'est d'apprendre à parler son dialecte. Le plus beau, c'est quand le boomer essaie de parler d'amour à son ado. Salut Mathéo, ça va, tranquille? T'es en train de jouer avec ta Swift? Ta Switch? Eh, oh. C'est moi qui l'ai payé, j'appelle encore comme je veux, hein? Bien. Du coup, avec ta mère, on se demandait avec ta maman, Toto, t'as une petite copine, une femme. Tu gères une meuf? Comme un budget, quoi? Et alors, vous avez déjà. Vous avez déjà fait crac-crac? Tu l'as soulevé? C'est-à-dire, parce que j'ai pas l'image là. Tu lui as fait un boulot? Mais depuis quand tu bosses, toi? Non, faire boulot, c'est devenu la nouvelle expression des ados pour dire faire l'amour. C'est un vrai truc que je vous apprends. On dit je veux lui faire un boulot, il m'a fait un boulot, le ministre du Travail est ravi. Pour une fois que les ados sont excités à l'idée de bosser. Du coup, forcément, moi, avec tout ça, je suis devenu un expert des réseaux sociaux, tu vois. Je suis trop fort, donne-moi ton réseau préféré, je te dirai quel ado tu es. Si par exemple ton réseau préféré c'est Facebook, c'est que déjà, t'es plus un ado, quoi. Moi je dis ça, mais en vrai, je me moque, mais j'y vais sur Facebook. J'y vais pour prendre des nouvelles de ma mère. Mais ça encore, ça, tout le monde connaît. Facebook, vous connaissez. D'ailleurs, pour ça que vos ados n'y vont pas, en vérité. Mais, oui, parce que eux, ils ont leur petit réseau privé, tu vois, privé de vous. Genre Snapchat. Snapchat, alors pour ceux qui connaissent pas, Snapchat à la base ça a été inventé pour que les ados puissent envoyer des petites photos, des petites vidéos. Et à un moment, je ne sais pas ce qui s'est passé, on s'est mis à l'aise. On a retiré des couches, quoi. Maintenant, il n'y a qu'une seule règle sur Snapchat que tous les ados connaissent par cœur, tu ne mets pas ta tête et ta teub sur la même photo. Et après, heureusement, il y a un seul réseau sur lequel les ados et les darons cohabitent. Pronote. Alors pour ceux qui connaissent pas, c'est génial. Pronote, en fait, il y a très longtemps, les notes étaient toutes écrites sur des bulletins en papier que l'ado devait ramener à son papa. Ce qui fait que entre l'école et la maison, le bulletin pouvait mystérieusement disparaître. Du coup, forcément, un jour, il y a un mec qui s'est réveillé un matin. On sait pas qui c'est, ce mec. On le cherche encore. Et il a décrété qu'on ne pouvait pas faire confiance à un ado. Ah bon? Quelle drôle d'idée. Et ce soir-là, il a créé Pronote. Et du coup, toutes les notes sont sur Pronote en direct. Ça rend les parents totalement accros. J'ai vu des darons sur des téléphones, c'est pire que des ados, hein. Ils font peur que... Allez, vas-y, rafraîchis. Rafraîchis, il va y en avoir une, c'est sûr. C'est sûr. Oh putain, il y en a une, on va le défoncer. Mathéo! Viens, si, viens. Oh, si, viens, fais-moi confiance, si, je t'assure. Viens. C'est quoi ce 2 en SVT, hein? D'ailleurs, c'est quoi? La SVT. Je te préviens, bonhomme, hein, il est temps que tu te mettes au boulot. Non. Pas celui-là.
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15: C'est le PDG d'une grosse société qui convoque son directeur commercial dans son bureau et dit: écoutez, jeune homme, il faut que je vous parle. Écoutez, je vais vous féliciter parce que je suis très, très, très fier de vous. Vous êtes entré il y a à peine un an dans cette société comme coursier. En moins d'un mois, vous êtes passé aide magasinier. Puis, deux mois plus tard, vous êtes devenu chef du service des stocks. Et maintenant, voilà directeur commercial de tout le groupe. Alors, jeune homme, je vous remercie. Je vous félicite. Je suis fier de vous. Est-ce que vous avez quelque chose à dire? Et là, le jeune le regarde et dit: merci papa.
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0: quand j'ai pas fini de me brosser les dents. Et le soir, faut se brosser les dents. Chi, chi, avec ou sans brosse à dents.
1: Allez, ma chérie, t'as fait le mouvement là parce que ça fait 10 minutes que tu te brosses les dents.
0: Oui, mais maman, je me suis pas lavé les mains. Je vais me laver les mains avec du dentifrice. Oui, je me dépêche. Et maman, maman, maman. Maman, tu me mets ma petite lumière bleue? Oui, mais maman, j'ai pas ma tétine verte. Oh, oui, comment t'es une rose, maman, t'es une
1: rose. Là, en général, le papa arrive. Qu'est-ce qui se passe encore? Pourquoi tu m'énerves?
0: Bonne nuit, papa. Bonne nuit, maman chérie.
1: Ah, tu vois, avec moi, il n'y a jamais de problème. Là, on ne dit rien, on prend sur soi, on va se coucher. Pendant 5 minutes, il ne se passe rien. À la 6e minute, on commence à se rapprocher. Et c'est là qu'on entend...

0: faisselle qui a pas entendu. Mais à côté, ça rate pas.
1: Je crois que t'appelles.
0: Qu'est-ce qu'il y a, ma chérie? Maman, j'ai soif! J'ai très, très, très soif! Eh ben, t'as un biberon d'eau sur ta table de nuit. Oh, pardon, maman, je l'avais pas vu! Bonne nuit, maman chérie! Bonne nuit, mon cœur. Et si jamais tu te réveilles cette nuit, appelle papa, ça lui fera plaisir. Là, on se re-recouche. Pendant 5 minutes, il se passe rien. 10 minutes, il se passe rien non plus. À la 11e minute, il commence à se rapprocher. Et là, on entend... Monsieur est demandé. Attends, on va pas y aller à chaque fois non plus.

0: Qu'est-ce qui se passe?
1: Papa, tu peux demander à maman qu'elle vienne me faire un petit câlin?
2: 4 ans! C'est l'âge où l'enfant construit sa personnalité et détruit celle de ses parents! En plus, une fois que l'enfant s'est endormi, mais c'est pas terminé! Parce qu'il peut se réveiller! Parce qu'il a vu un dinosaure dans sa chambre! Merci Spielberg! Il va se rendormir en 3 secondes que nous on a été réveillés une fois, 2 fois, 3 fois, mais c'est fini, on dort plus! Plus du tout! Et puis le matin, il faut se lever! Pour aller réveiller! Après tout le mal qu'on a eu à les endormir! Mais j'exagère parce que des fois les enfants se réveillent tout seuls. Le dimanche 7h du matin. Alors réfléchissez avant de procréer. Mais surtout, dormez.

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2: Je pourrais m'énerver, mais je ne dis rien, non. Je me suis assez énervé comme ça quand j'étais dehors dans la vraie ville. Enfin, j'étais tout le temps énervé, ma femme aussi. Dès qu'il y avait quelqu'un qui arrivait chez nous, dès qu'elle savait qu'elle devait faire la cuisine, ça la mettait dans un état de nerf. Non, mais attends, mais moi, la mienne, elle commençait à s'énerver la veille. Et quand elle était énervée comme ça, je savais que ça allait me retomber dessus. Un jour, je me dis, écoute, chérie, demain, notre fille vient déjeuner pour nous présenter son fiancé. Demain, on se lève à 6h du matin. Pourquoi on? Pendant que je vais faire à manger, toi, tu vas passer à l'aspirateur. Et là, je n'ai rien dit. Je sais qu'il ne faut jamais rien dire. Parce que ma femme a toujours raison. Bon, allez chérie, je vais y aller parce que là... je me lève tôt demain, 6h du matin. Si t'es gentil, tu pourras peut-être te lever à 7h. Hein? 11h? T'as dit 11h, là? Ah, j'ai dit 7h. Eh ben, ça m'intéresse pas. Ah bon, d'accord, allez, 11h. Faut savoir leur parler, les gars. Alors, sachez que j'étais excessivement gentil avec elle et que le lendemain, elle m'a réveillé à...
3: 7h.
2: Salope. Ah non. 6h05, je suis rentré dans les toilettes. J'en suis sorti à 11h30. Ah, j'ai bien dormi, hein, je te le dis. 11h30, je suis arrivé à la cuisine. Bon, alors chérie, qu'est-ce que tu as fait manger là? Donne. Hein? Qu'est-ce que tu as fait? Des gambas? Donne, je vais t'aider à décortiquer les gambas. Attends, c'est quand même pas compliqué de décortiquer des gambas comme. Merde! T'as l'a explosé, dis donc. Si c'était pour faire ça, je préfère que tu fasses rien. Voilà, ça va, je me sens moins seul, là. Il manquerait plus que notre fille arrive maintenant, là. Ding dong! Papa, je te présente l'homme de ma vie. Jeune homme, je suis enchanté de faire votre connaissance. Moi aussi, je suis enchanté de faire votre connaissance. Vous voir comme ça en chair et en os, c'est sensationnel, je suis sur le cul. Ah oui, moi aussi, là, moi aussi, oui. Ah, c'est donc vous que ma fille a choisi parmi des milliers d'autres garçons, alors. C'est ça. J'ai l'impression que ça ne vous sied pas. Si, ça me sied, ça pour me sied, alors là, ça... Ça me sied, là, mais attends, mais qu'est-ce que vous faites dans la vie, jeune homme?
4: Je fais des conférences sur les aberrations de la nature.
2: Marquez, vous êtes bien placé, hein. Alors, ça gagne bien, ça.
4: Bah, c'est sûr, j'ai un super salaire. Mon souci, c'est le fisc.
2: Le quoi?
4: Le fisc. Le fisc. Le fisc.
2: Oui, oui, le fisc, oui, ça, les impôts.
4: C'est ça, le fisc.
2: Pourquoi dites pas les impôts, ce serait plus simple pour vous, quand même, non?
4: Parce que je me muscle la mâchoire. Vous avez sans doute perçu que j'ai un léger défaut de prononciation.
2: Ah oui, mais tout petit, alors là, franchement, là, vous me l'auriez pas dit, je m'en serais même pas aperçu, alors.
4: Oh, c'est super chiant, hein. J'ai toujours l'impression que j'ai une saucisse dans la bouche.
2: Même des fois, l'impression que vous avez le paquet entier, là, hein, c'est... Ah, chérie, alors tu tombes bien. Je te présente le fiancé de ta fille, dont je ne connais pas le prénom, d'ailleurs.
4: Stanislas. Qu'est-ce qu'il a, ce garçon, dans la bouche?
2: Une saucisse.
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17: Je suis auteur, j'écris les sketchs et les blagues que vous entendez à la radio, que vous voyez à la télé. Voilà, et je fais ça depuis 20 ans. Enfermé chez moi, voilà. Tout seul, à scroller l'actu, à regarder des films, des séries, à marcher tout seul, à trouver des blagues, à être là. Et deux fois j'en trouve une et je suis là, tout seul au milieu de mon salon. Et je me rends compte que je vous dis ça en robe de chambre. Je suis pas fou, hein. Vous inquiétez pas, je sors, je vois l'extérieur, ne vous inquiétez pas, je reste pas que enfermé chez moi. J'ai un chien, voilà, qui a trois particularités. La première, c'est qu'il est extrêmement affectueux, et c'est pour ça que je l'aime beaucoup. La deuxième, c'est que c'est un glouton. J'ai un beagle. Vous voyez ce que c'est, les beagles? Voilà, c'est des chiens de meute, des chiens de chasse, voilà. Et ils mangent comme des chiens de meute et des chiens de chasse. Voilà, c'est-à-dire, ils ont pas le temps, ça y va. Je veux dire, est-ce qu'il y en a qui ont des frères et sœurs ici? Voilà, ou qui sont déjà allés à la cantoche à l'école? Ouais, le jour des frites. Quand t'as la bouffe qui arrive, il a pas le temps, il y va, quoi, tu vois, je veux dire. Mais moi, le mien, si vous voulez, je vous donne un exemple. La dernière fois, quand il en a fait les galettes des rois, il a mangé, enfin, il a englouti d'un coup la moitié d'une galette des rois. Et je sais qu'il y en a qui se posent la question, et donc oui, je vais vous répondre. Trois jours après, on a eu la réponse, c'est lui qui a eu la fève. Je le sais parce que c'est moi qui l'ai ramassé. Donc Et sa troisième particularité, c'est que c'est l'être vivant avec le pire sens du timing du monde. Voilà, faut le comprendre, c'est que moi, quand je le promène, il a le temps de faire ses besoins. On part sur 30 minutes de balade, on avale au moins 2 km de bitume, on est là, voilà. Et bon, j'habite à côté d'un quartier chaud à Paris, et la dernière fois, on se balade, et bon, il y a deux dealers qui sont en train de discuter avec un client, tu vois, genre un truc de problème de code promo, je pense, un truc comme ça, voilà. J'ai pas trop envie de m'emmêler, quoi, tu vois. Donc, du coup, je suis un peu en panique. Je me dis, oula, ouais, on y va. Et là, mon chien, il me regarde, il fait, attends, fais chier maintenant. Voilà. Si vous voulez, moi, à ce moment-là, je passe de la bête de chasse qui est hyper élégante avec un beau poil à un truc qui se recroqueville sur ses deux pattes arrière, qui tremble et qui est là, genre, regarde. Regarde comme j'ai l'air faible quand j'excrémente. Je suis une merde. Voilà. Je passe d'un chien de chasse qui pourrait me défendre en cas d'une situation dangereuse à Dobby d'Harry Potter. Voilà, c'est terrifiant. Et donc, je vous le dis, voilà, moi, j'aime sortir avec lui parce que du coup, je me sens inspiré. Je vois des choses un peu à droite à gauche. Et la dernière fois, par exemple, on se baladait autour d'un square. Et bon, je sais qu'à Paris, on a un truc avec les prénoms à l'ancienne avec les enfants. Ça a commencé doucement avec Marcel et Françoise. Là, on commence à attaquer les Yvonne, les Ernest, les Gentilhonne. Enfin, bref. Il y a une radicalisation du prénom d'enfant à Paris. Voilà, faut le comprendre. Et donc, je me balade autour d'un square et je vois une mère qui court après son enfant qui a quoi, 4 ans max, hein, et qui est là genre Bernard! Oh! Bernard! Oh! Mais rigole pas, tu sais ce que c'est que d'avoir 4 ans et de s'appeler déjà Bernard? Moi, je comprenais pas. J'étais en train de dire, attends, comment tu peux avoir 4 ans et t'appeler Bernard? Je sais quoi, c'est. Pour moi, Bernard, c'est pas un enfant de 4 ans. Pour moi, Bernard, c'est un commercial de 55 ans, tu vois. Mon Bernard, tous les midis à la cantoche, il me fait toutes les citations de Kaamelott, tu vois. Mon Bernard, si dans l'année il a pas fait 30 fois la vanne de tire mon doigt ou je dis camion, il fait une dépression, tu vois, c'est mon Bernard. Bernard, quand il t'appelle, il aime bien faire des imitations, il est sûr qu'il sait bien faire Jean-Luc Reichmann, c'est allô Sandrine, sur son français, qui t'a. Oui, c'est Bernard, oui, comme d'habitude. Oui, c'est Bernard. Tu vois, je comprends pas, tu vois, c'est Bernard, c'est pas Bernard, tu vois, je ne comprenais pas. Et en fait, si j'ai réfléchi et j'ai capté, c'est parce que c'est un prénom qui est cool à gueuler. Quand tu vas avoir un enfant, il va falloir l'engueuler dans ta vie, parce qu'il va faire des conneries, tu vois. Donc, le mieux, c'est d'extérioriser toute la rage que t'as en toi, parce que le but, c'est pas de les taper, quoi. À un moment donné, voilà, on est tous d'accord avec ça. Et donc, si tu l'appelles avec le mauvais prénom, ça va pas marcher. Par exemple, si tu dis Timothée, tu vois, t'es là, s'il fait une connerie, tu fais Timothée! Non. Alors que Bernard! Et tu vois, j'étais là en train d'y réfléchir, en train de rigoler, en train de me dire, bah oui, en effet, c'est pour ça. Et d'un seul coup, la mère tourne les yeux et croise mon regard et me voit très clairement en train de me foutre de la gueule de son gosse. Et elle arrive en furie comme ça, et dans ses yeux, je vois, il est en train de se foutre de la gueule de mon nanar, parce que oui, ça va être son surnom à cet enfant. Vous oubliez ça? Ou bébé, quel enfer. Qui veut ça pour son gosse? Et elle arrive en furie vers moi, tu vois, je vais dire, je vais le tuer et tout, et moi je me barre, tu vois, et mon chien il me fait, attends,
18: fais chier maintenant.
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1: Je suis devant la discothèque là. Ouais. Non ben ouais ben je me mets en place là. Ouais. Bon, on va ouvrir la première barrière. Ouais. On va ouvrir la première barrière. Ouais, et je bloque la deuxième. Ouais, comme d'habitude, d'accord. Ouais. Attends, ouais. Ouvert la première. Ouvert. Hey, Claude, Isaïe, hey, stop. Hey, dans ta gueule ou quoi, toi? Mettez-vous en filet par deux, là, tous. En filet, hey, filet, en filet. Bon, en par un. Mettez-vous en par un, en par un. En filet adienne par un. En filet adienne par un. Tous, par un. Hey, par un, ça va? Ouais, non, par un, tu passes par derrière, toi. Ouais. Non, pas vous, vous rentrez par un par devant, vous rentrez par derrière. Non, par un, rentre par derrière, vous rentrez par un. Bon! Bon, parrain, laisse tomber. Ouais, bah, si j'avais su, j'aurais demandé à mon oncle de venir, ouais. Laisse tomber. Ouais. Non, mais je te rappelle si y a mes problèmes, hein. Bon, allez, vas-y. Oh, c'est bon. Vas-y. Oh, c'est bon. Oh, c'est bon. Vas-y. Vas-y. Oh, c'est bon. Vas-y. Stop! Carte d'identité. Carte d'identité, y'a pas de porc qui pourquoi tu donnes et puis c'est tout. Merci. T'en putain la gueule. T'étais pas en forme, quoi, ça savait pas? T'étais malade? Qu'est-ce qu'il y a?
2: Elle est à l'envers.
1: Elle est à l'envers. Ouais, bah c'est pas mieux, hein. Ouais. Ouais, je pensais que t'avais des cheveux, que t'étais bien rasé, en fait t'es chauve et t'as une barbe. Ouais, dégage. Dégage, je veux plus te voir, dégage. Ouais, Claude, ouais, fils de Landru qui arrive. Fils de Landru, ouais. Non, mais je te rappelle si j'ai mes problèmes, hein. À tout à l'heure. Vas-y. Ouais, c'est bon. Vas-y. Ouais, c'est bon. Vas-y. Stop. Où tu vas, toi? Hein? Non. Tu rentres pas dans la discothèque. Je dis, tu rentres pas dans la discothèque. Bah, tu rentres pas dans la discothèque avec tes baskets. Non, je t'explique, t'as des pieds, avec des orteils, avec des baskets autour, ouais, bah tu rentres pas. Non, c'est dans le règlement il est marqué, s'il a des baskets, il rentre pas, Toi t'as des baskets, et bah tu rentres pas, Mais je m'en fous que c'est des nicks. Mais je m'en fous que t'as payé 999. Combien? 999 francs pour une paire de baskets? Dis pas bien ou quoi? Car moi j'ai un petit mocassin, 49,95 francs, je rentre dans la boîte. Quand t'as des niques, à 999 francs, tu rentres pas. T'es fait niquer. Bah, tu rentres chez toi, tu mets une paire de tongs avec des marguerites au-dessus, c'est magnifique, tu pourras rentrer. Mais là, tu dégages. Ouais, Claude, ouais, il voulait me niquer, mais t'inquiète pas, je les rebook, hein. Ouais. Non, mais je te rappelle, hein, Claude, je te rappelle. À tout à l'heure. Vas-y. Oh, c'est bon. Vas-y. Oh, c'est bon. Oh, c'est bon. Claude, stop, 2 minutes. Ouais, petit problème, là. Il y a ce travesti. Il y a ce travesti. Bah, une gonzesse avec un zizi. Bah, qu'est-ce que je fais? C'est gratuit pour les filles ce soir. Hein? Non, bah, d'accord. Non, je lui dis. Monique! Demi-tarif pour monsieur, dame. Vas-y. Non, bah, je te rappelle. Oh, c'est bon. Oh, c'est bon. Vas-y. Vas-y. Oh, c'est bon. Vas-y. Stop!
2: Là, le jardin, viens ici.
1: Viens ici, Atchoum, viens là. Une carte de membre? Une carte de membre, t'en as une? Une carte de membre, tu en as une? Bon, ouais, Claude, ouais, je crois qu'on va bagarrer. T'inquiète pas, il est tout petit, on va lui claquer la tête sur le trottoir. Hein. Ouais. Une carte de membre, une carte... Bon, on va prendre le problème à l'envers. Une carte de France, tu sais ce que c'est? Ouais. Bah pareil, mais plus petit avec ta gueule et ton adresse. T'en as une, t'en as pas? Bon, bah tu rentres pas.
2: Hein?
1: Comment on fait pour une carte de membre?
2: C'est à l'intérieur.
1: Et toi, tu rentres pas. Non, c'est marqué dans le règlement. Il est marqué dans le règlement. S'il a pas de carte de membre, il rentre pas. Toi, t'as pas de carte de membre, mais tu rentres pas. Eux, ils ont compris, pourquoi pas toi? Hey, toi, là, tu te fous de ma gueule ou quoi, tes baskets? Tu les as mis en peinture dans ta voiture? Dégage, va mettre tes tongs. Et toi, tu dégages aussi. Bon, ouais, Claude, ouais, je crois que je vais faire une intervention à la bombe lacrymogène. T'as entendu ce que j'ai dit à Claude? Intervention, bombe lacrymogène. Pique à tes yeux, malade à ton ventre. Fais attention. Attends. Claude, je me...

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2: Mais c'est une politique que tu comprends bien, oh. Dis, oh, je parle mesclène tout. C'est vrai, hein? Alors, avant, tu avais la droite que c'était la droite, tu les reconnaissais, ils te mangeaient le caviar, bon. La gauche, elle te mangeait la daube, tu sais. Après, tu as la gauche qui est devenue la gauche au caviar, et maintenant, tu as la droite daubée, oh. Et puis, après, qu'est-ce que tu veux, les membres? Ils adhèrent même plus au parti, hein? Et quand les membres, ils adhèrent plus au parti, c'est pas bon signe, monsieur, hein? C'est comme ça que la France te prend en couille, hein? Ah non, mais moi, vous me faites parler des politiques, ils me montent la bouffaillite de suite. Ouh, malheur! Eh bien, tu as vu comme ils font. Alors, c'est des tipis. Attends, c'est des tipis, ils ont fait des boulons d'études, attention. Pour faire les cagades qu'ils font, c'est pas la peine. Hein. On se les prend, nous, les mesures, on n'a pas besoin d'eux, hein, c'est. Non, alors tu les vois, ils se disputent pour les cabinets de ministres, ils se disputent pour les cabinets de maires. Tu sais pourquoi ils se disputent pour les cabinets? Pour faire des grosses commissions. Oui, bien sûr. Et c'est toujours nous qu'on est dans le besoin, hein? Alors, tu les vois, ils te accumulent les mandats. Heureusement que des fois, il y en a qui te tombent sur un mandat d'arrêt, heureusement. Non. Alors, tous les jours, tu reçois payé, paye toujours. Viens. Tiens, veux-toi des papiers, viens. Oh, et dire qu'il y en a qui sont sans papiers. Oh.

0: Non, mais ça va pas la chance qu'ils donnent. Non, la France, c'est une terre d'asile, mais vraiment d'asile d'aliénés. Non, alors attends, goûte-le, l'autre jour. Écoute, on a un peu de temps, je vous explique. L'autre jour, je me suis reçu la lettre des impôts, tu sais. Il m'est monté une de ces bouffaïs, tu sais. Puis moi, quand il me monte la bouffaïs, elle me redescend pas comme ça. Il me monte, elle me reste, tu sais. Là, vous avez ce que c'est, au moins, c'est la bouffaïs. Hein? Là, il y a des Parisiens dans la salle qui comprennent pas le français. Hein? Il y en a. Hein? Il y en a. Ah oui, ils n'ont même pas honte de le dire, bien. Il y en a. Mais la bouffaïs, c'est un peu comme la stouffia. Oui. Mais elle n'a pas la tête de quelqu'un qui a compris. Oui, c'est un peu comme les stress chez vous. Voilà, les stressés. Hein? Alors, goûte le coup. Je me reçois cette lettre des impôts. Il me manque cette bouffaïs. Ni une, ni deux. Je te leur ai envoyé une lettre circoncise. J'écris, monsieur, dame, je vous règle si je joigne le premier tiers avec les billets du Monopole et factices. Tant c'est pour payer les emplois fictifs. Ah ben oui, moi je m'applaudis. Moi je m'applaudis. Quelqu'un qui m'applaudit. C'est pour dire, je vous fais un deuxième exemple qu'on a un peu de temps, hein, pour dire des exemples, hein. Tu prends la sécu, ils te ont mis la CSG, ils te ont mis le RDS, que soi-disant les deux, c'était pour boucher le trou de la sécu. Ils te ont pas un troisième trou maintenant. Mais combien elle aura de trous, cette sécu? Non, mais si elle a autant de trous que nous, on n'a pas fini de payer. Moi, tu sais, franchement, quand tu vois tout ça, des fois tu te demandes. Des fois je me demande. Même si tu es quelqu'un qui se demande pas de nature, tu sais. Ça arrive. Moi, je vois mon mari Albert, par exemple. C'est un type, il aurait le temps de se demander. Il se demande même pas s'il y a quelque chose à se demander. Comment tu veux que le monde il avance si personne il se demande? T'es vite. Pour vous dire que de partout il te ponctionne. Je vous fais encore un exemple parce qu'on a le temps. Hein. Tu prends les banques. Tu as vu comment ils font les banques? Dès que tu dépasses un peu, ils te font payer les adagios. Écoute-le. L'autre jour, ils me débitent deux fois la même somme. Je vais au guichet. Je vais voir madame la guichette. J'ai dit, voilà, bonjour madame, vous m'avez débité deux fois la même somme. Vous allez me prendre cette somme, vous allez me la rebiter immédiatement. Moi, je ne suis pas le genre de femme à me faire biter comme ça. Hein. Ah non. Si tout le monde se met à te biter comme il veut, où on va, dites? Et là, ils ont qu'à biter le trou de la sécu, moi, il se bouchera. C'est tout. Ah oui, et puis, moi, je dis comme ça, elle est boule. C'est quelqu'un. Oh, tu veux pas qu'il te perde la patience après? C'est sûr qu'il te perd la patience. Non, des fois, tu te demandes. C'est comme la caisse vieillesse. Qu'elle est obligatoire, dites. Et si tu n'as pas envie de vieillir? Non, c'est pas ça. C'est que nous, les caisses vieillesse sur la Côte d'Azur, on est obligé de les renflouer, hein, nous. Des vieux, on en a un moulon, hein. Mais oui. Sans être mauvaise langue, attention. Et on les a, on fait avec, c'est pas la question. Hein. Mais je veux dire, on a ceux de chez nous, tu sais, de vieux. En plus, il y a ceux qui viennent de chez eux, ceux-là. À la 21e surcharge pondérale, il y a même. Tu prends des villes comme Menton. Vous connaissez Menton? Oh, Menton, ce qu'il y a de plus jeune, c'est les citrons. Oh, bon, je l'appelle la ville du double Menton.
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7: Ah, le gitan, c'est quelque chose, attention. Parce que Kenji Girac, c'est le top du gitan. Hein. Y a qu'un exemplaire comme ça. Hein. Attends, moi, dans la vraie vie de tous les jours, j'ai jamais vu un gitan avec autant dedans. Non. Ah, déjà, si on a deux, c'est un signe de richesse, tu vois.
8: Allô.
9: Bonjour madame, c'est bien le bar?
8: Oui, tout à fait.
9: DJ Martin à l'appareil, je t'appelle parce que je vais organiser des soirées clubbing dans ton établissement.
8: Pardon? Non, on n'est pas au courant de ça du tout là.
9: Comme les discothèques sont fermées, j'ai décidé de transformer ton bar en disco-club. On va livrer du matos.
8: Non, vous me donnez rien du tout monsieur, faut demander la permission avant de passer vos annonces.
9: Non mais DJ Martin te fait le cadeau de sa présence.
8: Y a pas de cadeau, y a pas de rien monsieur, vous êtes normal au moins vous, arrêtez de m'emmerder.
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12: Je viens vous voir, monsieur. J'ai le cancer du bras droit. Docteur, vous me reconnaissez? J'étais déjà venu la dernière. Vous m'aviez donné la grippe. Oui, j'étais très content. J'ai gardé tout l'hiver. Ah non, mais là, docteur, c'est plus grave, monsieur. Vous voyez, quand je fais ça... Oh, je peux pas le faire. Ah non, mais là, ça compte pas, c'est pour vous faire voir. Eh, docteur, t'as qu'à faire d'être malade, j'aimerais mieux avoir un truc qu'on connaît, qu'on peut soigner, quoi. Où il y a des médicaments, je sais pas, moi, de le matin, de le soir. Et puis, des fois, une petite cuillère de sirop qui est très mauvaise, mais qu'on voit quand même, parce qu'on est raisonnable. Docteur, vous y connaissez, vous, un cancer? Pas non plus, non. C'est pas la grippe, hein, ça, de toute façon. Enfin, non, merde, alors, j'ai pas bossé toute ma vie pour avoir que des grippes, merde. Rien qu'au bureau, j'ai un copain, un colique néphrétique, et un autre, il a une petite virale. Alors. Hein? Vérole, oui, peut-être. Je sais pas. J'en ai rien. Enfin, en tout cas, c'est une petite, la sienne. Si, c'est un secrétaire qui me l'a dit. Et le chef, il a un infarctus. Non, pas ici, dans le myocarde. Il en est très content, oui. Ah non, mais il gagne plus que nous, hein. Ah, mais je demande pas l'impossible. Ah non. Je dis pas un gros cancer qu'on me ramène. Ah non. Un petit peinard, remboursé par des gens de souviens. Mais un truc où il faut quand même être courageux. Ah ben, faut être courageux pour voir ces trucs-là, rien que quand on vous les annonce. Parce que les médecins, ils s'en foutent, ils sont pas malades la plupart. Alors, mais qui s'amène, monsieur, il va falloir être fort. Très fort, en un mot, commençons. Je n'irai pas par quel chemin, j'irai droit au but. Je vous parlerai franchement, je vais vous parler franchement, je vais pas tarder à vous parler franchement. Le mec est déjà mort d'autre chose. Alors voilà, vous avez le cancer du bras droit, vous reste 8 jours à vivre. Eh, ta gueule, et vive-moi, ça t'écorcherait pas, non? C'est moi qui meurs, merde! Gentiment, non? Même 8 ans quand on est malade, ça passe vachement vite, eh! Le client est roi, merde, c'est moi qui paye, non? Eh, moi j'aime mieux ça que le mec qui vient. Monsieur, il va falloir répondre très fort. Hein, vous commencez à pas par quel chemin, vous avez la grippe espagnole. On a l'air con. Alors la grippe, on tousse. Excusez-moi, ça m'a échappé. Voilà. On avait un gros bout là. La grippe. On l'avait encore. Espagnole en plus. Même pas française. Eh, vous marrez pas, hein? On sait pas si c'est français le cancer! Me marrez que ce soit pas français, tiens! Me marrez! Les mecs qui l'ont dans faire une jaunisse! En plus! Hein? La cirrhose? Vous croyez, docteur? La cirrhose du bras droit, ça existe, hein? C'est nouveau, ça vient de sortir, non? Mais... Ah ben, je sais pas, je m'étais habitué au cancer, surtout, c'est ça, quoi! Puis ça a plus de classe, le cancer, quand on vous demande qu'est-ce que c'est, comment est-ce que ça sert. Ah. Et vous, qu'est-ce que c'est la cirrhose? Vous avez remarqué, il y a des avantages, la cirrhose. On est sûr que c'est français, au moins. Bon, ben, je vais prendre ça. Non, je le garde sur moi. Je suis content parce que la cirrhose, c'est un truc qu'on peut être malade toute sa vie, ça. Tandis que le cancer, et au prix que ça coûte, on n'est même pas sûr de mourir guéri. Alors merde!

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2: Je viens du nord de la France. J'ai vu dans vos regards le Nantes et un arabe. Hein. Je viens d'arriver à Paris. Paris, c'est incroyable. Paris, c'est un asile à ciel ouvert. Hein. C'est la ville en France où il y a le plus de personnes qui parlent seules dans la rue. Des pères de famille, hein. Costume, mallette. De toute façon, ma femme, elle me casse les couilles, je vais rentrer à la maison. Il n'y a que des fous dans cette ville. J'ai pris le métro la semaine dernière, il y a un mec qui est monté, il a crié « Je suis Jésus !» Je dis quoi ? D'où Jésus ? Prends la ligne 4, t'es un malade ou quoi, toi ? Paris, c'est très particulier, les amis, vraiment. J'ai découvert un sport que je ne connaissais pas à Paris, le manque de respect aussi. Ouais. Très, très bien, c'est une très belle discipline. J'ai joué mon spectacle la semaine dernière, il y a un mec du public qui s'est levé pendant le spectacle et me dit « Oh là là, j'adore découvrir les nouveaux humoristes parce que quelque part, on peut dire que l'humour, c'est un peu le reflet de la société. » Je dis « Ouais, si tu veux, ouais. » Il revient me voir à la fin, il me dit « Eh ben putain, on vit vraiment dans une société de merde. » Manque de respect total, ouais. Bon, le manque de respect, ça me connaît. Hein. Dans ma famille, depuis que je fais de l'humour, je suis devenu un exemple à ne pas suivre. L'autre jour, je suis à table avec mon grand frère, on discute tranquillement. Son fils rentre de l'école, il a reçu une mauvaise note. Il lui fait la morale. Je suis à table avec eux, je n'ai rien à voir dans la discussion. En plein dans l'embrouille, il lui sort un « Hé, tu veux finir comme ton oncle ?» C'est pas ça qui m'a fait mal au cœur, c'est la réaction de mon neveu. Il a dit « Non !» Manque de respect total. J'ai eu un petit accident la semaine dernière, j'ai failli ne pas venir. J'ai fait une chute à cheval, je suis cavalier moi dans la vie. Hein. Voilà. Je sais que personne ne me croit quand je vous le dis, mais c'est la vérité. Ouais, ouais. J'ai fait une chute, j'ai eu un traumatisme crânien, j'ai perdu connaissance. Je suis allé aux urgences. Quand j'ai ouvert les yeux, il y avait deux infirmières au-dessus de moi en train de se moquer ouvertement. « Christine, mais regarde, regarde ce jeune sarrasin, il est tombé à cheval. » Mais d'habitude, ces gens-là, ils font du scooter. Elle n'arrivait pas à admettre le moment le plus magique de cette situation, le moment où je quitte la salle des urgences. La salle était blindée, noire de monde. Le docteur me rattrape et me dit « Bah enfin, monsieur, la prochaine fois, mettez une bombe !» Quiproquo de malade. La salle s'est vidée en deux secondes. « Bah non, on n'a plus rien, hein, au revoir !» Non, non, vraiment, les heureux, là, je vais beaucoup mieux, je suis très heureux d'être là, très très heureux. Là, j'ai quitté le Nord, je vis sur Paris. Vraiment, dans le Nord, il y a un truc qui me manque énormément, c'est mon voisin, il faut que je vous en parle rapidement. Mon voisin, Michel. Michel, 70 ans, très gentil, mais très raciste. Raciste, décomplexé, il dit tout ce qu'il pense, voilà. Je vous remets un peu le contexte de la situation, c'était le Ramadan. Tous les soirs, je passe devant chez lui pour aller à la mosquée. Tous les soirs. Et lui, il comprend pas. Il me dit, hey, qu'est-ce que vous allez faire tous les soirs dans la cabane là? Je lui dis, à la mosquée, tu veux dire ? Il me dit, ouais, c'est pareil. Je lui dis, bah, en fait, tous les soirs, après la rupture du jeûne, on va à la mosquée, on prie, et après, on lit le Coran, tous ensemble. Il me dit, hein ? Vous lisez le Coran tous les ans ? Je dis, ouais. Il me dit, mais qu'est-ce que vous n'avez pas compris au bout d'un moment ? C'est un raciste, mais c'est un génie, hein, on va pas se mentir. Hein. Il y a pas longtemps, je partais en vacances. Je dis, Michel, pendant que je pars en vacances, tu pourras surveiller la maison ? Il me dit, bah, si t'es plus là, il n'y a plus de voleurs. Hein. Je peux pas lui en vouloir, il est trop drôle, la vérité. Il faut que je vous raconte la rencontre avec Michel. Michel, la première fois qu'on se voit, il me regarde et me dit « Hey, qu'est-ce que vous faites là, vous ?» Je dis « Qui, vous ?» Il me dit « Ben vous, les Arabes, qu'est-ce que vous faites en France ?» Je dis « Ben quand même, c'est un peu déplacé ce que vous dites, monsieur, parce que quand on regarde bien l'histoire de France, c'est un peu nos grands-parents qui sont venus reconstruire la France après-guerre. » Il me dit « Ouais, bravo, bravo, bon travail, les bougnoules. » Par contre, je vais te raconter une histoire. Il y a pas très longtemps, j'ai refait la véranda à la maison. Les ouvriers, quand ils ont terminé, ils sont pas venus vivre chez moi. Ben vous, c'est pareil, ça dégage. C'est raciste, mais c'est marrant, la vérité. Mes amis, j'ai oublié de vous dire, pendant mon passage, vous n'allez rien apprendre, hein, je tiens à vous le dire. Ah, c'est pas un spectacle intellectuel. Hein. Il y en a même parmi vous, ils vont repartir plus cons qu'ils sont venus. Hein, voilà. Ah ben, je tiens à le dire. Moi, je suis issu d'une famille nombreuse. Ma mère, elle a eu 9 enfants. Ouais, 9. Et il y a pas très longtemps, j'ai lu une étude qui dit que dans les familles nombreuses, le premier enfant, c'est le plus intelligent. Après chaque naissance, c'est 1,5 point de quotient intellectuel en moins par enfant. Je suis le 8e. Et le premier, il est super con, donc bon, on part d'une base très fragile, hein, voilà.

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2: C'est un patron de grosse entreprise qui arrive dans son usine et il voit écrit sur la neige, dans la cour de son usine, à l'urine, c'est écrit en grand, le patron est un connard. T'as le mec, il a les boules, c'est pas possible, c'est dégueulasse de me faire un truc pareil. Il appelle une agence de détectives privés, il dit, écoutez, je veux savoir qui a fait ça, les noms et tout, et je vais m'en occuper personnellement. T'as un mec qui fait une super enquête, c'est un Américain, Brian Kendall Rowling. Et au bout d'un mois et demi, il vient et dit, ça y est, j'ai le résultat de l'enquête. Il dit, alors ? Il dit, c'est l'urine de votre contremaître. Ah ben merde, l'enfoiré, 25 ans qu'il bosse chez moi. Il dit, attendez, c'est pas fini. C'est l'écriture de votre femme.
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Fortuné! Fortuné, allez, viens! Allez, viens, on s'en va, viens! Le spectacle est terminé, allez, sors des rangs, sors, lève-toi! Le spectacle est terminé, viens, allez! Le spectacle est... Ils vont nous voler les taxis! Où tu es? Tu n'as pas vu ma petite fille Fortunée? On m'a dit qu'elle est passée par ici. Elle repassera par là. Mais marre de tourner! Oui, celle qui a 35 ans qui n'est pas mariée. Une fois, la Viso m'a téléphoné, même alors. Ils m'ont dit, Madame Sarfati, on sait que vous avez une petite fille, elle s'appelle Fortunée, elle a 35 ans, elle n'est pas mariée, on vous a téléphoné en premier. J'ai dit, merci beaucoup, Yatik Marda. Qu'est-ce que vous a dit tout ça? Je dis, non, parce qu'on organise le bal annuel des célibataires, et comme ça, si je veux, on la marie là-bas. Mais avant, il faut qu'elle nous aide à faire les gâteaux, etc. Je dis, bien sûr, elle va venir, elle sait tout faire. J'ai tout appris. Le dimanche arrive, j'ai donné son tablier, je l'ai bien repassé, j'ai donné 1 kilo de farine, 1 kilo de sucre, pour le PAF. Le PAF. La participation au frais, au ménage. Je lui ai dit, prends le PAF et vas-y, il n'y a pas une minute à perdre. Elle a pris le PAF, elle est partie à la fête. Elle voulait rentrer par l'entrée principale avec le PAF. On dit, les fortunés, rachou, mais rentre par la cuisine. Maintenant, Aïcha, elle est rentrée par la cuisine avec le PAF. Les autres jeunes filles, elles l'ont vu arriver, elles ont enlevé leur tablier, elles l'ont mis de côté. Elles ont dit, allez, Fortuné, à toi de jouer. Allez, Odrub, vas-y qu'elle pétrit la pâte. Vas-y qu'elle pétrit, vas-y qu'elle leur fait du couscous. Vas-y qu'elle leur fait des boulettes, allez, vas-y qu'elle leur fait des boulettes. Vas-y qu'elle leur fait des boulettes. Une chaleur de folie, le maquillage. Il n'était pas waterproof, il a tout dégouliné. Allez, amène les plats, débarrasse, elle a même lavé le parterre, cet imbécile. Qui c'est qui l'a demandé? Arrivé 3h du matin, elle dit, allez, jusqu'à quand? Je vais faire la boniche dans la cuisine. Moi aussi, je vais passer dans la salle de danse. Trouver un mari. Elle ouvre la porte de la piste de danse. Tu vois pas qu'il y avait plus personne? Ils se sont tous mariés entre eux. Ils l'ont laissé seul comme une chienne entre quatre murs dans la cuisine. À 4h du matin, j'entends les clés dans la porte. Je dis, ah, 4h? Elle a dû trouver. Je me suis levé, j'ai dit, Fortuné, tu as trouvé un mari ou... Oh là là. Elle a dit, là. J'ai pas trouvé de mari à ramener. C'est pas grave. On s'en fout. Allez, va te coucher, va. Ne pleure pas. Ne pleure pas, tu vas t'abîmer les yeux. C'est pas grave. Ne pleure pas, tu vas t'abîmer... Ne pleure... Tiens, traf, pleure pour quelque chose.

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2: J'étais toujours en conflit avec mes parents. Toujours. J'arrêtais pas de leur dire des phrases du genre « Quand j'aurai 18 ans, je vais partir de cette maison d'enfer !» Il fallait être en conflit. C'est aujourd'hui qu'on discute avec ses parents et tout. Nous, il fallait pas aimer ses parents à mon époque, tu vois. C'était la génération Kurt Cobain, tu vois. En fait, j'avais l'impression que j'étais malheureux chez mes parents. C'est quand tu pars de chez tes parents que tu te rends compte que tu y étais bien. Mais bien souvent, il faut partir de là où t'es pour réaliser la valeur que ça pouvait avoir, parce que quand t'es dedans, tu t'en rends pas compte, en fait. C'est quand j'ai emménagé dans mon premier appart au Crous que je me suis rendu compte que mes parents m'aimaient. Et j'ai emménagé dans un F2000. Et là, t'es tout seul, t'es chez toi, t'as le droit de tout faire, mais t'en as plus envie. Y a plus d'interdit, mais tu t'en fous. T'es triste, tes parents te manquent, les petites tartelettes dans la gueule aussi. T'as le droit de tout faire, mais plus rien n'a de saveur. Se branler devient une formalité. Il faut le faire. C'est de l'hygiène. Puis là, c'est vrai qu'il faut que je me branle, moi. Bon, ben, je vais le faire maintenant, puis je me ferai mes pattes après. Ou alors, je me fais mes pattes d'abord et je me branle ensuite, comme ça, je me couche tôt. Ah, tiens, c'est pas con, ça, comme on est en semaine de partiel. Peut-être la bonne chose à faire. Sinon, je lance l'eau des pattes, je me branle rapide, et puis je... Oh, putain. C'est pas possible, ça va pas être ça, ma vie. Je mérite mieux que ça, quand même. Il faut que je rencontre la femme de ma vie, je suis prêt à aimer. Ah, je me faisais beau pour aller aux soirées du Crous. Parce que le Crous, malgré ce nom, le Crous, ils faisaient des soirées aussi. T'as vu, ils essayaient de nous faire aimer les études, mais ils avaient choisi le nom, le Crous. Quand même, on dirait un truc qu'il faut pas bouffer. Crache ça, c'est du Crous, c'est grand, quoi, mange du Crous. Le Crous, ils faisaient des soirées, et je mettais toutes mes marques en même temps, pour me donner un maximum de chance. Parce que moi, à l'époque, quand j'étais gamin, mes ennemis à La Réunion, c'était les surfeurs. Et quand t'es pas surfeur, tu baisses beaucoup plus tard que les surfeurs. Et je suis arrivé dans la soirée du Crous, et elle était là, devant moi. Qu'est-ce qu'elle était belle. Ça y est, j'ai compris, c'est elle, c'est sûr, c'est elle. Je vais aller voir les gars, comment elle s'appelle? Stéphanie. Oh, c'est pas commun. Je suis allé chercher un verre au bar du Crous, parce que tu vois, pour engager la conversation. Enfin, le bar du Crous, c'était contreplaqué avec deux tréteaux, quoi, c'est le bar du Crous. Et je reviens avec mon gobelet de vin blanc chaud, et elle était partie. J'ai dit, mais elle est où la madame qui était là, qui était magnifique, elle est où? Et surfeurs, ils m'ont dit, mais enfin, Manu, t'es con, quoi. Elle est partie. C'est jamais le premier soir. Mais moi, je ne savais pas ça. Moi, je suis un gars. Un gars, il a besoin de vivre les choses pour les comprendre, tu vois. Une femme, elle anticipe. Moi, à ce moment-là, j'ai un peu de duvet ici. Je suis genre un labrador de 6-8 mois, tu vois, à peu près. Elle, c'est déjà Angela Merkel. Mais c'est ça, vous mûrissez beaucoup plus vite que nous, tu vois. Mais un gars, il a besoin de vivre les choses pour les comprendre. Une femme anticipe. Mais un gars, tant qu'il ne l'a pas vécu, il ne le sait pas, le truc, tu vois. C'est ça, un gars. C'est pour ça que vous êtes avec nous. Parce qu'on vous fait vivre le présent. Vous, vous savez très bien, madame, ce que vous faites après-demain à 14h30. Lui, là, pour l'instant, il est au spectacle. C'est ça qui se passe dans sa vie, à lui. Il est au spectacle, il y a un monsieur qui dit des blagues. Voilà. C'est ça, un gars. Vous, vous savez très bien, mademoiselle, qu'après-demain, vous allez peut-être mettre votre réveil plus tôt parce qu'il faut que vous fassiez un shampoing. Mais comment tu veux qu'on pense un truc pareil, là? Nous, on fait un shampoing quand ça gratte. T'as déjà entendu ton gars dire « Je vais peut-être mettre mon réveil plus tôt demain matin parce que je voulais me faire un petit shampoing, moi. » Ça n'existe pas dans la vie d'un gars, ça. On est des nostalgiques, des fleurs bleues. Nous, un gars, il voit un ballon. N'importe quel gars, ça fout un bordel dans sa journée. Il faut qu'il donne un coup de pied dedans. Le PDG de Total, il voit un ballon, il faut qu'il tape dedans.
3: Oui, donc on part sur une croissance de 14% de...
2: Ah bah, il y a un ballon. Si ton gars, aujourd'hui même, tu vois, il passe devant un ballon, il tape pas dedans, il y a un problème, il est triste, parce que le petit garçon qui est en nous, c'est lui qui va taper dans ce ballon. C'est ça, un gars. C'est magnifique. On est des nostalgiques, on aime aussi beaucoup notre passé. Nous, on retrouve un briquet dans la poche du short de l'année dernière. On est content. On vient vous le montrer. Tu vas voir, putain, oh, t'es là. T'es comme le labrador qui a trouvé un truc dans le jardin, puis il ramène le truc dans la cuisine, il fout de la terre partout, c'est un peu pareil, tu vois. Elle a déjà repeint la cuisine 4 fois, tu t'es rendu compte de rien, t'es là avec ton briquet qui marche plus. Ah bah, marche plus. Et tu le remets dans la poche pour l'année d'après. C'est ça, le gars.
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26: Mais je m'aperçois d'un truc, c'est que les gens qui n'ont pas d'enfants, on regarde les gens avoir des enfants. Et après, on hésite. On ne sait plus trop si... Non, c'est vrai, hein, c'est vrai. Parce qu'on vraiment, on a l'impression que c'est cool d'en avoir, mais à la maison, c'est cool. C'est une activité d'intérieur, ce truc. Hein. Ça a l'air... Je te jure, quoi, parce que les gens qui ont des enfants, ils changent. Et nous, on vous voit changer. On vous voit, vous changez. Vous devenez des humains plus forts. Hein. Vous repoussez des limites de fatigue et de stress. Moi, je ne suis pas capable de ça. Quoi. Mais par contre... mentalement, vous vrillez un petit peu aussi, quand même, hein. Un petit peu. Nous, on le voit. Vous, vous le voyez pas, mais nous, on le voit. Moi, ma tante, elle a vrillé. Ma tante, elle a des enfants. Un jour, elle m'a dit, moi, si un jour mon fils, il tue quelqu'un. Déjà, le début de la phrase, il était... Hein? Tu dis, waouh, est-ce qu'on va... Mais j'adore ma tante. Je lui dis, vas-y, finis ta folie. Elle m'a dit ça, elle m'a dit, moi, si un jour mon fils, il tue quelqu'un, s'il faut, je cacherai le corps, elle m'a dit. J'ai dit, si c'est ça, être parent... Je suis pas chaud. Je suis pas chaud, quoi. J'suis... Et c'est même pas que j'ai un problème avec la complicité de meurtre, parce que ça, à la limite, ça c'est l'aventure. Ça c'est quand même l'aventure. Mais je cache pas bien les choses. Moi, je cache mal. Ça va mal se passer, c'est sûr. Moi, une fois, j'ai caché du cannabis dans la voiture. Ouais, c'est pas bien, je sais. Mais le policier, il est venu comme ça. Il a dit, vous avez de la drogue? J'ai dit, non. Ouvrez la boîte à gants. Je vois, vous êtes fort, monsieur. Vous êtes fort. Du coup, je me dis, si c'est un corps, ça va aller encore plus vite, à mon avis. Le mec, il va arriver, on cherche un corps. C'est vous? Non. Ouvrez le coffre. Ah bah ouais, mais vous aussi, vous êtes chiant aussi, quoi. Ah ouais, faites ça souvent. Mais j'aime bien les enfants. C'est déjà cool de le savoir. J'aime beaucoup les enfants. J'ai plein de neveux, tu sais, 9 ans, 10 ans, 11 ans, 13 ans. Je les adore, quoi. J'en ai pas 4, hein, mais je sais pas leur âge, en fait. Mais je les aime bien. Et ils m'aiment bien aussi. Tu sais qu'ils m'aiment bien, ils veulent écrire des blagues pour moi. Ça, c'est cool parce que ça fait un peu entreprise familiale, tu vois. Ouais. Et main-d'œuvre pas chère aussi. On est au courant. Par contre, juste, je m'aperçois d'un tout petit truc, c'est qu'à cet âge-là, je trouve qu'ils sont conscients de tous les enjeux de société, tu sais, le racisme, l'homophobie. Ils sont bons citoyens. Par contre, dès qu'il s'agit de blagues, ils oublient toutes les valeurs, hein, tout. Moi, la petite, elle est arrivée, elle fait, alors c'est un blanc, un chinois et un PD. Wow. Et ben, c'est la fin de notre collaboration. Ils veulent faire de l'argent facile aussi à cet âge. Ils veulent toujours faire de l'argent facile. Ils ont tous téléchargé l'application où tu marches et tu gagnes de l'argent. Souvent, il y a des adultes qui l'ont aussi, celle-là. Quand... Souvent, il y en a plein. C'est un peu une application de crevard, hein, quand même. Moi, j'ai parlé avec mon neveu, je me dis, t'as gagné de l'argent avec ça. Il fait 10 euros. Je dis, mais t'as marché longtemps? 2 ans. En vrai, c'est mi-courageux, mi-crevard, en fait. Je me suis excusée. Mais c'est ma faute, ma faute. Il y a un truc que j'ai fait récemment, je les ai emmenés visiter Paris, et franchement, c'était cool. Par contre, il y a un petit truc que j'ai pas trop aimé leur montrer, c'est que je trouve qu'à Paris, il y a une extrême violence verbale, et c'était pas un bon exemple pour les enfants. Je pense qu'on pouvait faire mieux. Surtout que moi, j'ai déjà vécu à Paris des situations d'extrême politesse. C'est déjà arrivé. Peut-être qu'il y en a qui l'ont déjà vécu, ça ? C'est rare, hein. J'ai pas dit que ça arrivait souvent, c'est une étoile filante hein, le truc, mais c'est cool, quand t'en vois une, faut s'y accrocher, hein. Vraiment. Moi ça m'est arrivé récemment, tu vois, je roule en vélo, comme ça je suis en vélo, sur le trottoir, donc ouais, tout est mis en place pour que ça se passe bien, ouais. Et je roule, je suis pépère comme ça, et je croise le regard d'un mec et je me dis, lui c'est sûr, il va m'insulter, je le sens, du coup j'anticipe un peu, je lui dis pardon monsieur, quoi. Bah ça l'a déstabilisé, hein, parce qu'il m'a répondu, bah merci. Merci d'avoir dit pardon. Oh. Bah ça m'a déstabilisé aussi, moi. Ah ouais, parce que moi j'ai répondu, bah merci à vous, ouais, de pas vous être énervé, ouais. Bah ça l'a déstabilisé aussi, ça, parce qu'il m'a répondu, bah c'est normal, pardon et merci. Bah non, pardon aussi, normal, merci. Je me suis dit, lui, à un moment donné, je vais le sucer, c'est ça que je vais faire, comme. Pas par plaisir, mais parce que j'arrive pas à finir la conversation, c'est Non, mais c'est parce que quand on s'insulte, on se sépare vite, quoi. Là, ça prend une plombe, on dirait que... Alors que sucer quelqu'un, c'est quand même le maximum de la politesse, à mon avis, après ça. Ouais. Ouais, je suis en train de dire que la pipe, c'est poli, c'est ça que je suis en train de dire. Non, mais par contre, juste voyez le concept. Demain, tu dis à tous les Parisiens, écoutez les gars, soyez polis et on vous sucera. Mais les gens, ils seraient là, mais après vous.
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2: Bonsoir, je pars du principe que vous allez bien. Donc moi je me présente, je m'appelle Élodie Pou et ça fait 2 ans maintenant que je monte sur scène de manière professionnelle. Avant j'avais vraiment un métier que je ne souhaite à aucun être humain normalement constitué, surtout s'il tient à le rester. Je travaillais dans les écoles maternelles. Depuis 12 ans. Et je dois dire que le fait que ça soit fini, le fait de ne plus être toujours entourée de petits-enfants comme ça partout, bah c'est vrai que ça me manque pas du tout. Même si j'avoue qu'ils sont une grande source d'inspiration, hein, ça c'est vrai. Moi je me rappelle par exemple d'une journée d'école où il pleuvait depuis des heures et des heures, hein, l'orage grondait, le vent soufflait, les enfants étaient tristes. Ils regardaient par la fenêtre avec leurs petites bouilles comme ça.
3: C'est pas juste. Il fait froid. Pourquoi tu nous laisses pas rentrer?
2: Je crois qu'il disait ça parce qu'on n'entendait pas bien avec la foudre. Et donc c'est ce jour-là que j'ai démissionné. Enfin, je suis partie. Enfin, on m'a demandé de bien vouloir jamais revenir. Mais moi, j'ai dit « Ok, tant pis, c'est pas grave. Comme dirait Kennedy, il faut pas se laisser abattre. » C'est vrai, restons positifs. Trouvons autre chose. Mais quoi? Alors moi, je voulais un métier où tu travailles que le soir et où c'est bien payé, mais je suis allergique au latex. C'est ballot. Alors j'ai choisi l'humour. L'humour pour raconter comment j'ai survécu, parce que c'est vrai, comment survivre? Comment survivre à 12 années d'école maternelle? Comment survivre à 8 heures par jour dans une classe de 17 mètres carrés avec 42 enfants de 3 ans qui peuvent pleurer pendant une demi-heure parce que leur prénom a été écrit en bleu? Eh bien je possède une technique très simple que je préconise pour tous ceux qui doivent passer du temps avec des petits-enfants. Moi, ce que je fais, c'est que je picole. Pas d'hésitation, hydratation. Ça permet de passer des journées bien plus intéressantes. Avec tous les petits-enfants, avec le petit Clitis. Clitis, que sa mère a appelé comme ça parce qu'elle adore Clitis Wood. Ah bah, il y a des parents, tu colles ta tête à la leur, t'entends l'océan, puis c'est tout. Hein. Ça sent le textile à l'effigie de Johnny. Hein. Avec cette petite fille de 4 ans également, qui, comme toutes les petites filles de 4 ans, disait toujours
3: « Je suis une princesse! J'aime les licornes et les paillettes! Et quand je serai grande, je me marierai avec un prince! Libéré! Délivré! »
2: Alors moi, je lui disais « Mais non, mais t'es pas une princesse, Kimberley! Une princesse à 4 ans, elle pèse pas 67 kilos! » Ah ben j'ai regardé tous les Walt Disney, j'ai jamais vu un truc pareil. Hein. Elle était gracieuse comme une boîte de thon. Les cheveux gras, l'eczéma, on aurait dit une otarie qui a chopé la myxomato. En plus, je pense que les parents ne devraient pas laisser des enfants en surpoids porter des leggings à imprimer léopard. Le résultat final est une insulte au règne animal. Je lui disais, mais des leggings avec des écailles, ça fera ton sur ton. T'es pas une princesse, Kimberley. Quand tu seras grande, tu te marieras avec...

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1: Calmez-vous. Non, je veux pas pouvoir coucher avec tout le monde ce soir. Hein, c'est pas... Non, on est trop nombreux, ça va être bâclé, on a une heure, j'aime pas quand c'est... Non, et puis en plus, là, je vous devine un petit peu et... Non, j'ai pas envie, hein. Non, c'est vrai, c'est chargé quand même, hein, c'est... J'ai la migraine. Voilà, donc non, on va plutôt faire spectacle de manière traditionnelle, hein, bien catholique. Par contre, je voulais juste savoir, avant de démarrer, vous êtes pas trop impressionné, ça va? Non, c'est bon, c'est surmontable. Non, mon physique, c'est surmontable. Hein? Non, parce que je vous ai senti un petit peu tendu quand je suis arrivée, un petit peu déroutée comme ça par mon visage, mon allure, hein, mon corps. Mais vous n'êtes pas les premiers, vous ne serez pas les derniers, c'est pas grave. Hein? Et puis en plus, ça s'arrange en cours de spectacle, hein, vous verrez. C'est... Enfin, c'est-à-dire que l'œil s'habitue au bout d'un moment. C'est vrai, Florence, que vous faites, il y a une espèce de persistance rétinienne qui fait que vous allez finir par en trouver commune. Donc, pas d'inquiétude, j'ai l'habitude. Hein. J'ai l'habitude parce que j'ai un physique qui me dessert beaucoup. Hein. Oulala. Enfin, qui fausse mes rapports avec les gens, voilà, c'est ça. Par exemple, il y a des gens qui n'osent pas m'adresser la parole. Jamais. Alors, ils passent par des amis qui font l'intermédiaire, c'est très compliqué.

0: par exemple, je me souviens de soirées entières où des hommes qui mouraient d'envie de me connaître n'ont jamais pu aller plus loin que ma meilleure amie. Eva, c'est une suédoise. Non, les hommes, c'est un problème, hein, c'est compliqué avec ce... Souvent, je suis obligée de me grimer, je suis obligée d'en rajouter au niveau du maquillage pour leur laisser croire que je suis une fille comme les autres. Non, ils ne croient pas très longtemps, les hommes ne sont pas dupes. Hein. Non, ils savent. Hein. Enfin, ils sentent ces choses-là, hein. Un petit peu comme les chiens. Hein. Ils ont un instinct. Ah oui. Non, ça, c'est un sixième sens. Alors, les plus téméraires, parce qu'il y en a quand même, hein, les plus courageux, hein, les gars du marais, hein, bon. Mon gars, quoi. Ils arrivent à m'aborder, bien sûr. Hein. Mais ils sont rapidement contraints de se rendre à l'évidence et de prendre la fuite pour éviter de souffrir. Je les comprends, je les respecte, ils se protègent. C'est mieux comme ça, hein. Ah oui. Non, c'est mieux comme ça parce que les hommes qui s'attachent à moi... Après, c'est l'horreur, hein. Après, on n'en finit pas. Ils s'enferment chez eux, ils répondent plus à mes appels, ils font les morts. Et... Il y en a même qui changent de ville, hein, pour plus avoir à me croiser. Car maintenant que je suis connue, là, en plus... Vas-y. Si, dans toute l'Europe francophone, là, ça me fait enfin, dans le... Troisième, là, quatrième. Eh ben, cette célébrité, ça me rend encore plus inaccessible, hein. Les gens m'approchent plus du tout, hein. Jamais, hein. Ah, il m'arrive encore de signer 2-3 autographes, bien sûr, hein, comme ça, sur le coin d'un chèque. En bas. Mais c'est très rare, hein, c'est devenu rarissime, hein, quand même, hein, faut dire ce qui est. Je vous sens pas complètement détendu, là. Non, allez, essayez de faire abstraction, parce qu'on va pas s'en sortir. Hein. Essayez de dépasser l'enveloppe corporelle, hein, voilà, attachez-vous au mental. Hein. Pour en finir avec ça, bien sûr, j'ai pensé à la chirurgie esthétique, hein, je suis pas folle, évidemment. Mais je veux pas, enfin, c'est contre mes principes, hein. Je me dis que j'ai le corps que la nature m'a donné, je dois essayer de vivre avec, coûte que coûte. Enfin, c'est vrai que ma vie est pas facile, hein. Enfin, c'est vrai que c'est un calvaire, des fois. Et c'est vrai que pour une fille, être belle, ça doit être bien. Enfin, vous pouvez pas savoir non plus, mais... Hein? Bah non. Mais bon, on vous l'a dit, vous le savez, quoi, voilà. Hein, être belle, on le sait, c'est bien, et puis c'est tout. Mais trop belle, je vous assure, il y a des jours, c'est chiant.
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5: Je sais plus comment on fait, moi. Ça fait longtemps que j'ai pas rejoué. 7 mois, tu sais, à cause des petits trucs, là, des Chinois. Putain, ils portaient un masque avant le Covid. On aurait dû se méfier, merde. 6 mois sans jouer. Vous savez ce qui m'a manqué le plus? La thune. Putain.
6: La résidence, bonjour.
5: Bonjour monsieur, c'est bien la maison de retraite?
6: Oui.
5: Je vais vous livrer des casques.
6: Oui, c'est des casques comment?
5: Ah bah c'est du casque de chantier.
6: Pourquoi des casques de chantier?
5: Parce qu'ils disent qu'il faut respecter les gestes barrières en portant le casque en public.
6: Bah, un masque, oui, mais pas un casque.
5: Un masque? Eh oui, pardon, c'est ça. Ah oui, mais je me retrouve avec 200 casques de chantier sur les bras, j'en fais quoi moi?
6: Je ne veux pas le savoir.
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8: Ma mère m'a dit, Gad, t'es seul, tu vieillis, tu vas terminer tout seul, c'est pas bien. Et moi, j'ai pas osé lui dire, mais ce que je pense, c'est que si je suis seul, c'est de sa faute quelque part. Oui, c'est ce que m'a dit ma psy. Et moi, je crois ma psy. Okay. Oui, à 120 euros, je crois tout le monde. Je vais pas non seulement payer 120 et dire, oui, nature, 120, je te crois, ok? Ma mère s'immisce trop dans ma vie amoureuse, dans ma vie privée, c'est trop. Elle, tu connais le truc, dire tout haut ce que les gens pensent tout bas, tu connais ça? Ma mère, elle dit tout haut ce que les gens, ils pensent même pas, c'est un truc fou. Et alors, ça m'a joué des tours, surtout quand je l'ai présenté à mes ex-compagnes. Quand j'ai présenté mon ex-belle-femme et à ma maman à Monaco. Ma mère, sur le chemin, comment te dire? Les mamans marocaines ont une spécificité, c'est que même quand elles ont le trac, elles doutent, elles sont fébriles, elles surjouent le fait qu'elles sont à l'aise et ça donne des trucs bizarres. Tu vois ce que je veux dire? Sur le chemin du palais dans cette bagnole, je lui disais, maman, ça va? C'est bon? T'es détendue?
2: Pourquoi on va?
8: Bah quand même, maman, on va dans le palais, alors on connaît pas nous les rois et les reines. Ben non, maman, on connaît pas. Et là, on arrive. Moi, je suis en stress. Je marche vers le palais. Ma mère, elle, détendue totale, elle adopte une démarche comme si on faisait partie, nous aussi, Zama, d'une famille royale d'un autre pays, tu sais, genre. Elle... Et là, on voit apparaître le prince, himself. Il arrive vers nous, très élégant, très chic, humble. Il va d'abord saluer ma mère. Je trouvais ça super touchant. Ma mère... Elle lui fait un truc, écoutez-moi. Je sais pas dans quel documentaire elle a vu ça. Dans quelle série sur la royauté, dans The Crown ou Downton Abbey. Elle lui a fait de la révérence de Ouarzazate, écoute-moi bien. Entre la capoeira et l'art contemporain, écoute-moi bien. Et en le regardant droit dans les yeux, elle lui a dit avec une assurance déconcertante, « Ah, mon ordonnance !» Il a jamais vu ça. Il l'a regardé, il savait même pas quelle émotion avoir. Moi, j'étais un peu en stress, mais j'étais content, j'étais fier. Et là, je suis un peu en stress, et il le voit. Et c'est un homme assez élégant, assez prévenant. Il me serre la main, il me dit, « Je suis content de vous rencontrer. Bienvenue, détendez-vous. On va faire ça très cool. » On va manger un morceau avec des amis, on va faire ça à la bonne franquette. Et moi dans ma tête, je me dis, non. Pourquoi bonne franquette? Pour une fois que je t'amène ma mère dans un palais, fais-nous l'ambiance des palais.
9: sors le truc, éclate-nous, fais-nous. J'avais envie de lui dire, on vient de la franquette, frérot, on a passé notre vie dans la franquette. Fais-moi venir les... Fais passer des serveurs avec des faisans, fais... Je suis parti en vrille dans ma tête, amène des sommeliers à cheval. Fais soyons, oyez, oyez, bonnes gens, convoque des ménestrels qu'ils jouent sur leur lyre, des ritournelles, faites passer des gueux à qui il manque des dents, nous leur jetterons des louis d'or.
10: Mais pas du tout, je reste calme, il me dit à la bonne franquette, on marche dans les jardins du palais.
9: C'est magnifique, il y a la mer au loin, il y a des jardins, c'est sublime. On marche comme ça, et ma mère, elle fait pa pa pa. Je dis, il faut que ça s'arrête. Et là, elle lui dit en marchant, dites-moi, comme ça, dites-moi, avec la main là, dites-moi. Je dis, qu'est-ce que... Elle lui dit, ici, vous louez ou c'est à vous ?

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3: Ah bah c'est la nouvelle mode ça, se séparer d'un commun accord. Pourquoi pas un pot de départ pendant que tu y es? Ah bah bientôt on va se faire larguer en ASMR.
4: Tu prends ta valise et tu t'en vas. Attends, je t'ai préparé un tupperware.
3: Moi je suis pas comme ça. Moi à la base je suis quelqu'un de passionnel. Moi quand je me sépare je te bloque partout. WhatsApp, Facebook, les cervicales. Une fois j'ai un ex, il a réussi à me retrouver sur Vinted s'il te plaît. Au bout d'un moment, je fais mes mecs, tu l'achètes ou pas la robe? C'est moi qui te l'avais offerte. Et ben maintenant, c'est 50 balles. Non, mais ce qu'il y a de bien avec les malheurs en amour, c'est que ça consolide les amitiés. Ah bah moi, mes copines, elles m'adorent. Ouais. Mais c'est important dans un groupe d'avoir quelqu'un qui va un petit peu moins bien, pour le bien-être général. Mais oui, comme ça, on peut se comparer. On aime bien, nous, se comparer, les humains. Puis on fait pareil avec les enfants, vous savez, quand ils veulent pas manger. On leur dit, oui, pense aux petits Africains qui mangent pas. Eh bah, ben mes copines, elles font pareil. Quand elles ont pas envie de faire leurs devoirs conjugaux, allez, pense à Hélène. Elles font des pipes humanitaires, en fait. Ouais. Mais je trouve que c'est compliqué, la communication. On a du mal à se comprendre aujourd'hui. Je pense qu'il faudrait dire tout ce qu'on pense, comme ça, sans filtre. Tiens, par exemple, moi, j'ai l'impression que le mouvement MeToo, ça a plus perturbé les mecs bien que les connards. Parce que les connards, ils ont continué à être des connards. S'il suffisait d'un hashtag pour faire changer les mentalités, ça fait longtemps que j'aurais lancé le hashtag clignotant. Non, parce que c'est vrai, les mecs bien, ils étaient bien avant, ils nous courtisaient dans le respect. Maintenant, c'est plus du respect, les mecs. Hein. C'est des questionnaires de satisfaction. Dès que tu changes de position, tu te retapes toutes les conditions générales. Faut accepter les cookies. Tu aimes, tu es sûr? Oh, tu dis oui, mais ton visage a l'air de dire non. Chut. Ils sont perdus, les mecs. Hein. On les a tellement déconstruits qu'il manque des pièces. Tiens d'ailleurs, mesdames, si vous cherchez un homme pas encore déconstruit, allez chez Brico d'Épaule dimanche matin. Ouais, ils sont tous là-bas, en jean et en polaire, hypnotisés par des étagères en inox et des tondeuses coupe bordure. C'est quand même fascinant, hein, ce souci du détail pour vos pelouses quand on voit l'état de vos narines. Les hommes sont perdus. Et je pense que l'exemple le plus probant que j'ai à vous donner, c'est qu'ils n'osent même plus payer à la fin du repas parce qu'ils ont peur que ça nous vexe. Alors je vais passer un message qui n'engage que moi. Ça me vexe pas du tout. Non, ils sont plus pudiques maintenant, j'ai remarqué. Ils mettent plus de temps à se dévoiler. Ça prend, pour dire je t'aime, ça prend des semaines, des mois. Alors par contre, aucun problème pour te foutre une bifle au bout de rancard. Hein, ça, il n'y a pas de préavis, il n'y a pas de préambule. Hein. J'aime bien voir vos visages sur le mot bifle. Ça fait pareil quand tu l'entends, quand tu te la prends. C'est curieux comme pratique quand même. Hein. Moi, je me suis demandé comment était née la première bifle. Hein. À mon avis, c'est né d'un malentendu en deux mots. Imaginons. À la préhistoire, Monsieur Sapiens se réveille en forme comme tous les hommes depuis des millions d'années. Et qu'est-ce qu'il voit pas au fond de sa grotte? Un tigre à dents de sabre. Il va pour chercher son gourdin en bois, mais Madame Sapiens l'avait rangé dans le meuble à gourdin de chez Grotte du Monde, parce que, oui, la charge mentale, ça ne date pas d'hier. En allant le chercher, il se prend les doigts de pied dans la putain de table basse. Oui, à la base, tous nos doigts de pied faisaient la même taille. Mais à force de prendre des tables basses en silex, ils ont été sectionnés. Toujours en forme, dans sa chute, il tombe et rip sur la joue de Madame. L'animal se barre, Madame se réveille, personne ne dit rien. Et de ce non-dit serait né un genre de consensus. L'impuissance acquise de la femme biflée qui n'a pas su dire ce qui lui passait par la tête. Oui, parce que si on disait tout ce qui nous passe par la tête, on aurait moins mal aux joues.

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2: Dans le Périgord, un touriste belge qui admire un beau champ de fraises et qui dit aux paysans : elles sont vraiment belles vos fraises. Qu'est-ce que vous mettez dessus ? Bah juste un peu de fumier quoi. Ah oui, c'est pas comme chez nous. Chez nous on met du sucre.
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dors pas bien. Depuis que je suis sur mon île, je dors pas bien. Je... T'es là, toi. Je vous présente Jean-Luc. Le jeune singe de 8 ans que j'ai adopté. Il est très affectueux. Trop. Non, je dors pas bien. Je sais pas, je mange bien. Ça, je mange bien. Bah, je mange que de la noix de coco, hein. 15 noix de coco par... Mais c'est ça, la noix de coco en même temps. Donc, hier, j'ai chié un bounty. Tu le veux? Non, le... Le morceau de noix de coco, bien évidemment. C'est des rêves qui font peur, des rêves... On pourrait dire des rêves exotiques, quelque part, certainement. Je me réveille... C'est plus fort que le cauchemar, hein. Je me réveille, j'ai les poils qui se dressent, Oh, j'ai peur. Voilà, des rêves qui font peur, on peut pas dire autre chose. Voilà, je vous raconte le dernier. Allez, je vous le dis. Oh, mon Dieu, j'espère qu'il n'y a pas d'enfant dans la salle. Mon Dieu, comme ça va faire peur. J'étais avec Valérie D'Amido. Je vous ai dit qu'ils font peur. Donc on faisait l'amour dans une brouette et là, à un moment, elle se lève comme ça, elle me dit « Je vais te maroufler, je vais te maroufler ». Là, j'attrape une truelle et je commence à lui taper les fesses en criant « Je suis un portugais, je suis un portugais, je suis un portugais ». Sur ces mots, elle se jette dans une bétonneuse, elle tourne pendant 10 minutes, comme ça elle ressort en moquette murale, orange, elle se plaque au plafond toute seule. Là, je me retrouve tout seul en face de Christophe Willem. Mais Christophe Willem qui a le corps de Chuck Norris, tu vois, mi-tortue, mi-ninja, le... Main dans la main avec Johnny Hallyday, qui lui a le corps de Laetitia, Dick Rivers, tu vois le truc. Alors je m'approche d'eux, mais je n'arrive pas à avancer, alors je sautille comme ça, avec un énorme gland dans les mains, ne me demandez pas pourquoi. Tu vois, je suis là, mi-kangourou, mi-écureuil, tu vois, j'ai même une queue qui me pousse derrière, c'est Johnny, hein, qui me le dit, à queue. Alors là, je me retrouve en face d'eux, et là, voilà, Christophe Willem s'enfuit et se transforme en efferalgan. Il se jette dans un grand verre d'eau et il commence à pétiller. Il pétille pendant 10 secondes, puis il disparaît. Johnny Hallyday, jaloux, le poursuit comme ça et se transforme aussi en efferalgan, mais codéiné. Tu vois? Il se jette dans le verre d'eau, il disparaît, je me retrouve tout seul. Et là, qu'est-ce que j'entends derrière moi? Qui c'est qui a volé ma domina? Je me retourne, Danny Briand. Déguisé en Suzette, avec sa tête sous le bras, en train de chanter j'ai perdu la tête. Oh, dis, je m'approche de lui pour le violer. Oui, tu décides pas dans un rêve, hein, tu subis. Alors qu'est-ce que je fais? J'enlève ma jupe, j'enlève mes bas, mes boots. Oui, je suis une salope. Et là, au moment du contact, je me transforme en arbre, comme ça, hop là. Là, Danny Briand lève la jambe, il me pisse dessus et il s'en va dans mes branches en criant « Je suis pas un Tunisien, je suis pas un Tunisien ». Et là, je me réveille, un truc de dingue.

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2: En arrivant devant le théâtre, j'ai vu une femme se faire draguer par un mec. Et elle lui a dit une phrase assez bizarre. Elle lui a dit, c'est bon, j'en ai marre. Les mecs, vous draguez tout le temps dans la rue. Je peux comprendre. Mais je me dis, attention mesdames, si le mec vous écoute beaucoup trop. Imagine, il se dit, elle a raison, c'est vrai. On est dans la rue, je vais pas la draguer, je vais pas la déranger, je vais la suivre. Et tu es chez toi, il voit ton étage, digicode. Un soir, tu rentres du boulot, il est à poil, alors... Eh ben, il y a moins de monde, t'avais raison. Mais attention, je ne cautionne pas la drague de rue, je ne cautionne pas le harcèlement de rue. D'ailleurs, les mecs, tous ensemble, soyons d'accord, il faut arrêter de draguer les femmes dans la rue. Ça n'a aucun sens, aucun intérêt, on n'y gagne rien. Parce qu'une femme que tu dragues dans la rue, il faut savoir que tu n'as que 3 secondes pour l'intéresser. Parce que les femmes te scannent en 3 secondes dans la rue. Tu sais, tu viens, tu dis, excusez-moi, elle fait... Non, merci. Mais elle se casse comme ça, tu vois. Donc ta première phrase d'accroche doit être très forte. Mais que dire à une femme que tu ne connais pas en 3 secondes? Tu vas dire de la merde, c'est sûr. On s'est pas déjà vu quelque part? Pff, trop ringard. C'est combien? Trop direct. Il faut faire attention à ce que tu dis et choisir les bons mots, ok? Parce que les mecs, on se rend pas compte de la violence qu'on inflige aux femmes dans la rue. Toute la journée, les femmes se font draguer par des gros lourds. Parfois des lourds qui l'ignorent. Hein. Ça passe du poète ringard. Tu sais, le genre de mec qui voit une femme, il fait « Excuse-moi de te déranger, mais une question me taraude. T'as les yeux noisettes? Ça tombe bien, je suis un écureuil. » Tu sais, ce ringard-là. Mais celui que les femmes, vraiment, ont le plus peur, c'est celui qu'on appelle le bipolaire des ruelles. C'est un mec échangeant. Fait, excuse-moi, t'as un 06, reviens. Pourquoi tu cours, je t'aime, sale pute, tu suces. On sait pas ce qu'il raconte. C'est pour ça qu'il faut arrêter de les emmerder. En plus, les femmes, on vous le dit pas assez. Hein. Là, on parle beaucoup de féminisme, on parle beaucoup d'égalité des sexes, mais ça marche même pas, les femmes. C'est du vent. Vous êtes clairement au-dessus de nous. Vous êtes beaucoup plus fortes, beaucoup plus combatives. Nous, les mecs, notre seule prouesse qu'on a réussi à faire depuis la nuit des temps, c'est de vous faire croire que vous êtes en dessous de nous. C'est tout ce qu'on a réussi à faire. Pourtant, vous êtes plus fortes. Vous avez le tour de la vie le plus incroyable, mesdames. Une teub rentre, une tête sort. Personne ne peut faire ce genre de tour. C'est magique, ok? Et vous êtes plus fortes que nous. Il faut qu'on l'accepte, les mecs. Et en plus, clairement, on a peur de vous, mesdames. Tous les mecs dans la salle ont peur de leurs copines. Vous le savez très bien, les gars. Même si on est plus fort physiquement, vous êtes beaucoup plus fortes que nous. Parce que les femmes, vous avez une arme de Jedi qui s'appelle le regard. Quand tu fais une connerie et ta copine t'envoie son regard, ça te rappelle ta mère. Tu connais ce regard? Elle fait, qu'est-ce que tu fais? Moi, j'étais même pas là. Je mangeais à la cantine. Et qui êtes-vous, madame? J'ai fait caca. On a peur de vous. Un exemple qui prouve à quel point on a peur de vous, mesdames. Quand on va mater du porno, après on efface tous l'historique de navigation. Si on n'avait pas peur, on laisserait. En mode, tu vas faire quoi? Mais on efface tous. C'est vrai ou pas, les mecs? Mesdames, vous avez vu la pression que vous avez mis aux mecs dans la salle? Si je fais sortir toutes les femmes de la salle, je ne garde que les hommes. Et je demande qui mate du porno. Là, il y aura des « Mouah ! Matin, midi, soir ! Au boulot sur Facebook, j'en fous partout !» Mais on a peur de vous, mesdames. Parce qu'on sait que vous allez nous juger sur cette pratique. Et on sait qu'en plus, votre jugement va être comme d'habitude, exagéré. C'est, tu te masturbes, t'es un vieux mec, t'es un malade, t'es un porc, t'es un psychopathe. T'as besoin de ça, vieux mec, va, vieux mec. Ah. Alors que pas du tout, mesdames. C'est juste une passion, 2 minutes dodo. On fait de mal à personne. Et vous le faites en plus, mesdames. Mais comme on a peur de vous, qu'est-ce qu'on fait, nous? On efface l'historique de navigation. On efface les cookies de navigation. Les branleurs de Ligue des Champions, eux, ils sont en navigation privée. C'est un autre game, ça. Ah, tu rigoles, tu connais ça, toi. On efface tout. Et comme on sait qu'après nous, mesdames, vous allez prendre l'ordinateur pour vous faire rêver, on laisse des faux liens de navigation. Tu sais, genre, voyage à deux à Venise. Je suis fidèle, et alors? Ma copine n'a aucun défaut, suis-je le seul chanceux?
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8: J'ai mal au dos en ce moment. Merci pour le rire. Excellent. Donc mal au dos, je suis allé voir le kiné. Et le kiné, il m'a dit, faut muscler le reste. Je lui ai dit, non, j'ai mal au dos, t'as pas compris. T'as mal aux oreilles, toi, non? C'est quoi cette histoire, hein? Faut muscler le reste. Mais il est fou, lui. J'ai crevé un pneu, faut changer la banquette, monsieur. Et je lui dis, en plus, non, mais le reste, ça va, c'est quand même musclé, tu vois. Ouais. Et je lis dans ses yeux. Vous savez comment ça se passe chez le kiné, tu vois. Toi, il te donne un truc à faire, lui, il fait ça, toi, tu fais ça, toi, tu fais ça, moi, je compte l'argent, toi, tu fais ça. Hein, des bons mécaniciens, ceux-là aussi. Et là, il y a une mamie qui rentre, qui se met à son atelier, et je vous rassure, on en a discuté avant, je lui dis, je peux faire des blagues là-dessus. Elle me dit, oh, avec plaisir, moi, ça me permet de lâcher, il vaut mieux en rire. Et en fait, parce qu'elle était toute courbée, la pauvre, la petite dame, elle était vraiment, mais genre, c'était un dodane humain. Un truc, boum, putain, c'était une mamie, là, non? Non, je crois pas, c'était un dodane, non? Un dodane avec une canne, Attends, on recule, on va voir. J'ai cassé la canne, merde. Et je dis au kiné, ouais, Raph, elle a quoi, la petite dame, la pauvre dame, elle a fait quoi? Il me dit, elle a pas musclé le reste. Et alors après, il me dit, bon, pour corriger le truc, en fait, tu vas faire les exos et moi, je te filme. Comme ça, tu peux voir un peu comment tu fais. Il me filme, il monte la vidéo. Je lui dis, tonton, tu ne diffuses jamais ça. Je te fous un procès au cul, mon pote. Dans deux semaines, c'est un kebab, ton truc. Oh, le choc, quoi. Bam, dans ta tête, t'es Brad Pitt, tu vois. Enfin, Brad Pitt, Périple Nord, tu vois. Brad Pitt, Porte de Saint-Ouen, tu vois. C'est pas mal, déjà. Et là, oh, Gabriel Attal. Oh. Oh. Gabriel Attal à la fin du ramadan. Oh, là. Et puis il me dit un autre truc, je savais pas, il me dit, bon, le dos, c'est aussi le stress. Donc faut que t'arrives, c'est pas au-delà du sport, faut que t'arrives à éliminer tout ce qui stresse, t'arrives à éliminer tout ce qui t'énerve. Et je dis, ah, c'est chaud, tonton, hein, arriver à éliminer tout ce qui m'énerve, ça va être compliqué, hein, c'est quand même bien protégé, l'Elysée, toi. Après, si, là, ce qui m'énerve en ce moment, c'est mes filles, là, elles me cassent la tête. Avec le chien, quoi. Elles veulent un chien, ça fait... C'est moi, qu'elles sont là. Papa, on veut un chien, papa, depuis des mois, elle me lâche pas, quoi. Un chien, un chien. Et moi, dans mon éducation, mais hors de question d'avoir un chien à la maison, quoi. Il a 4 mois maintenant. Bonjour, Jean-Pierre Victime, enchanté, Jean-Pierre Victime. Ah, Victime, ceinture noire, quoi. Putain. On a galéré pour trouver le nom, déjà, pour commencer. Moi, j'ai proposé casse-toi. Je me suis dit, ça va l'embrouiller. Casse-toi, viens ici. Et là. Elle nous a envoyé l'éleveuse une photo de lui, il était tout bébé, mais par rapport aux autres, dans la portée, il les faisait mastoc, quoi. Donc il dit, putain, on l'appelle Viking. Et quand il arrive, on dit, putain, illusion d'optique, là. Et mes filles, elles en sont folles de ce chien, j'aurais jamais imaginé, moi, tu vois, j'ai du mal à le dire, tellement... Je suis jaloux d'un chien, quoi. On a volé ma famille, ce bâtard. Sûr, les filles elles sont là. Oh, Viking, c'est notre frère, Viking, c'est notre frère. Mais c'est pas mon fils, je te le dis direct. Et avant d'aller à l'école, le matin, elles sont là. Oh, Viking, oh mon bébé, oh mon amour, tu vas manquer toute la journée, mon bébé. À ce soir, mon chéri, je t'aime, mon bébé. Bisous, bisous, mon amour. Salut, pas. Oh! Vous oubliez pas un truc là, les filles? Ouais, tu pourras lui laver son doudou. Oh là, là. Et lui, il est là, il se tourne, il me regarde. Tu sais, je sens dans la chair, je sens qu'il fait ça. Profite, profite. Elles vont grandir. Dans pas longtemps, elles auront envie de caresser autre chose que ta vieille gueule. Tu vas voir. Tu vas voir. M'énerve. Je te jure, l'été prochain, je te descends au bled, mon pote. Tu vas voir, là où j'ai grandi, ça a changé l'ambiance. Ah, là où j'ai grandi, c'est pas dog friendly. Même les chats, ils vont te défoncer ta race, tu vas voir. Alors j'ai dit aux filles, bon les filles, je vais faire des vannes sur Viking. Mais à la fin, je vais dire que malgré tout, bah maintenant, je l'accepte, il fait partie de la famille et je l'aime, quoi. Et elles m'ont regardé comme ça, elles fait bof, la chute.
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2: 40 ans, c'est quoi? 40 ans, c'est la déchéance physique. Du coup, il y a un médicament pour tout. Par exemple, pour éviter la chute des cheveux, il y a un médicament. Le problème, c'est que ça provoque des troubles de l'érection. Comme vous pouvez le constater, j'ai fait un choix. Le chauve au premier rang également, voilà. 40 ans, la mort, c'est pour bientôt. Je sais pas ce qui se passe quand on part de l'autre côté. Alors j'ai proposé à ma belle-mère de partir en éclaireur. D'ailleurs, à propos d'enterrement, vous savez qu'on appelle optique 2000 les insectes qui dévorent les cadavres petit à petit parce que ce sont des vers progressifs. Et après ma mort, je veux qu'on se souvienne de moi comme humoriste, mais aussi comme artiste peintre, même si tout le monde n'aime pas mon travail. Quand j'ai donné un tableau à ma belle-mère, elle m'a dit que ça se faisait pas de donner quelque chose d'aussi moche à quelqu'un de la famille. Je lui ai quand même rappelé qu'elle m'avait donné sa fille. Ma femme aussi a 40 ans. Aujourd'hui, je la surnomme le dromadaire. Elle a une bosse, elle bave et elle râle quand on lui monte dessus. En ce moment, j'ai des problèmes avec ma femme. Ça arrive, non? J'ai l'impression que ma femme a les chevilles qui enflent. L'autre jour, je lui ai acheté un pantalon pas de def, ça lui a fait un slim. En plus, ma femme n'a plus d'humour. Alors, elle vit avec un humoriste, c'est compliqué. Tiens, un exemple. Tiens, quand je prends le volant, le GPS, il dit...
3: À la première intersection, tournez à droite.
2: Ouais, quand ma femme prend le volant, le GPS, il dit...
3: Notre Père qui êtes aux cieux, que ton nom soit sanctifié.
2: Alors, je supporte plus ma femme, mais ma femme non plus ne me supporte plus. Voilà. Tiens, l'autre jour, voilà ce qu'elle m'a dit. Je dis, ça a été l'enfer, elle a voulu mettre les choses au point avec moi, voilà ce qu'elle m'a dit. Voilà. Olivier, faut qu'on parle. À propos de nos relations sexuelles, tu me promets toujours un truc génial et j'en vois jamais la couleur. Tu m'as pris pour un électeur de gauche ou quoi? Deuxièmement, Olivier, quand on fait l'amour et que t'as une panne, arrête de sortir un gilet jaune. Enfin, Olivier, quand je refuse qu'on fasse l'amour, arrête de le prendre mal. Mais tu sais, à mon âge, 2 minutes de sommeil en plus, ça change tout. J'ai pas fini. Olivier, pour la Saint-Valentin, quand tu m'offres une rose, est-ce que tu pourrais prendre 2 minutes de plus pour retirer le Pakistanais qui est au bout? En tout cas, Olivier, même si on se sépare, je garderai toujours un souvenir de toi en mon fort intérieur. J'ai décidé d'utiliser mon alliance comme anneau gastrique. Et enfin, Olivier, je supporte plus tes copains. Quand avec tes amis, vous organisez un concours de celle qui a la plus grosse, est-ce que ça peut concerner autre chose que vos femmes respectives? Bon, malgré tout, faut que je vous avoue un truc, c'est une terrible nouvelle à vous annoncer. L'autre jour, ma femme m'a quitté. Le drame s'est noué lors de nos dernières vacances sur l'île de la Réunion. Là-bas, j'ai été maladroit. J'ai dit à ma femme qu'elle pouvait se baigner avec les requins. Parce que les requins savent bien que manger trop gras est mauvais pour la santé. J'ai étudié les requins. Je suis allé voir les requins avec ma belle-mère en zodiac. Il y a un requin qui a mordu le boudin du bateau. Heureusement, le zodiac n'a rien eu. Et après, j'ai fait la vanne de trop sur ma femme. C'était un peu la goutte d'eau qui a fait déborder la cruche. Je m'en veux encore, voilà. J'ai dit à des amis, avant de la rencontrer, dans le milieu de la nuit, on surnommait ma femme le kebab. L'hygiène n'était pas au rendez-vous, mais elle était ouverte toute la nuit.

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2: Il y a des femmes ce soir dans la salle.
3: Oh là là là là. Ah, les bonnes femmes, je comprends rien, les bonnes femmes. Je comprends rien, j'y comprends rien, rien, rien. J'ai cru comprendre, ah, mon Dieu, elle fait que dalle, ouais, je comprends que dalle. Ça. 25 ans que je suis marié avec Janine. Dimanche, elle me dit, j'ai jamais joui. J'étais gêné. J'ai pas répondu. Hein. Non, enfin, si, j'ai pas fouillé. C'est toi que la télécommande. Qu'est-ce que j'étais gêné. Oh là, je crois que j'ai jamais été aussi gêné de ma vie. Surtout vis-à-vis des invités. À 25 ans de mariage, ça se fait, non? Hein? Non, bon, on était à peine 153, hein? Et tout le monde a entendu, hein? Il y avait la famille de ma femme, là, ta mère, je m'en doutais. Les gamins,
4: jamais joué.
3: C'est quoi? Les voisins, qui c'est qui a invité les voisins? Ah, bah, je t'en plus le blouse, fini. Je reste à la maison, enfermé à la maison dans le garage. Ah, j'attends avec la tondeuse. Je sortirai faire des promenades quand elle sera haute comme ça. Ah, je sors plus. Mon patron, il y avait. Les collègues de bureau. Ah, je vais plus bosser. Non, je bosse par internet, je l'ai prévenu. J'ai acheté tout le matos. www.jamaisjoui.com. Et puis ça m'est revenu comme un flash. Oh, Janine, et le week-end allait être temps quand on s'est rencontrés. Hein, rappelle-toi. Elle m'a dit oui, à être temps, oui, je simulais. Quelle rajoute. Moi aussi. Oh, personne m'a cru, monsieur. Oh, c'était fini. Du coup, arrivait l'histoire. Je suis sorti du garage. J'étais caché sous la voiture. Janine était couchée. Alors là, comme par miracle, je suis tombé sur un bouquin de bonne femme. J'avais jamais ouvert de bouquin de bonne femme. Ils en parlaient dedans. Ils disaient une sur deux, qui disaient. Pas une fois. Et ils disaient, et l'autre, la deuxième. Oui, de temps en temps. Mais en pensant à quelqu'un d'autre. C'est pas inventé. Oh, j'étais là, je me suis dit, c'est pas possible. C'est fatalité ou quoi? Oh, faut que je me refasse. Au nom des hommes, j'ai pris deux calvas, une suze. Ah, oh, j'étais remonté, je me suis mis cul nu. Et là, elle m'arrête dans mon élan d'homme blessé. Et elle me dit, attends, te précipite pas. Ça va encore aller trop vite. Et si pour changer, tu ne ferais pas d'abord un petit massage? Je suis pas kiné. Je vois pas là. Hein? Puis même si je suis kiné, que je sais faire des massages, j'ai envie tout sauf de faire des heures sup le soir après le boulot. Dans mon propre lit, viens, arrête.
4: Eh ben non, elle insiste, là. Allez, juste un petit massage, en se frottant comme ça, là.
3: Hein, mais arrête, là, oh, dis-le si tu veux pas faire l'amour. Parce que là, je suis en train de gratter, t'es le foot, hein. C'est mauvais comme phrase, oui. Ah, c'est très, très mauvais. D'ailleurs, j'ai compris, je me suis rattrapé tout de suite. Dit, allez, d'accord, je te fais ton massage, mais avant, on fait l'amour, hein. Si jamais je dors après, je te le ferai demain matin, ça va?
4: Elle m'a dit non, c'est mieux le massage avant. C'est mieux pour notre couple. Ou des caresses.
3: On n'est pas des chiens, hein. Elle fait, oh, tu comprends rien, ouais. Et là, ça a commencé à gueuler. Elle est partie s'enfermer dans la salle de bain, du tout droit, flamme. Je suis allé voir dans le bouquin de bonne femme, ils en parlaient même pas.

0: Du coup, j'ai vu que 7 minutes de téléfoot, mais ça valait le coup parce qu'il redonnait tous les résultats. Et depuis, Janine, elle s'est installée chez sa mère. Je sais pas pourquoi, je sais pas. Mais ça m'a fait un coup. Alors mercredi, en milieu de semaine, pour m'excuser de je sais pas quoi, mais enfin bon, pour m'excuser, je lui ai envoyé un kiné à domicile. Avec un petit mot, reviens. Et depuis, elle est partie avec le kiné. M'en fous complètement, vraiment, m'en fous. C'est pourquoi je m'en fous? Parce que les bonnes femmes, j'ai arrêté. C'est fini. Fait 15 jours, j'ai pas repris, je suis content. À la place, je fume maintenant, des pétards. Des joints, comme ça, je suis là, qui tourne la tête, comme les femmes, mais en plus simple. C'est ça mieux, c'est ça en comparaison. Et pourtant, j'avais du succès avec les bonnes femmes. C'est pas les occasions qui manquent, rien. Ah, s'il n'y avait pas eu Janine, tiens, regarde comment elle me regarde. Regarde là. C'est pas la peine, j'ai arrêté. Fume des pétards maintenant. Bon, le seul truc par rapport aux pétards, c'est avant, personne venait me voir en me disant excusez-moi, mais l'odeur de votre femme me dérange. C'est le seul inconvénient du pétard. L'odeur et la fumée. Pourtant, avec les bonnes femmes, des inconvénients, il y en a. Et pas qu'un. Et je sais pas comment font les hommes qui ont des femmes qui fument des pétards.
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5: Il fait que des conneries l'autre fois. Il rentre au bloc avec son portable. Blablabla. Oh, je lui dis, professeur, le téléphone portable est interdit au bloc. Avec les ondes, ça perturbe tous les appareils. Il m'a dit, j'emmerde les ondes. C'est vous le patron, ça pas raté, il vient me voir après l'OP. Il me dit, Lucon, viens voir, je trouve plus le portable. Je crois que je l'ai tombé dans la malade. Je lui dis, mais quel, on en a opéré 12. Il me dit, va en salle de réveil, je vais faire sonner.
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7: Je te le dis, c'est la ville principale. Tu sais, regarde, c'est un tatouage, c'est ma devise. Je l'ai fait tatouer, regarde, sur mon épaule. Vas-y, lis. La vie ne vaut rien, mais rien ne vaut la vitre. Voilà.
5: Enfin, tu déconnes, ils ont quand même pas mis la vitre, merde.
7: Mais ils ont mis la vitre. Putain, j'aurais dû me méfier de cette pancarte. Un kebab acheté, un tatouage offert, merde.
8: Bonjour.
9: Bonjour monsieur, c'est bien le salon de coiffage?
8: Oui.
9: Oui, tu es moi, monsieur Martin, l'appareil, je vous appelle parce que j'ai un petit souci.
8: Oui.
9: J'ai acheté du gel chez vous et il est totalement défectueux.
8: Le produit est totalement défectueux.
9: Oui, bah votre gel pour les cheveux, il désinfecte pas du tout les mains.
8: Bah pas du tout, bah non.
9: Ah.
8: Vous allez pas vous désinfecter les mains avec du gel pour les cheveux, monsieur, quand même?
9: Excusez-moi, j'ai essayé, ça ne fonctionne pas, donc effectivement c'est bien qu'il y a un problème.
8: Mais non, mais vous vous gourrez, hein. Vous êtes complètement barré.
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13: 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Il y avait deux choses pour te divertir, la buée de ta bouche et la vitre de la bagnole, c'est tout.
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14: Je suis inquiète parce que ce Blanche-Neige, je sais pas, cette histoire ne tient pas la route. Ça va pas parce que quand même, faut bien se remettre dans le truc. C'est quoi l'histoire? On a une fille, un peu cruche, le mot est faible, hein. Qu'est-ce qu'elle fait? Elle bine du terreau dans un jardin. Bon, très bien. Il y a un mec qui se ramène avec un brushing sur la tête. Elle le voit, elle part en courant, elle se paume dans la forêt, faut le faire. Hein. Il y a 4 arbres dans la forêt, donc déjà. Mais enfin là, on a de la chance, c'est une mésange qui arrive, qui sauve tout. Donc la mésange, moi déjà, je la gobe pas. Bon, après, de l'autre côté, on a quoi? On a une belle-mère qui a une salle de bain très sophistiquée, son miroir lui fait la conversation. Hein, donc, alors, Bien élevé le miroir d'ailleurs. Il nous envoie dans les gencives le matin au réveil. T'as vu ta gueule, t'es moche comme un bout, donc pouf. Donc elle prend mal le truc, elle envoie Gugus pour dégommer la gamine qui est plus jolie qu'elle. Ça c'est pareil, c'est sûr, moi pareil. Dès que je vois une fille plus jolie que moi, ma première réaction c'est de la faire descendre, tout de suite. T'es plus jolie que moi toi, non? Pan, t'es morte, voilà, paf. C'est pas crédible, c'est tout, c'est juste pas crédible. Après, de l'autre côté, on a cette baltringue, hein, on peut dire. Alors eux, ils pensent qu'ils vont trouver les monts de quartier dans de la caillasse. Ça, c'est encore... Bon, ils rentrent chez eux, les civets, ça on peut le comprendre, après une journée de boulot. Là, faut qu'ils se cognent notre gourdasse. Et d'un coup, ça les prend, on sait pas d'où ça sort. Tout ce beau monde se découvre une vocation de technicien de surface. Alors... Bon, pendant ce temps, la vieille, elle se met en cuisine, elle fait une pomme au four. Qu'est-ce qu'elle y fout dedans, on le saura jamais. Elle emballe le tout dans du papier alu, elle se retrouve en deux secondes dans la cabane alors qu'elle a jamais entendu parler de sa vie de la cabane. Hein? Nous, même avec un plan, il nous faut deux heures pour trouver une maison de retraite. Elle claque des doigts, elle est dans la cabane. Bon. L'autre gourde, là, parce que quand même, elle en tient une couche. Hein, là. On dirait qu'elle a jamais vu de sa vie une rainette du Canada. Elle se jette dessus comme si elle n'avait pas bouffé 8 jours, attrape la pomme, car pouf, elle l'a à peine mordue, pouf, paf, premier macabé. Après, les 7 baltringos, là, contrariés, tu penses, il n'y a plus personne pour faire le ménage. Qu'est-ce qu'ils font? Ni une ni deux, ils zigouillent la vieille, deuxième macabé. Et là, on ne sait pas d'où il sort, là le brushing qui se ramène. Alors lui, on ne sait pas ce qu'il a bouffé, s'il a une haleine de coyote, on ne sait pas. Mais alors, la morte, dès qu'il l'embrasse, elle te pète une santé, elle enfourche un canasson, cramponneau au brushing, tagada tagada, ils se marièrent et eurent beaucoup d'enfants, eut mon dada emballé, c'est pesé. On y croit. Non, mais oh. Ça va pas du tout. Ça va pas, on y croit pas. Puis voilà, c'est se foutre de la gueule du monde. Mais c'est les deux autres frangins, là, les frères. Les frères Grimm qui ont ressorti cette histoire. Puis on se la trimballe, merci, hein, le coup du prince charmant, ça, ils nous la recopieront. Parce qu'on a beau ne pas y croire, on l'attend quand même. Et qu'est-ce qu'on fait, nous, les filles, toute notre vie? On poirote. Ouais. Et puis alors, la condition féminine, ils l'ont fouillée. Beauté, enfant, ménage. Point barre, fini. Voilà. Ah, ça valait le coup de s'y mettre à deux pour prendre ça, tiens. Faites la revisiter l'histoire, moi, en deux coups de cuillère à peau, vous allez voir. Le comte, il va se prendre un sacré coup de neuf derrière les oreilles. Déjà, j'inverse tout, j'en ai marre. Voilà, moi, j'enferme un quinquagénaire dans une salle de bain. Voilà, je l'enferme, clac, clac, hein. Et d'entrée, je lui colle un beau-fils qui ressemble à Alain Delon dans la piscine. Déjà, le vieux, ça va le calmer, hein. Kevin, le beau-fils, c'est pour toi, hein. Tu feras le puceau, tu vas habiter avec les 7 mecs. Ben voilà, c'est comme ça. Alors, tu prends ton aspirateur, tu ne lâches plus et t'attends. On inverse la princesse charmante, hein. Tu t'appelles, eh ben, tu t'appelles Blanc en neige. Voilà. À la fin, tu meurs empoisonné par le plat du jour, pareil. Tic, tic, schlaf, paf, terminé. Il est bien évident qu'avec 7 mecs dans la baraque, hein, il y a un moment où notre blanc en neige, il vire sa cutie, hein, évidemment. Hein. Ah ben, on est en 2005, chérie, hein, là, on avance maintenant. Hein. Alors, tu auras une aventure avec Joyeux. Voilà, enfin, un truc qui prend son sens, d'ailleurs. Joyeux et gay. Voilà, ça, c'est... Ça, c'est écrit, hein, c'est même pas moi, chérie. C'est pas moi, ça. Comment? Pourquoi ça rigole? Comment, Jean-Charles? Joyeux, monte le blanc en neige. Et si je veux, je rajoute des personnages. Je vais pas me gêner, hein. Alors certainement pas Cendrillon, parce que bon, je ne perds pas une gourde pour m'en cogner une autre, hein. Non, j'oublie toute la clique, là, les peaux d'âne, les fées clochettes, les belles au bois dormant. Non, je fais rentrer, il faut un truc qui a de la gueule, qui pète, quoi. Clac, je fais rentrer, allez, les 12 salopards et les 7 mercenaires d'un coup. Quand j'ai 19 malabars qui déboulent, déjà, ça va les scotcher, ça, hein. Alors après, il faut que... Qui va sortir de cette chaumière? Parce que il faut surprendre, quoi, c'est ça le truc. Non, mais c'est bien con, voilà. C'est bien de penser qu'un jour avant, on a encore le temps de changer des trucs. Voilà, qui va sortir de cette chaumière? Pinocchio, paf! Pinocchio sort de la chaumière, ça, ils peuvent pas s'y attendre. Pinocchio ne s'aperçoit pas que dans les parages, je fais rentrer qui je veux et je dis ce que je veux, surtout. Alors, comme ça, dans les parages, dans les pâturages, dans tout ce qu'on veut. Alors, tu ne s'aperçois pas que dans les pâturages, rôde Géronimo, alors là, c'est le suspense, là, qu'est-ce qui va se passer? Heureusement, l'attention est détournée par... Rintintin. Rintintin qui boite un peu, mais courageux, il saute dans une diligence poursuivie par les Indiens. Tout ça se passe à Colombelles et Deux Églises.

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2: J'ai toujours dit que l'égalité entre les hommes et les femmes, c'était une évidence, évidemment. Et je pense que tout le monde devrait le penser, d'ailleurs. J'en parlais il y a pas longtemps avec une amie à moi. On parlait du harcèlement de rue. Vous savez, les femmes qui se font siffler, harceler dans la rue. Moi, évidemment, je trouve ça scandaleux, hein. Et je disais à ma pote, ouais, les femmes n'ont pas à se faire siffler. Elle était un peu vénère. Elle me fait, ouais, ta gueule. Quoi? Mais ouais, c'est bon, t'es un mec, t'es pas légitime pour en parler, tu sais pas ce que c'est. Moi, je me fais harceler quotidiennement. Je fais, ça va, t'es pas ouf non plus. Va arrêter de se mentir au bout d'un moment. Moi, je suis harceleur, je risque la tôle. Bon, bah, je vais pas vers toi, voilà, très clairement. Il y a d'autres profils plus intéressants, tu vois. Et en vrai, elle m'a calmé. Elle me dit, mais tu dis ça, mais tu connais pas, tu sais pas ce que c'est. Il y a pas besoin d'être sexy pour se faire harceler. On s'est déjà toutes fait embêter au moins une fois dans la rue, tu vois. Elle me dit, toi, tu connais pas, t'es un mec. T'aimerais bien qu'une femme que tu ne connais absolument pas t'arrête dans la rue comme ça et te dise, ouais, ça va, mon beau prince. Oui, oui, oui, sans aucun problème. C'est vrai que tu marques un point de ce point de vue-là, je ne sais pas ce que c'est. Elle, tu me dis où aller, moi j'y vais absolument quand tu veux, il n'y a aucun problème. Elle me dit, ouais, mais imagine cette fille que tu connais toujours pas. Elle te suit jusqu'à chez toi et après elle veut monter, hein. Tu dis oui? Oui! Bien sûr que je dis oui, je suis un mec, je me suis mis dans la situation. Elle va me suivre jusqu'à chez moi, après si elle se comporte elle-même comme un mec, elle va être là, putain Vincent, j'ai trop envie de toi, mais régale-toi! Qui t'en empêche? Pas moi! Tu prends les clés, tu viens tous les jours, sans souci, sans problème, bien évidemment. C'est pour ça que nous, les mecs, on a un peu du mal à se mettre à la place des femmes, c'est vrai. Je le vois, il y a des vraies différences. En vrai, les mecs, on est plutôt en sécurité dans la rue. Les femmes, c'est un peu différent. Moi, je le vois souvent, il y a des vraies différences. En date, par exemple. Mais non, mais c'est vrai. Mesdames, vous avez peur, et moi, je vous comprends. Qu'est-ce qu'elle fait en général? Qu'est-ce que fait une femme quand elle arrive à un date, elle connaît pas le mec? Qu'est-ce que vous faites, mesdames, assez rapidement? Vous envoyez un message à votre meilleure amie, ou votre groupe WhatsApp, la Girls in the City, là, je sais pas trop quoi, là. Vous envoyez un message pour dire que vous êtes bien arrivé. Voilà, c'est un petit peu flippant d'ailleurs. Vous êtes là, je suis bien arrivé. Pour l'instant, ça va, il va pas me kidnapper. On va voir comment ça va se passer. Plutôt mignon, je vous tiens au courant. Oh, putain, moi si je l'envoie, je suis bien arrivé à mon meilleur ami. Il va me dire, mais j'en ai rien à foutre, mec, kiffe ta soirée, je m'en branle. Je savais même pas que tu sortais, en fait, littéralement, excuse-moi. Hein. Après, mesdames, on tente de vous ramener chez nous, bien sûr. Pour faire des petits trucs et tout, un peu, machin. Bon, là encore, qu'est-ce que vous faites? On loose day, on vous voit. Vous envoyez l'adresse du mec à votre meilleur ami. Au cas où le mec est un malade, qu'il faut venir vous gérer. Énorme différence. Moi, si j'envoie l'adresse à mon meilleur ami. On a les mêmes amis, visiblement. Ah oui, il va me dire j'arrive, j'arrive! Merci de m'offrir ce moment! Oui, évidemment. D'où la recrudescence du néo-féminisme que je peux comprendre, voilà tout. Moi, je suis pas forcément militant. Après, oui, je soutiens la cause, évidemment. Je suis pour l'égalité entre les hommes et les femmes. Pour moi, c'est évident. J'essaie juste, voilà, d'accompagner le mouvement, de pas être un gros lourd, tout simplement. Il y a pas longtemps, par exemple, j'avais un rendez-vous avec une meuf très féministe. Pendant tout le rencard, elle me parle du patriarcat, des inégalités entre les hommes et les femmes, du fait que les femmes sont opprimées par les hommes, tout ça pendant 2 heures. Bon. Moi, je reste solide. J'acquiesce. Oui, oui, oui, oui, oui, oui, bien sûr, évidemment. Tout droit, tout chousse, pas de risque. Oui, oui, bien sûr, évidemment. Je sors un livre de Simone de Beauvoir que j'ai toujours sur moi. Voilà, ça fait son petit effet. Avec en guise de marque-page un préservatif. Voilà, il y a un petit délire. Elle comprend le message, ça se passe plutôt bien. On arrive chez elle, on commence à s'embrasser, on commence à se déshabiller. Sauf que là, elle me regarde et elle me dit « Dis-moi que je suis ta pute. » Moi, j'avais peur que ce soit un piège, quoi, tu vois. Après tout ce qu'elle m'avait dit sur le féminisme et tout, moi j'étais tétanisé, j'arrivais plus à parler. J'étais là, bah oui, oui, oui, oui, oui, oui, t'es ma pute, mais avec des droits. D'ailleurs, moi aussi je suis ta pute parce qu'on est égaux tous les deux, t'es au courant de ça, hein? Oui. Vive les putes, voilà, tu m'enlèves les mots de la bouche, exactement.

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2: C'est deux copains qui vont camper et puis ils s'installent. Ils installent la tente, ils s'endorment. Et puis, en pleine nuit, il y a un des mecs qui réveille l'autre, fait « Tu peux regarder le ciel, est-ce que tu peux me dire ce que tu vois ?» Bah, l'autre qui regarde, bah, y a des millions d'étoiles, quoi. Mmh. Oui, qu'est-ce que ça veut dire, selon toi ? Bah, ça veut dire qu'il y a plein de constellations, il y a plein de planètes, et les systèmes solaires, tout ça, ça fait partie de millions de galaxies qui forment des amas galactiques. Oui, d'accord, ok. Et ça te dit rien d'autre ? Et bah non, mais pourquoi, il y a un problème, là ? Bah oui, connard, on nous a surtout volé la tente.
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2: Je pense à un truc là. Je me dis, on est tous des faux culs quand même, hein. Moi le premier. Vous avez remarqué, du matin qu'on se lève, au soir qu'on se bouge, on dit pas la moitié de ce qu'on pense. Ouais, allez, le matin par exemple, vous êtes en retard au travail. Il y a votre patron, votre chef, il vous chope, il vous dit bon écoutez, ça fait combien de fois que vous êtes en retard cette semaine? Ça fait 3 fois. Ça peut plus durer. Alors vous dites, oh, excusez-moi, c'est parce que ce moment, je sais pas ce qui m'a pris, je sais pas. Excusez-moi, je vous promets, je referai plus, excusez-moi. C'est pas ça qu'on a envie de lui dire au chef de service. Qu'est-ce qu'on a envie de lui dire? Oh! Tu vas me prendre la tête comme ça tous les matins? Sérieux? Ouh là là! On retourne dans ton bureau, oublie-moi, forget me! Mais on dit jamais. Alors après, la journée continue, arrive midi, c'est la pause déjeuner. Alors vous allez tous acheter à manger, hein, des charcuteries, des boucheries, des pimpins. Moi, l'autre fois, je rentre dans une charcuterie. Bonjour. Je voudrais 2 tranches de jambon bien fines, s'il vous plaît. Ouais. 9 fois sur 10, il te coupe 2 plaques de marbre comme ça. Il tend le papier et il dit...
3: Ça ira comme ça.
2: Oui, ça va. En fait, ça va pas du tout. Parce que 80 balles, 2 tranches de jambon, tu vois. T'as envie de lui dire, mec, c'est pas possible. Tu les coupes à la scie sauteuse ou quoi tes tranches de jambon? Tu vas me recouper ça et vite. Bah, on dit jamais. Même des fois, il rajoute,
3: Y en a un peu plus, je vous le laisse.
2: Et tout le monde fait, oui. Ah, moi le premier. Et alors après, la journée est finie, et là vous avez tous des rendez-vous, hein, médecin, dentiste, peu importe. Et alors moi c'est pareil, l'autre jour j'avais rendez-vous chez le dentiste, et j'avais rendez-vous à 17h. Bon, et la porte de la salle d'attente s'ouvre à 19h. Il rentre, il me dit, ça va, je vous ai pas trop fait attendre. Non, ça va. J'ai tout le temps. C'est pas vrai. T'as envie de lui dire aussi à celui-là. T'es sûr que tu m'as fait attendre, putain? Ça fait 2 ans que je peux rentrer dans ta salle d'attente à lire des revues toutes crevées qui ont 1000 ans. Non, c'est si vous faites la collection des Paris Match des années 80. Vous faites le tour des médecins et des dentistes, ils les ont tous, hein. En plus, tu vas me prendre 200 balles, tu vas me bâcler, bien sûr, j'en ai marre d'attendre, putain. Après, vous passez dans le cabinet, sur la chaise, comme ça. Ouais, il vous attaque avec la roulette comme ça. Ça va, je vous fais pas trop mal là. Non, ça va. Bien sûr que t'as mal. T'as envie de lui dire pareil. Bien sûr que j'ai mal, putain. Ça fait 1 heure qu'il pique la dame avec la roulette. C'est Rizou qui a doublé de volume. Quand je vois, ça me coule dessus. Mais allez, t'as mal. J'ai mal, putain. De quoi? Non, je remonte pas sur ta chaise. Et puis après, vous rentrez chez vous, vous êtes lessivé comme ça. Et là, vous allez faire des courses. Alors, ce qui se passe quand on fait des courses, c'est qu'on fait la queue. Parce qu'on est civique. Mais des fois, c'est long comme ça. 20 minutes, 25 minutes. Et au bout d'une demi-heure, des fois, arrive une petite vieille. Vous étiez avant moi, je crois. Ouais. Ouais, j'étais avant vous, ouais. Mais allez-y, c'est pas grave. C'est vrai, c'est pas grave. C'est pas grave, mais ça fait chier, putain! Ah, mais c'est vrai, ça fait chier, putain. Oh, on a envie de lui dire à la vieille, on a envie de lui dire. Oh la mémé là, oh là, oh! Oh, mais qu'est-ce que tu fais là? Quoi? Tu m'as confondu avec l'abbé Pierre, c'est ça? Allez, va faire la queue, va. Ouais, en plus, t'as que ça à foutre, alors... Mais bon, vous doutez bien qu'on peut pas lui dire ça à la vieille, on peut pas. Elle mériterait, putain! Mais on peut pas! On peut pas. Alors là, vous rentrez chez vous et là, vous êtes lessivé que c'est fini, c'est terminé.
4: Mais non, c'est pas terminé!
2: C'est pas terminé parce que voyez-vous, vous êtes invité à dîner chez des amis. Alors vous êtes à table comme ça et puis. À la fin du repas, la maîtresse de maison vous dit je vous sers un petit peu de mon ragoût. Bien vrai, c'était excellent, mais là je peux plus. Hein. En fait, c'était dégueulasse. Mais tu peux pas lui dire non plus à ta copine. Ah putain, mais c'est pas possible, tu cuisines avec tes pieds ou quoi? Tu rends plus ton ragoût, ramène, c'est immonde. Oh, T'aurais plus d'amis non plus, hein. Ah, est dur, hein. Ah, ils sont tous des foutus, hein. Moi, le premier, hein. Par contre, j'ai remarqué un truc, il y a un métier, une profession où on est relativement plus sincère, plus authentique. C'est le show business. Non, ça fait toujours rire, ça. Si, parce que quand, à la fin d'un spectacle, il y a un producteur qui vient me voir et qui me fait... Oula, Céline, viens voir. Je viens de voir ton spectacle, hein. Franchement, c'est... C'est excellent. Et ben, vous voyez, là. Bizarrement, là... C'est sincère.
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5: Comment c'est quoi leur site touristique en Auvergne? Ah, les volcans endormis, voilà. Ça pareil, je peux être un peu vulgaire, on est entre nous. Ouh, hein, quelle enculade, mais alors. Ça, c'est sorti du cerveau d'un Auvergnat, hein, là. Oui, c'est possible. Quelle enculade de l'Auvergnat, ça. Bah, les volcans endormis, si tu veux, c'est un volcan qui il a 17 000 ans. Il a dû crachouiller un petit truc il y a quelques années, tu vois. Puis depuis, il dort. Et puis toi, tu vas visiter ça, puis tu vas te foutre là-bas, tu vas passer par le guichet, c'est 34 euros. Allez, hop, là, tu fais là. T'es bien, toi, le dimanche après-midi, quand t'as qu'une envie, c'est de foutre ton cul sur le sofa parce que t'as passé une semaine de merde, tout le monde t'a fait chier au boulot, t'as qu'une envie, c'est que personne vienne t'emmerder, et puis non, tu peux pas, parce que la maîtresse, elle a dit qu'il fallait faire un exposé sur les volcans endormis, tu vois, hein, et j'ai oublié de te le dire, papa, mais la maîtresse, elle a dit que c'était pour lundi, sinon je suis puni. Donc t'es là, tu prends ta bagnole, tu fais 500 bornes, avec tes deux gamines derrière qui se donnent des coups de tablette, parce que je t'avais dit, Delphine, qu'il fallait prendre le chargeur. On a 8 chargeurs à la maison, il n'y a pas un chargeur dans la bagnole. Hein? Non, je suis pas pour l'éducation à la tablette, j'ai jamais dit qu'il fallait élever les gamines à la tablette. Me fais pas monter d'un ton, Delphine. C'est pas des trucs... Je conduis, je suis crevé, je te dis, les gamines, là, elles sont en train de se mettre des nions dans la gueule parce qu'il y a plus de... Hein? Elles se sont tirées les cheveux, elles sont chauves, les gamines, elles ont plus un poil sur le caillou. Non. Tu reconnais. On mettrait Dora l'exploratrice, l'âne trop, mes couilles sur la commode. Ouais, papa, il a dit couilles, il t'emmerde, papa, ok? Papa, il a dit couilles, ok. T'es là, t'arrives sur le parking, t'as qu'une envie, c'est de foutre toute la famille dans le ravin, t'as des larmes de feu, tu pleures du feu. T'es là, tu prends les deux gamines qui se donnent des nions, tu... J'emmerde ta maîtresse, ok? Et j'emmerde ta maîtresse aussi, d'accord? Ok? Ouais, la maîtresse, elle a dit qu'il fallait pas taper les enfants, j'emmerde ta maîtresse, moi! Ok? Donc ouais, je vous repose, ok? Alors maintenant, vous arrêtez de casser les couilles, hein? Ok? Parce que papa, il a les fils qui se touchent, là, à cause de vous. Et quand papa, il a les fils qui se touchent, papa, il devient dangereux, tu sais que... Qu'est-ce qu'il fait, papa, quand il est dangereux? Hein? Papa, il peut te découper la tête et la foutre sur le bureau de la maîtresse comme une tête de cheval mort. Ok? T'as pas envie de ça. T'as envie de la garder, ta tête. C'est utile, une tête, dans la vie. Elles se moqueraient de toi, tes copines, si t'avais pas de tête. Ok? Alors j'en prends une à gauche, une à droite, je veux plus en entendre une mouffeter, ok? T'es là, t'arrives dans les volcans endormis de merde, là, c'est quoi, c'est un trou, c'est une fosse septique, c'est quoi ce truc? Tu vois quelque chose, Delphine?
6: Non, je vois rien, non. Je vois rien. Excusez-moi, je vais être un peu vulgaire, mais ces Auvergnats, quelle enculade, alors! Non, c'est un trou, je sais... Voilà, on a fait 500 km pour voir un trou, bah dis donc. Le creuser dans le jardin, ça nous coûtait moins cher en essence, hein, putain de merde.
5: Et y a personne. Voilà, c'est ça l'Auvergne. Y a du monde à la caisse, et puis après, pour t'expliquer, y a plus personne. Voilà, y a plus un guide, y a rien. Y a plus un Auvergnat. Ils sont tous partis à Paris vendre des jambons beurre à 29 euros. Hé, l'Auvergnat! Hé, toi qui sens façon, ouais, à donner trois pots de miel au Père Éternel, viens ici.
7: C'est quoi ça? T'es où le corps dormi? Ouais, d'accord. Et il se réveille à quelle heure? Il y a un bip, un snooze, un bordel, parce que moi j'ai école avec la gamine. C'est, écoute l'absurdité du truc, c'est comme si moi j'arrivais à ton anniv avec une boîte. Tu l'ouvres, elle est vide. Tu me dis, Jérôme, elle est vide. Je dis, ouais, mais un jour il y a eu un truc dedans.
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8: On a tous été à l'école. Non mais je vois les têtes à des niveaux différents. Hein. Ah, je vois que t'as été jusqu'à la porte, toi, comme moi. Hein. Bon, après, j'ai pas tout kiffé à l'école. Moi, ce que j'ai aimé à l'école, c'était la maternelle. C'est bien la maternelle, y a pas de notes, y a pas de conseil de classe, y a pas de bulletin, t'as faim, on te donne à manger. T'es fatigué, tu fais la sieste. Et t'es même pas obligé d'aller aux toilettes, tu fais tout sur place. Et quand ils te changent, ils sont contents. « Elle a fait caca, le petit boudin !» Mais c'était bien la maternelle. On était tous mignons, la maternelle. Et même toi, non mais c'est vrai. Non, mais attends, c'était bien la maternelle, parce qu'après, tu grandis. Et là, t'arrives en primaire. Et primaire, c'est fini, hein, la sieste. Hein. Ils ont changé la sieste par la dictée. Moi, c'était mon cauchemar. Un jour, sur 3 lignes, j'ai fait 75 fautes. Je me suis trompé même sur la date du jour. J'ai écrit « je », plus loin, « dit ». En plus, nous, moi, quand j'étais en primaire, la maîtresse, on l'a respectée. Parce que quand on faisait des bêtises, elle nous tirait les oreilles. Moi, elle me tirait les joues, comme ça. Hein ? J'étais beau gosse avant la primaire, moi. Mon pote, tellement on lui a tiré les oreilles, aujourd'hui, il a des iPads à la place, le pauvre. Et quand on abusait sur les bêtises, elle prenait une règle, elle nous tapait sur les doigts. Ouais, moi, avant, j'avais des doigts mignons. Regarde, on dirait des merguez, maintenant. Et je pouvais même pas me plaindre chez mon père. Je pouvais même pas voir mon père lui dire « Papa, papa, la maîtresse, elle m'a tapé !» T'es fou, je me faisais défoncer direct. Les merguez, j'ai retrouvé dans le couscous, je te le dis, moi. Mais non, mais parce qu'avant, tout le monde respectait la maîtresse. Tout le monde avait peur de la maîtresse. Aujourd'hui, c'est la maîtresse qui a peur de tout le monde. T'as vu quand elle se fait convoquer par les parents ?« Hé, viens voir. Pourquoi vous avez mis un zéro au petit, là ? Vous voyez pas que c'est un génie ?» Ah, c'est un génie, Enfin, il sait pas lire. Oui, c'est pas grave, mais il a quand même 22 ans, il est en primaire, votre fils, hein. C'est vrai, ça. Et aujourd'hui, moi, je suis papa, tu vois, et mon fils, il est au collège. Et avec mon fils, on est en 4e. Je dis « oh » parce que je suis super investi dans l'école de mon fils. Et franchement, c'est dur, la 4e, hein. Des fois, j'essaye de l'aider. Hein. La dernière fois, il m'a dit « Papa, papa, j'ai un devoir en géographie. » J'ai dit « Assieds-toi, je vais t'aider. C'est sur quoi ton devoir ?» Il m'a dit « Sur les capitales d'Europe. » J'ai déjà les capitaux. Bah, un capital des capitaux, wesh. Bon, vas-y, commence. L'Espagne, facile, Real Madrid. L'Allemagne, Bayern de Munich, ça c'est facile. L'Italie, attention, une année sur deux, Milan AC, Juventus de Turin, ça dépend. Il est revenu avec un mot de sa prof. « Monsieur Boudère, si vous continuez à aider votre fils, j'appelle la police.
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21: C'est quand même très important d'assumer les choix qu'on fait dans la vie, n'est-ce pas? Même si t'as fait un choix que tu regrettes, par exemple t'as fait un enfant. Non mais moi je comprends pas pourquoi les gens font des enfants. Sincèrement, je me dis, si tu t'ennuies dans la vie, ok, il y a plein d'autres activités qui t'offrent les sensations fortes. Plein. Saut en parachute, sodomie, escape game. On a le choix. Moi, je comprends pas. Franchement, j'aime pas les enfants. Dès que je vois, surtout les petits mioches, là, j'ai envie de prendre ma pilule alors que j'en prends pas normalement. Ça m'angoisse. Mais il y a une force, ça m'angoisse. Je ne veux pas d'enfants. C'est vrai, je ne veux pas d'enfants et je le vis très bien. Mon fils, simplement, par contre. Ouais. Ouais, j'ai un enfant. Je sais, on dirait pas. J'ai gardé la ligne, c'est incroyable. Alors, franchement, pour garder la ligne, c'est tellement simple. Divorce, dépression et un peu de cocaïne. Il est content. Ouais, j'ai un enfant. Et je sais, franchement, c'est tellement chiant. C'est chiant, vraiment. En plus, ça pose des questions tout le temps. Il y a 2 jours, elle m'a posé une question. Elle me dit, maman, est-ce qu'on reste longtemps mort? Mais bien sûr qu'on reste longtemps mort, il est con, mais bien sûr. Il s'est mis à pleurer, j'ai dit mais t'inquiète, tu sauras pas que t'es mort, parce que les morts c'est comme t'es con, quand t'es con, tu sais pas que t'es con, donc t'inquiète, ça va bien se passer. Mon Dieu. Et puis là on sort d'une semaine, de 2 semaines de vacances scolaires, pour ceux qui ont des enfants, on a survécu, donc voilà, bravo les gars. Et ces 2 semaines de vacances scolaires ressenties 2 ans, mais je peux plus, vous savez, avant que j'entendais les histoires du genre une mère célibataire a découpé son enfant en petits morceaux et il a fait une soupe avec... Je me disais, mais bon Dieu, mais qu'est-ce qui se passe dans la tête des gens? Et maintenant, moi, je me demande juste à quel moment elle a craqué. Est-ce que c'était les vacances de la Toussaint ou de Noël? C'est fou. Bon, on pourrait penser que j'aime pas mon fils. Je vous rassure, je l'aime bien. Ok, tout va bien. Ça va. Et là, 6 ans, je me suis attachée. Voilà. Je l'ai même mis en fond d'écran pour pas oublier, pour te vous dire. Non mais je suis une super mère, vraiment je vous rassure, je suis une super mère, je le sais parce que je fais des sacrifices pour mon fils et c'est ça d'être une bonne mère, n'est-ce pas? J'ai sacrifié les piles de mon vibro pour le jouet de mon fils. Et Dieu sait que j'en avais besoin ce soir-là. Hein. Ah, j'avais les boules quand je voyais les petits trains passer là. Ah. J'avais bien les boules. Vous pouvez, hein? Ça c'est les mamans. Non mais, et un jour j'en ai parlé sur les réseaux sociaux, donc j'ai fait une vidéo où j'ai raconté cette histoire, et suite à cette vidéo j'ai été contactée par une marque de sextoy qui m'a dit « Bonjour madame, nous on fait des sextoys sans pile. » Ouais, on voudrait bien vous envoyer notre produit, mais est-ce qu'en échange, vous pouvez faire une story avec? J'ai dit « Pendant que je le... » Bref, envoyez le matos. Ils m'ont envoyé un engin. Avec plein de vitesses et une couleur pour chaque vitesse. Je dis, qu'est-ce que tu fous avec? Mais bon, comme une influenceuse qui se respecte, avant de balancer le code promo en story, il faut que je teste le produit. Je l'ai mis à l'intérieur, ça a coincé, j'arrivais plus à le sortir, ça a commencé à vibrer. À chaque fois quand j'ai essayé de le tirer, ça me faisait mal. J'ai dit, ça y est, je vais mourir assis sur un god, c'est ça ma mort, putain. Et ça s'allumait de toutes les couleurs, j'avais l'impression d'avoir une discothèque dans ma chatte. Et ça vibrait tellement fort. Mais c'est pour faire des smoothies les gars, c'est pas pour mettre ça dans ton corps. Plus jamais je mettrai ce machin dans mon corps. Par contre, ça a fait un super jouet pour mon fils, l'épée magique les gars. J'ai fait une story où il court avec, il était tout content. Il dit, maman, il n'y a personne qui a ça à l'école. J'ai dit, bien sûr, on va leur montrer, ouais. Merci, c'est tout pour moi.
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15: Non seulement je ne l'ai pas vu, mais je n'ai même pas senti sa présence. Il doit posséder des pouvoirs extraordinaires.
17: Mais tes poils sont
15: pourquoi
17: si fourres, hein?
15: Il doit être d'une
17: mais
15: laideur.
17: Mais tes poils sont si fourres.
19: Ben pourquoi?
17: Ben s'il y a un coup de fil, on ne l'entendra pas.
19: Parce que vous attendez un coup de fil?
17: Ah non, non, non, mais on ne sait jamais.
19: Eh ben tiens, ce matin, pendant que vous étiez au marché, il y a eu un appel pour vous. Un monsieur. Je savais pas ce qu'il voulait, je l'envoyais balader, hein.
17: Mais fallait pas, c'était peut-être important.
19: T'as pas dit donc, je suis pas un standard. La prochaine fois que vous allez aux courses, vous allez quand même le téléphone avec vous et puis c'est tout, hein. Bah... Allô.
22: Mais je suis vraiment désolée, chevalier.
17: Non, Gisèle, pas si fort. D'ailleurs, c'était hier le son. Aujourd'hui, c'est l'image.
19: Parce que vous croyez vraiment que ça vous fait faire des économies de mettre un jour le son et le lendemain l'image?
17: Ben oui.
19: Ben alors sans le son, vous entendez rien?
17: Non, mais des fois, c'est pas plus mal, hein. Par exemple, les hommes politiques, j'y comprends rien. J'aime autant les écouter sans le son. Puis des fois, ben, je rapproche la télé de la table, Comme ça, j'ai l'impression de dîner avec eux.
19: Oui, bah, je sais pas si eux, ça les enchante tellement de dîner avec vous, hein.
17: Au fait, vous avez vu la dame qui a gagné au jeu de 20 heures mercredi dernier?
19: Vous avez vu le jeu de 20 heures, vous?
17: Ben oui.
19: Bah, ça fait au moins 8 ans que ça n'existe plus. Vous avez pas vu la piste aux étoiles, non plus?
17: Ah, si, c'était jeudi.
19: Bah, comment ça se fait que vous recevez ça, vous?
17: Ben, dans notre quartier, on a un satellite usagé.
19: C'est quoi, Loussa?
17: Ben, c'est mes médicaments. Faut que j'en profite pour coller mes vignettes, je suis en retard.
19: Eh ben, dis donc. Il y en a moins pour 2 ans, là-dedans.
17: Oh non, c'est juste les 10 derniers jours.
19: Eh ben, heureusement qu'on a des millions à cotiser pour vous, hein.
17: Ah, je suis sûre que je gagnerai jamais.
19: Quoi donc?
17: Ben, le concours. Le pharmacien a organisé le concours du meilleur client.
19: Ah ben, vous avez peut-être des chances, alors, hein.
17: Et vous vous rendez compte, le premier prix, c'est 1 semaine à l'hôpital. Avec toutes les activités gratuites. Scanner, rayon X, électroencéphalogramme. Oh ben tiens, ce médicament-là est périmé dans 2 jours et je l'ai même pas utilisé. Oh, ben je vais le prendre ce soir au dessert. Autant le finir.
19: Avec tous vos restes de médicaments, un jour, vous voudriez vous faire un clafoutis. Ah, vous avez la technique, hein?
17: Ma vignette de niacine trichlorobismutée. Où est-ce qu'elle est? Je l'avais à l'instant. Vous l'avez pas vu, Gisèle?
19: Non, pourquoi?
17: Ben, c'est pas possible, ça, je viens de la perdre. Elle a dû tomber par terre.
19: Ça, si vous perdez toujours tout, alors un peu plus, un peu moins, hein?
17: C'est embêtant, ça. Une vignette à 23 francs 45.
19: Voilà, vous trouvez, oui.
17: Hein? Aïe, oula!
19: Dites-moi, vous avez rien à boire ici, là? Y'a pour de l'alcool?
17: Ben, y'a du rhum!
19: Ah!
17: Mais c'est pour les gâteaux!
19: Ah bon? C'est quoi comme marque?
17: Ben, je sais plus.
19: Ben, bougez pas, je vais aller voir. Vous l'avez mis dans le placard?
17: Oui! Vous avez jeté votre sac à main à la poubelle?
19: Oui, il me plaît plus, elle est plus à la mode.
17: Oh, ben moi, je le finirais bien.
19: Bon, écoutez, il est jeté, on n'en parle plus, ça va bien comme ça, non?
17: Oh, ben dommage.
19: Ah, c'est du bon, celui-là, tiens.
17: Oh, ben tiens, voilà les résultats de bison futé. Combien? 39 morts ce week-end seulement.
19: Ça, c'est parce qu'il n'y a pas d'autocar, ça fait baisser la moyenne.
17: Oh, regardez donc ceux-là du tiers-monde. Qu'est-ce qu'ils sont maigres.
19: Mais qui mangent au lieu de se plaindre, oh.

0: oui, si des fois il y avait un coup de fil. Combien qu'ils sont dans cette famille, ils se ressemblent tous. T'es regardé voir, en blanc encore une. C'est qui celle-là?
1: Ben, c'est Santana, l'ancienne femme de Cruz.
0: Ah. Et Cruz, c'est qui?
1: Ben, Cruz, c'est le mari d'Eden.
0: Ah bon? Et Eden, c'est qui?
1: Eden, c'est la femme de Cruz et la sœur de Mason qui était avec Marie, qu'elle était avant avec Marc, un ami de Ted et Kelly, mais pas un ami de leur frère Mason qui est fâché avec son père Fanny et qui s'en va pas très bien avec Eden.
0: Oui, mais alors Eden, c'est qui?
1: Écoutez, écoutez. Eden. C'est la femme de Cruz et la sœur de Mason, qui était avec Marie, qui elle était avant avec Marc, qui est un ami de Ted et de Kelly, mais pas un ami de leur frère Mason, qui est fâché avec son père Shani et qui s'entend pas très bien avec Eden.
0: Ah oui. Alors Eden, c'est la fille de Shani.
1: Mais non.
0: Eh ben si, écoutez, puisque... Puisque Eden,
1: oui.
0: C'est la sœur de Mason.
1: Oui.
0: Que Mason, c'est le frère de Ted et de Kelly.
1: Oui.
0: Que Shannon, c'est leur père.
1: Oui.
0: Et ben Eden, c'est bien aussi la fille de Shannon.
1: Oui.
0: Allô?
1: Mais non, attendez. Eden, c'est la femme de Cruz et la sœur de Mason qui est avec Marie, qui est avant avec Marc, elle a mis Ted et Kelly, donc elle a mis la fratrie. Donc Eden, c'est bien la fille de Shannon. Oh, ben j'avais pas vu ça comme ça. Bon, ben on recommence tout, mais Eden, c'est bien la fille de... Niacine Trichloropismuté, ma billette.
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3: Ah, moi j'ai toujours été un cancre, mais un vrai cancre. Hein. Et puis ça a commencé dès l'école, ça. Ah, moi j'étais le genre d'élève quand mon père recevait les bulletins scolaires à la maison. Mais papa, attends, papa. Bah oui, bah recule alors. Regarde, papa, si tu regardes bien là, hein. Mais papa, on s'en fout des maths, la prof c'est une raciste. Comment elle s'appelle? Madame Sissoko. Mais là, papa, si tu regardes bien, en techno j'ai eu 17 de moyenne. Et le porte-clé, je te l'ai offert. Bon, de toute façon, ça se finissait toujours très très très mal avec mon papa. Mais pourtant, bizarrement, moi ce que je préférais le plus, ce qui me faisait vraiment kiffer, c'était la rentrée des classes. Ah ouais, ce fameux jour de la rentrée où les profs passent la journée à te dire deux phrases. Eh oh, monsieur Silla, c'est fini les vacances. Ah bah, tu commences bien l'année, toi. On l'a déjà dit, hein. Ils sont pas le dernier de la classe. Bah. Ah ouais. Mais ça, attention, hein, ça, dans le monde entier, c'est pareil. Dans le monde entier, c'est la même chose. En Chine, pareil. Xiangfu, c'est fini vacances. Pardon? En France, deux mois vacances? T'es sûr? Ben nous, en Chine, en 2 minutes vacances, après, on reprend travail. Mais ça, c'est pour après, nous, on contrôle le monde. Aux Antilles, c'est aussi la même chose.
4: Paul Nestor, faut se réveiller. C'est fini les vacances. C'est la rentrée. Allez au boulot tout le monde. Top, allez, bonnes vacances, on se revoit dans 2 semaines.
3: Mais attention, hein,

0: On arrive dans le bureau du directeur. Le directeur me fouille partout, il trouve rien. Et là, la vendeuse, elle dit « Ah non, lui, je vais le fouiller moi-même.
1: » Merde. Je vais appeler la police.
2: Non, madame, s'il vous plaît, pas la police. Je te jure, trop con, je mets plus rien dans mes fesses. Je te jure.
1: Je vais appeler les parents.
2: Appelez la police, s'il vous plaît, s'il vous plaît, je te jure.
0: Et forcément, elle a appelé les parents. Le premier à être arrivé, c'était le père de Philippe.
1: Philippe, enfin. Qu'est-ce que c'est que ça?
0: T'en as plein des stylos à la maison.
1: Ah non, je suis colère, là. Non, je suis colère.
0: Oui, vous inquiétez pas, il recommencera plus. Hein. Allez, ramasse toutes tes affaires, on file chez mamie. C'est son anniversaire, on va lui faire une surprise. Le père d'Antoine est arrivé.
3: Antoine? Mais t'es con, tu fais exprès, toi.
0: Qu'est-ce qu'il a volé? Une gomme?
3: Oh, tu vas la sentir passer, toi, celle-là, je te jure.
0: Tu pouvais pas prendre une perceuse, y'en a plus à la baraque. Bon, allez, ramasse toutes tes affaires, on y va, là.
3: On file chez Bricorama, y a pas de caméra, là-bas.
0: Et sur ce, mon père est arrivé.
2: Non, vous inquiétez plus, vous le reverrez plus ici. Non, vous le reverrez plus tout court.
0: Ah, mais je suis ton père, mais tu vas mourir.
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6: Tout ce discours sur la diversité, je n'en peux plus parce que y a une hypocrisie là-dessus. T'as remarqué que on voit plein de métis partout, mais jamais des vrais noirs ou des arabes. Et moi, ça me fait chier parce que quand je suis né en tant que métis dans les années 70, j'étais une denrée rare. Et donc maintenant, t'as cette mode du métis, mais partout, les JT, des beaux métis, des belles métis avec des beaux cheveux. Les gens se foutent même de ma gueule sur les réseaux sociaux. Tu vois qui c'est, Marcelo, le footballeur? Il joue à Madrid, beau gosse, métis, des beaux cheveux. Ils mettent sa photo, ils mettent ma photo à côté, et entre les deux, ils mettent « après prolongation ». Et ils font pareil avec le chanteur The Weeknd, tu vois qui c'est? Pareil, chanteur canadien, métis, beau gosse, ils mettent sa photo, ils mettent ma photo à côté, ils mettent The Weeknd lundi matin. Et cette mode du métis, combien de potes blancs à moi me disent « Ah, j'adore les filles black, mais pas trop foncées quand même. » Ah, parce que, non, plus clair, non, t'as l'impression qu'ils sont chez Queer Center, tu sais, ils sont là. Ah, parce qu'ils veulent la teinte Beyoncé, pas les accoudoirs, tu vois. Et alors chez les femmes, c'est un peu différent. Les femmes, elles veulent pas être avec un métis, elles veulent un bébé métis. Et pour ça, évidemment, faut être avec un noir. Et ces femmes blanches qui ne sortent qu'avec des noirs, j'appelle ça des négrophiles. Hein. Et elles enchaînent les noirs depuis des années parce que leur objectif, c'est le métis. C'est la récompense, tu vois. Elle reçoit le métis d'or après 3332 km de bite. Et je le dis à tous les couples blancs, si vous voulez pas que votre fille devienne négrophile, méfiez-vous du rap. Ça vient du rap. Même des morceaux très anodins. Ramenez la coupe à la maison. C'est pas une coupe qu'elle va te ramener à la maison. Le rap, ça commence dans les oreilles, ça finit dans la chatte. On dit la vérité, on n'est pas d'accord, ils nous mettent des métis partout, on est d'accord ou pas? Regarde les Miss France, vous avez vu les Miss France, quasiment maintenant, allez, depuis 10 ans, une année sur deux, c'est une métisse qui gagne. Et ça, c'est pas possible, et moi je le dis à la base, les Miss sont censées représenter la beauté de leur région, on est d'accord? Et moi je le dis maintenant, et j'en ai rien à foutre de passer pour un facho, je veux que chaque Miss représente les spécificités culturelles de sa région. Je veux que Miss Nord-Pas-de-Calais arrive complètement bourrée sur scène, limite avec les veines du nez qui pètent. Je veux que Miss PACA soit bête à manger du foin. Et je veux que Miss Normandie ait des loches énormes et fasse un fromage sur scène. Ça m'intéresse. Et pareil pour Miss Monde. Je veux que Miss Amérique soit obèse, que Miss Chine ait un virus chelou et que Miss Pakistan ait la gueule brûlée d'acide. Voilà! Et arrêtez de leur poser des questions. Pourquoi vous voulez être Miss France?

Parce que je suis pour la paix et contre la guerre. Ta gueule. Et vous avez une passion dans la vie, j'aime lutter contre le réchauffement climatique et le cancer. Ta gueule. Moi, les miss et les filles qui ont 20 ans, je voterai pour celle qui dira j'aime bien aller me bourrer la gueule avec des copines le vendredi soir et parfois je suce des potes. Je vote. Parce que, faut le dire maintenant, on regarde Miss France pour voir des culs. Et si on veut voir des femmes intelligentes, on regarde Question pour un champion. Parce que le féminisme, oui, mais le féminisme exacerbé, débile et contre-productif, je n'en peux plus. Tu sais, les très méchantes, là, celles limite avec des bretelles, comme ça. Leur objectif, c'est pas l'égalité des sexes, c'est de te couper les couilles et en faire un collier avec. Pourquoi on dit le pouvoir? Pourquoi le pouvoir, c'est masculin? Parce que ça appartient aux hommes, c'est ça? Mais la bite, enfin...

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7: La Minute Dionysienne. Le chemin des Brises à la montagne vient d'être inauguré par la maire de Saint-Denis. Plusieurs mois de travaux de rénovation ont été nécessaires suite aux importants dégâts causés par le cyclone Garance. Un soulagement pour les riverains.
8: Ouais. C'est bien, très bien, ouais. C'est très bien. Il fallait faire ça de toute façon. Ouais. Comme ça, le prochain cyclone, on sera un peu protégé. L'accès était compliqué quand même. Il y avait bien plein des trous partout.
7: Erika Barège, maire de Saint-Denis.
9: On est ravis parce que tous ces chemins des quartiers un peu retirés de la ville, c'est autant de connexions que nous faisons aussi pour les gens, pour aller à l'école, pour aller au travail, pour aller à leurs activités.
7: 300 mètres de voirie ont été entièrement repris, ainsi que les réseaux d'eau potable, d'électricité et de télécommunications. Des travaux majoritairement financés par l'aide européenne à hauteur de 300 000 euros. Tout au long de l'année, la ville poursuit ses efforts pour remettre en état les voiries dégradées sur l'ensemble du territoire de Saint-Denis afin d'assurer le confort et la sécurité des usagers.
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19: Quoi les bestiaux? Il y a de la bête.
20: C'est quand même beau le sport.
19: Surtout le dimanche après-midi sur TF1, en buvant une bonne bière.
20: Il faut être prudent. L'autre jour au basket, je me suis fait un lumbago.
19: Oh là, ça fait mal, ça. Surtout dans le dos.
20: J'ai voulu me resservir une canette sans quitter mon fauteuil. La table était trop loin. Crac.
19: Ah non, mais ce coup-là, il se travaille. Moi, je m'entraîne régulièrement à me servir un Ricard avec les pieds.
20: La bouteille est pas trop grosse?
19: Non, ce qu'il faut, c'est choper le doseur avec le gros orteil. Après, ça coule tout seul.
20: Tiens, il y a un truc qui est très bon pour la souplesse, c'est de se couper les ongles de pied.
19: Ah, moi, les ongles de pied, je me les coupe jamais chez moi. Je fais ça à l'hôtel, comme ça, j'ai pas à passer l'aspirateur.
20: Mais oui, mais...
19: C'est des trucs.
20: C'est des trucs à savoir.
19: Des petits trucs.
20: Mais oui. Faut être malin.
19: Mais oui. Ou alors en week-end, chez des amis.
20: Mais oui, c'est des petits trucs.
19: Bah alors. Mais pour peu qu'ils aient un tapis. Ni vu ni connu, je t'embrouille.
20: Il y a un sport que j'aime beaucoup, c'est la pétanque.
19: Ah mais attention, on peut se faire mal avec les boules. Une fois avec ma femme, en me disputant avec elle, j'en avais lancé une à la tête. Mais comme ça, pour voir, hein, sans faire exprès. Pour rigoler, ben elle était toute déformée.
20: Ah, c'est pour ça.
19: Ah oui, oui. Ouais, ben, vous avez pas vu la gueule de la sienne, hein. Ah, il a fallu que j'en rachète une autre. Et pourtant, c'est du métal.
20: Elle n'a pas trop souffert, ta femme?
19: Oh bah tu la connais, elle gueule pour un oui, pour un non.
20: Elle a peut-être pas l'esprit sportif.
19: Non, elle reconnaît pas la loi du plus fort.
20: De toute façon, le sport, c'est pas une affaire de femme.
19: Ah, sauf en patinage artistique. Moi, je préfère voir patiner une fille plutôt qu'un gars.
20: J'aime bien la championne, là, la petite noire, là.
19: Ah oui.
20: Ses cuisses sur la glace, ça ressort ouais. Bien.
19: Y a pas de mal à regarder ça, c'est du sport.
20: Ouais, c'est du sport. Y'a pas de mal! Y'a pas de mal! J'aime bien quand elles tombent, moi, les patineuses.
19: Ah oui.
20: Là, on voit tout, là. Mmh.
19: Ah ben, à la télé, il faut se mettre sur le côté, pour bien voir.
20: Moi, je me mets en dessous, moi.
19: Aussi, oui, oui.
20: Il y a pas de mal.
19: C'est du sport.
20: Ouais, c'est du sport.
19: Et les majorettes, c'est de la culture. Tiens, ben, un sport qui est pas mal au niveau chute, c'est le vélo.
20: Tiens, tu sais à quoi on reconnaît un vélo de course?
19: Bah oui, c'est celui où il y a un bidon pour boire un coup.
20: Non, il y a deux bidons. Un pour boire, un pour pisser. Quand tu vois un gars qui s'écroule la route, c'est qu'il s'est trompé de bidon.
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5: Mesdames, messieurs les ministres, mesdames, messieurs les conseillers d'État, secrétaire d'État, j'organise cette petite réunion informelle pour vous donner quelques éléments de langage pour vous adresser aux médias. Ne dites pas « le chômage a encore augmenté ». Dites « l'évolution du chômage est conforme à nos prévisions ». Donnez l'impression qu'on maîtrise la situation. Essayez d'attirer l'attention des médias sur les points positifs. Ne dites pas « le chômage a augmenté chez les moins de 25 ans », mais dites « le chômage est inexistant chez les 12-13 ans ». Et j'ai plus de 88 ans. Au fait, vous savez comment on dit charge sociale en anglais? Fuck you! Humour d'énarque! Et vous savez comment on dit je paye mes dettes en grec? On ne le dit pas! Humour d'énarque! Très rapidement, un petit cours sur le monde de l'entreprise. Hein, vous savez que les petites et moyennes entreprises, ça s'appelle les PME, très bien, qui sont dirigées par des patrons. On ne dit pas patron. Patron, c'est MEDEF, c'est droite, on ne dit pas. Nous, la gauche, on a un autre mot. On a...
6: Entrepreneur.
5: Entrepreneur, très bien. Hein? On ne dit pas chef d'entreprise, comme j'ai entendu. Hein, chef d'entreprise, c'est années 80, c'est Bernard Tapie. Je vous explique la différence. Le patron est un salaud. L'entrepreneur est un héros. Je vous explique la différence. Le patron couche avec sa secrétaire, l'entrepreneur sympathise avec sa stagiaire. Est un salaud qui délocalise à l'étranger, l'entrepreneur aide un pays émergent à se développer. Le patron fume un cigare, l'entrepreneur se détend avec un pétard. Ne confondez pas entrepreneur et auto-entrepreneur. Hein? L'auto-entrepreneur, c'est un ex-chômeur à qui on a fait miroiter qu'il pourrait devenir riche et qui en attendant travaille 20 heures par jour pour un quart de SMIC. D'ailleurs, l'auto-entrepreneur porte bien son nom parce que la seule solution pour lui pour devenir riche, c'est de gagner au loto. Humour d'énarque. La gauche et la droite, c'est pas pareil. Enfin, il y a des différences fondamentales. Par exemple, la gauche veut que les riches partagent avec les pauvres et la droite veut que les pauvres se démerdent pour devenir riches. Vous savez, on a quand même des sondages là qui nous montrent que les Français n'attendent plus rien de nous. Bah donnons-leur ce qu'ils attendent. Plus rien, on devrait y arriver quand même, hein. Alors, je vous livre en toute confidentialité deux mesures que nous envisageons pour relancer l'économie. Surtout, vous n'en parlez pas. Première mesure, ça consistera à légaliser le cannabis. Ça rapporterait 1,8 milliard d'euros par an. Et surtout, on pense que si les gens sont plus détendus, ça sera moins long pour eux d'attendre quelque chose qui ne vient pas. Deuxième piste que nous n'avons pas encore budgétée, mais je vous la livre telle quelle, surtout n'en parlez pas, pour lutter contre le chômage des jeunes. Dès qu'ils ont leur diplôme, on les inscrirait directement à la retraite. Alors, avant de se séparer, permettez-moi de vous rappeler ce dicton de Richelieu qui disait « Il faut prendre aux pauvres parce qu'ils sont plus nombreux ». Ce à quoi je rajouterais « Tant qu'ils s'en aperçoivent pas, on est tranquille ». Humour des narcs.
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21: Et j'ai plein de peurs. J'ai peur de prendre l'avion, j'ai peur des poneys. Et surtout, j'ai peur des enfants, moi. Ça s'appelle la pédophobie, voilà. Y en a qui ont peur des araignées, moi c'est des enfants. Bon. Hein, sauf qu'une personne qui a peur des araignées, on est d'accord, quand elle en voit une, elle peut l'écraser. Eh ben oui, ben moi avec un enfant, hein, et ben je suis pas toujours en voiture. Et ma pédophobie, elle doit venir du jour où je suis allée visiter une copine à la maternité qui venait d'accoucher. Hein. Et elle était mais dégueulasse, mais démolie, mais oui. Ah mais attention, j'ai essayé de la rassurer quand même, parce que je suis une bonne copine. Je lui ai dit, attends, calme-toi, tu vas te remettre, on se remet de tout. Hein, tiens, regarde, on va te rééduquer ton Pyrénées. Hein, oui, je suis comme vous, je vois pas trop ce que la montagne vient faire là-dedans. Ah oui, et puis je lui ai dit, tu te rends compte, c'est magique, tu vas produire du lait. La vache. C'est dingue, et puis ça va, c'était son premier, ça va, attends, c'est quand il y en a 2, 3, 4, là, oui, c'est dur, bon. Attends, moi j'estime qu'au bout de 6, c'est plus un vagin que t'as, c'est une sortie d'école. Bah, si ça pouvait permettre à mon mec de ralentir quand il passe devant. Non mais pourquoi je parle de ça? Parce que c'est vrai, je vous avoue, j'ai peur d'être déformée, c'est normal. En plus, on est d'accord que les hommes te regardent plus de la même manière une fois que t'as accouché. Hein? On te regarde comme une vieille serpillière gorgée d'eau. Hein? Oui, sauf que tu sens pas la javel, tu sens le vomi. Ben non mais attends, c'est injuste, parce qu'un jeune papa, c'est hyper mignon. Hein, les filles, c'est hyper mignon un jeune papa. Attends, moi, chaque fois que j'en vois un, je fais une flaque. Attends, non mais l'autre jour, j'en ai croisé un. J'étais hystérique, heureusement que ma meilleure amie était à côté de moi pour me calmer. C'était n'importe quoi. Je regarde comme il est mignon avec son enfant dans les bras. Elle me dit, mais arrête, ça se trouve, c'est un salaud, il trompe sa femme. Oh oui, tant mieux. Non, puis un enfant, ça te change la vie, hein. Hein, après, tu peux plus sortir comme tu veux. Oh là là. Ah oui, à chaque fois que tu veux faire une sortie, t'es obligé de prendre une nounou. Moi, j'ai une copine, elle est maligne. Tous les étés, pendant les vacances, elle file les enfants aux grands-parents. Sauf que là, malheureusement, les grands-parents nous ont quittés. Bon. Ouais, les enfants, là, cette année, leur ont dit qu'ils s'étaient un petit peu ennuyés. Hein. Bah, 15 jours au cimetière, c'est pour. Non, puis un enfant, ça parle tout le temps. C'est vrai, on est d'accord, ça pose plein de questions. Ah, et des questions qui n'existent pas. Maman, elle fait qu'elle crie la girafe. Non, puis, et parfois, je suis sûre que tu peux pas répondre. Pourquoi? Parce qu'il n'y a pas de réponse. T'imagines l'enfant qui vient te voir et qui dit, maman, je vois des gens qui sont morts. Et ben, si tu vois papy, tu lui demanderas où sont planqués les lingots. Ah. Je vais être une mère catastrophique, hein? Mais ouais, puis je vais avoir aucune autorité, là. Attends, faut avoir de l'autorité avec un gamin, hein? Hein, en plus, avec la loi qui est passée, là, on peut plus donner de fessée, hein? Attention, me faites pas dire ce que j'ai pas dit. Faut pas taper les enfants. Hein? Faut pas lever la main sur un gamin, on est d'accord? Hein? Faut la baisser, sinon on tape à la tête! J'arrête. Non, parce que depuis le début, je vous dis tout ça, attends. Eh, ça va, je lutte contre ma pédophobie, hein? Attends, je suis hyper fière de vous annoncer qu'il y a 3 semaines, eh ben, j'ai eu un enfant. Oui, il courait un peu vite. Mais je l'ai eu avec ma voiture.
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6: Ouais, Trouduc!
22: Les ducs, pas trop ducs.
6: Ah, les ducs.
22: Bon, Pépito, viens ici, il faut que je te parle. Qu'est-ce que tu fais avec ce jerrycan, là?
6: Eh bien, je travaille.
22: Tu travailles? Tu siphonnes les réservoirs, oui?
6: Attends, le ministre de la Ville, il a dit comme ça, il faut que les jeunes dans les cités se prennent en main. Alors, je monte une station-service.
22: Dis donc, Pépito, c'est vous qui avez cramé ma Ford Fiesta?
6: On a mis le feu aux poubelles, elle était à côté, on l'a pas reconnue. Qu'est-ce que tu veux qu'on y fasse?
22: Pépito, tu vas réaliser un peu. T'as quitté l'école à 15 ans.
6: L'école, c'est comme les poils. À 15 ans, t'en as plein le cul. Voilà.
22: Mais alors, Pépito, tu rentreras jamais dans la société?
6: Si, j'y rentrerai dans la société, mais générale, et avec une cagoule.
22: Oh, ben, viens ici, Pépito, j'ai une bonne nouvelle.
6: Oh, putain.
22: Ça y est, ça fait 2 ans que j'essaie, j'ai enfin réussi.
6: Oh, je suis content, t'as réussi à coucher avec ta femme, elle doit être contente.
22: Mais non, Pépito, c'est sérieux. Je t'ai trouvé du boulot.
6: Oh, putain.
22: Reste là. Un contrat emploi jeune. Et pas n'importe quoi, attention, hein. Magasinier chez Moulinex. Mais Pépito, réalise un peu, c'est inespéré pour toi. Imagine-toi, regarde. 8h. Tu gares ta Clio rutilante. T'as le contremaître qui te dit « Bonjour, monsieur Pépito !» Et toute la matinée, tu décharges des fers à repasser. Jusqu'à midi. Midi, c'est la cantine. Sa convivialité, ses débats d'idées. L'après-midi, ça n'a rien à voir. Hein. Tu décharges les autocuiseurs. Et tous les mois, 6005. Alors, le soir, quand tu rentres dans ton pavillon à Cergy-Pontoise ou à Viry-Châtillon, eh ben, Tu peux regarder ta femme et tes gosses et leur dire je crois que j'ai réussi.
6: Eh bien, c'est parce que tu fumes, mais on fume pas la même.
22: Mais Pépito, ça fait 2 ans que je fais tout pour vous. Aux réunions du jeudi, je me bats.
6: Eh bien, écoutez, donne ton blouson.
22: Mais tu crois pas si bien dire, même ça, je suis capable.
6: Mais donne-le, t'es de gauche, t'es pas de gauche.
22: Oui, mais moi, je donne des preuves, regarde.
6: Et ben voilà,
22: je donne des preuves.
6: Oui,
22: mais toi, donne des gages de bonne conduite.
6: Mais toi, donne le blouson. Voilà, tiens, donne les pompes. C'est pas pour moi, c'est pour mon petit frère. Tu veux qu'il soit séropositif à force de marcher pieds nus sur les cages d'escalier. Donne le fût,
22: toujours lâche le pitbull sur la vieille de Pantachop.
6: Vous l'avez déjà agressé la semaine dernière.
22: Donne le fût, putain.
6: C'est pénible, t'as de la chance que je sois de gauche.
22: Donne le fût, vous êtes pénible à mes affaires.
6: C'est pas fini ces conneries.
22: Oh, et arrête de te lamenter, putain.
6: Mais évidemment, tu viens pas aux réunions du jeudi, alors tu sais pas tout ce que c'est ça, les droits de l'homme, tu sais pas ce que c'est, l'altruisme, tu sais pas non plus, tu viens pas aux réunions du jeudi. Et dire que j'ai fait venir Hugo Frey et vous lui avez pété la gueule.
22: Attends, il arrive le vieux avec sa guitare. Debout les gars, réveillez-vous, va falloir me mettre un coup. Coup de boule.
6: Mais c'est une chanson, Pépito, c'est une chanson. Et si tu venais aux réunions du jeudi, tu le saurais.
22: Oui, voilà. Mais toi, si tu y allais moins aux réunions du jeudi, tu saurais qui c'est de la su. Tu sais qui c'est de la su?
6: Non.
22: Et bien pendant que tu y es aux réunions du jeudi, c'est le prof de maths et il nique ta femme. Voilà, c'est tout. Alors, je veux dire, ça va.
6: Altruisme, quoi.
22: Anaïque me trompe. Les jeunes me délaissent, Anaïk me trompe. J'ai plus qu'à m'immoler sur l'autel de l'éducation nationale, quoi. Eh ben, je serai le aliéné de la cité, voilà.
6: Oh, arrête ton cinéma, trou duc, arrête ton cinéma. J'ai une super nouvelle pour toi, ça fait 2 mois que j'essaie, ça y est, j'ai réussi. Je t'ai trouvé un boulot. Il y a Saïd qui part pour livrer les 504 aux Zaïre. Et attention, c'est pas des bagnoles volées, c'est où elles ont été piquées. Alors, tu le fais. T'en déconnes.
22: Merde, à la pédagogie, j'y vais, ouais.
6: Mais dis-moi merci. T'es mes trou duc, dis-moi merci. T'es 5 grades, éduquer les éducateurs. C'est le 8e conforme. On nous les envoie, c'est des limaces, on en fait des types prêts à affronter la société. Sans déconner, quoi. Ils disent pas merci, rien. Il était démissionnaire, il est concessionnaire, il dit rien, quoi. Sans déconner, quoi. On en a marre, nous, dans les cités, quoi. Et là, je m'adresse au pouvoir public et je leur dis attention, les pouvoirs publics. Nous, les jeunes, dans les cités, on veut bien continuer à travailler. Mais il faudrait quand même penser à nous titulariser.
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23: C'est un couple de vieux mariés, et puis tu sais, quand tu vieillis, tu fais un peu le bilan sur sa relation, et t'as le mec qui dit à sa nana, dis-moi, j'ai un truc à te dire, est-ce que tu m'as déjà trompé? Alors la femme, elle hésite, elle fait, ouais, tu te souviens, là, quand on a acheté la maison, là, pour le crédit, et le banquier, il voulait pas. Fait ouais, bah, je suis allé au banquier et puis on l'a eu le crédit. Ah d'accord, ok. Sinon une autre fois aussi, je t'en rappelle quand t'as failli être viré là. Ben en fait t'as été augmenté. Ah ouais, ben voilà. Ah bon. il y avait une autre fois aussi. Oh putain, il fait non, c'est pas ouais. T'en rappelles quand tu t'es présenté sur les listes électorales? Fait ouais, ben il te manquait 2500 voix. Hein.
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25: Bah oui, c'est vrai, on profite des applications et on s'en rend pas compte. Regardez le matin, vous vous levez, les trucs qu'on fait tous les jours. Vous arrivez dans la salle de bain, vous tournez un robinet. Bah faut savoir que derrière chaque robinet, il y a un scientifique qui travaille. Bon, allez pas démonter votre lavabo, hein, pour savoir s'il y a un gars derrière avec une barbe blanche, hein, qui prend des notes. Non, il y a un scientifique qui a travaillé avant, dans un laboratoire. Pareil pour la taille ou la forme des objets, comme la savonnette, par exemple, puisqu'on est dans la salle de bain. Savonnette, on prend ça comme ça, mais c'est vachement étudié, une savonnette. Des ordinateurs et tout, et la couleur, l'odeur, la taille, la mousse. Tout ça, c'est... Ah, bah, bien sûr. Par exemple, le savon de Marseille, tu sais, le gros savon de Marseille. Ça, c'est un savon qui a refusé la technologie. Il a dit, moi, je suis pas un savon de pédé. Bon, ben, encore qu'il y a des crans, il est neuf, on peut quand le choper. Mais après, il pèse 3 tonnes, tu te laisses tomber sur le pied, tu te bousilles un orteil. Alors après, tu veux le mettre dans le porte-savon, dites-moi si je dis une connerie, il est trop petit, le porte-savon. Ah, t'es obligé de le poser sur le lavabo direct. Alors, tous les matins, faut le dégommer au marteau et au burin. Eh bien, faut savoir ça, mesdames et messieurs. Il y a des scientifiques qui s'occupent de nos savonnettes quotidiennement. Au même titre qu'il y a des technocrates qui, eux, s'occupent de notre vie en société. Tiens, je vais vous montrer un exemple. Ça, c'est une thèse d'État. Je vais vous montrer, qui a été écrite par des technocrates, qui concerne principalement les spéculations dans la praxis quotidienne des automobilistes. Vous voyez, là déjà, vous vous laissez rebuter par le titre, là déjà. Alors qu'il y a automobiliste dedans. Mais ça veut dire que ça concerne la bagnole. Hein? Parce que moi, j'ai fait technocrate deuxième langue, hein, donc je peux vous... Je voudrais, si vous nous expliquez là-dedans, comment la technostructure gère tous nos problèmes de bagnole. C'est là-dedans, je me suis régalé à bouquiner ça. Tous les problèmes de bagnole, problèmes de stationnement. Par exemple, dans les grandes villes, on a tous vu ça. Moi, devant chez moi, le stationnement était gênant. Hein, donc, ils mettaient des PV. Bon, et ben, les technocrates, ils ont trouvé le truc. Ils ont mis des parcs-mètres dans la rue. Hein, donc, ils n'ont pas élargi la rue, rien. Hein, et toujours pareil. Mais le stationnement, il est plus gênant. Il est payant. D'ailleurs, ça, faudrait le marquer sur le PV. C'est plus gênant depuis que ça nous rapporte du pognon. Hein? Sinon, les gens qui ne sont pas cultivés ne peuvent pas comprendre. Ben, attention, ils n'ont pas chômé. Ils nous ont même pondu des lois vachement modernes chez nous. Comme le permis à points, par exemple. Alors, voilà une loi qui est moderne. Puis, il fallait avoir une sacrée paire de couilles, hein, pour arriver à voter une connerie pareille, tu vois. Dans l'histoire de l'humanité, mesdames et messieurs, c'est du jamais vu. C'est la première fois qu'ils sont arrivés à nous voter un crédit d'infraction. C'est-à-dire, il faut se méfier, tu vois, que bientôt, ils vont nous faire un casier judiciaire à point. Pareil. Toi, en prévision des conneries qu'on va faire. Par exemple, un sac à main de vieille dame, 2 points. Tu piques une mobilette, 4 points. Le petit bureau de poste, 6 points. La grosse banque avec prise d'otage, 12 points. Puis, il ferait pas mal de nous faire des ministres à point aussi. Ce serait pas mal, ça. Je sais pas ce que vous en pensez, ce serait bien. Ah oui, parce que moi, j'ai des idées là-dessus. Pour les ministres, par exemple, pour les pots de vin... On ferait 1 point par tranche de 100 000, par exemple. Là, on verrait venir, tu vois. Eh bien, parce que vous avez vu, chez nous, en ce moment, ils vont direct du ministère à la prison, nous. On savait même pas que c'était des voyous, nous. Là, c'est hyper choquant pour les gens. Avec quelques ministres à point, on verrait venir. Par exemple, le matin, à la télé, on verrait un ministre avec des menottes. On dira, ah bon, on savait, lui, il lui restait plus qu'un point. Ça serait plus simple. Alors bon, je vais pas trop cracher dans la soupe, ils ont fait aussi des choses bien. Notamment le permis normal, hein, qui était juste avant le permis... Bah oui, il était très bien. On te fait passer un examen, le code et la conduite, hein, pour savoir si tu es dangereux pour les autres. Si, par exemple, le gars, il sait pas faire un créneau, il sait pas faire un démarrage en côte, il bouffe les lignes blanches, il crame les feux rouges, tu lui dis non ! Vous, monsieur, vous n'aurez pas le permis. Vous êtes trop dangereux. Vous, vous aurez que la bagnole. C'est les fameuses bagnoles sans permis. C'est les petits pots de yaourt qui font chier tout le monde. Ouais, donc le gars, bah, il sait toujours pas se garer. Il bouffe toujours les lignes blanches, il crame les feux rouges, tout. Mais le permis, il n'aura pas le permis. Alors là, tu vois, moi, quand même, au nom de l'égalité entre les citoyens, moi, j'aurais quand même bien savoir, quand ce mec-là, il bouffe une ligne blanche ou qu'il crame un feu rouge, j'aurais savoir qu'est-ce qu'on lui retire à lui. Une couille. Oui, il doit 2 points, moi, je qui les donne, moi. Il n'y a pas de raison. Ou alors, à ce moment-là, moi aussi, j'en ai des idées. Par exemple, l'idée, ça serait de supprimer le permis pour tout le monde. Ça serait moderne. Comme ça, on refilerait nos bagnoles à des robots. L'avantage, c'est que le robot, le soir, on pourrait le laisser accroché au volant, il garderait la bagnole. Hein? Ça serait un peu mieux que les alarmes à la con. Hein? Tu sais, les alarmes qui réveillent 3000 personnes la nuit... qui se déclenche dès qu'un passant éternue. Tu vois, c'est les alarmes qui cornent 15 fois 12 minutes avec un break de 4 secondes, juste le temps de changer d'oreille, tu sais, dans le plumard, tu vois. À tel point que nous, dans l'immeuble, on finit par se dire, pourvu que ce soit un voleur, c'est le seul qui fait pas de bruit. Ah bah oui, lui, il les connaît, les alarmes, hein, c'est son boulot. Hein. Ah bah oui, tu sais que les bons voleurs, hein, l'alarme, elle a pas le temps de faire « you », que la voiture, elle est déjà en vente sur un parking bulgare.
7: Pour l'instant, j'habite tout seul dans un appartement que j'ai eu dans une petite annonce, d'ailleurs. Ça, faut se méfier des petites annonces immobilières. Hein? Oui, dans l'annonce, il y avait marqué « Coquet studio très ensoleillé dans immeuble bourgeois ». Attention, les annonces, faut traduire. Coquet, ça veut dire petit. Le mien est très, très, très coquet. Faut se méfier des diminutifs, hein, comme coquet, comme studette.
9: Studette, c'est un petit studio. Alors, coquette Studette, c'est carrément la maison des Schtroumpfs, quoi. Très ensoleillé, c'est sous les toits, hein. Immeuble bourgeois, c'est vieux, voilà. Eh ben, mais oui, mais ils sont pas fous, les agences, faut les comprendre, hein. Ils peuvent pas marquer chambre de bonne minable au 7e étage sans ascenseur dans immeuble pourri. Calme, ça veut dire surcours, et plus c'est calme, et plus le mur d'en face est près de la fenêtre. Ah, chez moi, c'est tellement calme, je suis même pas dérangé par les rayons de soleil, vous voyez. Kitchenette. Notez-le-être. C'est une cuisine américaine. En français, deux plaques chauffantes avec un évier en inox dans un placard. Salle d'eau, WC. Déjà, salle d'eau, il n'y a pas de baignoire. Et s'il n'y a pas de virgule entre salle d'eau et WC, c'est pas une erreur. C'est moins pire que WC indépendant, qui veut dire sur le palier, très indépendant, au bout du palier. Peu de charge, pas de chauffage. Pour te chauffer, tu te démerdes selon tes moyens. Chauffage électrique, couverture chauffante ou gros pull et moufles. Fiche de paye exigée, c'est fonctionnaire uniquement. Sénégalais, s'abstenir. Mais oui, mais c'est normal. Ils sont pas fous dans les agences, faut les comprendre. Tu sais, c'est comme moi quand je passais une petite annonce matrimoniale pour chercher ma femme. Bah, j'étais pas fou. Bah, je marquais homme. Qu'est-ce qu'il y a de drôle, là ? Il y en a qui cherchent une noise. 1m95. PDG, sportif, bien dans sa peau et plein d'amis. Bah, j'étais pas fou. Je n'allais pas marquer homme cherche femme, n'importe laquelle. Pour fellation, sodomie, sadomaso, plus si affinité. Eh oui, mais c'est traître, les petites annonces. Et un coup, j'avais rendez-vous avec une fille. Brune, distinguée, 1m80. Fallait comprendre, hein. 1m80. Ah, ah, ah. On aurait dit qu'elle avait un pneu. Du style, pour la rentrer dans la baignoire, faut un chausse-pied, pour la sortir un tire-bouchon. Non, mais ça pourrait distinguer, elle se distinguait, hein. Une vraie petite coccinelle. Point noir, bouton rouge, point noir, bouton rouge, point noir, bouton rouge. Ah, j'avais qu'une trouille, c'était le sourire que ça me pète à la gueule, moi. Une vraie petite bête à bon Dieu. Plus bête que bon Dieu, quand même. Non, non, je sais pas si elle était moche exprès ou si c'était pour se faire remarquer, mais... Je sais pas si là, je joue avec une tortue ninja, hein. Comme c'est tout petit, chez moi, je me suis organisé. J'ai pris un canapé lit, hein. C'est un canapé, j'ai mis ma couverture, mon oreiller, ça fait lit. Pareil, j'ai une moquette table. Je pose mon assiette, ça fait table. J'ai même les WC douches, je mets la tête. Ça va. Le canapé lit, je l'ai mis sous le vasistas, comme ça je regarde le ciel rempli d'étoiles. En plus, avec les crottes de pigeon, ça me fait des étoiles même en plein jour. Non mais attention, attention, attention. J'habitais seul, mais ça veut pas dire que j'avais jamais de femme de ma vie. Ou que j'allais voir les prostituées. Non, j'en suis pas là, non merci. Faire l'amour avec quelqu'un qui travaille... En plus, ça a vachement augmenté. Ah bah que l'homme qui n'a jamais été voir une prostituée de sa vie me jette la première pierre. Ouais. Vous avez intérêt, ouais. Vous avez intérêt, ouais. Je crois qu'on s'est bien compris, tous. Non, non, mais moi aussi, les femmes, j'y croyais. J'étais croyant, mais non pratiquant. J'avais même essayé l'échangisme. Tout seul, c'était pas facile, hein. Ah, j'allais voir les mecs, je leur disais, elle est belle, ta femme, tu me la prêtes? Oui, mais toi, qu'est-ce que tu me files? Je sais pas, un pins. Non, mais on me disait toujours, tu n'aimes que les femmes des autres. Pourquoi? C'est simple, parce que les autres en avaient. Non, moi, les femmes, j'ai compris, hein, y a trois étapes. En un, tu les fais rire. Hein? En deux, tu les fais jouir. Et en trois, tu les fais chier. Et faut surtout pas sauter les deux premières étapes. Non, moi, mon genre de femme, il y en a pas 36, hein, c'est simple. C'est celles qui veulent.
10: Ah ben moi la question c'est pas c'est quoi un bon coup, hein, la question c'est qui, où elle est son téléphone. Bon, on dit toujours qu'une femme qui couche avec plein de mecs c'est une salope, et pourquoi un mec qui couche avec plein de nanas c'est jamais moi. Sur Terre, il y a 4 femmes pour un homme. Qui a piqué ma part?

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1: Bonjour, le public est aujourd'hui à Cajard, petite ville de l'Aveyron. Je rappelle brièvement que nous savons déjà que le schmilblick est presque rond, qu'il contient du jaune, qu'il tient dans la main, qu'on peut le faire cuire de différentes façons et qu'un navigateur le faisait tenir debout. À vous Cajard, à vous Simone, premier candidat.
2: Bonjour Guy, le premier candidat, c'est monsieur...
3: Monsieur Moulineau, monsieur article de pêche à plein du marché à Cajard. Un article de pêche de qualité s'achète chez Moulineau.
1: Posez votre question, monsieur.
3: Ouais, oh, est-ce que le schmilblick est-il vert?
1: Non, monsieur, à quoi pensez-vous?
3: Un ver de terre de chez Moulineau.
1: Non, monsieur. Candidat suivant, Simone.
2: Oui, Guy, c'est à vous, monsieur.
4: Bonjour, Guy-Luc, je me présente. Émilie Boulin, compagnon de la Libération, le passage à Cajard. Est-ce que le schmilblick a fait 39-40?
1: Non, monsieur.
4: Ça ne m'étonne pas, ce sont tous des planchers à la télévision. Merci.
1: C'est amusant, merci, monsieur. Simone.
2: Oui. Candidat suivant, c'est monsieur.
5: Khwarazim Ben Salim.
2: Monsieur Ben Salim.
5: Salim, Khwarazim, c'est pas français comme moi.
2: Salim, alors posez votre question.
5: Merci, mademoiselle. Est-ce qu'il vous plaît? Est-ce que c'est le salas ou la terre, c'est la terre ou le schmilblick? Est-ce que le salas ou la terre, la trouvé par terre?
1: Je ne comprends pas bien, Simone. Monsieur a été coupé.
5: Qu'est-ce que tu racontes des saloperies, toi?
1: Parce que nous n'avons pas tout compris.
5: Qui se comprend pas, je parle français aussi bien que toi, s'il te plaît. Alors, t'as d'une française, saloperie de gueule, saloperie.
2: Bon, candidat suivant, c'est monsieur...
6: C'est Papy Mougeau.
7: Bonjour les gars. Alors, est-ce que le chemin... Le chemin est le même... Le chemin
1: est... Alors, Simon, s'il vous plaît.
2: Candidat suivant, c'est monsieur...
8: Bonjour Guy Tou, Jean-François, que faire à Paris avec ce César au camping? Est-ce que tu as peur de se faire répéter le schmilblick tout seul dans sa tente?
1: Non, à quoi pensiez-vous?
8: À la même chose que vous, dégoûtant!
1: C'est ça, alors s'il vous plaît, candidat suivant, Simone!
2: Le candidat suivant est une candidate!
9: Non, non!
2: Oh, excusez-moi, on ne les reconnaît plus.
1: Allez-y, posez votre question, monsieur.
3: Oui, alors, est-ce qu'on peut pousser le schmilblick?
1: Oui, pourquoi?
3: Pour le faire avancer, ben...
1: C'est amusant. Merci, monsieur Simone.
2: Oui, candidat suivant.
10: Bonjour, Minux.
1: Allez-y, posez votre question, monsieur.
10: J'ai pas de question, ce serait pour dire à René qu'il aille directement chez ZZ, parce que comme j'ai paumé les clés du camion, je vais t'emmerder pour livrer l'armoire.
1: On lui dira, monsieur.
10: Bah, quoi, suivant, j'en paye à la télé, j'en crois, merde.
2: Candidat suivant, c'est monsieur...
6: C'est Papy Rougeau.
10: Bonjour, Minux.
11: Bonjour, monsieur.
10: Bonjour, mon gars. Monsieur,
2: candidat suivant, c'est à vous, monsieur.
12: Bonjour, Kilox, là. Est-ce que le schmilblick, actuellement, est-il contre les travailleurs immigrés, là-dedans?
1: Non, monsieur, à quoi pensiez-vous?
12: Je pensais à une attaque de CRS, parce que c'est pas possible.
1: Je rappelle que le schmilblick est un jeu, je rappelle que le schmilblick est un œuf, et un œuf ne fait pas de politique, alors voyons. Hein? Mais non, je l'ai pas dit. Alors, Simone, s'il vous plaît, candidat suivant.
2: Eh bien, c'est monsieur.
13: Monsieur Van Plot, au passage à Cajard. Est-ce qu'on peut mettre une fois le schmilblick dans le biberon des enfants?
1: Quoi pensez-vous, monsieur?
13: Ah, des frites.
1: Candidat suivant, Simone.
2: Et monsieur Papy.
6: Et Papy Mougeau.
10: Bonjour, Benux. T'es pas un cadeau, ton machin. Est-ce que le chien Mibli, s'il tient dans la main, il tient dans la main?
1: Admettons, à quoi pensiez-vous, monsieur?
10: Hein? Oh, rien. C'était pour faire avancer le chien Mibli, le chien Mibli.
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20: 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Ils vont venir avec nous, on va les faire kiffer.
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27: Là, mais ça, j'ai un problème dans la vie, et peut-être que certains dans la salle ont le même problème que moi. Vous savez, dans la vie, on nous dit souvent cette phrase, il y a des gens qui font pas leur âge. Moi, je sais pas mon salaire. Est-ce que vous voyez ce que c'est comme problème ou pas? Je fais plus que ce que je gagne réellement. En fait, je crois que j'ai trop d'assurance. Je veux dire, je crois que j'ai trop d'assurance, ce qui fait que les gens pensent que j'ai de l'argent, alors que pas du tout. Et je pense que c'est un sein de mon père. Mon père, c'est le genre de personne qui a jamais eu d'argent, mais qui marche torse bombée. Mon père, il est ouvrier, donc ça va pour lui. Moi, j'ai un problème, c'est que je suis humoriste. Très joli métier, humoriste. Mais le problème d'humoriste, c'est qu'on n'est pas beaucoup en France. On est 500 en France. Et donc, ça fait qu'on se connaît tous. C'est pas beaucoup, mais c'est pas énorme. Moi, je connais très bien Gad Elmaleh. Je connais très bien Florence Foresti. Je connais Blanche Gardin. Est-ce que vous voyez la différence entre eux et moi ou pas? Des millions, voilà la différence entre eux et moi. Ce sont mes collègues de travail. En fait, moi j'ai des groupes WhatsApp avec des gens qui peuvent racheter WhatsApp. C'est comme si en fait t'étais salarié et t'es pote avec le PDG de ta boîte. Vous voyez un peu l'idée? Mais vous avez commencé ensemble il y a 10 ans. Et lui, il est monté, il est monté, il est monté, il est devenu PDG de la boîte. Et toi, comme tu voulais baiser Martine de la compta, t'es pas monté de ouf quoi. T'as pas forwardé tous les mails quoi, si vous voyez ce que je veux dire. T'es un peu occupé. Alors, mes meilleurs amis s'appellent Artus. Peut-être certains connaissent Artus.
28: Ouais.
27: Ok. Artus, très bon ami à moi. Ok. Je l'adore. Je l'adore. On a plein de points communs. On adore le football américain tous les deux. Et la dernière, il me dit pendant l'été, il me dit, mec, ça te dit qu'on regarde la finale du Super Bowl ensemble ce week-end? J'ai dit, grave, mec. Tu veux qu'on aille chez toi ou chez moi? Il m'a dit, non, mec, on va à New York. Je lui ai dit, rassure-moi, c'est un bar vers République, ça. Le New York à côté de. Ouais, c'est ça, hein? Artus voulait aller à New York pour le week-end. Vous savez que ce que j'ai fait en tant que personne qui n'a pas d'argent? J'ai tapé sur Ryanair, vol Beauvais, New York. Je vais vous spoiler, il n'y a pas de vol Beauvais, New York, les copains. Tu peux avoir le nombre de miles que tu veux, tu ne peux pas le faire, ce trajet. C'est chiant, l'argent, quoi, c'est chiant. J'ai vieilli aussi, j'ai 38 ans. Souvent, on me dit, je ne fais pas mon âge. Pas ce soir, d'accord, c'est noté. En fait, le truc, c'est quand tu vieillis, tu ne sais pas parce que tes amis vieillissent en même temps que toi. Donc ça fait que tout le monde, personne ne se rend compte qu'il vieillit. Tout le monde avance, on est jeune. Ah, pas vraiment, hein. Vous êtes tous vieux, frère. Vous êtes à l'EHPAD, vous êtes vieux. Franchement, vous êtes vieux, quoi. Vous vous mentez mutuellement, quoi. Comment ça, si tu vieillis, il y a des indices dans la vie qui sont positionnés à des endroits très clés qui te montrent que tu deviens vieux. Jusqu'à il y a un mois, je pensais que j'étais jeune. Il y a un mois, je suis parti en boîte de nuit. Je trouvais la musique trop forte. J'ai regardé le DJ, je fais, excusez-moi, est-ce qu'on peut baisser la musique ou pas? Je vous jure, j'étais en soirée hip-hop, j'adore le hip-hop, il y avait des filles qui dansaient, je trouvais qu'elles dansaient trop vite. Elles twerkaient, tout le monde voit ce que c'est le twerk ou pas?
28: Oui.
27: Une danse avec les fesses où tu fais... Je vous jure, les filles, elles dansaient toutes comme ça, je me dis, mais il y a quoi dans les fesses des femmes aujourd'hui? Des batteries de Tesla, vraiment, calmez-vous, mesdames! Vous voulez danser ou est-ce du linge? On sait plus faire la différence, vraiment. 1500 tours minute tes fesses, calme-toi, ma grande, un peu quand même, hein. Moi je commence à devenir vieux, je vous jure, je sens que je commence à devenir vieux. En plus c'est des anciens, là, je vous dis, les boîtes de nuit c'est pour les 18-35 ans. J'ai créé une règle, c'est pas une loi encore, mais ça devrait l'être. Pourquoi? Parce qu'en fait, après 35 ans on est vieux un peu. Sauf qu'au début de la soirée on le sait pas, tout le monde danse. À partir d'une heure du matin, les anciens ils ont mal aux pieds. Tu les vois, ils s'assiedent. Les gars, ça veut dire pas on rentre faire un loup-garou à la maison plutôt? Je suis un peu fatigué là quand même, hein. Rentrons nous coucher.
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2: Écoute les gens dans leur bagnole, c'est vrai. Tu te poses des questions sur la santé mentale de l'être humain. Ah, t'es dans la poussée ta bagnole de merde, là. C'est... Au niveau du langage, franchement, c'est... moi, je préférais carrément le Moyen-Âge, je jure. Hein. C'est quand même plus agréable de dire « Oh là, chevalier, fi, c'en est trop hein. !» C'est quand même plus sympathique de dire « Mais c'est votre bourse qui traîne dans les feuilles mortes !» Plutôt que « C'est tes couilles qui traînent par terre, toi, là !» Franchement... Je te jure, non, mais le problème, c'est qu'on a beau être au XXe siècle, on recule, quoi. Par exemple, des questions importantes au XXe siècle auxquelles on n'a toujours pas répondu aujourd'hui. Des questions primordiales, je veux dire. T'es. Un Français qui roule en Mercedes, c'est du luxe. Un Allemand qui roule en Renault, c'est quoi, de la nostalgie? On dit que la drogue multiplie les capacités par 10. Qu'est-ce qui se passe quand on est con au départ? Si je demande un taxi de me ramener chez moi en marche arrière, quand on arrive chez moi, est-ce que c'est lui qui me doit de l'argent? Les sourds et muets parlent avec leurs mains. Bon, comment ils font pour se dire un secret? Ils mettent des moufles? Et est-ce qu'on ressemble vraiment à nos photos d'identité? Si j'achète une boîte de conserve, une boîte de cassoulet par exemple, à consommer avant le 2 janvier, donc, qu'est-ce qui se passe si je l'ouvre le 3? Franchement, entre nous, qu'est-ce qui peut bien se passer dans cette putain de boîte dans la nuit du 2 au 3? Est-ce que les germes attaquent à minuit pile, là, les... Tous les germes avec les montres chrono, top de dingue, voilà! Qu'est-ce qui se passe si j'ouvre la boîte à 1h du matin? Est-ce que je peux sauver des haricots? Si tous les haricots sont morts et que la saucisse bouge encore, qu'est-ce que je fais, moi? Quand une poule est constipée, est-ce qu'elle fait des œufs durs? Une femme qui se fait avorter, on dit qu'elle commet un meurtre. Bon. Un homme qui se masturbe, c'est quoi, un génocide?

pour que vous leur avez rien demandé. Ils sont là, ici, braqué, contre-braqué. Non, barre-toi, contre-barre-toi, fous-moi le corps. Ou les petits vieux qui regardent les travaux derrière les palissades pendant des heures. Je sais pas si on y est arrivé avec cette grue, hein. Ah, ben y a personne. Et quand je vais dans ces jardineries, souvent, pour pas qu'on me reconnaisse, quoi, je mets une casquette. Enfin, c'est pas du mépris, quoi. Mais bon, voilà, quoi. C'est un peu intime, c'est une passion, quoi. C'est mon jardin secret, hein. C'est un peu la honte aussi, c'est vrai. Et ça ne loupe pas, hein. C'est toujours les petites vieilles qui me reconnaissent parce qu'elles sont touchées de me voir là. Elles sont là. Oh, c'est mon... Vous aussi, vous aimez les plantes. Vous aussi, vous êtes à la retraite. Et quand vous allez dans ces jardineries, je pense que vous avez déjà été, c'est un autre monde, hein. Alors pour vous mettre dans l'ambiance, ils vous mettent une petite bande-son d'animaux, des petits cris de lapins ou des chansons de rouge-gorge, je sais pas. Il y a peut-être un rouge-gorge qui a sorti un album en 92, je sais pas. Ou alors ils ont fait gueuler un mec de chez Jardiland. Tiens, Jackie, tu peux venir une seconde? Viens, c'est pour t'annoncer, mon Jackie, malheureusement, t'es licencié, hein. Oh! On déconne, Jackie. C'est pour la bande-son du magasin. T'es viré quand même, hein, casse-toi. Hein. Et quand je dis que j'aime le jardinage, on se fout, mais alors systématiquement de ma gueule. Hein. Alors pour les jeunes, c'est carrément une passion de vieux, hein, ou de pédé. Hein, franchement, je trouve que c'est du racisme. Hein. Les PD, eux aussi, ils ont droit d'aimer le faire du jardinage. Hein. Je vois pas ce qu'il y a de mal à regarder pousser un concombre, hein, franchement. Moi, je suis hétérosexuel. C'est pas parce que je commande, excusez-moi, des bulbes de pétunia, c'est forcément pour me les foutre dans le cul. D'ailleurs, c'est pas du tout fait pour ça. On peut aimer mettre les mains dans la terre, on peut aimer le jardinage, c'est pas forcément pour enterrer des gamins, merde! Excusez-moi d'élever le ton, mais enfin on a le droit d'être différent dans cette société, c'est possible ou pas? Oui, je fais du compost, oui, je passe la tondeuse le dimanche et j'ai pas honte de le dire. Oui, je vais me balader dans ces jardineries et je vais dans ces zones industrielles pourries qui se ressemblent toutes, c'est toutes les mêmes en France. Il y a même des couples, hein, qui font comme moi, qui se font des balades romantiques. Hein. Avant, on allait se balader à la plage, à la montagne, à la mer. Maintenant, on va passer son dimanche chez Jardiland. Allez les enfants, chérie, t'es bon? T'as bien pris la glacière? Parce qu'on en a pour toute l'après-midi, hein. Oh, regardez les enfants, regardez des brouettes en promo là-bas. Oh, des râteaux. Oh, une débroussailleuse. Ben, je vais te l'offrir, ma chérie, hein, parce que t'en as besoin en ce moment, hein. Allez. Oh, regarde, un arrosage automatique. Ben, je te l'offre aussi. Comme ça, les enfants, maman aura sa pelouse toute mouillée, même quand papa n'est pas là. Allez, on continue. Les mecs peuvent s'extasier aussi, hein, devant des outils de jardin, comme tu peux t'extasier devant une Ferrari. Hein. Ils sont là, oh Jean-Louis, viens voir, une pelle, ah, modèle ST349, manche en titane, avec un incurvé piqueté, bouleté de 12. C'est ce qu'on peut faire avec ça, mon Jean-Louis, un trou. Ah. J'en ai la chair de poule. Ah, les mecs, c'est des barjots, hein. Ah non, mais... Ils connaissent en plus les rayons par cœur, hein. Si vous leur changez les rayons de place, ils pètent les plombs, ils sont là. La semaine dernière, il y avait des géraniums. Ils nous ont mis des salades. Monsieur, on ferme à 18h le magasin, hein. On va vous amener à l'animalerie, vous raconterez ça au poisson rouge, hein. Les caissières aussi là-bas, hein, je vous explique, c'est pas du tout les mêmes que chez Auchan, Monoprix. Non, là-bas, elles passent des Pringles, des Pépitos, des Palmitos. Là, elles passent des tondeuses à gazon, des sacs de terreau, des marronniers, des cerisiers. Elles font 3 heures de muscu avant d'aller au boulot. Hein. C'est des routiers, mais en jupe, quoi. Ah non, mais c'est des passions qui montent au cerveau, hein, ça rend fou, hein, le jardinage. Bon, c'est vrai qu'on est comme dans un club, hein, comme dans une secte. Hein. Ça va qu'on se reconnaît, un petit détail qui ne trompe pas de loin, hein, aux ongles noirs, s'il y a de la terre. Et on s'exprime dans une langue dont tout le monde se fout, qui est morte depuis des 2000 ans, le latin. On est là, oh, qu'est-ce qu'il est beau ton hortense, Thierry Drangier, hein. Oh, moi je viens de faire, figure-toi, l'acquisition d'une Nepeta et d'une Simicifuga et d'une Julieta 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

0: Ah non, mais voilà, moi, toute ma thune passe là-dedans. Hein. Il y en a, c'est la coke, moi, c'est le terreau. Ah, pour se le foutre dans le nez, faut y aller quand même. Ah voilà. Voilà, en venant me voir, en fait, c'est comme si vous m'offriez une planche chacun, voilà. En tout cas, bah voilà, je vais pas vous emmerder pendant 3 heures avec ma passion des plantes, j'ai pas envie d'en parler, voilà, hein, j'aime les plantes, puis voilà, on a tous nos passions inavouables, inavouées, hein, je sais pas, peut-être monsieur là-bas, vous aimez sucer des bonbons. Apparemment, toi, ta passion, c'est pas le shopping, hein, parce que habillé n'importe comment, hein, mais enfin, voilà. Hein, j'aime les plantes, voilà, et puis je peux vous dire que quand je suis à la maison tout seul avec mes plantes, eh ben, je me fais bien chier.
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4: Aujourd'hui, parfois, je lis la presse People. Pour savoir comment je vais, je te jure, c'est vrai. Ils font des titres avec n'importe quoi. Je suis content de pouvoir le dire ce soir devant tout le monde. Il n'y a pas longtemps, ils m'ont pris en photo dans la rue, ok? J'étais en train de me moucher, ok? Je me mouchais. Ils ont pris en photo, ils ont écrit « Kevadas, seul face à la maladie !» Ah non, je me mouche, hein, c'est tout, ça va, hein. Un peu de Stérimar et c'est réglé, il n'y a pas de...
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11: Franchement, j'ai testé des métiers dans des domaines. Oh bah attendez, je vous raconte. La dernière fois, j'ai été caissier chez Lidl. Non mais attendez, les gens faisaient la queue pour venir me voir. À 14h, ils étaient 400, ma caisse. Messieurs, je suis ouvert. Bip. Bip. Bonjour monsieur. Bip. Enfin, jeune homme. Bip. Des petits plats individuels. Bip. Une petite pip. Ah non, excusez-moi, je voulais dire bip, ça fait longtemps que t'es célibataire. Bip, je te dis tu, non? Non? Bip. Voilà, attendez, je fais les tutous. 4 000 euros. Lidl. Suivant. Bonjour jeune homme, vous savez qu'en ce moment nous faisons une promotion spéciale. Pour l'achat d'une boîte de préservatifs, la deuxième est à 50%. En plus, on vient de recevoir la dernière collection. Saveurs du printemps! Fraises, rhubarbe, courgettes, kiwi, concombre, gingembre, ananas! Avec ça, vous avez vos 5 fruits et légumes par jour! Et si monsieur n'est pas au régime, j'ai 4 fromages et piments d'Espelette pour mettre le feu! Alors, qu'est-ce que je fais? Je vous la mets? Oh, bah, y a un problème avec la caisse. Bon, c'est pas grave, un instant, j'ai l'habitude. Martine, s'il te plaît! Tu peux me donner le prix d'une boîte de préservatifs micro-perles et nervurés pour un maximum de plaisir? C'est pour le jeune homme! Hein, la taille! Small! Non mais Rosenay, c'est pas ma taille! travail.
12: Bon, on va pas se mentir, vous savez, moi, il y a une expression dans ma famille qui dit « on ne gâche pas la nourriture ». Alors ce soir, je vais faire un cadeau à quelqu'un. La vraie question, c'est qui fait du S? Bonsoir. Là, on a du XL. Bon, bah là, on fait plus rien, c'est clair. Bonsoir, c'est comment ton prénom? Voilà, Nicolas, c'est goût lentille.
11: Alors là, je suis retourné à ma caisse et je me suis dit, j'arrive, tu vas aller jusqu'au bout de l'épreuve. Jusqu'au moment où j'ai été confronté à une cliente un peu particulière, mais vous allez comprendre.
13: Allô? Allô, Anne-Cécile? Oui, c'est Marie Aglaé à l'appareil.
12: Bon, écoute, je me promenais dans le quartier, j'ai eu un problème de femme, j'ai dû rentrer dans les magasins Lidl. Bon, bah écoute, y a que des pauvres, hein. Non, mais pauvres et sales en plus, oui. Mais oui, écoute, si je suis pas rentré dans une heure, t'appelles l'armée.
11: Attends, bouge pas, aïe! Mon Dieu, je viens de me faire agresser par une grosse dame noire maquillée comme une pute!
12: Non, mais attendez, soyez pas choqués, je suis intervenu tout de suite. Et là, le directeur de Lidl est venu me voir, il m'a fait...
14: J'arrive, ici le client il est roi et toi t'es viré.
11: Non mais c'est incroyable, franchement, à chaque fois que je fais un truc, ça se transforme en refus, en catastrophe, en non merci monsieur, on a déjà trouvé quelqu'un. Mais je vous jure qu'à partir d'aujourd'hui, j'ai décidé de prendre le taureau par les cornes. Le bouc pour la barbichette.
12: Non, puis en plus j'ai rencontré quelqu'un, vous voulez savoir son petit nom? Manpower. En plus, le directeur de l'agence, il a été super, il m'a regardé droit dans les yeux, il m'a dit «
11: Jarry, ici on est actif !»
14: J'ai fait « Ok, moi ça me va. »
11: Et là, le mec, en moins de 20 minutes, il m'a mis sur une mission, un rêve de gamin. Chroniqueur pour une radio. Rire et chanson. Bonjour, je viens pour les essais de la radio. Je fais le test son. Je me mets derrière la sucette. C'est bon, je peux y aller? Oui. Bonjour à tous et bienvenue sur 97.4, la radio du cœur, la radio du chasseur. Avec le fusil de petit lapin? Ah mais moi, on m'a pas dit, hein. Oui, je continue de lire. Bah, un instant, merci. Viens avec ton fusil, on va mettre une cartouche. Par rapport à la nature, c'est un petit peu violent, j'ai l'impression, non? Oui, je continue. Bah, c'est bon. Ah, oh. Oh, oh, ah, ah, ah, ah, oh. Excusez-moi, mais il manque des consonnes. Non, mais qu'à vous le dire, l'auteur, je suis complètement perdu. Je vais prendre une auditrice. Excusez-moi, madame, je vais devoir vous prendre. Ben, moi aussi, ça ne me fait pas forcément plaisir. Hein, hein? Ah, à la radio. Reste assise. On se serait fait chier. Oui, bonsoir, quel est votre prénom? Bonsoir Frédéric, vous connaissez les règles de l'émission, vous avez une minute pour vous présenter, donner envie aux chasseurs de vous tirer. De nous appeler, pardon, c'est ma bouche. Oui, bah c'est ma bouche, j'y suis pour rien, moi. Puis de toute façon, à la base, je voulais pas du tout faire de la chronique radio, je voulais être princesse.

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2: C'est Pascal Sevran qui a 25 ans. Il est dans la chambre avec sa femme et sa femme elle lui dit.
3: Pascal Sevran avec sa femme.
2: Ouais, mais sa femme elle lui dit chérie, enlève mon string. Enlève ma guépière. Enlève mes dim-up. Voilà chérie, c'est la dernière fois que tu mets mes sous-vêtements.
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0: Mais là, là, là, je vous dis,
1: officiellement, le monde est en train de partir en couille. Sur le fond, je sens que c'est en train de partir en couille. Je sens l'odeur de la merde. Je sais pourquoi on est dans la merde maintenant et pourquoi ça part en couille. Je sais pourquoi, bien, je vais vous le dire. C'est parce que nous sommes officiellement, messieurs, dames, je ne sais pas si vous avez noté, nous sommes officiellement rentrés dans le monde de la tolérance. Sur le principe, tu me diras, c'est bien la tolérance. Mais le piège est là. Faut pas être tolérant, il faut être tolérant. C'est un autre niveau. Là, il y a un nouveau style d'être humain qui me fait mourir de rien. Je vais vous en parler, mais avant, je dois vous prévenir. Là, on rentre officiellement dans une zone rouge. Vous me connaissez, il y en aura 628 000 ce soir. Mais là, là, c'est une grosse zone rouge. Je vous le dis. Parce que c'est vrai que dans le monde de la tolérance, faire des blagues un peu techniques, ben, ça passe pas dans le monde de l'art. Parce qu'on prend le risque de te heurter l'émotion de quelqu'un qui, dans son enfance, a vécu peut-être un accident. Alors, s'il y a des gens comme ça, ce soir, ici, allez vous faire enculer. Comme ça, au moins, le problème est réglé. J'en ai rien à foutre. Je vous chie dessus. On y va. On m'a payé pour faire la blague. Et c'est ce que je vais faire. Alors, les gens... les gens... En tout cas, ceux... Non, ne commencez pas! Peut-être quelqu'un filme, donc on doit rester discret. Ce dont je veux qu'on parle, c'est pas les transgenres. Tu vois, je t'avais des jaunes rouges, non. Les transgenres, non, j'ai rien, pas de... Nickel. Alors, moi, je veux qu'on parle de la version premium. Oui, il y a un niveau après, ce sont les xénogenres. Je blague pas. Eux, ils se considèrent comme autre chose que nous. Genre, renard. C'est une proposition artistique, renard. Écoutez-moi bien, ce que je vais dire, ça va être un peu blessant. Mais soyons honnêtes, il n'y a que chez vous les blancs qui ont des trucs comme ça. C'est la vérité. Pardonnez-moi. C'est super. C'est top. C'est top. Top. Les blancs, soyez bénis. Écoutez-moi bien, ceux qui chient sur les blancs, je les maudis. Parce que s'il n'y avait pas les blancs dans les humains, il n'y aurait pas d'ambiance. Et que vous transformez en elfe pour amuser tout le monde, c'est ça qui... C'est que vous êtes le sel dans la soupe de l'humanité, les blancs. Il n'y a que chez vous, c'est des renards, c'est super. Hein. C'est génial. Ah, mais vous, il y avait deux renards au Congo, on les a bouffés, hein, tout de suite. C'est allé vite. Ah, en même temps, imagine, t'arrives en Côte d'Ivoire dessus un poulet. Oh. Les gars, ce sera le coming out le plus rapide de l'histoire. Le mec qui fait l'annonce à midi, barbecue à midi 2. Arrêtez, vous avez pas compris, arrêtez. Tu as dit poulet, non, hein, voilà, marinade. Donc là, il y a des renards, et on va rien dire, quoi. C'est là. Ah, c'est super. Vous allez vous niquer bêtement avec cette histoire de tolérance, là, je vous le dis. Les renards, c'est génial, cette histoire. Et donc là, on va rien dire. Comment on devient renard? C'est pour ça, c'est des gens, c'est sûr, ils font pas les 8 heures de sommeil. Non! Moi, je pense qu'eux, ils dorment 4h30 max. C'est bon, je suis prêt. Recouche-toi, Michel. T'es en train de te greffer une moustache de lapin. Je pense qu'il faut que tu souffles. Et au réveil, tu prends ton guranzon, OK? J'ai fait ce sketch à Paname à l'époque pour le rodéo, un mec qui s'est levé qui m'a dit « T'es transforme !» D'ailleurs, je connaissais même pas ce mot. Je me suis levé ce matin, j'étais un noir en surcharge pondérale, ça j'ai. Mais alors, transforme, ça passe par le Wi-Fi. Comment on attrape ce truc? Je trouve que ça veut dire quoi, transforme? Que je suis contre? Mais comment ça? J'en ai strictement. Bien sûr, qu'est-ce que tu veux que ça me foute, un mec qui dit que c'est un renard? C'est même plutôt marrant. Tant que tu viens pas bouffer mon fromage. T'es ce que tu veux, j'ai aucun problème. On dit que t'es ce que tu veux, je suis... Bien sûr, c'est important de respecter la... Donc on dit que tu es ce que tu veux. On peut dire que t'es un lion même. Après, je pense que si on te fout dans une savane avec de vrais lions, eux, ils vont être transphobes. Attention. Faut se concentrer, attention, hein, ça va. Je pense que Mufasa, il va aller vite, hein. Il va dire un seul mot, ketchup, voilà, ça va. Pour mariner son repas, ça va aller vite, hein. Mais on dit ce que tu veux, parce que moi, je suis... Absolument. On dit que t'es ce que tu veux. On peut même dire que t'es un poisson. Après, je pense que si on te fout sous l'eau pendant 15 minutes, il se peut que la vérité surgisse au visage. Mais qu'est-ce qu'il y a, les mots, on n'arrive pas à respirer sous l'eau? T'as vu, ça marche pas en tatouage, les branchies, hein? Mais non, mais attends. Surtout que c'est quoi cette histoire là? Pourquoi est-ce que dès qu'on se fout de la gueule de quelqu'un, maintenant il y a des grands mots comme ça qui arrivent? C'est quoi cette histoire? Moi je suis humoriste. Vous me payez pour me foutre de la gueule de tout et de tout le monde, c'est vrai ou pas? Donc moi, je le fais. Je me fous de la gueule des Noirs, des Blancs, des Arabes. Les Juifs, ça arrive, j'ai pas encore fait, mais c'est sûr. Ça arrive. Donc s'il y a un nouveau style d'être humain, il y a un nouveau style de blague. Surtout que nous on se connaît. Les humains se connaissent. Si t'arrives devant un groupe d'humains qui n'avaient jamais entendu ça avant, et que tu fais « En tous les cas, je voulais dire que je suis une huître, on peut se foutre de toi 2 heures quand même, hein ?» Comment ça, on devrait pas se moquer? Regarde-moi faire. Moi, je pense que les renards, c'est des gens, ils doivent beaucoup d'argent. Et ils se sont dit, le dernier moyen de plus payer, c'est de nous quitter. Tu vois le truc ou pas? Hein? Paye ton loyer! Les oiseaux n'ont pas de dette. Envoie-le-toi, envoie-le-toi. Tu me dois 6 mois de retard. Coucou!

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2: Maintenant, ça va être le moment un peu coup de gueule du spectacle. C'est un peu mon quart d'heure Guy Bedos, là. J'ai un coup de gueule parce que hier, j'ai passé un coup de fil, j'ai fait un faux numéro, mais je m'étais trompé que d'un seul chiffre. Je trouve qu'un seul chiffre, c'est pas grand-chose, ok? Je sais pas... Eh bien moi je pense personnellement, je sais pas ce que vous en pensez, mais quand on se trompe d'un seul chiffre, on devrait pas tomber sur quelqu'un de totalement différent de la personne à qui tu voulais parler à la base, non? Il y a un autre truc qui m'énerve un peu, c'est quand par exemple ton numéro c'est 06 20 30 je sais pas quoi, il y a des gens, ils t'appellent, ils disent bonjour, je suis bien au 06 98 12 13 57 64. T'as envie de lui dire, mais qu'est-ce qui se passe? T'en as pas un de bon dans tout ça? De quoi tu me parles? Sérieux, ça arrive. Mais bon, c'est fini, hein. J'ai pas envie de m'énerver trop. On est là pour rigoler, pour faire de la musique. Moi, j'ai pris mon plaisir, j'ai réalisé une partie de mon fantasme tout à l'heure. Je vais les écouter, mes copains qui me disent à chaque fois « Vas-y, chante, de toute façon, t'as que 33 ans. » Ils disent aussi « Tu les fais pas, d'ailleurs. » J'ai jamais compris ce que ça voulait dire, hein. Faire son âge, les gens qui te disent « Tu les fais pas », j'ai jamais compris. Comment tu fais? Vas-y, comment tu fais 33 ans? Vas-y, vas-y, je vais te faire 40 après, tu vas voir, vas-y. C'est comme les gens qui disent aussi « J'ai 32, mais je vais sur mes 33. » Hep, tu vas où? Oh là-haut. Je vais sur mes 33, là. Ok, tu reviens? Bah non, tu peux pas revenir. Mais... Cela dit, 32 ou 33, ou quel que soit mon âge, franchement, mais bon, c'est ma vie, c'est comme ça. J'ai jamais fêté d'anniversaire, jamais, de toute ma vie. Ouais, j'ai eu une enfance un peu particulière. On était trois enfants, un de chaque sexe. Ce qui nous a... toujours beaucoup frappé chez mon père, c'était ses mains. Comme tous les enfants du monde, on jouait à cache-cache. Sauf que pour moi, le problème, c'est pas qu'on ne me trouvait pas, c'est qu'on ne me cherchait pas. J'ai passé des journées entières dans des placards à dire « Ça y est, je suis caché !» Je comptais jusqu'à des fois 13 000. Après, j'ai eu une scolarité chaotique, mais c'était pas de ma faute, c'était tout simplement parce que j'étais trop sentimental, trop affectif, je m'attachais trop à chaque classe, je n'arrivais pas à me défaire. Et aussi, pour ne pas vous mentir, parce qu'à l'école, moi, je trouve, avec un peu de recul, s'il y a des jeunes, vraiment, ne prenez pas exemple sur moi, je parle pour moi, mais franchement, je pense que des fois, on nous intéresse pas beaucoup, on nous apprend des choses qui sont pas très intéressantes, je veux dire, c'est... Voilà quoi, c'est il y a des choses, tu te dis, par exemple si je vous dis ce soir ici racine carrée de 25, vous dites 5, ok, et alors? Ça t'a déjà sorti d'une galère ce truc? Tu t'es déjà dit en sortant d'une soirée, heureusement qu'on la connaissait cette racine, sinon on était dans la merde. T'es déjà sorti d'un appartement que t'as visité en disant à l'agent immobilier, écoutez, on l'aime bien mais on le trouve un peu isocèle quand même. Attends, est-ce que depuis que t'es sorti de l'école, ok, t'as déjà réutilisé dans ta vie un compas? Et en plus, les exercices, regarde avec quoi tu commences la vie. Quand t'es môme, ta vie, elle commence avec des exercices qui s'appellent des problèmes. Des problèmes, c'est comme ça que t'apprends l'éducation de base. Le prof, il rentre dans la classe, allez, sortez les cahiers, on va commencer les problèmes. Le môme, il rentre chez lui à la maison, et son père lui dit « T'as fait quoi aujourd'hui à l'école ?» Il dit « Des problèmes !» « Et toi, papa, au travail, des problèmes !» « Et toi, mon fils, c'était quoi le problème ?» Alors là, c'est super, hein, c'est une baignoire se remplissant à 4 litres d'eau toutes les 47 secondes. Toutes les 47 secondes. Si je commence à remplir ma baignoire... à 19h12, sachant qu'il y a un trou dans ma baignoire, laissant échapper 7 litres d'eau toutes les 9 secondes. Si je fais une interruption de remplissage de ma baignoire à 20h16, que je reprends à 20h19, tout en sachant que pendant les 4 dernières minutes de remplissage, j'ai essayé de boucher le trou avec la moitié de mon doigt, à quelle heure aurais-je 29 litres d'eau dans ma baignoire?
3: Ah ouais. Et toi, chérie, qu'est-ce que t'as répondu?
2: J'ai dit, je prends la douche.
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14: Je fais des blagues sur les gens que j'aime. Et plus j'aime quelqu'un, plus je fais des blagues. Et putain, qu'est-ce que j'aime les juifs, les gars, c'est un délire. En fait, je suis resté 5 ans avec une feuge, elle vient de se séparer, donc j'en cherche une autre pour pouvoir recycler mes blagues. Et y a grave des feuges qui veulent qu'on ken depuis la séparation parce qu'elles pensent que je suis circoncis. Et tu les connais, elles peuvent pas résister à un truc à moins 20%, donc... J'ai tout donné à mon ex, en plus on s'est fiancé, je me suis converti, je suis un ancien juif. J'ai démissionné. Comme le shérif, j'ai rendu mon étoile. Et mes blagues, elles ont toujours été hyper bien accueillies par la communauté. J'ai fait des blagues dans des synagogues, j'ai joué devant le grand rabbin de France. Je fais des blagues qui font rire les juifs et on m'accuse d'être antisémite. Mais si l'antisémitisme était de faire rire les juifs, Hitler aurait construit des chambres à gaz hilarants. Ce serait la show. Ha ha ha! Après, je me suis pas mis que les feuges, hein, depuis que j'ai commencé l'humour. Les meufs aussi, j'ai beaucoup de blagues sur les meufs, mais parce que je vous aime, les filles, c'est ça la vérité. Et pas que les filles, hein, les femmes transgenres, les non-binaires, les croque-monsieur, moi j'aime tout le monde, hein, je fais de différence pour personne. Alors on dit que l'humour, ça aide avec les meufs, pas le mien. Moi, je me suis déjà retrouvé en boîte avec une de mes copines qui me passe en sac à main. Tu vois, moi, je suis comme n'importe quel mec à qui on donne un sac à main, les deux mains accrochées aux hanches, comme pour ne pas tomber dans le gouffre de l'homosexualité, tu vois. Et là, il y a une meuf qui me reconnaît. Tu vois, déjà, ça n'arrive jamais. Hein, sauf derrière un miroir sans teint, c'est lui, numéro 7. Elle me reconnaît, elle me dit « Alexis, je savais pas que t'étais gay ». Je dis « Bah, je suis pas gay ». Elle me dit « Bah, tant mieux parce que t'es mignon ». Je dis « Bah, je préférais être gay ». Alors qu'elle me plaisait. Elle me plaisait, mais je fais des blagues sur les gens que j'aime. Les féministes, c'est pareil. Les féministes, je leur ai mis tellement cher. Ça va, on peut parler des féministes un peu ?
15: Ouais.
14: Personne a les cheveux bleus. D'ailleurs, c'est marrant pour des meufs qui veulent plus faire le ménage de ressembler à des Swiffer, mais ça, c'est... Ça, c'est une autre histoire, hein. Les féministes, c'est pareil, je leur ai mis tellement cher, mais je suis d'accord avec elles sur 99% des sujets. Le seul truc sur lequel on sera pas d'accord avec certaines, c'est la définition d'une blague. Et je dis bien certaines, hein, parce qu'il y en a qui m'adorent. J'ai même ken une féministe. Prudemment. Et ça s'est hyper bien passé, parce que moi, ce que j'aime au lit, c'est de voir que la meuf, elle a envie de moi. Moi, ce que j'aime le plus chez une femme, c'est son oui. Et j'aime bien quand on me le dit, quand c'est formulé, quand c'est explicite. La meuf, elle m'attendait les jambes en l'air dans le lit, je lui pose quand même la question. C'est ça qu'elle a kiffé. Je lui dis, tu veux que je te fasse l'amour? Elle me fait, je repose la question. Tu veux que je te fasse l'amour? Elle fait Je suis là, non mais ton il a aucune valeur juridique, donc même sur le papier un juge il peut lire Moi c'est oui ou rien, tu vois, je suis littéralement l'inverse d'un violeur. Bon, malheureusement ça c'est une phrase de violeur, mais c'est les meilleurs plans cul, les féministes. Hein, elle m'appelle que pour ken, elle me donne jamais de nouvelles, elle dort pas avec moi. En gros, je me tape un mec toxique, c'est ça la vérité. Et j'adore ça. Faut arrêter de juger les meufs qui se comportent juste comme les mecs l'ont toujours fait. Hein, elle, c'est même quelque chose qu'elle revendique. Elle est polyamoureuse. Alors, je savais pas ce que c'était. Vous savez ce qu'elle m'a dit? C'est le nom scientifique de salope. Elle a raison. Elle a raison, salope, ça devrait même pas être une insulte. Ah, c'est quoi une salope? C'est quelqu'un que tu peux baiser facilement, quelqu'un qui baise n'importe qui. Une salope, c'est moi, c'est ça la vérité. Elle a ken tellement de mecs, un jour on était en levrette, elle s'est retournée, elle m'a fait « Ah, c'est toi !» Après, le feeling, il passe pas aussi bien avec toutes les militantes. Tu vois, il y en a une qui m'a prise à partie derrière moi, elle a commencé à me gueuler dessus. « Alexis, ce que tu fais, c'est inadmissible, tu nourris une entité maléfique. » La meuf, c'est cru dans Harry Potter, quoi. Elle écoute mes sketchs, elle a le clito qui la brûle comme la cicatrice d'Harry en présence de Voldemort.
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2: J'aime bien regarder par exemple les émissions sur les faits de société. Il n'y a pas très longtemps, j'ai regardé une émission spéciale TOC, les troubles obsessionnels compulsifs. Le premier TOC, c'était un mec qui devait se garer 3 fois avant de descendre de sa voiture. Le deuxième TOC, c'était une personne âgée qui devait se vider toutes les bouteilles de gel douche qu'elle avait chez elle tous les soirs. Et le troisième TOC, c'était un ado qui devait déplacer tous les meubles de chez lui, tout le temps. Fallait que les meubles soient en mouvement perpétuel. J'ai regardé l'émission, j'ai analysé, et je me suis dit, c'est quand même une maladie occidentale, les TOC. Il faut se permettre d'avoir des TOC. Il faut avoir une voiture, il faut avoir des meubles, et il faut avoir des gels douche. Je n'ai jamais vu de toute ma vie un reportage sur les TOC en Afrique. T'as déjà vu, toi, un reportage dans ta vie qui commençait comme ça ? En plein exode, Mamadou ne marche que sur les cailloux noirs. Il a pas le temps, Mamadou. D'abord, il mange, après, il toque, lui. Il n'y a pas de... Je te jure, il n'y a qu'en France où on a le temps de faire les TOC. La brosse à dents, je la mets là, je la remets là, je la mets là. Là, j'en remets là, j'en mets là, la brosse à dents. Je la mets là, la brosse à dents, j'en mets là, la brosse à dents. Avec les parents qui jouent le jeu derrière. Allez, quelle couleur, maman, ma brosse à dents ? Bleu, quelle couleur ? Bleu, quelle couleur ? Bleu, quelle couleur ? Bleu, quelle couleur ? Ma fille, elle me demande 2 fois à la fin, je mets une patate. Bleu, va dormir, dépêche-toi. Les parents qui expliquent, non, vraiment, il faut rentrer dans le jeu de l'enfant pour qu'il puisse être épanoui d'une manière à perdre l'âme. Il faut rentrer dans rien du tout, il faut rentrer dans le foie de l'enfant. Tiens, hein, ben. Alors, va dormir, allez, arrête. Après, je zappe, hein, j'aime bien zapper, moi je suis un zappeur, je change de chaîne. Je tombe souvent sur, tu sais, les émissions de la peur, là. Vous allez tous tomber dessus ce soir en rentrant chez vous, les émissions de 90 minutes enquête. Avec les mêmes sujets à chaque fois. Paris la nuit. Pigalle la nuit. Toujours les mêmes sujets avec des policiers que tu suis, tu sais, des mecs de la BAC, généralement crâne rasé, bombers noir, brassard orange, accent de Marseille. Il habite à Paris, il est né à Paris, accent de Marseille. Là, le mec arrête le méchant, il amène le méchant au commissariat et le méchant parle. Mais le pauvre, ils lui ont fouté le visage et pire que tout, ils lui ont trafiqué la voix. Alors, tu as fait le coup tout seul ?
3: Ben non, parce que moi, derrière...
2: Toi, tu regardes la télé, il est 1h du matin, t'es tout seul, t'es en panique chez toi. T'appelles ta mère, maman, ça va, je voulais avoir des nouvelles, ça va ? Et après, généralement, ces reportages vont alimenter la page fait divers du journal de la TNT, tu sais, le journal de la peur aussi, BFM TV. Le journal où t'as l'impression que c'est la Troisième Guerre mondiale toutes les 2 secondes. Flash spécial. Quoi, qu'est-ce qu'il y a ? Demain, il pleut. J'ai vu ça, j'ai fait une croix sur la télé. Alors, ce que je fais généralement maintenant, ben, j'aime bien aller sur iTunes. Je vais sur iTunes, j'achète des films. Il n'y a pas très longtemps, j'ai acheté un de mes films préférés, Scream 1. Ah ouais, non, pour moi, c'est le classique du film d'horreur. Franchement, Scream, pour ceux qui ne connaissent pas, c'est l'histoire d'un couple américain. Ils sont chez eux, tranquilles. Et à un moment donné, la nana, elle entend un bruit. Tu sais, genre... Les respirations américaines, t'sais. Le film, il se passera au Maroc, serait... Oh, j'ai peur, là. Ça ne me dit rien, quel bail. Mais là, on est dans le Michigan, donc c'est... Tu n'as rien entendu, Jonathan? Et lui, se lève, il va voir à l'américaine. Je vais aller voir Foxy Brown. Arrêtez les filles de nous réveiller à 3h du matin en nous disant « Chérie, réveille-toi, mais chérie, réveille-toi, il y a les enfants qui sont réveillés, il y a des gens devant la porte avec des cornets, des sarcs qui vont nous tuer, on va mourir. » Et nous, on se lève, on y va. On y va, mais on a peur. On n'a qu'une envie, c'est de vous dire « Mais viens avec moi, on va être deux, on va lui casser la gueule. Viens avec moi, je le tiens, tu le tapes, viens. » On sort dehors, il pourrait y avoir dehors des mecs avec des fusils à pompe et des haches, on sort en slip. « Bah, bientôt fini, ce bordel !» Et le pire, messieurs, nous, quand on sort dehors, il fait moins 40, on est en slip, on pose une question incroyable. On est dehors, on dit « Y'a quelqu'un ?» Comme si le méchant allait dire « Ouais, je suis là, je me fais un sandwich et je viens vous buter. T'aurais pas de la moutarde ?» Et moi, ce que j'adore dans Scream, c'est la scène du méchant qui téléphone, tu sais, genre « Allô ?»
3: Oui, je suis le méchant de Scream, oui.
2: J'ai fait une analyse très simple. Le méchant dans Scream, ça n'aurait pas pu être un mec de mon quartier. Ça aurait donné quoi, un mec de mon quartier dans Scream ?
3: Allô ? Oui, je vais tous venir vous tuer un par un. Oui. Oui. Oui, j'ai pas beaucoup de crédit, là. Ben, ça va couper, ça va couper. Ce que je fais, je te bip et tu me rappelles pourquoi je viens vous tuer, d'accord ? Je te fais sonner, tu me rappelles pour l'adresse et tout, frère, d'accord ? Allez, bisous, baba, tout de suite, je te fais sonner, bisous. Ciao, baba, ciao.

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2: Tiens, bah, j'aime bien savoir qui il y a dans ma salle. Juste comme ça, en levant la main, s'il vous plaît. Est-ce qu'il y a des couples ce soir dans la salle? Non, n'ayez pas honte, hein, ça arrive à des gens bien. Gardez la main levée, s'il vous plaît, les couples. Et parmi tous ces couples, est-ce qu'il y a des amoureux? Ceux qui ont baissé la main, ils sont dans la merde. Non mais je sais pas pourquoi, tous les soirs, les gens hésitent à dire qu'ils sont en couple. Comme si c'était honteux. Alors que c'est bien d'être en couple. Moi, si ça peut vous décomplexer, je peux vous le dire, ça fait... ça fait 15 ans que je vis avec la même femme. Et c'est quand on m'applaudit que je m'aperçois que c'est un exploit. Surtout que j'ai pas de mérite. Non, si je suis avec depuis 15 ans, c'est pour une raison essentielle. J'ai pas été beaucoup sollicité. Si, il faut être réaliste. Un mec fidèle, c'est souvent un mec qui n'a pas d'opportunité. J'ai l'impression de vous apprendre quelque chose, là. Attendez, je suis désolé, c'est beaucoup plus facile d'être fidèle, je sais pas, moi. Quand t'es mécanicien, que tu travailles dans un garage avec autour de toi que des mecs recouverts de cambouis, hein, normalement t'es pas trop tenté. Enfin, normalement. Alors que si tu travailles par exemple dans un hôpital, avec autour de toi des petites infirmières, qui portent des petites blouses, qui dissimulent leur petit corps. Non mais je souligne au passage le pouvoir érotique de l'adjectif petit. Je sais pas si vous avez remarqué, tu le colles à tous les mots, ça marche. Une blouse, bof. Une petite blouse, ah ouais. Une infirmière, moyen. Non, même pas du tout. T'imagines une infirmière revêche qui vient piquer les fesses de ta grand-mère. Une petite infirmière. Tout de suite, tu vois une petite coquine. D'ailleurs, une coquine, c'est une enfant farceuse. Une petite coquine, c'est une adulte joueuse. Une cochonne, c'est une truie. Une petite cochonne, tout de suite ça fait plus, hein. Une grosse cochonne aussi. Mais c'est vraiment le seul cas où tu peux utiliser l'adjectif gros pour t'exciter. Parce qu'une grosse infirmière avec une grosse blouse... Normalement, ça t'affole pas. Non mais je dois l'avouer, moi j'ai longtemps fantasmé sur les infirmières. Je sais pas s'il y en a ce soir dans la salle des infirmières.
3: Oui.
2: Oh, un troupeau. J'en ai jamais eu autant. Elles sont où? Elles sont au balcon? Elles assument plus du tout. Non mais ça m'est passé, mais mon fantasme, mon rêve, c'était d'avoir une aventure avec une infirmière sur son lieu de travail. C'est pas vraiment l'uniforme qui m'excitait, c'était plutôt l'idée du sexe remboursé par la sécu. L'érotisme radin. Donc pour rencontrer des infirmières, j'allais régulièrement à l'hôpital. Mais comme j'ai très peur des piqûres, je pouvais pas m'en servir comme prétexte. Donc toutes les semaines, je faisais des analyses d'urine. C'est pas facile de draguer avec un flacon d'urine dans la main. Salut. Vous êtes nouvelle dans le service? Ça vous dirait qu'on aille boire un verre? Non? C'est pas grave. Si vous changez d'avis, il y a mon nom sur l'étiquette.
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4: Ah, le gitan, c'est quelque chose, attention. Parce que Kenji Girac, c'est le top du gitan. Il n'y a qu'un exemplaire comme ça. Attends, moi, dans la vraie vie de tous les jours, j'ai jamais vu un gitan avec autant dedans, non. Ah, déjà, si on a deux, c'est un signe de richesse, tu vois.
5: Allô.
6: Bonjour madame, c'est bien le bar?
5: Oui, tout à fait.
6: DJ Martin à l'appareil, je t'appelle parce que je vais organiser des soirées clubbing dans ton établissement.
5: Pardon? Non, on n'est pas contre ça du tout là.
6: Comme les discothèques sont fermées, j'ai décidé de transformer ton bar en disco-club. On va livrer du matos.
5: Non, vous ne venez rien du tout monsieur, faut demander la permission avant de passer vos annonces.
6: Non mais DJ Martin te fait le cadeau de sa présence.
5: Il n'y a pas de cadeau, il n'y a pas de rien monsieur, vous êtes normal au moins vous, arrêtez de m'emmerder.
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10: L'autre soir, je remettais le clown d'or au Festival International du Cirque de Monte-Carlo. Très chic, organisé par le prince Albert, là. Vous savez, le jeune qui s'est marié avec Charlène. Adorable, ce gars-là, très simple. Il m'avait donné une suite gigantesque qui domine le port. Porsche, terre battue, Rolex, la routine, quoi, bon. Je remettais le prix devant un parterre ému par ma classe, ma beauté. Je remettais le prix à un groupe de trapézistes argentins, les Picadillos. Pour vous situer le genre d'homme, des cousins germains des Gypsy Kings. Des beaux bruns comme ça, très très, pas très grands, très trapus, très trapus, très trapus, très frisés, très frisés, très frisés, très frisés, très frisés. Des jobis jobas. Qui faisaient un numéro de voltige énorme. Je remettais le prix de ma parterre, donc ému par ma classe, ma beauté. Et au moment où je remets la statuette du clown d'or à Chépito, je sens contre ma cuisse un renflement suggérant nettement le désir. Fernando, le chef des Picadillos, me dit alors « Cantare, te quiero, ira de puta. » Ce qui veut dire bien sûr en quelques mots « Ton corps est magnifique. » La soirée se passe, je rentre dans ma suite, Porsche, terre battue, Rolex, sauf un coup, chercher l'intrus. Je prenais un bain de champagne, parmi les ibées, pour péter dans le bain. Un petit crément, ça suffit, hein. Et là, qu'est-ce que je vois passer devant la fenêtre de salle de bain? Un truc, je prends mes lunettes, je dis, qu'est-ce que c'est que ce machin-là? Et ça repasse, j'ai mis qu'est-ce que c'est que ce truc-là? Je sors nu de mon bain de champagne, et là, qu'est-ce que je vois passer? Fernando, le chef des Picadillos, qui se balançait sur son trapèze, nu. Il avait par amour, attention, ils ont les moyens les gens de cirque, hein, loué un hélicoptère qui faisait un vol stationnaire au-dessus de mon hôtel et il avait suspendu son trapèze. J'ai vangué avec lui, figurez-vous. Nous sommes partis sur son trapèze au-dessus du vieux port de Monaco. Nous nous sommes posés à côté du chapiteau. Tout était éteint. Il m'a fait monter sur la nacelle, lui rester sur son trapèze, et à chaque fois qu'on se croisait, crac ! All the night ! Et ils sont 8, les Picadillos. J'étais crevé ! moment donné, père Bonhomme dit à l'oreille, « Cantare, je vais chercher Jumbo, l'éléphant. »« Jumbo !» C'est là où je me suis réveillé, j'avais fait un cauchemar.

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2: Ce matin, j'ai eu envie d'un petit enfant. Ça m'a pris comme une envie de cookie. Ça a duré 10 minutes, puis c'est passé. D'une part, parce qu'il me manque la moitié des ingrédients, je n'ai que des œufs. Et d'autre part, parce que le temps de cuisson consiste à être enceinte. Je déteste les femmes enceintes, il est hors de question que j'en devienne une. Mais alors attention à ce qu'on dit, hein, parce que dans notre société, la femme enceinte, c'est la meilleure version de l'être vivant, hein, le mammifère sacré, pas touche. On fustige la gazelle habillée un peu court, mais on s'émerveille devant la vache en salopette, c'est la règle. Moi, ça me dépasse. D'autant qu'entre les deux, jusqu'à preuve du contraire, s'il y en a bien une qui s'est fait tirer, c'est la grosse, hein, qu'on se le dise. Je ne connais pas de salope plus assumée, bizarrement, ça ne gêne personne, c'est fou. Dès qu'elles commencent à gonfler, on oublie pourquoi elles en sont là. Puis elles sont prétentieuses, je les déteste. Toujours là à se tripoter la bedaine pour qu'on remarque qu'elles sont enceintes, c'est bon, pas la peine de faire ton intéressante, on le sait que tu es pleine. On le voit que tu es bouffie. On les devine, tes vergetures. Et cette façon sournoise qu'elles ont de quémander un siège dans les transports en commun, c'est agaçant. Parce qu'elles ne le demandent pas, elles le suggèrent. Comme s'il fallait que ça vienne de nous, nous les passagers non fécondés. Elles vous regardent comme ça, l'air fourbe. Puis elles regardent son ventre. Alors moi, je fais pareil, je la regarde. Puis je regarde son ventre. Et je la regarde. Et je regarde son... Non mais remettons les choses à leur place, c'est son choix, ce sont ses ovaires. Je n'ai rien à voir là-dedans, moi je reste sur mon siège. Si elle n'assume pas de rester debout, elle n'a qu'à s'asseoir par terre, ça n'a jamais tué personne. Non mais c'est vrai, tout le monde est toujours là à s'extasier devant les femmes enceintes. Alors comme déjà elles planent un peu, parce qu'elles ont complètement shooté aux hormones, elles en perdent le sens des réalités, elles prennent la grosse tête. C'est le même syndrome que les stars, finalement. Sauf qu'avec la femme enceinte, on ne se bouscule pas pour avoir un autographe et pour un truc tout aussi débile, lui caresser le ventre en lui disant « Félicitations ». Félicitations de quoi? De s'être fait tringler utile? Et pendant qu'on est tous là à lui palper la brioche, qui va malaxer les testicules du mari en lui disant « Bravo ». Non, à part moi, je veux dire, qui le fait? Personne. Ce serait pourtant la moindre des choses, tout part de lui, je vous rappelle. Non, vraiment, le statut de célibataire sans enfant ne me dérange pas le moins du monde. Et si par miracle, je dis bien par miracle, un jour je change d'avis, clairement un môme, je peux en avoir un quand je veux. Les bébés, ça se kidnappe hyper facilement. Ben, les jeunes mères sont très étourdies, c'est normal, elles débutent. Suffit d'en repérer une qui laisse sa poussette devant les poireaux pendant qu'elle va chercher des carottes, tu passes l'air de rien, tu fous le gosse dans ton sac, elle t'aurait joué. Il est 16h, tu sors de chez Leclerc, félicitations, tu es maman. C'est drôle parce que maintenant que j'en parle, je suis presque sûre d'avoir déjà eu un bébé. Mais alors, qu'est-ce que j'en ai fait ?

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2: Peut-être que vous vous posez la question, mais comment on fait pour écrire des sketchs? Ben alors on prend des journaux par exemple, mais vous savez, c'est pas très très facile de trouver matière, parce qu'il y a toujours des horreurs, vous prenez n'importe quelle page, c'est toujours n'importe quoi. Je sais pas si vous vous souvenez, il y a 8-9 mois, il y a un mec en prison, il a bouffé son co-détenu.
3: C'est bizarre de faire ça, non?
2: Mais faut pas manger les gens, enfin. Mais pourquoi il fait ça? Comment on en arrive à des extrémités pareilles? Moi, je dis, ça devait être vraiment dégueulasse à la cantoche, hein. Après Prison Break, Prison Breakfast. Les pages des journaux, c'est toujours des conflits, tout le monde conteste, personne n'est content de son sort dans le monde, partout. Il y a même des afro-américains, à un moment donné, pour contester, qui ont carrément inventé une musique, hein, musique ultra-contestataire, le rap. Musique ultra-contestataire avec des paroles contestataires, telles que « suck bitch, suck bitch ». Oui, que vous aurez traduit de vous-même, bien sûr. Hein, « chaussette plage, chaussette plage ». Et on voit aussi dans les clips de rap, j'imagine que vous avez tous vu au moins une fois un clip de rap, comment ça se passe? On voit les rappeurs contester. Bon, en général, ils font des soirées dans leur maison. Hein, mais attention, c'est pas la maison des petits cochons. Hein. Ah non, c'est la maison des gros porcs en général. Hein, Et bon, c'est des soirées, donc ils invitent des filles, normal, hein, bien sûr, mais ils invitent pas trois filles. Hein, 4 mecs, 60 nanas. Moi, je dis, la parité n'est pas respectée. Hein, bon. Et alors, les clips, je pense qu'ils les tournent pendant la canicule. Toutes les nanas sont en slip dans les clips. C'est bizarre, ça, non? Non mais franchement, quand tu fais une soirée chez toi, t'as beaucoup de nanas qui viennent en slip? Mais personne ne vient en slip à une soirée. Ou alors si, tu préviens, tu fais des flyers, attention, soirée slip. Mais bon, personne ne vient. Bon là, admettons, elles viennent, il fait super chaud, elles se mettent en slip, ok. Mais alors pourquoi les mecs ils restent en doudoune et manteau de fourrure? En plus, tu crois que pour lire l'heure, ils ont une montre de merde? Ils ont l'horloge de la gare de Lyon autour du cou, comme ça. Alors, il y a une constante aussi dans les clips de rap, j'ai remarqué, c'est les liasses de billets. Oh, les rappeurs ont énormément d'économies sur eux. C'est fou, non? T'as envie de dire, les gars, la caisse d'épargne. Et en fait, ils font un truc tout à fait cocasse avec leur argent. Alors, ils ont des liasses de billets dans les mains. C'est cocasse, hein. Ils tapent sur les fesses des filles, comme... sans doute une manière de contester. Oui, la société... c'est pas vrai. Ils sont pas contents, les mecs. Alors moi, le soir, j'étais chez moi, comme ça, j'étais pas content. Envie de contester. Je dis à ma copine, mets-toi en slip. Ça va pas, me dit-elle, qu'est-ce qui te prend? Laisse-moi tranquille. Je dis, s'il te plaît, Moumoun, tape le slide. Elle finit une demi-heure de négociation, elle finit par se mettre en slip. J'enfile mon anorak. Je me dis, merde, les billets. D'accord, je cherche dans tout l'appart, je trouve deux pauvres billets de 5 euros. Hein. Qu'à cela ne tienne, j'ai mis la musique à fond les ballons. Et j'ai commencé à contester. Pas pareil. Pas le même rendu. Ah, attention, c'est peut-être à cause de la musique que j'avais mise, hein. Parce qu'en fait, j'ai pas de rap à la maison. Donc, voix sur ton couloir. Ouais, c'est bon, allez. Enlève ton sloggy.

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2: C'est un Belge qui arrive à une brocante Port de Saint-Ouen à Paris, et il arrive et il voit un mec qui est assez étrange, qui vend des crânes humains, et il regarde et dit: qu'est-ce que c'est que ça exactement? Et le Français lui dit: alors ça, c'est des crânes de vedettes, quoi, c'est des crânes de stars. Regardez ça, c'est le crâne de Jacques Brel, ok? Là à côté, c'est le crâne de Georges Brassens, et puis là, c'est le crâne de Jules César, voilà. Vous me prenez pour un coup, hein. Je t'assure, je suis venu ici il y a 2 ans, vous m'avez déjà vendu un crâne en me disant que c'était le crâne de Jacques Brel. Hein, vous m'avez niqué quand même, hein? Le mec, il a pas emmerdé, il dit: oui, mais celui-là, c'est le crâne quand il était jeune.
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Les gens qui ont mon âge, vous ne changerez pas vos parents. C'est comme ça. Moi, ils sont à un âge. Mon père, il est 75 ans, il a un âge. Non seulement il se parle tout seul, mais il se répond tout seul. Mais celui-là, il fait quel temps? Il fait beau, je vais mettre un pull. Là, qui tu parles, là? Il s'endort n'importe où, à n'importe quelle heure, avec cette tête, on dirait qu'il va mourir. Toi, t'es là, tu dors? Non, je dors pas. Si tu dors? Non, je dors pas. Papa, laisse-moi le volant. Vous savez... Il y a pire que les parents qui sont largués par la technologie, il y a les parents qui veulent ne pas être largués par la technologie. Ma mère, elle a un compte Instagram. Je suis son seul abonné. Ne tapez pas Jacqueline Madénian sur Instagram, elle a mis un pseudo. Parce qu'elle ne veut pas qu'on la retrouve. Qui te cherche, hein? Qui te cherche? Je vous le donnerai après, vous irez liker ses bégonias, elle sera là, ça y est, je suis influenceuse. Dans les Pyrénées-Orientales. Et la semaine dernière, j'étais chez eux et je vois ma mère sur Instagram. Je me dis, il va se passer un truc marrant. Bingo! Donc elle me fait, Mathieu, je fais une story. Je dis, maman, il n'y a que moi qui te suis. Dis-moi directement qu'est-ce qui se passe dans ta vie. Alors, je fais une story. Et donc, je lui raconte l'histoire. Tu appuies sur le truc, t'envoies la vidéo. J'ai reçu les essais. J'ai reçu ça. Allô, Mathieu, tu m'entends? Allô, Mathieu, tu m'entends? Je me suis foutu de sa gueule. Elle m'a bloqué. Et elle continue à publier, cette famille n'a aucun sens. Et pourtant, j'adore retourner chez eux. Putain, c'est là-bas que je me sens le mieux, vraiment. Je dis chez eux parce qu'écoutez-moi bien, si vous avez des parents qui vous disent que vous êtes chez vous, vous êtes chez eux. Tu sais, il y a cette phrase qui revient, t'es pas à l'hôtel. C'est sûr qu'à l'hôtel, quand je me douche, vraiment, le directeur de l'hôtel rentre dans la salle de bain sans prévenir pour me donner une serviette propre. Je n'ai aucune intimité chez moi. Il rentre dans la chambre comme ça. Quand j'avais 3 ans, c'était pas grave qu'il rentrait dans ma chambre. Mais maintenant, j'ai 45 ans et Internet. Ça peut être gênant des fois. Et puis, tu grandis pas avec tes parents. Moi, je grandis pas. Ils me considèrent toujours comme ce petit qui va tuer des fourmis dans les vignes. Ils ont gardé ma chambre d'ado intacte. Il y a des photos de moi, j'ai 8 ans partout. J'ai l'impression d'être la chambre d'un enfant qui a été enlevé. Et je suis l'inspecteur du FBI. Et ma mère, il aurait eu 45 ans. Hein. Et les sujets de conversation sont nuls. Oh putain, il y a 2 sujets. Les gens qui sont morts, les gens qui vont mourir. Voilà, terminé. Oh mais c'est... Là, je suis retourné. Premier petit déj. Je suis en train de... Ma mère se lève. Mathieu. Oui. J'ai envie d'être entré dans le caveau de ma mère. Bonjour. Et là, mon père arrive. Eh ben moi, j'ai envie d'être entré dans le caveau de ma mère à moi. Très bien. Et là, ma mère enchaîne. Et toi, Mathieu, tu choisis qui? Qui aura la garde de mon cadavre? Voilà où on en est.

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1: Ah là là, que de souvenirs dans ce Nord-Pas-de-Calais. Que de souvenirs, mais bon, j'ai fini tout ça. Parce que ça n'existe plus. Hein, Nord-Pas-de-Calais-Picardie, le gouvernement français l'a supprimé. Bah ouais, pareil. Mais je suis choqué, hein. Là d'où que je suis né, d'où que j'ai grandi, là d'où que j'ai appris à bien parler le français comme il faut. Ça a disparu, tout qui a disparu. Mais c'est une catastrophe. Maintenant, ça s'appelle les Hauts-de-France. Il paraît, on peut plus dire ch'ti, ch'timi de schneur, même piquet, hein, fini, hein. Fini maintenant, on est des hautains, monsieur, hautain, tête de kien. On dit plus, hein, on dit plaît-il. T'imagines, dans Bienvenue chez les ch'tis, Michel Galabru, au lieu de dire c'est le Nord, il aurait dû dire c'est les Hauts-de-France. Mais c'est n'importe quoi. Mais je suis retourné là dans ma plan pays depuis que ça a changé de nom pour rendre visite à ma mère, tu sais. Ben je l'ai pas retrouvée. Elle n'a pas déménagé, je sais plus d'où qu'elle habite. Ma propre mère, en remontant d'un schneur, j'ai tout raté. J'ai raté le Picardie, j'ai pas trouvé le Pas-de-Calais, j'ai perdu le schneur. Il n'y a plus de panneau, il n'y a plus rien, il n'y a plus qu'un seul panneau quand on sort de Paris, avec marqué en grand comme ça, Hauts-de-France. Avec une écriture comme ça, c'est une écriture péteux, là, tu sais, comme ça. Mais alors, mais ouais. Du coup, j'ai roulé dans le carrette, j'ai roulé. Je me suis perdu, du coup, je me suis retrouvé dans un endroit que je ne connaissais pas. Heureusement, j'ai croisé quelqu'un, j'ai dit, pardonnez-moi, je me suis égaré. Je suis hautain, en quête de ma contrée, les Hauts-de-France. Et là, il me dit, tu t'es trompé, dit vieux. Oh là là, ne serais-je point monté un poil trop haut? Nous sommes en Belgique, n'est-il point? Oh non, ça s'appelle plus la Belgique, ici. Ça ne s'appelle plus la Belgique, diantre, mais comment votre Belgique s'appelle-t-elle par devers moi? Oh, le nouveau nom est fort gay, hein, fort sympathique. Suite à l'initiative française, notre gouvernement a aussi décidé de changer. Notre belle Belgique s'appelle maintenant le Royaume du Dessus des Hauts-de-France d'en dessous. Mais c'est ma foi fort joli. Mais c'est écrit nulle part. Mais oui, parce que le nom Royaume du Dessus des Hauts-de-France d'en dessous, ça ne rentre pas dans le panneau, hein. Ah. Mais alors, pardonnez-moi, mais les Hauts-de-France, où est-ce donc maintenant? Ah, les Hauts, c'est en dessous, hein. Ah, les Hauts sont en dessous. Oui, les Hauts sont en dessous, mais attention, parce que les Pays-Bas sont encore au-dessus, hein. Finalement, je l'ai remercié, puis je suis redescendu vers le bas pour essayer de retrouver le haut. Mais je me suis paumé encore plus, évidemment. Du coup, j'ai téléphoné à ma mère, hein. Elle a gueulé, ça coûte une communication, mais tant pis, hein. Ah, j'ai dit, maman, d'où que t'es, je te retrouve plus, je suis paumé, t'habites où maintenant? Elle me dit, j'en sais rien, mais non plus. Je suis toujours au même endroit, j'ai pas bougé, hein, mais avec tout qui a changé de nom, je me suis paumé quand même. Hein, je sais pas qui c'est au gouvernement là, qui a pondu ce nom-là, là, Hauts-de-France, hein. Quel comité de cerveau parisien ils ont mis ça au point, mais c'est des cousins à Fred Martin, ça. C'est babache, là. Mais ouais, en plus. En plus, attention, c'est babache, hein, comme dit ma mère, ils ont changé le nom de toutes les régions en France. Hein. Ah, dès que tu voyages en France, tout le monde y est paumé. Hein. Même le GPS, il sait plus d'où qu'habite. Ah, ils ont fort simplifié. Comment résumer en ch'ti ou en picard aussi, on dit Chelbrun.
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16: C'est quand même curieux les langues, hein, c'est vrai. Pourquoi on parle des langues différentes au fond, c'est vrai, alors qu'à l'origine tout le monde parlait la même langue. À l'origine, LV1 anglais, LV2 espagnol, ça n'existait pas tout ça. Hein. Ah ouais, les gens à l'origine, sur leur CV, ils écrivaient langue parlée, oui. Et puis après c'est parti en vrille, je sais pas pourquoi. On n'a même pas réussi à se mettre d'accord sur ce qu'on entend, c'est vrai. Par exemple, les onomatopées. Les onomatopées varient d'un pays à l'autre, vous le savez ça. Par exemple, en Europe, pour désigner un choc ou une collision, on va dire boum. Paf, crash. En Malaisie, ils disent Gedebak Gedebuk. On l'a vu récemment, hein. Il est où l'avion? Gedebak Gedebuk. Bon, alors, les cris d'animaux, c'est pareil. Quand un animal crie, hein, par exemple, je sais pas moi, on entend tous la même chose. Eh ben non, en France, le chien fait waf waf. En Italie, il fait bao bao. Au Brésil, il fait au au. Au Maroc, il fait abab. En Chine, il ferme sa gueule, hein. Ah, arrêtons les clichés, faut pas stigmatiser, hein. Le chat aussi il flippe, hein. Alors, autre exemple, le veau, hein. Le veau. Le veau, selon la région où on se place, il fait pas le même bruit, hein. Le veau dans les Limousins, il fait me. En Alsace, il fait mou. En Île-de-France, il fait ici, c'est Paris. Et puis alors, le coq, hein. Le coq qui boit le matin, hein. Eh ben, on n'est pas les faits. Prout et tout et tout. En Irlande du Nord, véridique, il fait. McNaroy, Nissan. Et au Japon, il fait. Coca coco. Il est tout gentil, le coq japonais. On dirait une ado fan de manga. Avec ses nattes et sa jupe, comme ça. Coca coco. Il bouscule personne le matin, le coq japonais. Il te dit juste, écoute mon ami, c'est l'heure de te réveiller. Si tu ne te réveilles pas, c'est pas grave. Tu risques juste d'arriver en retard au travail. Te faire licencier. Te faire plaquer par ta femme. Sombrer dans l'alcool et te faire harakiri. Coq et coco. Alors que moi, je croyais que le coq faisait cocorico, point barre. C'est quand même universel, cocorico. Même en Corse, il fait cocorico. À 16h après la sieste, mais quand même. Ou au moins un cocorico à l'échelle européenne, je sais pas. Et ben non, en Allemagne, il fait kikiriki. Bienvenue sur Arte. Et c'est sur des critères débiles comme ça que s'est formée l'Union Européenne. Autour de l'Allemagne et de la France. Ils ont organisé un casting géant à Maastricht, comme ça, ils ont dit, tu veux rentrer en Europe? Vas-y, fais-moi le cri du coq. Alors il y a les Italiens qui arrivent, aïe, kikiriki. Tu es des Espagnols, vamos, kikiriki. Ils ont dit, ok, tout ça, ça sent l'européen, on les prend, il n'y a pas de souci. Les Grecs, kikiriku. Ils ont dit, ouais, ça sent l'européen, et puis en plus, économiquement, ça a l'air solide, on les prend. Même les Suédois, ils les ont pris, pourtant, c'était pas gagné d'avance avec les Suédois. Kikiriku. Ils se sont dit, on sait pas trop si c'est un coq ou un nom de commode, hein. Mais on les prend, suivant, le coq roumain, kukuriku. Là, on dit quand même, un coq avec une dent en or, c'est louche, hein. Mais on le prend, hein, Michel, on le prend. Bah ouais, ça fera bosser nos poulets. Humour de Maastricht, hein. Humour de fort mauvais goût, j'en conviens, hein. Mais un humour qui a quand même ramené, avec cette histoire de Rome, de Roumain, une notion sur la table, la notion d'identité nationale. La race. Confusion de l'homme et de l'animal. J'ai plombé l'ambiance, là. Non, mais c'est vrai que c'est une idée qui a fait son petit bonhomme de chemin, hein. Ah oui, qui permet de constater qu'aujourd'hui en France quand même, une personne sur deux pensent que Marine Le Pen est la meilleure alternative au gouvernement. Une personne sur deux dans un pays de 60 millions d'habitants. 30 millions d'amis.
10: J'espère que j'ai vexé personne, là. Non, parce que l'autre jour, il y a un type qui vient me voir à la fin de mon spectacle qui me dit « Ouais, t'as pas le droit de faire de vannes sur le FN et tout. » Je lui dis « Écoute, mon ami, faut être un peu ouvert d'esprit. Je veux dire, j'ai le droit d'avoir des idées. T'as le droit de pas en avoir, hein. »
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2: À 14 ans, j'habitais à Grand-Quevilly, en Seine-Maritime. Ouais, j'avais la coupe de cheveux des Beatles, des boutons plein la gueule. Ouais, qui me donnait un petit côté... moche. Et je rêvais que j'étais Travolta. Oh, là-bas, non, ma bande de potes et moi, on nous appelait les puceaux sauvages.
3: This car is automatic.
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2: It's lightning. Salut la compagnie, Jean-Jean. Un cacalac. Salut les filles. Salut Coco. Salut Martine. Hop hop hop, un petit bisou entre les boutons. Il y a encore de la place. Et là tout à coup, j'ai vu Sophie. Une petite blonde avec des couettes, une veste en daim et un sac US en bandoulière, la frime quoi. Salut. Je m'appelle Franck. Oh mince! Je viens de faire tomber les clés de mon 103 SP Sport. Dis donc Gilles, tu sais que je viens de larguer Valérie? Ouais, elle tourne la langue beaucoup trop vite quand elle embrasse. En plus, elle n'ouvre pas la bouche, ça sert à rien. Dis donc Sophie, t'as quel bahut? Jeanne d'Arc? Oh, je connais. Je suis sorti avec une prof de maths là-bas. Oh, vachement bonne en maths. Et sinon, qu'est-ce que tu veux faire comme métier plus tard? Gynécologue? Comme Arun Taziev? En tout cas, moi, ce qui est sûr, c'est que plus tard, j'aurai une CX Palace avec les phares anti-brouillard. Samedi, Séverine fait une boum. Tu viens? Ouais! Génial, top! Oh là là, les booms. Non, les booms avec les puceaux sauvages, on était toujours invités, nous. Ah bah oui, forcément, tu parles. On était les derniers de la classe. Les voyous. Les rebelles. Ah, tu te reconnais, toi? Les beaux gosses. Hein? Hein? Mais attention, on se tenait toujours au courant, hein. Allô, Gilles? Ouais, c'est moi. Hey, tu vas à la boom de Sèvres samedi? Ouais, super. Comment tu vas t'habiller? Ton jean moule burne? Ouais. Ta cravate en cuir rouge et ton débardeur jaune? Ouais, on va s'éclater, il y aura qui? Caroline Petit? Ouais, il paraît que c'est une salope. Ouais. Ah, je te jure, elle sort avec des pognes comme Plastic Bertrand, tu vois le genre de voyou? En fait, t'as vu Plastic Bertrand? Ouais, il paraît qu'il est mort. Ouais, je te jure, il s'est assis sur un radiateur, il a fondu. Non, blague à part, Caroline Petit, c'est une salope. Hein. À l'autre jour, elle avait même un suçon sur le front. Moi, je te jure. Hein. Et en fait, tu sais quoi? Mercredi dernier, j'ai fait l'amour toute l'après-midi pendant une heure avec Christelle. Dans sa chambre, ouais. Ouais, elle a des seins énormes. Je sais pas, je dirais 75A. Ouais. Comment? Ah, bien entendu qu'on s'est protégé, tu rigoles ou quoi? On a fermé la porte à clé. Attention, v'là ma mater. Quoi, maman? Enfin, tu vois bien que je bigophone? T'as pas vu le panneau sans interdit sur la porte de ma chambre? On en a tous eu un. Enfin, tout ça, c'était avant le drame, bien entendu. Non, tous les garçons de mon âge, hein, ont quand même connu un drame que je ne souhaite à aucun adolescent d'aujourd'hui. L'invention du mocassin collège à pompons en forme de gland. Combien de fois je suis rentré à la maison, moi, en pleurs, ayant perdu un des glands de ma chaussure à pompons? Ah non, j'entends encore ma mère, mais qu'est-ce que t'as encore fait de ton gland? Dis donc, maman, en parlant de gland, samedi, je vais à la boum de Sèvres. M'attendez pas avant... 18h? 18h30? Ouais, super, maman, je tondrai la pelouse. Quand on aura un jardin. Bon, alors, la boum. Je vous plante le décor. Alors, on est en 75, hein, personne n'a oublié. Ça se passe dans un garage. Alors, on a poussé la R16 pour faire un petit peu plus de place. Attends, c'est pas une voiture qui faisait rire à l'époque, hein. Bon, sur les murs, des boîtes d'œufs pour insonoriser. Au fond, une chaîne stéréo 2x12,5 watts avec le petit bras en fer pour passer plusieurs disques, là. Sur l'établi du garage, 10 bouteilles de pchit achetées à la COP. Et autour de la piste, des chaises. Hein? Bah oui, pour tous ceux qui ont honte de danser. C'est-à-dire tout le monde. Ah là là là là. Et enfin, tout ça, c'était avant le drame, bien entendu. Avant que ma mère ne découvre ma photo porno de Karen Cheryl.
4: Mais enfin, papa, maman, il faudrait que vous ayez bien comprendre, on a besoin d'idoles. Et comme le disent les gens du village, les village people, sex is good in the Navy.
2: Et là, mon père m'a dit, Franck, il faut que je te dise quelque chose que normalement, on ne dit pas à un garçon de 13 ans et demi, mais les village people sont homosexuels.
4: C'est pas possible. Pas l'Indien. Et le chef de chantier avec son petit marteau sur le côté.
2: Et Patrick Juvet? Tu en sais déjà trop. Voilà, je crois que c'est ce jour-là que j'ai rasé mon duvet naissant et que je me suis mis à écouter du vrai rock'n'roll. Freddie Mercury et autres, George Michael.

0: Bonsoir à tous, bonsoir à toutes et surtout merci d'être fidèles à notre télémagouille quotidien. On n'oublie pas qu'avec télémagouille on s'en met
1: plein les fouilles.
0: Eh bien, je vais vous présenter nos deux candidats d'aujourd'hui qui ne sont pas des moindres. Nous avons tout d'abord Mamadou. Alors, Mamadou, qu'est-ce que vous faites dans la vie ?
2: Écoutez, je viens d'ouvrir un cabinet de voyants exorciseurs marabouts.
0: Oui.
2: Que si ta femme disparaît, je la fais revenir dans les 46 ans chrono plus vite que la redoute.
0: Très bien, Mamadou. Et sinon, vous avez un passe-temps
2: Ouais, j'aime le sport.
0: Ah, quel genre de sport ?
2: Avec ma femme, on fait une golongolo dans la case.
0: Oui. Très bien. Et je m'approche maintenant de Véronique. Bonjour, Véronique. Qu'est-ce que vous faites dans la vie ?
3: Je m'appelle Véronique, j'ai 26 ans, je suis caissière à Félix Potter.
0: C'est très bien.
3: Mais je compte pas faire ça toute ma vie, je compte bientôt rentrer caissière à Mammouth.
0: C'est bien. Alors, Véronique, vous avez un passe-temps ?
3: Ah oui, j'adore la grande musique.
0: Ah, Bach, Mozart.
3: Oui, mais surtout Stéphanie de Monaco.
0: Maintenant, je regagne mon pupitre et je vais vous poser les premières questions. Littérature, qui a écrit les fables de La Fontaine ?
2: La Fontaine.
0: Qui a écrit les lettres de Montmoulin ?
2: Montmoulin.
0: Sport, tennis, qui a perdu ?
3: Yannick Noah.
0: Bonne réponse, bravo. Ethnologie, quel est l'animal poilu qui se rapproche le plus de l'homme ?
3: Rémus Roussos.
0: Attention, qui
3: a... Stéphanie de Monaco.
0: Véronique, s'il vous plaît. Littérature, question très difficile. Qui a écrit Les Misérables ?
3: Vous pouvez répéter la question ?
0: Qui a écrit Les Misérables ? Qui a écrit La Valise en carton ?
4: Lydia de Souza !
0: Mamadou, toujours la forme ?
2: Ouais, si je gagne ce soir, N'Golo.
0: Mamadou, ouais. Je vous donne des noms de personnalités, vous me dites s'ils sont blancs ou noirs.
2: Ah, tu te moques ?
0: Non, c'est des questions, c'est comme ça.
2: Ah, d'accord, ouais.
0: Michel Blanc.
2: Blanc.
0: Éric Blanc.
2: Noir.
0: Michel Noir.
2: Blanc.
0: Attention, il y a un piège, Michael Jackson.
2: Gris.
0: Bonne réponse, bravo. Véronique, je vous donne la première moitié d'un couple et vous me donnez l'autre moitié. Vous avez compris ?
3: Vous répétez la question ?
0: Bon, par exemple, je vous dis Laurel et vous répondez Hardy.
3: Hardy, oui.
0: Voilà, Laurel et Hardy, attention. Roméo et...
3: Hardy.
0: Mais non.
3: Si, vous m'avez dit de dire Hardy.
0: Ah non, mais j'ai dit Hardy, non, parce que c'était un exemple. Mais là, c'est Juliette, là.
3: Juliette.
0: Ben oui, Roméo et Juliette. On continue. Jacques Dutronc et Françoise.
3: Juliette.
0: Mais non, Hardy.
3: Mais vous m'avez dit de pas dire Hardy.
0: Non. Ce n'est pas grave, avant que ce soit un drame, je vais changer de question. Sport, quelle est la première ville arabe traversée par le Paris-Dakar ?
2: Marseille !
0: Non ! Je persiste, je continue, quel est le prénom de Miu Miu ?
2: Miu !
0: Non ! Je veux un vrai prénom !
3: Stéphanie ! Non.
0: Bon, alors, une question ça, Mamadou, vous êtes avec votre femme ?
2: Oui, N'Golo.
0: Oui, je sais, N'Golo. Et votre femme s'électrocute avec la machine à laver. Qui devez-vous appeler ?
2: Darty !
0: Bon, alors, on va faire plus facile. Qui a trouvé le vaccin contre la rage ?
3: Ricazaraï ! Ouais.
0: Non ! Alors, je pose ma question autrement. Louis Pasteur a trouvé le vaccin contre la rage. Vous répondez par oui ou non ?
2: Oui ou non !
0: Bon, alors écoutez, il me faut une bonne réponse. Je vais vous poser une question facile, vous me donnez trois hommes célèbres français.
2: Tigana, Giré, c'est Platini.
0: C'est une bonne réponse, j'aurais préféré Hugo Rodin, Debussy, c'est pas grave.
2: Ouais d'accord, mais enfin moi les remplaçants, je les connais pas. Hein.
0: Question maintenant sur la Révolution française. Qui a été assassiné dans sa baignoire ?
2: Maradona.
0: Non, enfin, Maradona. Je vous parle de la Révolution française, l'époque où on décapitait les nobles.
3: Stéphanie !
0: Quoi qu'il en soit, vous êtes à égalité. Alors, qui va gagner le gros lot ?
2: C'est Golo.
0: Qui va gagner le gros lot ? Le gros lot ! Oh, c'est une question très facile pour Véronique. Véronique, qui chante ?
5: Comme un ouragan, t'es la
3: Madonna.

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3: Il fait que des conneries l'autre fois. Il rentre au bloc avec son portable. Blablabla, blablabla. Oh, je dis professeur, le téléphone portable est interdit au bloc. Avec les ondes, ça perturbe tous les appareils. Il m'a dit, j'emmerde les ondes. C'est vous le patron, ça pas raté, il vient me voir après l'OP. Il me dit, Lucon, viens voir, je trouve plus le portable. Je crois que je vais tomber dans la malade. 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
5: Je te le dis, c'est la ville principale. Tu sais, regarde, c'est un tatouage, c'est ma devise. Je l'ai fait tatouer, regarde, sur mon épaule. Vas-y, lis. La vie ne vaut rien, mais rien ne vaut la vitre.
3: Voilà. Enfin, tu déconnes, ils ont quand même pas mis la vitre, merde!
5: Mais ils ont mis la vitre! Putain, j'aurais dû me méfier de cette pancarte, un kebab acheté, un tatouage offert, merde!
6: Bonjour.
7: Bonjour monsieur, c'est bien le salon de coiffage ?
6: Oui.
7: Oui, tu es moi-même, tu es Martin, l'appareil, je vous appelle parce que j'ai un petit souci.
6: Oui.
7: J'ai acheté du gel chez vous et il est totalement défectueux.
6: Le produit est totalement défectueux.
7: Oui, bah votre gel pour les cheveux, il désinfecte pas du tout les mains.
6: Bah pas du tout, bah non.
7: Ah.
6: Vous allez pas vous désinfecter les mains avec du gel pour les cheveux, monsieur, quand même.
7: Excusez-moi, j'ai essayé, ça ne fonctionne pas, donc effectivement, c'est bien qu'il y a un problème.
6: Mais non, mais vous vous gourrez, hein. Vous êtes complètement barré.
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15: Alors, j'attends quelques coups de fil. Je vais brancher mon répondeur pour pas qu'on soit dérangé. Parce que j'ai besoin de refaire mon message, donc je vous demande le silence de petites secondes. Ça va bien sûr être très rapide. Donc, j'y vais, il y en a pour deux secondes. Bonjour, vous êtes bien chez Muriel Robin, je suis pas là pour le moment, mais laissez-moi un message avec vos coordonnées, je vous rappellerai dès mon retour, préparez-la pour le bip sonore qui va suivre. Merci d'avoir appelé, au revoir, à très bientôt. Voilà, on l'écoute pour voir ce que ça donne.
16: Bonjour, vous êtes bien chez Muriel Robin, je suis pas là pour le moment, mais laissez-moi un message avec vos coordonnées, je rappellerai dès mon retour, préparez-la pour le bip sonore qui va suivre. Merci d'avoir appelé, au revoir, à très bientôt.
15: Hein? Je tombe sur un truc comme ça. Alors déjà, je ne laisse pas de message. Et a priori, je ne rappelle plus jamais de ma vie. Donc je vais peut-être le refaire quand même. Hein? Je vais pas perdre tous mes amis. Alors, j'y vais. Hein? Je vais faire un truc plus... Hop, plus souple. Plus... Allez, j'y vais. Bonjour, eh bien, oui, vous êtes bien chez Muriel. Robin, taillez-la, soit. Je ne suis pas là pour le moment, je vais revenir, laissez-moi un message avec vos pouettes coordonnées et je vous rappellerai de mon bing. Retour, vous pourrez parler après le vite sonore. Merci d'avoir rappelé, au revoir et à bientôt. Il est un petit peu chargé, on peut le dire, en même temps j'étais parti, donc je suis allé jusqu'au bout, hein, bon. C'est pas grave, il fait jeune, il fait dynamique, on l'écoute, hein, pas très important, allez.
16: Bonjour, eh bien, oui, vous êtes bien chez Muriel, Robin, votre soit. Donc tu peux là pour le moment, je vais revenir, laissez-moi un message avec vous, coordonnées, et je vous rappellerai de mon bing.
15: Ta gueule! Oh, mais c'est carrément insupportable, hein, moi, je... Alors vous, quand même, hein, vous me laissez bien faire. Pouet, pouet. Loyo, lolo, loyo, et tout là. Sans que ces appareils, on va toujours faire plus mal que les autres. On y passe une soirée sur un truc comme ça. Bon, je vais faire le classique, le traditionnel, parce que sinon, on ne va pas s'en sortir. J'y vais. Alors là, il y en a vraiment pour deux minutes. Hein. J'y vais, excusez-moi encore. Bonjour, vous êtes bien chez Muriel Robin. Je ne suis pas là pour le moment, mais laissez-moi un message avec vos connes René. Ok. Avec vos coordonnées, bien sûr. Et je vous rappellerai dès mon retour. Vous pourrez parler après le bip sonore qui va suivre. Merci d'avoir appelé. Au revoir, à très bientôt. Voilà. Donc, c'est pas, je vais brancher. Comme ça, on sera tranquille. Sur coordonnées, j'ai un petit peu... Je crois que je un petit peu. Hein. Les manches noires du compte. Hein. C'est pas la peine de faire... Bon. Ben, je le laisse, parce qu'on comprend très bien ce que ça veut dire, de toute façon. Hein? C'est vrai? Alors, recommencer, ça va me contrarier cette histoire maintenant, là. Ouh, alors coordonnées, c'est quand même pas compliqué de dire coordonnées en plus. Coordonnées, et non pas cordonniers, alors je ne veux rien dire, hein. Mais laissez-moi vous coordonner, ça n'a pas de sens. Hein. Donc coordonnées, on est bien d'accord. Coordonnées, oui. J'y vais. Bonjour, vous êtes bien chez Coordonnées. Bien, on est bien parti, on recommence tout de suite. Bonjour, vous donnez. Je sais. Vous êtes bien chez vous, et ben restez-y. Bonjour, vous êtes bien chez Muriel Robin. Je ne suis pas là pour le moment, mais... Laissez-moi un message avec vos coordonnées. Et je vous rappellerai dès mon retour. Vous pourrez parler après le bip sonore qui va suivre. Merci d'avoir appelé. Au revoir et à très bientôt. Ouh, scrognouf plus gnouf. Et ben voilà, on le tient, on va se l'écouter pour le plaisir celui-là. A bien mérité, excusez-moi encore, mais ça arrive vraiment. Allez, on l'écoute. J'ai hésité à l'acheter, cet appareil, hein. Mais prends pas ça, ça va t'énerver. C'est combien ça coûte, ça? 1500 balles. Franchement, moi, je trouve que c'est un petit peu cher pour cette merde. Bien, eh ben, on va recommencer. Au bout d'un moment, on va y arriver. Alors, bonjour, Muriel Robin, répondeur, message, coordonnées, au revoir, bip sonore, allô, merci. Voilà, ils mettront dans l'ordre, on l'écoute, ils font comme ils veulent. Ça va bien, hein. Allez.
8: Buenos días, está bien en la casa de Muriel Robin, pero la señora no está aquí. Hablaré après le bip sonore.
15: Il y a quelqu'un là-dedans, là-haut. Alors, on va y arriver, hein. Bonjour, vous êtes bien chez Muriel Robin. C'est vrai, je ne suis pas là pour le moment. C'est vrai aussi, mais je fais ce que je veux. Alors, vous me laissez un message avec vos coordonnées. Si vous les avez sur vous, sinon, tant pis, vous aviez qu'à ranger vos affaires. Et vous parlez après du sonore, ou avant, ou même

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2: Je vais me présenter, moi je m'appelle Sophie. Et je sais pas si vous savez, mais Sophie ça veut dire la sagesse en grec. Bah voilà. S'ennuie déjà. Enfin, moi j'ai pas envie d'être sage quoi. Moi j'ai envie d'être un truc sexy quoi. Moi j'adorerais qu'à la fin là vous vous disiez ah c'est marrant, elle a pas une tête à s'appeler Sophie. La dernière fois j'ai dit à quelqu'un qui m'appelait Sophie, il m'a dit ah ouais Sophie, comme Sophie la girafe. J'ai eu envie de me barrer de cette conversation quoi. Il m'a dit mais non c'est mignon Sophie la girafe, c'est un truc pour se faire les dents et qui couine. T'es en train de me dire que même elle, elle a une vie plus excitante que moi quoi. Moi y a personne qui me fait couiner hein, je suis célibataire. Mes amis elles me disent tout, tu sais Sophie, c'est quand on cherche pas qu'on trouve. Bah mesdames et messieurs, je vais vous dire un truc, je cherche pas. Mais après ça fait 3 ans que je cherche pas. Je suis en train de lâcher la rampe là. J'ai pas encore de chat, mais je fais des puzzles. Ouais, je fais des puzzles sur mon iPad. Et après je les publie sur Instagram. Butez-moi, vraiment, que ça s'arrête. Mais je crois en vrai que je préfère encore faire des puzzles. Ça m'effraie, moi, de refaire l'amour. Vous faites l'amour, vous ? Faites pas genre, apparemment plus personne ne fait l'amour. Non, moi j'ai peur de refaire l'amour, j'ai peur que ça ressemble à ma première fois. Et je sais pas si vous vous souvenez de votre première fois, mais moi je m'en souviens. Moi je suis avec un mec, Antoine, sa première fois à lui aussi. Autant vous dire qu'on est sur un atelier découverte, quoi. Et c'est fou comme nous les hommes et les femmes on vit pas les expériences de la même manière. Lui je sais pas ce qu'il a cru, lui il a cru que c'était les Jeux Olympiques, tu vois. C'est limite s'il a pas salué en rentrant dans la chambre, quoi. Qu'est-ce qu'il a cru, quoi, qu'il allait avoir une ligne de jury, qu'il allait être là « Oh, beau départ, bravo !» Moi, de mon côté, déjà, faut savoir qu'à l'époque, je suis sous antidépresseur, déjà. Et c'est vrai qu'avec ces médocs-là, t'as toujours envie de crever. C'est juste que t'as la flemme de le faire. Voilà. Et donc, moi, je suis plutôt dans une ambiance spectacle de danse contemporaine, tu vois. Un jeudi à 23h sur Arte, je sais pas si vous avez un peu cette ambiance. Tu sais, c'est à la fois glauque et mystique, t'as toujours des gens qui dansent en haillons, t'as toujours un mec à poil qui danse au milieu. Moi, je suis au milieu de ça, mi-excitée, mi-envie de crever, quoi. Sous Médoc et accessoirement sous Antoine, qui lui, apparemment, bah, vise la médaille d'or, quoi. Ça, contrairement à lui, j'étais pas dedans. Ouais, je vous jure, j'ai peur de refaire l'amour. T'sais, j'ai peur physiquement. T'sais, je me dis, c'est comme quand t'as un piercing à l'oreille. Je sais pas si vous voyez. T'sais, si tu mets pas régulièrement une boucle, le trou, il se referme. Là, vous voyez. Je suis allée chez la gynéco pour vérifier. Ben non, mais la meuf m'a dit, madame, tout va bien, tout est parfait. En même temps, heureusement hein, que tout va bien. Il manquerait plus que ça, tu vois. Que je me sois chopée une MST avec mes doigts. 70 euros pour savoir ce que je savais déjà, quoi. En même temps, je relativise, tu vois, je me dis, le spéculum, c'est OK pour tout le monde ? Ouais, pas confondre avec le spéculos, hein, sinon c'est bizarre. Non, le spéculum, c'est une sorte de grand ustensile, tu sais, que la gynéco, elle te met, t'as compris, on est pas chez le dentiste, elle te met, quoi. Et en général, ça s'accompagne d'une petite phrase, elle te dit, ça va, c'est pas trop froid ? Froid, c'est pas le mot, hein, que j'aurais choisi. Mais je relativise, tu vois, je me dis, le spéculum, c'est un peu mon piercing à moi, quoi. C'est bien éloigné, là, de Sophie la girafe, hein.
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2: Deux copains qui se rencontrent, il y en a un qui fait vraiment une tête d'enterrement. Alors, dit, qu'est-ce qui t'arrive? Alors, dit, oh, je vous vends au casino hier. Je dis, dis quoi, je n'ai rien compris. Et je vais aller jouer au casino hier et vraiment, mais qu'est-ce qui s'est arrivé? Eh ben, j'avais 100 euros. J'ai mis tout sur le 15. Eh ben, le 15 est sorti, j'ai mis 1000 euros.
3: Ah, ben, c'est bien, t'es content.
2: Non, oui, il va finir. J'ai pris 1000 euros, j'ai remis sur le 15, le 15 est sorti et j'ai gagné 10 000 euros.
3: Ah, là, tu es content? Mais oui, j'ai repris
2: 10 000 euros, j'ai remis sur le 15, j'ai gagné 100 000 euros.
3: Ah, ben, ah putain, mais t'es super!
2: Oui, pour finir, j'ai repris 100 000 euros, j'ai mis sur le 15 et c'est le 21 qui est sorti.
3: Alors j'ai dit, bah putain, le 21 est sorti, c'est pas le 15, mais si j'étais toi, je me boufferais les couilles. Il dit, mais quoi, tu crois que je fais?
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Faut quand même pas leur annoncer la couleur tout de suite. Je veux dire, sinon ils se flinguent, les gosses. Aussi. Qu'est-ce qu'il y a, ma chérie? Pourquoi tu te relèves, mon ange? Mais pour... qu'est-ce qui te tracasse? Tu dors pas? Est-ce que tu vas mourir? Ah oui, bien sûr, on va tous crever, chérie, c'est le principe. Enfin, je vois pas pourquoi tu y échapperais, mademoiselle. Oh, l'autre. Ah ben, on va tous y passer, bien sûr, oui, papa, maman, ta petite sœur, le chien. Allez, dodo. Quoi? Est-ce qu'il y a une vie après la mort? Non, c'est l'inverse. Il y a une mort après la vie, tu as tout mélangé. Voilà, hein? Quoi? Quand est-ce qu'on meurt? Alors ça, c'est intéressant, figure-toi, parce qu'on ne sait pas. Ah ben ça, c'est la loterie nationale, c'est n'importe quoi. Ah ben ça peut arriver comme ça, à tout instant, bien sûr, tu peux mourir d'un moment à l'autre. Non, je déconne. Mais c'est le hasard, voilà. Et non, il n'y a pas de justice, malheureusement, chérie, non, ça n'a rien à voir avec le fait d'avoir été sage ou pas. Ben non, c'est pas le Père Noël qui décide, l'autre. Il n'existe pas, lui, d'ailleurs, je te l'ai dit, tu te souviens? Ouf. Non, le gros monsieur en rouge, c'est Coca-Cola, ça n'a rien à voir avec... voilà. C'est maman qui achète les jouets, tu te rappelles, hein? Voilà, des jouets fabriqués par des enfants miséreux, tout à fait. C'est bien, mon amour, ça commence à rentrer. Mais tu sais, si tu veux toute la vérité, tu peux dormir tranquille, car les fantômes n'existent pas. Les dragons non plus, mon amour. En revanche, les tueurs en série et les violeurs d'enfants, oui. Fais de bons rêves. Ah bah tu vois, non, mais je veux dire, il n'y a pas besoin de chercher, c'est... c'est évident. On est obligé. Ah mais moi je mens à ma fille, mais du matin au soir. Ma fille de 7 ans, mais moi je lui mens ma race. Ah mais tout le temps, en permanence. Maman, pourquoi est-ce qu'il faut aller à l'école pour trouver un travail? Oh, quelle conne. On invente, bien sûr. Maman, est-ce que le prince charmant existe? Bien sûr. C'est ton père. Qu'est-ce qu'il y a encore? Mais non, chérie, enfin. Mais qu'est-ce que tu es allé chercher là? Mais non, tu vas pas mourir. Qu'est-ce que c'est cette histoire? Mais non, tu vas pas mourir. Bah parce que... Et bah parce que je veux pas. Voilà, tout simplement. Et bah j'ai fait la demande, figure-toi. À la personne qui s'en occupe. Qui? François Hollande. Allez, à table, parce que là, vous me faites chier. Quoi? Maman? Ah non, chérie, maman ne mourra jamais. Jamais! Car maman est immortelle. Comme Lara Fabian. Bon, ça, c'est évidemment mon plus gros mensonge, hein, bien sûr, parce que d'une part, je chante comme une merde. Mais surtout, à 40 ans, tu sais que t'es pas immortelle, ça, c'est sûr. Parce que, alors, je vais te dire, tu te rapproches. Hein. Enfin, je veux dire, c'est psychologique, c'est un cap psychologique, 40 ans, tu sais que t'es à mi-vie, quoi, tu vois. Ah, bah si, moi, je suis au milieu, je le sais, début, fin, je suis là. Voilà. Et encore, si t'as de la chance. Moi, à mon avis, avec la vie que je mène, hop là. Allez, Forrest. Ah bah, je suis plus proche de la fin que du début, c'est sûr. Hein. Le plus gros de ma vie est derrière moi. Hein. Et je parle pas de mon cul, hein, bien sûr. Quoique. Mais non, mais j'invente rien, tu sais ce qu'on dit. On dit à 20 ans, t'as la vie devant toi. Eh bah, à 40, c'est logique, tu l'as derrière. Voilà. Et moi, quand je me retourne, bah, qu'est-ce que tu veux que je te dis, j'ai manqué de rien. Il y avait tout ce qu'il fallait. Il y avait de l'aventure, il y avait de la passion, du frisson, du suspense, de l'amour, des chagrins, certes, mais de la vie, quoi, de la pure. Oh. Et là...

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1: Bonsoir à tous, je suis vraiment super contente d'être ici ce soir avec toute l'équipe de Bref. Ça a été vraiment génial de jouer dans cette série. Alors je vous cache pas que pour moi ça a donné lieu quand même à des anecdotes un petit peu cocasses. Je vous raconte, en fait la dernière fois j'étais dans un supermarché et il y avait deux mecs juste en face de moi comme ça. Et à un moment il y en a un qui dit à l'autre:
2: Hé, regarde, c'est la meuf de Bref.
1: Alors je le regarde moi comme ça, je lui souris, je lui fais un petit signe discret.
2: Elle me fait un signe.
1: C'est-à-dire, j'entends ce que tu dis, en fait.
2: Elle dit qu'elle m'entend.
1: Non, mais je suis là. Oh non, laisse tomber. Non, non, je te dis une connerie. C'est pas elle. La meuf de Bref, elle est beaucoup plus mince. Bref, j'ai croisé un con. Alors, petite précision pour le reste du sketch. Je voulais juste vous dire que je sais que ça existe, hein, les mecs bien. Je veux dire, les mecs beaux, intelligents, cultivés, attentionnés, tout ça, je sais que ça existe. Hein. Alors, ce qu'il y a, c'est qu'en général, moi, ils s'intéressent pas à moi. Ah bah ouais, parce qu'ils sont déjà en couple, hein, avec un autre mec. Ah oui. Cela dit, attention, moi, j'ai plein de potes gays. C'est vrai que les filles, aujourd'hui, on a toutes un pote gay. Tiens, un sac à main, un pote gay. Et moi j'ai un très bon ami gay qui a une théorie plutôt intéressante sur les hétéros. C'est-à-dire que si vous voulez, pour lui, les hétéros, bon bah c'est tous des canapés Ikea. Hein, c'est-à-dire que la plupart sont convertibles, mais difficiles à monter. Vous voyez le... Et qu'est-ce que je veux dire? Oui, et moi j'ai pas vraiment de théorie sur les mecs. Faut juste savoir que nous les filles, on recherche pas du tout un super-héros. C'est pas vrai. Non, parce que moi je trouve que les super-héros, de manière générale, je trouve que c'est pas franchement génial, ça fait pas vraiment rêver. Spider-Man, Batman, Superman, tout ça. Enfin, je sais pas qui rêve de se taper l'homme araignée, hein, à part la femme morpion, je vois pas trop. Et moi je crois que ce qu'il faudrait, en fait, c'est des super-héros, mais avec des pouvoirs utiles dans la vie. Vous voyez, des trucs qui existent pas, mais qui feraient vraiment rêver. Alors moi, il y a un super-héros que j'aimerais vraiment rencontrer, par exemple, c'est Fidelman. Fidelman, l'homme qui ne trompe jamais sa meuf. Alors lui, ce serait un vrai super-héros. Sauf que lui, contrairement aux autres héros, son but à lui, ce serait de ne pas avoir d'aventure. Hein, il ne triompherait pas du mâle, mais de la femelle. J'ai remarqué aussi que les super-héros, ils ont tous une faille. Vous avez vu, pour Superman, lui, c'est la kryptonite. Hein, c'est une substance verte qui annihile tous ses pouvoirs. Et Fidelman, c'est pareil. Oui, non, sauf que lui, c'est pas la kryptonite. Hein, non, non, non, lui, c'est le whisky coca. Hein? Face à trop de whisky coca, le gars, tu le sais, il perd tous ses pouvoirs. Et le super vilain qui lui file des whisky coca pour l'affaiblir, il y en a peut-être qui le connaissent ici. C'est bien sûr Barman. Et au petit matin, glauque, Fidelman rentre chez lui, piteux, et tente de s'expliquer. Ah, attends, chérie, attends. Ils avaient de la crétonite et du gin tonic aussi. Ah bah, j'ai perdu tous mes pouvoirs, j'étais obligée de coucher avec la dame. Ouais. Alors, pour certains mecs, attention, c'est l'inverse. Oui, eux, c'est quand ils boivent que ça devient des super-héros. Attention, je dis ça, on peut tous se tromper, hein. Moi, ça m'est déjà arrivé de croire que je sortais avec Fidelman. Je m'étais complètement trompée de super-héros, en fait. Et oui, moi, c'est avec Mythoman que je sortais. Hein? Alors, il y a cette anecdote qui me vient maintenant qu'on se connaît un petit peu mieux. Je vous ai pas dit, moi, j'ai eu une aventure avec un vrai super-héros. Ouais, ouais, je suis sortie avec un mec qui avait un super pouvoir de dingue. Le mec pouvait accélérer le temps, vous voyez? Alors, c'est marrant parce que des fois, il me disait... attends, chérie, attends, je vais te dire que ce soir, ça va être ta fête. Tu vas voir ce que tu vas voir. Tu vas... Oh non, oh non, pas... impressionnant, hein, ça fait des souvenirs très courts, c'est ça le...
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19: Mais je suis pas sexiste, quoi. Je suis même un héros, je vais vous dire. De la cause féministe. J'ai pris le métro en venant, j'ai pris la ligne 13. Il y en a qui ont déjà pris la ligne 13, c'est assez spécial. Vous voyez, c'est un peu comme des toilettes d'autoroute, mais qui roulent. Hein ? Et je la prends souvent. Et l'autre jour, dedans, je vois un mec qui est en train de draguer une meuf, mais très agressif, tu vois, du harcèlement, en fait. C'est du harcèlement. Ouais, vas-y, donne-moi ton 06, machin. Il insistait. Alors bon, moi, je me dis, je vais intervenir. Tu vois, je suis versaillais, donc j'ai un tempérament un peu chevaleresque. Donc je me dis, je vais intervenir à la versaillaise. Donc je cherche un contrôleur, tu sais. Je dis, monsieur, messire, un sarrasin, messire, dans une chariote du diable. Bon, non, je dis pas ça. Mais bon, ça m'a choqué, quoi. D'ailleurs, ça m'a choqué qu'on drague dans le métro, dans la ligne 13. Faut quand même le faire. Non, mais les mecs ont honte de rien. Hein. C'est des morts de faim, maintenant. Les filles, je vous le dis, dans 6 mois, ils vont passer dans les wagons en faisant « Mesdemoiselles et mesdames, actuellement sans gonzesse, je me permets de passer parmi vous afin de solliciter un numéro de téléphone ou deux, car ça fait maintenant 8 jours que je n'ai pas baisé. Si vous pouviez me dépanner d'une cravate espagnole, d'une brouette javanaise ou d'un tourniquet japonais, je vous en remercierais. Croyez-moi, ça n'est pas de gaieté de cœur que je fais ça, mais ça n'est pas facile de pécho quand on a ma gueule et mes boutons. Je vous demanderai donc de me laisser toucher un nichon ou deux, ou votre ticket de métro. En vous. En vous remerciant d'avance, je vais maintenant passer parmi vous afin de frotter un maximum de cul. Ça vous pend au nez, les meufs. Alors, il y a des campagnes de lutte contre le harcèlement. Maintenant, les gens sont un peu plus informés. Puis alors, la SNCF a pris les mesures. Il y a des caméras de vidéosurveillance à intelligence artificielle qui sont en train de mettre dans les gares. Ça, c'est très cool parce que la caméra prend le harceleur en photo, elle l'archive et s'il revient, la caméra le reconnaît. Donc, vous serez prévenus, les filles. Il y aura une annonce. Un truc qui fera... Le gros relou, numéro 6424, à destination d'une nana qui ne lui a rien demandé, va entrer en gare, voie C. Il dessert la cause masculine en général et a emmerdé des femmes à Strasbourg, Mulhouse, la Villette-Saint-Pré, Vitré, Hermont, Asnières et Paris-Saint-Lazare. Éloignez-vous de cette ordure du quai, s'il vous plaît.
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2: Quelle salle magnifique, ce casino de Paris. Un peu vieillot peut-être quand même, mais belle salle. Si, c'est vrai. Moi, ce qui me dérange toujours, vous savez, c'est le côté les riches en bas et les pauvres au-dessus. Hein? Oh. Cela dit, vous auriez dû venir hier. Ah, le jeudi, c'est top. Le vendredi, c'est pas... Hein. C'est rare, c'est rare. Ça peut arriver, hein, mais... Ah, oh, hier, écoutez, il y a eu un moment génial. Il y a eu une jeune femme, assez belle, d'ailleurs, au demeurant. Alors, elle était toute là-haut, comme ça, elle me fait « Marc, Marc !» Je dis « Mademoiselle, mademoiselle !» Et « Marc, Marc !» Alors, elle descend, elle vient « Marc, Marc, Marc !» Elle se prend les pieds dans le balcon. « Marc !» Pof ! Elle s'est écrasée sur les riches, là. Oh ! Des gros morceaux de pauvres comme ça. Il y avait du pauvre plein les riches. Oh ! Et on a ri. On a ri. Une soirée incroyable. On a trop ri d'ailleurs. On a fini beaucoup trop tard. On a fini trop tard, je le sais, parce qu'on m'a raconté qu'il y a une femme vers le 10e rang. Une femme assez belle d'ailleurs au demeurant. Et elle est repartie seule dans la nuit. Il y a la racaille de Clichy qui est descendue. Et ben Et après, laf. Voilà. C'est pour ça, ce soir, on va faire court, on sortira groupé. Hein? Ça sera mieux. On sortira groupé, vous prendrez tous vos voitures et vous allez venir avec moi. Je vais vous emmener dans des grandes forêts. Parce que la nuit, comme j'aime la nature, j'aime la terre, je prends ma voiture et je cherche des grandes forêts solitaires. Quand je suis arrivé, je m'allonge et je respire l'odeur de la terre comme ça. Mmh, et ça me provoque des érections. Et alors, je l'avoue humblement, je fais l'amour avec la terre. Ah ben oui, je plante mon sexe directement dans la terre, comme ça. Ça fait bizarre, hein. Je sens le... Non, mais il faut que ce soit fraîchement labouré, bien sûr. Ah ben autrement, ça rentre pas, hein. Ça, c'est clair, hein. Écoutez, si jamais vous venez avec moi ce soir... Pour les premières fois, n'ayez pas peur. Si vous avez la moindre inquiétude, faites comme moi, mettez-vous dans les trous de taupe. Parce que la taupe, c'est adorable. C'est un tout petit animal, très très gentil, très très gentil, et qui ne fait pas de mal parce que ça n'a pas de dents, les taupes. Ça ne peut pas faire de mal. C'est comme les sénateurs, c'est pareil, les sénateurs aussi, ça n'a pas de mal. Bon, rarement vous mettrez votre dans le cercueil d'un sénateur, c'est rare, hein, c'est plutôt rare. Mais alors, sachez-le, la terre, quand on la travaille bien, elle réagit, elle prend du plaisir. Ah ouais? Moi, je le vois tout de suite quand elle est heureuse avec moi, la terre, je le vois immédiatement, il y a des fourmis qui sortent, des milliers de fourmis comme ça qui sortent, vous savez, qui ne savent pas où elles vont. C'est... Les feuilles dans les branches des arbres qui bruissent, les nuages qui s'amoncellent tout autour. Voyeurs, les nuages, comme ça. La terre, avec moi, elle a parfois des orgasmes d'une violence inouïe. Les tremblements de terre en Turquie. Désormais, quand vous verrez de grosses intempéries à la télé, vous pourrez dire à vos amis, « Dis donc, ils s'emmerdent pas, Jolivet, hein ?» Mais quand elle est heureuse comme ça, la terre, je coule en elle, je l'ensemence. Et 9 mois plus tard, ça donne naissance à des choses incroyables. L'Opéra Bastille. À une époque, la nuit, j'allais souvent à Marne-la-Vallée. Je n'ai jamais reconnu l'enfant, jamais, jamais. Même pour le deuxième qui prépare, c'est pas moi. C'est pas moi.

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2: Moi, je crois que c'est vrai. C'est pas toujours évident pour moi de concilier mon rôle de femme, de star et de maman, mais en même temps, si vous voulez, je crois que la maternité m'a donné une telle sérénité. Je crois que je me sens maintenant tellement épanouie, tellement en harmonie avec moi-même. Non, Théo Léo, tu ne manges pas la terre du ficus. Maman t'a déjà dit. Il est déjà très écolo. Ouais, c'est vrai, j'ai eu besoin de retrouver très vite la ligne. Bah, j'avais besoin de me sentir à nouveau femme-femme, femme-mère, mère-femme. Fille d'une mère, mère d'un fils. Non, Théo Léo, non, tu ne manges pas les chaussures de maman, je t'ai déjà dit.

0: Je sais pas, je crois que c'est des choses, je l'ai fait pour les faire, je l'ai fait pas pour qu'on en parle. Ouais, vous dire que je le fais, bien sûr, mais je veux dire, marquer aussi que je ne veux pas en parler. Ouais, je crois que la maternité embellit les femmes, enfin, je sais que dans mon cas, c'est manifeste. Non, chérie, tu ne manges pas le poisson rouge? Oh, vous savez, je crois que j'ai pas de méthode particulière d'éducation. Vous savez, moi, je suis quelqu'un de très instinctif. Alors, je fais ce que je sens ce que je fais. Vous savez, maintenant, j'ai une priorité dans la vie qui s'appelle Théo Léo. Qu'est-ce qu'il y a, chérie? Qu'est-ce qu'il y a? Oh, écoute, c'est la troisième fois depuis ce matin. Enfin, je ne sais pas. Qu'est-ce que tu veux me dire à travers ce caca? Je sais pas, est-ce que c'est déjà pour lui une manière de me dire je te chie dessus? J'emmerde, je sais pas. Je dis franchement, chérie, j'ai pas envie de te changer maintenant. Tu attends la fin de l'interview. Ouais, je pense beaucoup au 21e siècle. Ah, surtout depuis qu'il est là. Bah, je sais pas, je me pose des tas de questions. Hein. Quelles questions? Des tas de questions. Non, tu ne touches pas à ce scénario! Non! Mais te mets pas à pleurer. Écoute, maman a crié, mais pas méchamment. Viens voir maman. Voilà, c'est terminé. Voilà. Profitez-en pour faire une photo parce que c'est un moment très spontané, très naturel entre nous. Vous mettrez bien sur la couverture Théo Léo, mon bébé bonheur. Souris, chérie. Souris quand je te souris.
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7: La Minute Dionysienne. Le chemin des Brises à la montagne vient d'être inauguré par la maire de Saint-Denis. Plusieurs mois de travaux de rénovation ont été nécessaires suite aux importants dégâts causés par le cyclone Garance. Un soulagement pour les riverains.
8: Ouais. C'est bien, très bien, ouais. C'est très bien. Il fallait faire ça de toute façon. Ouais. Comme ça, le prochain cyclone, on sera un peu protégé. L'accès était compliqué quand même. Il y avait bien plein des trous partout.
7: Erika Barège, maire de Saint-Denis.
9: On est ravis parce que tous ces chemins des quartiers un peu retirés de la ville, c'est autant de connexions que nous faisons aussi pour les gens, pour aller à l'école, pour aller au travail, pour aller à leurs activités.
7: 300 mètres de voirie ont été entièrement repris, ainsi que les réseaux d'eau potable, d'électricité et de télécommunications. Des travaux majoritairement financés par l'aide européenne à hauteur de 300 000 euros. Tout au long de l'année, la ville poursuit ses efforts pour remettre en état les voiries dégradées sur l'ensemble du territoire de Saint-Denis afin d'assurer le confort et la sécurité des usagers.
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18: Pendant que je vous distrais, mon impresario fait la caisse et il se barre avec le pognon. On est deux, on a monté une escroquerie à deux. C'est du vol. C'est marrant comme métier. Moi, il n'y a pas longtemps, je suis en show business. Mais c'est bien. Je connais plein de vedettes et tout. Hein. Moi, je connais personnellement Gimux et tout. Hein. Ah ouais. Il paraît que Daniel Gilbert est pas aussi con qu'elle a l'air. Ah, tu sais, c'est possible. Elle a tellement l'air con, c'est possible. Non, parce que par contre, être aussi con qu'elle a l'air, ça me paraît pas possible. C'est bizarre. Parce que moi, avant, j'étais pas dans le métier. J'entendais toujours dire... Ah, par Vox Populi qui venait souvent. J'entendais, je disais, ah, pour

faire un disque dans le show business, il faut coucher avec le producteur. Tu vois la gueule du producteur qui a fait faire un disque à Sim? Sans ça, c'est bien le show business. Il paraît Sylvie Vartan a encore fait des progrès. Ça va faire 28 ans maintenant que j'ai fait les progrès. Moi, j'y vais pas, j'attends qu'elle ait fini tous les progrès, je verrai tout d'un coup, c'est mieux. Puis on dit du mal de toutes les vedettes, et il y en a, ils sont gentils. Hein. Moi, j'aime pas dire du mal. Hein. Par exemple, Lynn Renault, sous prétexte que quand c'est son anniversaire, ça coûte plus cher en bougie qu'en gâteau. Alors les mecs, ils vont inventer qu'elle a été camarade de jeu avec Ramsès II. Des anneries, quoi. Non, ce qui est vrai, c'est qu'ils ont fait la poitrine avec de la peau de coude. C'est pas joli, on dirait deux gants de toilette posés, c'est pas beau. Ouais. Elle fait plus que 36 maintenant. Et avant, elle faisait 37, mais tellement ils ont fait des liftings, maintenant elle fait plus que 36. La dernière fois, les ongles sont partis, il y a eu deux blessés. Remarquez, si je voudrais, je dirais du mal hein, du métier. Hein. Parce qu'il n'y a pas que des lumières. Eh, hein. Rick Cazaray, elle est inculte. Hein. Et je suis poli. Et Daniel Gérard, il avait le choix entre le chapeau de Bob Dylan et le talent de Bob Dylan. D'après vous, il a pris quoi? Le chapeau, oui, oui. Mireille Mathieu est très très mignonne, par exemple. Quel intérêt, l'autre, il enlève les piles, c'est foutu après. Hein. Tiens, j'avais entendu dire Plastique Bertrand, il paraît que c'est pas lui qui chante. Bon, je vais vous dire un truc, vous le répéterez pas, si ça sort d'ici, je serai que c'est vous. Il paraît Plastique Bertrand, c'est pas lui qui danse. De toute façon, Plastique, c'est pas son vrai nom. Hein. C'est des mecs qui prennent des pseudonymes. Hein. Si ça marche pas, ils se teignent en brune, ils font chanteuse. Par contre, il paraît Serge Gainsbourg, c'est son vrai nom. Hein. Gainsbourg, c'est son vrai nom. Quoi. C'est son père a été shérif pendant la guerre. Il y avait une étoile et puis pas quoi. Jen, elle est mignonne, Jen. Briquine. Elle est mignonne. Elle a appris le français avec Tarzan, mais elle est mignonne. Bonjour Tarzan. Moi Tarzan. Toi bonjour. Non. Qui est con, hein. Mais c'est un singe. Ah. Puis finalement, elle a épousé Cheetah, l'autre. Tiens, bah justement, Sheila, puisqu'on en parle, Sheila. Tout le monde dit du mal de Sheila, comme quoi elle aurait été opérée. Ceci, cela, c'est pas vrai. Sheila, c'est une fille. Comme Dave.

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2: Si t'as entre 30 et 40 ans et que t'as pas un pote qui prépare le marathon, c'est que t'as pas de pote, tout simplement. Moi, il y en a toujours. Hein. Moi, l'année dernière, je me suis fait surprendre. J'ai rejoint un copain pour aller boire des godets. Le mec arrive, il se pose, il dit « C'est quoi le smoothie du jour ? Je vais prendre ça. » « Bah, tu vas prendre ma main dans la gueule, surtout. Qu'est-ce qui t'arrive ?» Il me dit « Attends, non, je vais t'expliquer. C'est juste que la dernière fois, il y a 2-3 mois, là, avec les potes, on s'est mis une timbale du siècle. On était arrachés en fin de soirée. On s'est tous chauffés et on s'est inscrit au Marathon de Paris. » Bah rappelle-moi de ne jamais faire la teuf avec toi mon gars. Ça a l'air horrible parce que moi quand on est arraché en fin de soirée et qu'on se chauffe, c'est pour aller chercher des cônes de signalisation et les ramener à l'appart. Hein. Pas pour remplir des formulaires sur le site de la mairie de Paris, tu vois ce que je veux dire. Complètement taré ce gars. En plus lui, il part de loin, hein, physique de dispensé de sport et tout. Il se lance un défi de malade, il se dit « Allez, c'est parti, je fais une préparation. » Pendant 6 mois, il a arrêté de boire de l'alcool. Il a arrêté de manger gras, il a arrêté de fumer. Il a arrêté tout ce qui le rendait sympathique. Je dis pas qu'on peut pas être sympathique si on boit pas et qu'on fume pas. Hein. Mais lui, non. Hein. Lui, je le connais bien. Hein. Pas une soirée à jeun pendant 14 ans. Je l'ai invité à mon anniversaire pendant sa préparation, c'était un aspirateur à fun, le gars. Dès qu'il changeait de pièce, c'était comme un détraqueur d'Azkaban, tu vois. La pièce, elle baissait de 10 degrés à chaque fois. Tu commençais à penser à tes cauchemars et tout. Au bout d'un moment, même les femmes enceintes, elles ont dit « Bon, écoute, mec, tu casses un peu l'ambiance, là. Je sais pas, prends au moins une tourtelle twist, mon mec. » Alors, ceux qui voient pas ce que c'est, la tourtelle twist est à la bière, ce que la poupée gonflable est à la femme. C'est un très mauvais substitut qu'il faut éviter de ramener à l'apéro avec des copains. Les gars, je vous présente Sylvie. Sylvie, les gars. Je lui avais parlé de vous, mais elle est quand même hyper surprise de vous voir. Hein. Ouais. Non, t'es tout seul à applaudir, te chauffe pas. Te chauffe pas. Non, donc le gars, il s'est chauffé comme ça, il s'est vraiment donné à fond pour au final en chier pendant 42 bornes. On l'a vu passer, nous, sur le parcours. C'était un walking dead, le gars, c'était terrible. T'avais envie de l'emmener derrière l'étable et de lui tirer une balle dans la nuque tellement il était en agonie. Et pour tout ça, pourquoi ? Pour avoir une photo à l'arrivée devant l'Arc de Triomphe avec une médaille et sa gueule rouge et boursouflée comme un sénateur irlandais le lendemain de la Saint-Patrick, tu sais ? Et avec son t-shirt rose avec marqué « Finisher ! Finisher ! Finisher !» C'est-à-dire que son objectif principal, c'était de finir la course, quoi. C'est un peu l'objectif de base, hein, normalement. Mais c'est vrai que d'ailleurs, personne te donne son classement au marathon. Je sais pas si t'as remarqué, on te dit « Ouais, je fais une bonne perf, son temps, mais alors le classement, jamais. » En même temps, le cadre parisien CSP+, il arrive rarement avant les Kenyans, hein. On va pas se mentir, c'est jamais arrivé que le vainqueur de la course, au bout d'un moment, il fasse « Ah putain, ah, je suis content d'avoir gagné parce que sur la ligne de départ, quand j'ai vu arriver Fabien, chef de projet web en full Kalenji, je me suis dit cette année ça va être rude, hein ?» Non, non, non, ça n'est jamais arrivé. Donc le gars, il s'est chauffé pendant 6 mois pour être finisher. Sa femme, elle a vécu avec un moine trappiste pendant 6 mois pour être finisher. T'as dépensé un SMIC en crème à téton et en ovomaltine pour être finisher. T'as même ouvert une cagnotte pour lutter contre le cancer, pour être finisher. Rends-moi mes 20 balles, mon gars. Hein. 4h38, ils sont arrivés avant toi, les cancéreux, quand même. Hein. Je sais pas pourquoi les gens font des courses pour tout, maintenant, tu sais. Moi, j'ai déjà participé à une course contre les inégalités hommes-femmes. Sur le papier, c'est très intéressant. Bon, les 50 premiers à l'arrivée, c'était des hommes. Hein. Le message, il est passé au-dessus de l'Assemblée. Non, le pire, je crois que c'est les courses pour le Téléthon. Quel est le projet ? C'est foutre le seum aux handicapés, c'est ça l'idée ? Bon, les myopathes, approchez, on a un truc à vous dire. Allez, dis donc, c'est électrique, mais ça n'avance toujours pas, hein ? Allez. Bon, ce qu'on s'est dit pour votre journée à vous, qui est dédiée pour vous, on s'est dit ce qui vous ferait vraiment plaisir, c'est qu'on organise une grande course. Non ? Et on court tous comme ça. Enfin, vous, on va vous déposer le long du trajet, comme ça. Et vous pourrez nous applaudir. Enfin, pour ceux qui le peuvent.

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1: C'est une jeune fille qui est en boîte et puis arrive le moment du zouk et elle danse avec un jeune homme qui est un petit peu caressant et commence à se frotter. Arrêtez-vous quand même, là vous me gênez. Je n'y peux rien, mademoiselle, c'est l'appel de l'amour. Oui, ben, je sens bien que c'est peut-être l'appel, mais il faut enlever le manche.
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2: Je sors de chez Ikeo. Ils sont trop forts ces Suédois. Ikeo, vous connaissez? Ikea, vous connaissez? Ah oh. Non, parce qu'Ikeo, c'est juste pour le sketch, hein. Ikeo. Non, que ça soit clair. Ce n'est pas toujours. C'est le seul magasin au monde, écoutez-moi bien, au monde à sens unique. C'est-à-dire que chez eux, on ne se croise pas comme ailleurs. Non, on se double. Vrai ou faux? J'invente pas, hein. C'est-à-dire que si t'as oublié quelque chose, t'as pas le choix, tu en fais le tour. Et comme en général, tu trouves jamais rien chez eux, eh ben tu recommences, c'est comme ça. Bon. Remarquez, c'est pas moi qui ai eu l'idée, c'est ma femme. Elle m'a dit comme ça un jour, chérie. Ça se passe comme ça, ouais. Si on allait faire un tour chez Ikea. Ah ouais, super, génial. Bon, alors, vous savez ce que c'est? C'était samedi après-midi. C'était marée haute. On flânait tranquillement avec ma femme dans les rayons. Quand j'ai fait la connerie. Alors, un truc à jamais faire chez Ikea le samedi après-midi. J'ai lâché la main de ma femme. C'est horrible, j'ai rien pu faire. Elle a disparu là sous mes yeux avec ma carte bleue. Ah. J'ai rien pu faire. Enfin, quand même, je me suis jeté à l'eau. J'ai cherché tant que j'ai pu. J'ai été emporté par la foule qui nous traîne et nous entraîne jusqu'à l'empereuse et le gêne. C'est là que je l'ai retrouvée. Malheureusement pour moi, elle avait repéré un petit meuble sympathique avec un nom à la con. Le abbé Gluck Planck. J'invente rien là. J'invente rien. Le abbé Gluck Planck donc. 658 pièces à monter soi-même sans outils et sans effort. Pour ceux qui ont déjà monté un meuble en kit. Bon, très bien. J'attrape un vendeur. Dites-moi, mon jeune ami suédois, où puis-je trouver le abbé Gluck Planck en résine de pain complet? Où? Il me dit là. Oula! Oui, parce que je ne sais pas si vous êtes déjà allé chez Ikea, mais le Nordique stock haut. Ah, c'est vrai, il faut quand même se les taper les 40 mètres d'escalade pour aller chercher le meuble là. Attends, oh, j'ai pas fait l'école du cirque, moi, je suis pas le fils à pain d'herbe. Enfin, bref, j'étais pas tout seul, non. Parce que pendant l'ascension, j'ai croisé une cordée de Belges qui se dirigeait sur les friteuses. Voilà, l'ami, c'est encore loin, les banquettes, clic-clac. Ouais, le Belge, tu m'as pris pour un guide. J'en sais rien, moi. Tu vas juste comme up télé, tu prends à gauche, tu verras bien. Je l'aurais fait gagner au moins 2 heures. Facile. Bref. J'arrive au sommet. Je plante mon drapeau. J'achète un souvenir, je prends mon carton et je redescends. Je file aux caisses. Isabelle Martin. Cécile Nguyen. Francesca Popello. Elles sont bonnes ces Suédoises. On paye, là-dessus on file à la cafétéria, là-bas on achète des sandwichs au gnou. Oui, enfin bon. Des bêtes de chez eux, quoi. Là-dessus on prend un jus de sapin pressé. Un peu raide, c'est vrai. Et on s'en va. Et ciao, Ikea. Et voilà. Voilà l'affaire. Chérie, va chercher le matos. Je vais monter le meuble. Quoi, c'est pas ça? Attends, s'il te plaît, tu t'énerves pas, d'accord? Fais voir ce plan-là, quoi. Quoi, c'est pas ça? Bien sûr que c'est ça! 850 balles! 850 balles, cette merde! Y'a pas! Ils sont trop forts, tes Suédois!
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3: Bonsoir, monsieur Frontini, comment allez-vous? Je me présente, je suis le professeur Judex. Bienvenue à Fort-de-France, bienvenue à l'hôpital Aimé Césaire. Non, non, restez à l'IT, monsieur Frontini, parce qu'avec ce que je vais vous annoncer, ben, le lit, c'est mieux. Voilà, monsieur Frontini. J'ai une bonne et une mauvaise nouvelle à vous apprendre. La bonne nouvelle, c'est que vous êtes sorti du coma. Et la mauvaise, c'est que vous y êtes resté 30 ans. Accident de voiture, carambolage, 74 morts, 34 blessés. On vous a retrouvé encastré sur le fronton du gymnase Aimé Césaire. Ah non, non, non, vous pouvez pas fumer. Non, on peut plus fumer dans les endroits publics. C'est terminé depuis 30 ans, ça, monsieur Frontini. Ah non, non, vous pouvez pas appeler une infirmière. Non, il y en a plus que deux pour 300 lits. Ah non, vous pouvez pas appeler votre femme. Oui, elle existe toujours, mais enfin, ce n'est plus votre femme, monsieur Frontini. C'est la mienne. Avec les visites, tout ça, le courant est passé. Hein. On a fait deux beaux enfants, deux grands garçons, Aimé et Césaire. Ah, il vous adore, il vous appelle Tonton Dodo. Oh, monsieur Frontini, faites pas cette tête-là. C'est certain que vous alliez vous prendre des petits coups de pelle. En 30 ans, il s'en est passé des choses. Hein. Ah, si vous voulez, je vous remets dans le coma, hein, histoire de digérer l'affaire. Plaisante, monsieur Frontini. Ah non, non, non, vous pouvez pas appeler votre mère, oui. Ah oui, le téléphone existe toujours, mais enfin, c'est votre mère qui n'existe plus. Et votre père non plus, non, non, non. Ils sont venus vous voir jusqu'à avant-hier, voyez-vous. Seriez réveillé un jour plus tôt, vous les auriez vus, mais enfin là, c'est dommage. Ah, vous avez pas de chance avec les accidents de la route, tout ça, hein. Ils se sont pris un camion en pleine tronche sur le rond-point Aimé Césaire. À votre fils, oui, oui, il va très bien, bien sûr. Oh là là, il est dans l'import-export, hein, il est dans le commerce du coco. Ah non, non, non, pas le fruit, non, non, la drogue. Ouais. Ah, vous pourrez le voir dans 5 ans à la sortie de la prison. Aimé Césaire. Oh, monsieur Frontini, il faut pas faire cette tête-là. Vous avez encore de beaux jours devant vous. Vous avez plein d'activités qui vous attendent. Hein, la dialyse, la rééducation, hein, l'orthophonie aussi, hein, parce qu'on comprend rien ce que vous dites. Avec les tuyaux, on dirait du créole, là. Oui, vous allez rentrer chez vous. Enfin, chez vous. C'est l'hôpital d'Aimé Césaire, quand même. Hein. Hein, il va falloir faire de la rééducation avant de bouger cette petite gambette. Ah, ben, c'est certain que... Ah oui, quand... c'est pas une grippe ou nette que vous nous avez fait, hein. Ah, là, bien creusé le trou de la sécu, hein. Ah, quand vous êtes arrivé, c'était tout en kit à l'intérieur, monsieur Frontini. On n'a pas compris, hein. On a reçu une boule, hein. Ah, on a retrouvé quand même votre sphincter derrière vos mâchoires, monsieur Frontini. C'est du jamais vu, hein. Ah, si vous sentez une petite gêne quand vous déglutissez, ben, vous saurez ce que c'est. Oh, monsieur Frontini, hein, au fond, je sais pas si vous avez bien fait de vous réveiller. Là, c'est la merde, hein. Le réchauffement climatique, Kim Jong-un, Donald Trump, Cyril Hanouna, Internet, le sida, les animaux qui disparaissent, les djihadistes qui apparaissent. Oh, non, non, non, c'est... Enfin, attention, je vous dresse un portrait catastrophique. Il y a quand même des choses bien. Bien. Alors, à la semaine prochaine, pour la chimio.
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6: Je reviens de vacances, là. Enfin, vacances, j'étais chez mes parents. Ça compte pas. Non, ça compte pas comme des vacances chez les parents. À partir du moment où un truc te fatigue encore plus que le travail... C'est pas des vacances. C'est une longue réunion avec deux seniors. Non, non, sans surprise, c'était insoutenable. Après, je suis rentré chez mes parents pour une raison un peu particulière pour les vacances. C'est parce qu'en fait, il se trouve que je n'ai plus d'argent. Il n'y a pas d'autre raison d'entrer. Désolé les parents, il faut que quelqu'un vous le dise. Personne n'élimine des options pour finir chez vous volontairement. C'est jamais arrivé. C'est jamais... Personne dans l'histoire de l'humanité n'a jamais répondu « Ibiza avec les copains ?» Non, merci. Oh, non, je préfère largement ressentir gêne, malaise et culpabilité dans un environnement toxique dont j'ai l'habitude. Mais ben non, j'ai pas choisi. Et on critique l'inflation, mais ça rapproche les familles, hein. Fâche. J'ai jamais autant vu mes parents depuis que je suis pauvre. Je les vois tout le temps. J'aime mes parents, je préfère le préciser quand même, parce qu'on aime bien se chambrer dans la famille, mais j'aime énormément mes parents, je suis très fier d'eux. Je préfère ma mère, d'ailleurs. Pourquoi ? Parce qu'elle parle ! Wow ! Bravo maman, elle a gagné mon amour en m'adressant la parole, bel instinct maternel ! Elle parle énormément ma mère, c'est parce qu'elle est bilingue, donc elle dit tout deux fois. C'est long, c'est tellement long. Elle est vraiment bilingue, je l'admire pour ça. Elle parle couramment le français et le passif agressif, donc c'est très impressionnant. C'est hyper fort. Moi, je l'admire, hein, c'est toujours juste. Franchement, c'est toujours juste. Parfois, j'arrive dans la cuisine, j'ai rien demandé. Hein. J'ai rien demandé, elle est là. C'est fait exprès qu'il n'y ait pas de pain sur la table. Qu'est-ce que tu peux répondre à ça, en vrai? Oui, c'est fait exprès. Il y avait du pain, mais je l'ai enlevé. Et pas. J'ai que ça à foutre de ma vie, enlever le pain des tables. Je suis l'enleveur de pain. J'enlève les pains de toutes les tables. En fait, c'est même pas que ma mère, j'admire toutes les mères de manière générale, sauf que les mamans ont vraiment un don pour te faire vriller avec une combinaison de mots normaux. Ça, c'est vraiment un truc. Tu sais, y a jamais une insulte, y a jamais besoin d'élever la voix, c'est toujours juste des mots qui individuellement sont positifs et qui collés ensemble créent une sorte de gaz moutarde. Je sais pas si vous voyez ce que je veux dire un petit peu. Tu sais, genre le mot plaisir, c'est positif, donner du plaisir à quelqu'un, c'est génial. Le mot quelqu'un, il est juste neutre, quelqu'un là, c'est juste descriptif. Tu peux pas rendre négatif un mot comme quelqu'un. Maintenant, si je vous dis. Ça me ferait tellement plaisir si quelqu'un amenait le pain sur la table. On est deux. On est deux. Y a que toi et moi dans la maison. À qui tu parles? Oh. Ben, je l'aime, mais je suis souvent une phrase de me foutre en l'air. Hein. Je vous mens pas. Il manque pas grand chose. Hein. C'est volontaire les cheveux gras. Ah. Eh ben j'avais prévenu. Ah. Devant elle. Et même là, je la connais, elle pourrait caler. Ah, donc j'imagine que c'est à moi de nettoyer tout ce sang. C'est pas possible. Et je sais, il y en a qui se disent, mais comment ose-t-il se moquer de sa mère? Elle lui a donné la vie. Mais justement, c'est un don, c'est pas un prêt. Hein. Une fois, j'essaie de lui en parler. Je dis, écoute, maman, j'aimerais ouvrir un dialogue. Je trouve que parfois, tu as des attitudes un petit peu toxiques. Elle m'a dit, oui, mais tu sais qu'à la base, je ne voulais pas que tu naisses. Ah non, mais oh, tu veux pas gagner. Elle est imbattable. Depuis le début de l'histoire, mon père est là. Hein. C'est juste qu'il parle pas, mais. Il est là. Il nous observe du bout de la table. J'ai trop regardé mon père pendant les repas, j'ai l'impression de comprendre ce qu'il se dit, ce qui se passe dans sa tête. Et je vois qu'il est là, allez Jojo, ça fait 3 décennies que t'as pas ouvert la bouche, ils ont toujours pas remarqué que tu mangeais avec eux. Oh yeah. Oh, oh. Rappelle-toi les 3 règles, Jojo. Fixe les petits pois, évite le pain et attends la mort. Fâche. Je me moque de mes parents, mais franchement, je suis hyper fier d'eux parce que, je sais pas, je trouve qu'ils changent tout le temps, ils changent énormément, ils font cet effort-là. Ma mère, mon père, en ce moment, il essaie de s'ouvrir, de plus communiquer sur ses émotions et c'est trop génial. En tant que fils, je suis trop fier de lui pour ça. Mais comme tous les darons qui ont rien dit pendant 50 ans et qui s'ouvrent du jour au lendemain, tu sens que le dosage n'est pas maîtrisé. Tu sens que la balle peut partir à tout moment, c'est aléatoire. Papa, j'ai mis l'eau à bouillir pour les spaghettis. Bah, tu sais que je t'aime et que je suis fier de toi. Pff. C'était pas le bon moment! Et ma mère à côté. Mais du coup, il n'y a toujours pas de pain.
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7: Il y a des gens qui ont vu mon premier spectacle? D'accord. Non, mais c'est normal que vous ne l'ayez pas vu, l'entrée, elle était trop chère, elle était à 80 euros. Même moi, je voulais pas y aller, hein. Non, mais ça, c'est la faute de mon producteur. Il me disait, Boudère, plus les places seront chères, plus on aura que des riches dans la salle. Bon, et à l'époque, je donnais pas tort, parce que quand j'étais petit, mon père, il me disait toujours, traîne avec les riches, tu seras riche. J'ai essayé avec les pauvres, ça marche. Et mon premier spectacle, j'avais choisi comme thème la société de beaux gosses dans laquelle on vit. Parce qu'on vit dans une société, si t'es pas beau, c'est chaud. Hein? Tu me comprends, toi? Hein? Ah bah courage, t'es une sale gueule, c'est la vie, attends! Non mais faut s'accepter comme on est. Comment tu t'appelles?
8: Clément.
7: Clément, ben voilà, t'as la tête que t'as, Clément, c'est la vie, c'est comme ça. Mais non mais parce que moi j'ai été voir les spectacles de Franck Dubosc, Muriel Robin. Tu sais que les moches, ils les mettent au dernier rang. Clément, kiffe mon frère, hein! En plus, moche par rapport à qui, beau par rapport à quoi, et quand est-ce que tu te sens pas beau? C'est quand t'as pas de chérie. Hein, Clément, t'as quelqu'un en ce moment? Oui, eh ben tu vois, l'amour rend aveugle, hein. On vit dans un monde où on te juge par rapport à ton physique. Même mon iPhone 10, quand je fais une reconnaissance faciale, il bug, ce bâtard. Et moi, ça m'arrive souvent, tu sais, quand je suis dans la rue, on me demande une photo, un autographe, une fois véridique. Une fille super jolie, elle vient me voir, elle me dit « Boudin, on peut faire une photo ?» Je dis « Ouais, y'a pas de problème. » Elle me dit « Oh là là, t'es gentil. En plus, t'es le portrait craché de ma sœur. » Je dis « Putain, la pauvre. » Après, elle m'a montré une photo de sa sœur, il manquait un œil, des chicots, Jeff, faut pas abuser quand même. Hein. Et même sur la photo, elle pue de la gueule, hein. Et moi, il y a deux types de personnes. Quand je les croise, il se passe un truc. C'est les mecs bourrés et les enfants. Les mecs bourrés, à chaque fois que je les croise, ils pensent qu'ils sont dans l'au-delà. Je te jure, c'est toujours la même chose. Oh, un pélican. Et les enfants, ils jouent avec mon visage, ils croient que je suis en pâte à manger, moi. L'autre jour, je tenais un bébé, m'a sucé le nez pendant 20 minutes, hein. Et moi, je savais pas qu'en choisissant ce thème, tu sais, de la bogosité dans mon premier spectacle, je savais pas que j'allais devenir le représentant des moches de France. Ah, je te jure, des moches, il en venait des cas entiers pour venir voir mon spectacle. Je crois qu'il venait directement de Mochi, un pays où il n'y a que des têtes de fous. Non, mais tu sais que ça fait peur, tu sais que j'étais pas prêt, moi, tu sais que ça fait peur quand le rideau s'ouvre, 800 personnes, Bonheur, Bonheur. Une fois, il y en a un, s'est levé, il m'a dit, Bouddhair, tu nous représentes, tu dis non. Bon, ce soir, à Lille, ça va. Bon, après, je vois pas tout le monde, mais... Déjà, le premier rang, déjà, parce que moi, mon ancien premier rang, c'était le jeu de cette erreur. Chaque mec, il lui manquait un truc, hein. En plus, il venait me voir à la fin du spectacle dans ma loge. Hé, hey, Boudère. Hé, hey, je peux avoir un autographe? Mais il te faut une ordonnance à toi, ouais.
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9: Mais non, je ne vous en veux pas personnellement, hein, je suis fatiguée. Je viens de passer quelques jours chez des amis qui possèdent des enfants, qui possèdent des petits-enfants, et oui, sinon c'est pas drôle. Et je dois dire que pendant ces quelques jours, j'ai bien saisi la signification de l'expression « un bruit qui court ». Tu vois. Il y en a un, je lui ai dit, hein, il y a un mot, je lui ai dit « écoute, Marc Farid ». Oui, il s'appelle Marc Farid, hein. c'était pas prévu au départ. C'est son père qui a été le déclaré à sa naissance. Il parle pas très très bien français. La dame de la mairie était pas hyper sympa. Au bout d'un quart d'heure, il a craqué, il lui a dit « Allez, vas-y, Marc Farid !» Bon. Je lui ai dit « Écoute, Marc Farid, je t'ai peut-être pas donné la vie, hein, mais putain, je peux te la reprendre !» Ça lui a rien fait d'ailleurs, hein, parce qu'il a... Il a pas compris. J'en ai pas, moi, des enfants. Hein, je ne peux pas en avoir. Non, physiquement, tout va bien. Je pourrais en avoir. C'est juste que j'aime les petits plaisirs simples de la vie, comme dormir le dimanche matin, être seule aux toilettes. Voilà. Si j'avais un enfant, maintenant, je sais pas ce que j'en ferais. Hein. Non, parce que mon chéri fait le même métier que moi, tu vois. Donc on va, on vient, on vit ensemble, hein, mais bon, ben, pas en même temps. Mais c'est pas toujours la fête. Hein. Tenez-moi. Pas plus tard qu'il n'y a pas longtemps, j'ai été jouer. C'était il n'y a pas longtemps. J'ai été jouer mon spectacle à la salle des fêtes de Troufignou, à côté de Bretignon. Hein, bon, c'est Jean-Jacques qui est venu me chercher à la gare. Jean-Jacques, bénévole à l'association des Joyeux Fanfarons et bénéficiaire d'une haleine à décorner les cocus. Qui est venu me chercher dans son utilitaire personnel, hein, dont les trois derniers occupants ont été ses bergers allemands, Peter, Gunther et Führer. Ils doivent certainement être en chimiothérapie, vu la quantité industrielle de poils qui jonchaient les banquettes. Ben non, fallait se dépêcher d'aller à la salle des fêtes, hein, pour faire les calages techniques avec des gens dont c'était pas du tout le métier, d'ailleurs. Hein. Eux, ils travaillaient aux espaces verts de la commune, mais bon. Bon, c'est eux qui font la régie, qu'est-ce que tu veux? Ils sont moins chers qu'un régisseur, on les paye en alcool local. La boustiflette. D'ailleurs, ils voulaient absolument me faire goûter la boustiflette. Moi, j'étais là, non merci. T'as pas envie de leur ressembler, au gars, hein? Ah non, hein, bah les mecs, tu leur dis Tahiti douche, bah ça fera déjà deux endroits où ils ont jamais foutu les pieds dans leur vie, putain. Ah oui, hein. Ah bah y a des gens, hein, la dernière fois qu'ils ont pris une douche, hein, c'est quand leur mère a perdu les os quand même, hein. Ça s'appelle la téléportation olfactive, t'es à côté d'eux, tu fermes les yeux, t'es au salon de l'agriculture. Après le spectacle, on a mangé chez Christiane, la sœur de Jean-Jacques, qui nous attendait de pied ferme avec un gratin de lard au sein doux. Puis le lendemain, 7h30 TGV dans l'autre sens pour aller jouer à la salle communale de Sainte-Flève-la-Jaille. Si, ça existe, hein, c'est assez paumé. Hein. Moi déjà, je viens d'un village qui n'est pas beaucoup plus grand que cette salle, mais Sainte-Flève-la-Jaille, c'est paumé. Hein, c'est, oh là là, c'est le genre d'endroit où c'est pas la peine d'épouser la personne avec qui tu sors. Il y a de grandes chances que vous portiez déjà le même nom de famille. Tu regardes les gens, tu dis putain, ils ont créé un village que avec des recalés de l'amour et dans le pré. Tu vois ? Oh si, ils ont des tronches, mon Dieu. Les gens là-bas, ils mettent des pièces sous leurs oreillers pour que la petite souris leur apporte des dents. Le premier cabinet dentaire est à 3 jours de chariot, donc. Ils font ce qu'ils peuvent, hein, mais bon, globalement, les mecs ont du mal à croquer la vie à pleines dents, quoi. Vivre ça, la tournée, tous les jours, tout seul, c'est parfois un peu glauque, alors avec un enfant sur les bras, non merci. Mais c'est pas grave, on a un chat plus pratique que le jeune enfant. Hein. Tu peux l'abandonner plusieurs jours dans l'appartement avec une gamelle pleine et une litière vide, jamais le contraire. C'est le chat de mon chéri. Moi, j'ai toujours eu horreur de ça, les chats. Je trouve que c'est des sacrés connards, quand même. Hein. Les chats, oh mon Dieu. Un animal qui peut parcourir 1200 km à pattes pour rentrer chez lui, mais qui persiste à chier à 12 cm de sa putain de litière. J'appelle pas ça un accident, hein. Alors quand je vois des gens qui mettent toute leur thune dans un chat, moi, jamais vous me verrez mettre des centaines d'euros dans un chat. De toute façon, j'ai essayé et ça rentre pas.
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1: 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C'est fichu de Moon, donc.
0: Devin, est-ce que Miman a aussi qu'il a tout de madame là, dans désolé, je suis là quand même.
1: Depuis le temps, en poussant les portes du pénitencier, la vitesse, tu rouvres la porte, là, tu fermes ça, là, condamné, fini, baisse, même fini, allez. Tout le monde, donc. 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Hein? 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
0: Mais sort mon morceau, laisse-moi sort mon morceau, c'est pour appeler mon douleur, puis referme mon cicatrice.
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0: Quelle est les statistiques? Moi, n'a rien à foutre des statistiques, moi. Ah, ma méchante, mon sens, mes yeux, mon guitare, parce que, bon Dieu, elle donne-moi un don.
1: Bon, c'est un don, c'est? Vous pensez un don, mais pensez une malédiction, hein? Une famille d'avoir la ravoise, bon Dieu, puis n'y a où?
0: Malédiction.
1: Mais un don. Combien de monde qui a le ton ibekei?
0: Mais ça il tombe bien, hein, ton. Mais pas à table, comme sur Facebook. Allez, goûte à moi. C'est one more time. 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Pénis, c'est ça ton, c'est ça ton. 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Foncez.
1: Moi, tu as arrêté. Ou comprends pas? Allez jouer là-bas, derrière quoi là, dans la brise, dans les abeilles, dans le poivre, car au poivrier, allez faire quoi que les abeilles, derrière là-bas avec ton guitare. Les potes du pénitence, les potes du... Ah. On fait sa santé où? Vous voulez combien 45 tours rayés?
0: Moi, les combien 45 tours rayés? Enlève 12 tours de filles, ma fille dans toute sœur, en 45 tours, moi. Ah, c'est fait chier, mon nom. 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
1: Hey, ma Dieu, une affaire, au lieu de commencer à tenter les portes du... T'as un bout de chapeau mettre à terre. Deux mondes vont passer, va mettre un peu la monnaie pour couper mon gueule.
0: Ah, on lève mettre tout chapeau sur tête, là. Mettre à l'issue sur le figure. Mais pour la charité, moi. Mais sans pour, c'est pour l'amour des hommes et pour le pardon de la rédemption.
1: Un bougie bégaye, sans pour le pardon de la rédemption. Hein? Pour l'amour des hommes. Continue, sans comme vous sentez, on va voir si tu n'as pas pédé.
0: Mais ça, il tombe bien. Mais là, comment sentez-vous la réponse mieux? Mais voici, si vous n'êtes pas encore là, vous laissez le bord là. Les portes de Dieu, et les anciens, bien de Satan.
1: Ah, où vient dis-moi ça, t'es? Ah, où vient dis-moi ça? Au gars de goût de figuier où je donne l'amour et dans le bré, ouais? Mais oui, dis-moi, ouais? 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
0: Mais bagarre, mais bagarre, où les mieux, où la gale? 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
0: Mais ces moments-là, à coup, ça m'a dit un tremblement de terre, là. Ah, où, là, où? Ou de moment là-bas, où ça, où tu tournes, ou de moment là, pour là-haut. Ouais, Zeph, au couillon. Allez, moi, viens, il fait Zeph. Fais l'arrière pour non. Les ponts, ça tire.
1: Continue à où son génialité comme vous vous sentez là. 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Ouais, rentre la zone, Midiao, et là-bas, on a fait passer au bégayage, Midiao. Ouais, rentre dans la savonnette, la tomate, là, au bégay, puis ouais. Maintenant, il pique à Ouïn même, puis fini. À pourquoi toi?
0: 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Et c'est qui casse un qui comme là? C'est que les bécailles sont au pied. Ah, sans, tu les tordes! Tu les tordes depuis la naissance! Tu les tordes tellement tordes, quand tu danses, il est ses côtés, ton oiseau là, on ne se touche pas à terre. Allez, mange ta chambre en bas, donc. Les pauvres.
1: Moi les tordes, continue à faire le m'adorer là. Fais comme si vous étiez un chanteur de riz, fais le m'adorer. Mon pâte les tordes, mais ouais, moi tu vois, j'ai un calpé, mon pâte les tordes. Mais si jamais moi l'attrape, ou là, parce que le bouillot, même dans le fait noir, il est assez là, moi baise un coup de pied droit en dedans. Mais déjà où, moi? Continue à où?
0: Dorin, dernier boucle, ça n'a pas de pied dans mon cul. 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
1: C'est un bout comme ça, on met à l'île devant un parc perroquet, là, il fait 4 mars, on dit. Des avis de Mounia, c'était perroquet, bégaye. Ça m'oucate, là.
0: Ah, t'es les miens, tu sais. Tu sens mieux d'un écoute, pas que même pas tu sentes la fête, la musique, tu la chantes un morceau d'amour. Le morceau, il appelle ton, c'est ça, ton, tomber la neige. Quand tu la sens, tu l'auras, la cour partout dans la ville, la bouche d'oreille que tu passes. Là, espère, te dis, je pousse la violence en procès. Ah, ou la pas le saut pour une personne.
1: Oui, mais j'ai une affaire. Mais bon, continue à faire des ordres. M'a fini pour venir ou deux, trois fois, là. Continue à faire des ordres. Faire ou des ordres. Là, mais ça donne notre nom d'AS, moi, là.

0: commencé. Ah, et puis m'a dit une affaire. Fous-la, même si on referme pas.
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2: Mais non, mon fils. Tu m'as bien dit que c'était du basilic que tu faisais pousser sur le balcon. Parce que hier soir, avec ta mère, ton basilic, on en a mis dans la salade. Il faut voir la nuit qu'on a passée, hein. À la fin du repas, quand j'ai vu maman s'allonger par terre en suçant sa pantoufle, j'ai compris qu'il y avait un problème avec le basilic, hein. Quand je l'ai vu grimper au rideau en criant « Je veux du pistou, je veux du pistou !» Ça fait pas ça, le pistou. Fallait me prévenir, moi. Attends, j'en ai pris 4 fois de la salade, moi. J'ai tout saucé avec mon pain. Je me souviens plus de ce que j'ai fait toute la nuit, moi. Je suis réveillé, j'étais roulé en boule dans le tambour de la machine à laver. Hublot bloqué, impossible de sortir. J'ai frappé au carreau toute la nuit pour que ta mère vienne m'ouvrir. Bon, à un moment donné, ta mère est rentrée à la cuisine. J'ai fait un petit signe à travers le hublot. Mais là, dans l'état où elle était, elle m'a même pas reconnu. Elle a vu qu'il y avait un truc dans la machine, elle a mis programme lavage, hop. Putain, je suis parti à 20 000 tours minute. Ah ouais, pour les orages, j'en ai chié, je te le dis. Hein. En plus, quand je suis sorti de là, ma femme a voulu prendre un bain de minuit. Putain, moi, le bain de minuit, je sais pas vous les mecs, mais moi, le bain de nuit, j'aime pas ça, moi. Nager dans le noir, là, en pleine nuit, là, en l'eau toute noire, avec le truc qui pendouille, là. Oh. Non, mais attends, tu sais jamais qu'est-ce qu'il y a dans l'eau, hein. Attends, tu sais pas qu'il y a là-dessous, hein. Bon, tu croises un tétard, à la limite, bon, c'est marrant. Bon. Tu croises un mérou. Ça te change la vie, hein, bon.

0: Ah bah ça y est resté dans les mains, hein. Au lieu d'amener ça à l'hôpital pour la greffe, toi t'as le balance dans le jardin, dehors. 3h du matin avec la lampe de poche, en train de chercher mes... chercher mon mulot dans le jardin, là. T'es... Là, tout d'un coup, au fond du jardin, je vois le chien qui mâchait un truc. Je dis, putain, j'espère que c'est pas mon mulot. Oh, putain, c'était mon mulot. Donne, donne à papa, donne. Donne, donne, c'est le pouic-pouic de papa, ça. Donne, donne, donne. Non, arrête de le mâcher, il couinera plus, celui-là. Donne, donne, donne. Oh, faut voir ce qu'il m'a rendu. Quand j'ai amené ça aux urgences, j'ai montré ça au chirurgien, le mec, il m'a dit, moi, je fais pas le hachis parmentier, hein.
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2: Il y a des gens dans la salle ce soir en instance de pécho? Ne faites pas les malades, mec. Je sais qu'il y a toujours un ou deux d'Oscar en instance de pécho, ce genre de spectacle. Parce que les comiques, on vous mâche bien le boulot, hein. Je peux bien marrer la jeune fille et vous, en sortant, vous êtes là. Wouh, génial! Oh, c'était cool, hein. Bon, tu me fais un petit bibi maintenant, hein. Benoît, il se faisait crever dès le début du film, tout le monde s'en branlait. Par contre, dans le même film, quand le chien mourait à la fin... Ah, t'as des spectateurs en dépression. Non, ça va, je ne peux plus, écoute. La scène ou pilou, pilou, merde, pendant ce soir. Lâche-moi, Mario Di, ça va être un dalmatien. J'ai ramené avec moi ce soir à la Cigale, en fait, une lettre d'un de mes cousins du Cameroun. Et c'est vrai qu'en lisant cette lettre, je me suis dit, mais pourquoi je me prends la tête à écrire des sketchs alors qu'il suffit juste de lire des lettres, quoi.
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4: Alors tu me dis comment tu t'appelles et ce que tu veux savoir, d'accord?
5: Ouais, donc bonjour madame la cartomancienne.
4: Oui.
5: Ouais. Donc en fait moi je m'appelle François.
4: François, t'es sûr?
5: Ouais, François, François. C'est mon identité, ouais.
4: D'accord.
5: Donc en fait moi je viens d'être licenciée. Et je voulais savoir en fait si j'avais trouvé un boulot ou quelque chose comme ça dans l'avenir proche, c'est-à-dire dans le futur.
4: D'accord.
5: Ouais.
4: Mais écoute, avant de parler du futur, on va s'occuper du présent.
5: D'accord, hein? Ouais, ok.
4: Donc
5: ouais.
4: Tu me payes.
5: Ouais.
4: Comme ça, je suis sûr. Ouais. Attention, oh, non, ne me touche pas, attention, non, non. Tu poses par terre, très vite.
5: D'accord,
4: hein?
5: Ok.
4: Ne me touche jamais, d'accord?
5: Ouais.
4: Voilà. Pose une main, s'il te plaît.
5: Ouais.
4: On va regarder tes lignes de vie.
5: D'accord.
4: Voilà, alors, fais voir. Alors, tu tournes ta main. Tourne ta main. Tiens, c'est marrant, c'est pas la même couleur des deux côtés. Pas grave, je pense que ça fonctionne quand même. Hein? Donc on va commencer par invoquer les esprits, d'accord?
5: D'accord, ouais.
4: Donc tu fais bien le vide dans ta tête, hein?
5: Ouais.
4: Ça c'est pas difficile. Hein? On y va?
5: Ouais.
4: Tu es prêt?
5: Ouais, c'est
4: concentre-toi
5: prêt,
4: ouais. Bien. Ouais, c'est... Ça y est. Je vois que tu vas gagner beaucoup d'argent.

0: et que tu vas avoir beaucoup de succès très prochainement. Hein. Ouais.
1: Beaucoup de succès en faisant le ménage.
2: Tu fous ma gueule, toi.
0: On continue?
3: Ouais.
0: On y va? J'en appelle à la mère Michel, qui a perdu son chat. Il crie par la fenêtre à qui il le lui rendra.
2: C'est le père Listucru, non?
4: Oh, c'est incroyable.
0: Ah, mais c'est pour ça l'argent et le succès. Eh ben, mon grand, je peux t'annoncer que tu vas devenir acteur. Ouais. C'est pas étonnant, hein? Quand je t'ai vu rentrer, je me suis dit, celui-là, il a un physique à faire du cinéma, ouais, du cinoche. Hein? C'est vrai. Hein? Quand t'es rentré, je me suis dit, mais t'es pas possible, ça. Je me suis dit, on dirait le sosie parfait de celui qui joue de l'arme fatale. Mais le sosie de. Mel Gibson. Voilà. Ouais. C'est ça.
1: Mel Gibson?
0: Ah oui, oui, oui.
1: Mel Gibson?
0: Ah oui.
1: Tu fous ma gueule, toi?
0: Non.
1: Non, c'est pas.
0: Qu'est-ce que tu viens de faire là?
1: C'est
0: tu viens de me fixer avec tes yeux.
1: Non, non, non, non, c'est
2: tu
1: pas.
2: Tu joues la menace.
1: Non, non, non, c'est pas le menace.
0: Fais très attention, si tu me fixes, tu peux prendre feu immédiatement. Je vais te demander dorénavant de me donner 4 chiffres au hasard pour savoir où tu vas faire l'acteur. Je t'écoute.
1: Donc, ça donne. Le 100.
0: Oui, c'est bon, je valide. Ouais.
1: Ça donne. Le 200. C'est valide.
0: Ouais.
1: C'est donne le 300. C'est valide.
0: Ouais.
1: C'est donne la dame de pique. C'est valide ou pas?
0: Oui, c'est bon.
1: Ouais,
0: donc
1: bon.
0: On va faire le petit calcul si tu veux bien.
1: D'accord.
0: Ça y est. Regarde, si on additionne 100 plus 200, ça fait 300.
1: Ouais.
0: Multiplié par 300, ça fait à peu près 9000.
1: Ouais.
0: Plus la dame de pique, ça nous fait.
1: 9000 dames de pique.
0: Ah, c'est marrant, tu es voyant, Thomas?
1: Non, non, c'est pas voyant. Non,
0: non, non. Eh ben, tu la fermes. Voilà. Ouais. Est-ce que tu vois, mon grand? En langage de voyance, la dame de pique, ça équivaut à 1000. Donc 9000 plus 1000, ça fait 10 000.
1: D'accord.
0: Ce qui veut dire que tu vas aller faire l'acteur à 10 000 kilomètres d'ici. C'est-à-dire en Australie. Voilà.
1: Ah, oh, d'accord. Ah, oh, d'accord, hein. Ouais. Mais peut-être que vous n'avez pas compris qu'est-ce que c'est dit, en fait. Hein?
0: Hein?
1: Non, parce qu'en fait, moi, c'est demander du boulot. Je n'ai pas demandé de vacances. Hein?
0: Non, mais alors, attends. Voilà. Écoute-moi bien, Bamoko. Moi, ce que j'ai vu pour toi dans la boule et dans les chiffres, c'est que tu vas peut-être devenir le nouveau Mel Gibson en Australie. C'est pas rien, tout de même. Tu vas être richissime. Enfin, un acteur, tu gagnes plein d'argent. Et puis même pour toi, je sais pas, moi, l'Australie, c'est plus avantageux qu'ici. C'est vrai, bah, là-bas, géographiquement, le week-end, si tu veux te détendre, en deux coups de rame, t'es chez tes cousins en Afrique. Hein? T'arrives là-bas, salut les cousins, c'est moi, c'est Bamoko, on va manger des chenilles, bon... Ouais.
1: Il ne peut pas partir comme ça, moi, madame.
0: Okay.
1: Ben, il faut d'abord s'y réfléchir. Si...
0: Bon, faire réfléchir à quoi, Mustapha? Attends. Ben, je te comprends pas.
1: Mais parce...
0: Tiens, regarde, les kangourous, par exemple.
1: Ouais.
0: Tu connais les kangourous?
1: Ouais, ça connaît.
0: Mais tu crois qu'ils ont réfléchi avant d'aller s'installer en Australie?
1: Ben, c'est sympa, ça.
0: Ben, tu sais pas, ben, moi, je te le dis, non. Ils sont allés là-bas avec leurs bites et leurs couteaux. Alors pourquoi tu veux pas y aller là-bas?
1: Ben, je sais pas. Si
0: ben,
1: sais
0: moi,
1: pas.
0: Je vais te le dire, c'est parce que t'es contre eux.
1: Ben,
0: t'es
1: non.
0: Raciste.
1: Ben,
0: ouais.
1: Ne portez
0: t'es kangourophobe.
1: Ben,
0: voilà.
1: Ça me dit ça?
0: Si, quasiment.
1: Ça me dit ça? Ouais, ça me dit ça?
0: Si, tu l'as dit.
1: Ben, connasse, toi.
0: Je fais très attention, Djibril, hein. Bon. Avant de terminer, j'ai besoin de savoir combien vous êtes exactement dans ta famille. Je t'écoute.
1: On est 4, bientôt 8, voilà. Ouais. C'est parce que ma femme, elle atteint des quadrupèdes.
0: Je te fais confiance, hein, t'embarques toute ta semaine-là pour l'Australie, d'accord?
1: D'accord, ouais.
0: Et tu verras, là-bas, je t'ai pas menti. Quand t'arriveras à l'aéroport, il y aura des affiches de toi partout, sur les murs, écrit en gros, Mamadou Gibson, Mamadou Gibson. Ah, tu vas faire une grande carrière, là-bas. Hein. Voilà. Eh ben, écoute, je t'ai tout dit, mon grand, t'as un bel avenir. Hein. Tu peux me laisser, voilà.
1: Est-ce qu'il s'aime, moi? Non, parce qu'en fait, moi, je voulais dire un dernier quelque chose. Hein.
0: Ouais.
1: Moi, je voulais dire... Vous, oui, c'est Romain, très senti.
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6: Moi, j'aime bien les chanteurs. Je vais beaucoup voir les concerts, beaucoup, beaucoup. Surtout les comédies musicales, j'adore ça. Il y en a eu plein, hein. Avant, il n'y en avait pas en France. Maintenant, il n'y a que ça, que des comédies musicales. Que des... Fais la guerre et fais l'amour.
0: Elle fait l'amour, elle fait la guerre, elle fait l'amour, faire la guerre. J'aime bien les paroles. Elle fait la guerre. On fait l'amour, on fait la guerre, on fait la guerre. Tu l'as déjà dit. C'est nous de ce soir. Avec des paroles profondes des fois, je te jure. Et

0: La seule chose que je comprends pas dans les comédies musicales, c'est que les mecs ils parlent d'abord, après ils chantent. Mais quand ils chantent, ils te chantent qu'est-ce que le mec il avait déjà parlé. Je sais pas si tu vois ce que je veux dire. Tu sais, il arrive, il lui dit, il joue un peu la comédie, il dit à son partenaire: mais je te dis que la reine était dans son château et qu'elle t'attendait. L'autre, tu lui fais: tu me dis que la reine était dans son château. Il l'avait dit, qu'est-ce que tu es en train de faire toi maintenant? Oui, des brigadiers traînent autour du carrosse, il faut quitter la ville.
1: Brigadiers.
0: Vivre dans un donjon, c'est difficile pour une fille de 11 ans qui a la pneumonie.

Dans les comédies musicales, il y a toujours les gentils, comme je viens de vous faire, mais vous avez remarqué qu'il y a les méchants aussi, qui arrivent au moment donné où tu t'y attends. Tu sais, dans les comédies musicales, ils arrivent avec des chorégraphies de méchants et des habits de méchants, ils font « C'est nous les méchants !» Et là, le chef des gentils, il en a marre, oh ! Il en peut plus, hein ? Il les regarde d'un air d'autoroute. Et dans un texte faisant l'apologie du bien sur le mal, très sincère et très bien écrit, il leur dit «

Hey, c'est pas fini, c'est pas fini. J'ai oublié une. La fille à la fin avec les bouclettes blondes qui arrive, qu'elle est triste, avec la belle robe. Elle est là, elle arrive. Et comme toutes les nouvelles chanteuses, elle commence sa chanson par oh, hi, hi, hi. Et les paroles sont bien.

0: Merci pour elle, c'était Bouclette.
1: Et sérieux, les nouvelles chanteuses, elles chantent comme ça, vous avez remarqué qu'elles articulent plus. Elles disent... Elles ont un forfait voyelle. Si dans la chanson, elles doivent dire « Je te dis que je t'aime », elles font « T'as vu chanter en français ? Bon, ça, c'est pas grave, parce que dans la R&B, les mecs, ils font mieux, ils inventent des mots. Des mots qu'on connaissait pas en France. Pour que ça fasse plus... tu sais, les mecs, ils sont là, ils commencent la chanson, ils font « Moi, je stoppe sur mon flex. » Ton flex, ouais, quand je stix ma vibes, le dance floor se break, c'est ce flux dans la vibes.
0: De quoi ça s'agit? C'est une ordonnance?
1: Et les paroles, c'est intéressant, c'est toujours des histoires d'amour dans la R&B francophone, entre un mec, une nana, tu sais, genre, je lui dis donne-moi ton numéro, hein. Elle m'a dit, j'ai pas mon portable sur moi. Elle m'a dit, donne-moi le tien. Je lui ai dit, je suis pas un bouffon. Deuxième couplet. Je t'ai laissé trois messages. Comment t'as fait? T'avais pas mon numéro. Ah ouais, c'est vrai, je crois que c'était un texto. Eh ben, je te signale qu'il faut quand même le numéro. Ouais, c'est vrai, mais pas autant. Je crois même que c'était pas un texto, c'était un SMS. Et ben je te signale que texto SMS, et ben c'est la même chose.
0: Il y a pas longtemps, j'étais à un concert à R&B, le mec il a dit tout le monde est sur le flex. J'ai dit ma copine, qu'est-ce que je dis? Je sais pas, qu'est-ce qu'il faut faire? Qu'est-ce que j'ai? Après il a dit tout le monde stick, ça va, I'm the flexing the bricks on the nice. J'ai dit je peux pas te répondre tout de suite, laisse-moi réfléchir, t'es fou.
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3: Je vais vous parler un peu, moi, de mon ancien métier. Parce que moi, avant, j'étais infirmier. C'est un métier aussi intéressant pour la population que tu fréquentes. Population très diversifiée. Différents types de patients que je vais vous partager. Les premiers, c'est les patients doctissimo, on les appelle. Je sais pas si vous les voyez. C'est ceux qui pensent tout savoir mieux que toi. Tu les retrouves au repas de famille aussi. C'est l'oncle qui sait tout sur la politique, un peu. Tu vois, lesquels? Ils sont sur deux. Le problème, c'est que le lexique dans la santé, c'est particulier. Faut le maîtriser. Hein. Moi, j'en ai eu, ils géraient pas du tout le lexique. Une fois, un patient, il est venu me voir sûr de lui. Il voulait me dire qu'il était HP. Il m'a dit, moi, je suis HDMI. Ah, ouais. J'avais envie de dire HDMI 1 ou HDMI 2. Mais ça, tu le dis pas, c'est dans ta tête. Hein? Tu le gardes pour toi. Par contre, tu sors dans le couloir, t'entends tous tes collègues dire, oh, il y a le patient clé USB qui t'appelle. Je te jure, t'as plein de types de patients. Il y en a aussi un style, c'est les personnes âgées aigries. Ah, tu les connais, toi. Toi, tu prends sur toi. On est un lundi matin, tu prends sur toi, t'essaies d'avoir le smile, alors que t'es pas forcément heureux d'être là, comme tout le monde, comme on est des êtres humains. Mais et tu prends sur toi. Et le patient t'arrive, il est aigri. T'es là, tu dis, bon, comment vous allez? Et il te dit, bah, comme un lundi. T'as envie de lui dire, oui, mais il t'en reste pas beaucoup, profite, quoi, tu vois, au bout d'un moment. Et très moralisateur, hein. Avec des phrases toutes préparées qu'on a déjà tous entendues, du genre « Vous les jeunes, sans la technologie, vous ne pouvez pas vivre. » Alors que nous, une orange et on s'amusait. Nombre de fois où j'avais envie de débrancher l'oxygène, de partir comme ça, de revenir, qui sait qui peut pas vivre sans la technologie maintenant, hein? Tiens, une mandarine, vas-y, amuse-toi. J'adore, je te jure. Tu sais, c'est vraiment quand j'ai côtoyé les personnes âgées au travail que je me suis rendu compte des troubles cognitifs. C'est-à-dire, en gros, les personnes qui n'ont plus toute leur tête avec l'Alzheimer et tout. Et ça surprend la première fois. Moi, bon, premier stage en maison de retraite, j'étais tout content, tout excité avec mon petit chariot de soins et tout. Je rentre dans la chambre d'une mamie, elle me regarde, me dit « Bonjour Bastien ». Moi, je me dis « Bon, ben, elle est foncedée sûrement, tu vois, vraiment, c'est le premier... » Et je dis « Moi, je suis pas Bastien, je suis Elias, je suis élève infirmier. » Deuxième jour, je rentre, pareil, « Bonjour Bastien ». Je comprends pas. Je vais voir ma tutrice de stage. Je dis, pourquoi elle m'appelle Bastien? Et là, elle m'explique. Elle me dit, en fait, qu'elle a l'Alzheimer. Et que Bastien, c'est son petit-fils qui lui manque. Qu'elle voit pas souvent, tu vois. Et du coup, tous les jeunes hommes, elles appellent Bastien. Je suis touché de ouf. Et elle me rajoute un petit détail, elle me dit que cette dame est issue d'une famille très riche. Eh, le lendemain, j'étais Bastien, vraiment, je vous le dis. Je suis arrivé, salut mamie. Le dernier style de patient que je vais vous parler, c'est la psychiatrie. D'accord, psychiatrie. En plus, les gens ont une mauvaise idée de la psychiatrie, un mauvais a priori. Parce qu'en psychiatrie, on fait pas que donner des médicaments aux patients. Il y a un côté éducatif, tu stimules le patient et tout. Avec, par exemple, les jeux de société. Moi, j'adore les jeux, j'adore jouer. Le seul problème, c'est que je suis mauvais perdant. Et c'est délicat d'être mauvais perdant avec quelqu'un qui a des troubles psy, d'accord? Je vous raconte une partie de Uno que j'ai avec un patient. Il met un plus 4, je lui en remets un. Il m'en remet un, je lui en remets un. Il met un plus 2. Je lui dis, on peut pas additionner les plus 4 et les plus 2. Il me dit si. Je lui dis non. Il me dit si. Je lui dis non. Il me dit si. Et là, je me rappelle qu'il est ici parce qu'il a mangé sa sœur. Je lui dis, ok, pas de souci. Ouais.
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6: C'est un type qui est dans le désert, il tombe en panne et il se perd. Et au bout de quelques heures de soleil, évidemment, il commence à avoir des hallucinations, il va pas très bien, il commence à avoir très très peur. Là, il y a un cheval blanc qui arrive et qui lui dit « T'es en panne, mon gars ?» Oh, tu regardes le cheval, il dit « Putain, un cheval qui parle ?» Il dit « Ouais, je parle, t'es un problème mécanique. » Tu vois, je suis perdu et tout. Alors, il lève le capot, le cheval met la tête dans le capot, comme ça, il trifouille un peu. Et, vas-y, mets un tour de clé, là, vas-y. Et la voiture démarre. Oh. C'est génial. Et le cheval s'en va comme il est venu. Comme ça. Alors le mec, il prend sa voiture, puis il roule, au bout d'une dizaine de kilomètres, il voit un petit village, il rentre dans le village, et il voit un bar, il rentre dans le bar, et un peu surpris comme ça, il dit vous savez quoi, il y a un cheval là qui est tombé en panne, qui est venu, il m'a réparé ma voiture. Le barman lui dit c'était un cheval blanc ou un cheval noir? Il dit c'était un cheval blanc. Ah, vous avez de la chance, hein, parce qu'avec le cheval noir, vous seriez peut-être mort de soif. Il dit ah bon, mais comment ça? Oh, le cheval noir, il est nul en mécanique.
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8: Alors on a tous nos travers, on a tous nos travers. Moi j'ai un travers, c'est que j'adore manger, je suis prêt à me craquer vraiment pour bien manger. Le problème c'est que je maîtrise pas les codes sociaux qu'il y a dans ces restos où on mange très très bien. Je maîtrise pas, voilà, je suis désolé. Bon, on me met à la table, on me donne le menu. Alors que j'ai pas besoin du menu, ça fait 2 mois que j'ai réservé, j'ai fait une étude de marché, je connais le menu par cœur. Je sais exactement ce que je veux le menu du midi, le menu du jour, celui à 49€. Et je lui dis, je regarde quand même s'il y a pas un menu moins cher. Hein, genre le menu d'hier, peut-être, tu vois. Et je lui dis, je voudrais le menu du jour. Et le gars, il est là, je sens qu'il me juge, il fait ah oui, le menu à 49. Vous pouvez peut-être le dire plus fort, je sais pas. Donc... Et juste avant que je dise carafe d'eau, il me dit eau plate ou gazeuse? Ils sont rapides, hein? Hein? Ils sont rapides, hein? Moi j'ai l'impression qu'il m'a dit contre ou non, le gars. Alors je lui dis plate, vas-y, plate, 13€, vas-y, laisse-moi tranquille, vas-y, 13€, va. Il part pas, il dit vous désirez un apéritif? Oh là là. Et là j'ai une technique, je dis je vais prendre un verre de vin en mangeant, en espérant qu'il oublie. Il oublie pas du tout, il prévient son ami. Qui lui revient avec le grimoire de vin là. Hein, 120 pages de vin, toi tu veux juste un verre, t'es là, tu paniques. Tu vois le prix des bouteilles, tu dis mais ça fait combien un verre de 700€ la vache c'était... Et t'arrives au vin au verre, c'est 17€ le verre, tu fais aïe aïe aïe aïe. Et tu choisis, forcément, il faut que tu gardes la face, tu vois, il faut que tu gardes la face, pour montrer que tu te fais pas arnaquer. Donc tu dis je vais prendre le Château Saint-Charles millésime 2009, t'sais, tu dis jusqu'à l'année, pour montrer que tu connais. T'sais. J'aurais été 2008, j'aurais pas pris, mais 2009 ça va. Il repart comme ça, il revient avec la bouteille, il te sert et tu fais hey, 17€ là? C'est pour goûter, monsieur. Oh, les sensations, mon pote. Et pareil, faut que tu gardes la face parce que toi, t'as un statut social à assumer. Et les codes sociaux font que tu bois pas le verre tout de suite. Tu fais comme le mec qui a pris la bouteille là-bas, lui. Tu essaies de faire comme lui, tu fais des trucs bizarres là. Ouais, hein, il a de la jupe, hein, ouais. Ouais, c'est ça, hein. Ouais, on sent le retour sur le genou, hein, ouais, c'est ça. Ouais. Et le mec, fallait pas lancer. Oui, c'est une vinification un peu spéciale dans les fûts hêtres, ça lui donne des arômes de cuir mouillé. T'as goûté le cuir mouillé, toi? Non, mais qu'est-ce qu'il mange, les sommeliers, à l'école de sommellerie, franchement? Aujourd'hui, les enfants, on va travailler le sous-bois, tout le monde dans sa mode de terre, commencez par la mousse. Et les gars, vous sentez ces arômes de hêtre? Non, j'ai jamais léché un hêtre, en fait, donc... Mais encore là, lui. L'autre, là-bas, qui a pris la bouteille, il l'a renvoyée, bouchonnée. De ma vie, j'ai jamais renvoyé une bouteille bouchonnée. T'sais, moi, si ça a le goût de bouchon, je me dis, c'est la vinification qui est un peu spéciale, tu vois. T'sais. Et mec, tu te dis, ça vous va? Mais mec, c'est 17 euros le verre, en fait. Si ça me va pas, c'est moi qui ai tort, je crois, donc... Bon, il s'en va, enfin, on t'amène l'entrée, tu vas pouvoir enfin déguster l'entrée, parce que t'es là pour ça, t'es là pour manger, à la base, malgré les 24 couverts, là. Ouais, parce que je fais une petite parenthèse, j'arrive très bien à couper mon poisson avec un couteau normal, hein. J'ai pas besoin d'une mini pelle à tarte pour ça, je te dis tout de suite, hein. Il y a vraiment des gens qui... Ça, c'est les gens qui connaissent le nom des meubles. Pose ça sur le guéridon. Wow. Donc on t'amène l'entrée, tu vas enfin pouvoir manger, t'es content, t'es là pour ça, c'est très bon, tu dégustes, c'est vraiment bon, c'est excellent. Mais dans ces restos, les codes sociaux font que personne ne le dit. Tout le monde est stoïque devant l'excellence. Moi, j'ai envie de jeter la table en l'air, j'ai envie de faire « Ouais, mais c'est bon, sa mère ! C'est bon, sa mère ! Amenez-moi le fils de pute de cuisinier qui a fait ça ! J'en peux plus, c'est trop bon ! » là-bas, l'autre, à l'autre table, là, il n'a pas fini son entrée. À quel moment tu finis pas une entrée dans un resto étoilé ? Ça fait 20 grammes, une entrée dans un resto étoilé. T'as pas assez faim ? Ou alors tu veux garder l'ascendant sur le serveur pour qu'il vienne s'excuser quand il te retire l'assiette et t'es ça, je peux vous débarrasser comme ça. Moi, y a pas de doute, moi j'ai tout saucé. Moi, l'assiette elle est nickel, le serveur elle arrive, y a pas de question. C'est, je vois ça, c'est bien passé. J'ai envie de dire, non, ça s'est très mal passé, je suis allergique à la pomme. Voilà, je commence à enfler de la gorge, j'ai du mal à respirer, mais je te préviens, je reste. Alors rien à foutre, tu m'amènes le plat. Et je te préviens, si je vais à l'hôpital, je prends en portée.

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1: Moi, je me pose beaucoup de questions sur l'amour, sur le bonheur. D'où venons-nous? Où allons-nous? Il est où le bonheur? Il est où? C'est quand le bonheur? Mais t'es où? Mais pas là. Non mais moi je me pose vraiment plein de questions. Alors je vous allais dire, non mais Denis t'es pas le seul. Non bien sûr, mais moi en plus je suis comédien. Donc j'ai le temps. Hein. Donc j'ai carrément une liste de questions ce soir là pour Rire et Chanson. Si vous voulez, je vous les lis, vous me dites ce que vous en pensez. Ouais. Ah c'est gentil. Bon alors si vous avez des réponses, n'hésitez pas. Sinon c'est à emporter. Allez. Première question que je me pose, par exemple. Est-il grave de ne pas savoir lire une carte lorsqu'on est conseiller d'orientation? C'est à emporter, voilà. Deuxième question. Ah voilà, attention, beaucoup de concentration s'il vous plaît, messieurs, dames. Si j'épouse Marion Maréchal Le Pen, comment s'appellera-t-elle? Question suivante, bien sûr. Pourquoi épouser Marion Maréchal Le Pen?
2: Je crois qu'on aurait pu commencer par là.
1: Alors, les déodorants efficaces 72 heures. Ouais, vous riez déjà. Pourquoi faire? Non mais qui prévoit de ne pas se laver pendant 3 jours? Je comprends pas le... Alors certains vont dire non, si quand même, pour préserver l'environnement, oui, l'environnement en général, hein, parce que ton environnement direct, quand tes collègues pleurent à 9h05, c'est pas plus qu'ils sont contents de te voir. Hein, Alors, certains vont me dire aussi, si Denis, ça peut arriver quand même de pas se laver à la guerre. Mais alors, face à la mort, est-ce que ton souci c'est de dire, bon les gars, je me suis pissé dessus, hein? Mais sous mes bras, c'est le printemps. Franchement, les épisodes de Star Wars se regardent-ils dans l'ordre? Ou dans l'ordre? Bon, alors je sais, faut avoir une petite connaissance de Star Wars, mais j'en profite ce soir, c'est mon coup de gueule, messieurs, dames. Hein? Dis donc, oh, ça fait 40 ans maintenant que les Américains nous balancent leur science-fiction à la figure, ça va. Hein? Nous, les Français, selon moi, on avait les moyens de répliquer, on l'a pas fait. Je trouve ça dommage, voilà. Hein? 1977, Star Wars, d'accord. 1981, Star Wars, l'Empire contre-attaque, d'accord. 1981, enfin la France réplique, la soupe aux choux. Ça y est, on se réveille, les gars! Ben ouais, mais fallait pas s'arrêter là, parce que les autres ont continué, retour du Jedi et tout, fallait enchaîner. La soupe aux choux 2. Je t'en remets une louche. La soupe aux choux 3, l'ennemi prend le bouillon. Le 4, tu fais une alliance européenne, la soupe aux choux de Bruxelles. Eh ben voilà. Eh ouais, mais y a que moi qui bosse. Bon, allez. Oh tiens, messieurs, dames. Les jeunes qui portent des survêtements tous les jours, toute l'année, et en toute occasion. Ils le savent que c'est moche. Tiens, voilà, wow, j'en ai encore une. Comment lave-t-on une râpe à fromage? Ça râpe l'éponge. Et pour terminer, une dernière, je vous laisse là-dessus, messieurs, dames. Question vraiment que je me pose. Pour exposer la vérité, suffit-il de porter un legging? Merci beaucoup. Bonne soirée.
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4: J'ai quasiment que des gynécos dans ma famille. C'est limite s'ils se refilent pas les patientes entre eux maintenant. Limite dans le salon familial, on n'a pas le vagin de la patiente du mois qui est encadré. Avec les invités qui passent. Ah, très joli tableau. L'origine du monde. Non, Madame Da Silva. Mais c'est chiant les familles de médecins. Vous pouvez pas savoir à quel point, vous quand vous regardez les séries qu'on aime tous, Dr House, Urgence, c'est une partie de plaisir. Pour moi c'est impossible. Parce que dès que le docteur House arrive et dit « Si on veut la sauver, il faut lui faire d'urgence une injection de pénicilline. » Derrière, j'ai 3 cons. « Mais c'est impossible ! Elle risque une thrombose ! Mais ta gueule ! Laissez-moi rêver ! » Ça doit être la même chose quand la famille de Bernard Tapie essaye de regarder Dallas et que JR fait une escroquerie. « Mais c'est impossible !» Ah non, les familles de médecins, gynéco en plus chez moi, ils ont tous bac plus 12, j'ai échoué 2 fois pour ma part au bac. Kylian Champé, hein, on n'en parle pas, mais j'ai... La deuxième fois j'ai échoué, la même année, hein, ma petite sœur avait bac S, mention bien, 1 an d'avance. La gueule de la soirée à la maison. Champagne, Fabrice? Non, de l'eau, moi, je vais prendre un peu de... Vitel? Non, robinet. Non, crache dans le verre, tiens, crache dans le verre. Ah non, j'ai une famille de petits génies pour dire, ma mère était prof d'histoire et de français, entre la 6e et la 5e, j'ai dû me coltiner tout Émile Zola. Germinal, ça m'a traumatisé, ouais. À l'époque, je dormais encore dans la même chambre que mon grand frère, limite quand il pétait, un coup de grisou. Puis, je sais pas si vous rendez bien compte, les gynécos, ces gens, ils donnent la vie tous les jours. Chaque fois que je fais un repas de famille, j'ai l'impression de dîner avec une bande de super-héros. T'as fait quoi, toi, Florence, cette semaine? Moi, j'ai accouché 20 femmes, j'ai donné 20 fois la vie, tout simplement. Et toi, Cyril? Moi, j'ai sauvé une extrémiste, la vie d'une femme qui a couché avec difficulté. Finalement, elle est en très bonne santé et son enfant aussi. Et toi, Fabrice? Pff, non, mais moi, j'ai fait des blagues, quoi. J'ai fait... Non, des blagues... des blagues... Hein? Un prêtre? Avec les mains propres, tout ça. Donc, hein. Ah, mais moi aussi, là, je vais monter une association caritative aussi, bon, par rapport à ma carrière, pour sauver des vies, tout ça. Hein? En Afrique, tout ça, moi. Sauver l'Afrique, tout ça. Hein? L'Afrique contre la famine et l'excision, les deux en même temps, moi, je fais, hein. Bah, sensibiliser les Africains sur le fait que quitte à enlever des clitoris, autant les manger. Bah, je vais prendre une part de gâteau, maman, s'il te plaît.
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5: Y'a des gens qui travaillent à la SNCF ce soir? Ah, ils sont à la bourre, comme d'hab. Ah là, allez. Non, alors, d'ailleurs, je vous dis, nous, on voyage en TGV, pas en Ouigo. Voilà, je vous le dis, voilà, vous connaissez le Ouigo? Alors, pour ceux qui ne connaissent pas, le Ouigo, c'est le TGV low cost de la SNCF. Voilà. Ça s'appelle le Ouigo. Voilà. Donc, parce que souvent, il y a des gens qui te disent, ouais, bah, c'est bon parce que c'est moins cher que c'est moins bien. Et bah, le mec qui dit ça, c'est qu'il a jamais pris le Ouigo. Je te le dis tout de suite. Non, mais on peut en parler deux minutes parce que, non, mais moi, je vous rassure, hein, qu'on soit bien, alors, que ça soit bien clair entre nous. Moi, j'ai tout pris, hein. Bah, quand je partais de Rouen pour aller à Paris, le train Corail, j'ai pris le TER, le bus, l'autocar, j'ai tout pris. Mais si tu veux, le Ouigo, c'est vrai que je me dis souvent, il y a un truc qui m'énerve un peu, c'est que je me dis, c'est pas parce que tu payes moins cher, il faut que tu sois traité comme de la merde. Parce que, je sais pas, pour ceux qui connaissent le Ouigo, je vous explique, déjà quand tu prends le Ouigo, il faut arriver 30 minutes avant le départ. Mais pourquoi? Bah, une fois que tu rentres dans le TGV, t'as compris, c'est pour te préparer psychologiquement, je te le dis tout de suite. Ah bah écoute-moi bien, t'es assis sur des chaises de camping, t'as les genoux au niveau des ratiches, t'as l'impression de voyager dans un karting. Même la valise à côté de toi, elle est mieux installée, c'est te dire. Non mais, attendez, pour ceux qui connaissent pas, vous allez comprendre, pour ceux qui ne connaissent pas la différence entre le TGV et le Ouigo, c'est la même différence qu'entre, comment vous dire, Brad Pitt et Jean Castex. Si tu veux, les deux, ils ont le même âge, mais tu sens bien qu'à poil, c'est pas le même cuir. Bon. Non mais, c'est simple, quand tu prends le TGV, c'est simple les places. Les places, c'est duo, solo. Voilà, c'est simple, tu vois. Bon, bah, quand tu prends le Ouigo, c'est solo, duo, trio, tête bêche, en cuillère, sur le flanc. Hein, demi-siège, mini-tabouret, un mousqueton à la ceinture que t'accroches au plafond, comme ça, tu voyages en rappel. Bah, écoute-moi bien, les Ouigo, c'est comme les trains à bomber. Tu veux, c'est des wagons de 50 places, ressenti, 1002. Puis alors, tu croises des voyageurs dans le Ouigo que tu ne croiseras jamais ailleurs. Je te jure, la dernière fois, je sors des toilettes, devant moi, Jack Sparrow. Avec une bière et un berger allemand. Le problème, c'est que quand je suis rentré dans les toilettes, à mon avis, le mec juste avant moi, ça devait être Shrek. Avec l'âne. Et alors, pour ceux qui prennent le Ouigo, qui n'ont pas encore pris, qui vont le prendre, je vous le dis, alors que ce soit bien clair, il n'y a pas de wagon-bar. Voilà, cherchez pas, il n'y a pas de wagon-bar, moi je le savais pas. Donc un jour, j'ai fait un Paris-Montpellier, 4h30, hein, sans manger, sans boire. C'est un mini-ramadan. Mais il n'y a que moi qui ne le savais pas, parce que écoute-moi bien, là c'est, tu peux y aller, tout le monde ramène sa tambouille. Ah bah là c'est eux. Là c'est là, le saveur des délices, tu peux y aller. Ah bah t'as l'autre derrière, coupe le tupperware, bam, 4 œufs durs, bleu. Hein, tu la connais celle-là, hein? Avec la banane posée sur le côté, là. Allez, sandwich à la sardine, macro à la moutarde, les chips au curry. C'est simple, hein, t'as l'impression de voyager dans une salade niçoise. Comme ça, c'est. Et c'est vrai que. Il y a beaucoup de gens qui te disent que pour le Ouigo. Souvent ils te disent, ouais, c'est vrai que bon, c'est vrai que t'es pas super bien installé, mais bon, ça va, ça dépanne. Ouais, voilà, à ce moment-là, on part tous de ce principe-là. Si tout dépanne, il n'y a pas de problème. À ce moment-là, regardez, admettons ce soir, On imagine, ce que je ne vous souhaite pas bien évidemment, Forges-les-Eaux, tout le monde s'est fait voler sa bagnole. Je ne le souhaite pas bien évidemment, mais vous inquiétez pas, j'ai de quoi vous dépanner. Hein ? Je vais vous filer à tous un vélo sans selle. T'inquiète pas, tu vas arriver à destination, mais au bout d'une demi-heure, tu vas sentir un sacré courant d'air. C'est moi qui te le dis.
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7: Bon, sinon, je suis content avec ma copine Sarah. On a fêté nos 1 an il y a 10 ans. Donc, ça fait 11 ans qu'on est ensemble. J'ai beaucoup de chance, Sarah. Je l'admire. Elle est belle, elle est intelligente. C'est ma personne préférée sur Terre. Voilà. Et moi, je suis aux portes de son top 10. Marrant, hein. Bah, j'ai fait les comptes, je suis après sa mère, sa sœur, son frère, sa grand-mère, ses 3 neveux, 2 meilleures copines, Fred le voisin qui répare la boxe et Toby. Voilà, tu vois, j'ai même pas besoin de faire les blagues et ce qui me fait la peine, je lis dans vos regards toutes les meufs des 2 premiers rangs là. Mais ça se tient comme classement en fait. Mais bon, cette année, normalement, je vais accrocher le top 10. Est-ce que vous devinez pourquoi ? Le chien est mort, c'est venu de partout en même temps. Vous allez très très mal, Apollo, là. Non, le chien va pas mourir, c'est sa grand-mère. Donc normalement, va aller la chercher, sa 10e place. C'est bizarre, l'héritage, non? Si, parce que t'es triste, mais... confort, voilà. Tu vois, t'es dévasté, mais à l'aise, quoi. Tu vois, tu pleures en regardant des photos sur le nouvel iPhone. Non, là, tu peux pleurer, le nouvel écran est waterproof, vas-y. Avec ça, on se demande si on est prêt à avoir des enfants. Pour moi, les gens qui font des gosses, qui essaient de me convaincre d'en faire, c'est exactement comme les gens qui font du marathon, qui essaient de me convaincre d'en faire. Ils sont à fond dedans, mais quand je vois leur gueule à l'arrivée, je suis là, je sais pas si c'est pour moi. Je te jure, marathon, enfant, mêmes arguments, même niveau de fatigue, ils sont là, non, mais tu devrais essayer. Tu sais, c'est pas du tout aussi fatigant que les gens disent. Moi, je dis souvent, c'est que du plaisir. Et puis, tu vas trouver ton second souffle. Ouais, mais tu saignes du nez, en fait. Avec Sarah, il n'y a pas très longtemps, on est tombé en panne en voiture dans Paris. Hyper stressant comme situation. On est resté en panne 1 heure dans Paris. Tu te fais insulter, tu te fais klaxonner. Il n'y a que 2 mecs qui sont arrêtés pour nous demander comment ça va. 2 mecs arabes. Qui n'ont pas du tout réglé le problème. Ils sont arrêtés. C'est quoi le problème? Boîte de vitesse. Muskin, c'est la boîte de vitesse. Aïe. Courage. Et ils sont partis, voilà. Mais quand même, c'est les 2 seuls à s'être arrêtés. Moi, j'ai trouvé ça sympa. Avec Sarah, on est parti en vacances 2 fois l'année dernière. Une fois en Allemagne, une fois au Japon, parce qu'on avait une thématique 39-45. Et peut-être il y a des gens qui ont eu la chance d'aller au Japon. Super pays, super voyage, la culture est intéressante, tu manges bien. Mais il y a un truc qui m'a manqué de la France quand on était au Japon. On est tombé en panne dans la banlieue de Tokyo. Personne s'est arrêté pour nous demander comment ça va. Ce que j'essaye de vous dire, c'est que ce qui m'a manqué de la France, c'est les Arabes. Voilà, exactement. Bon, pour finir, on est rentré du Japon, Sarah est tombée enceinte. Ça y est, le projet bébé est lancé. Merci, c'est gentil. Je vais pas vous mentir, on est sur un début de grossesse extrêmement difficile. Nausées, crises d'angoisse, vomissements, troubles du sommeil. Mais assez parlé de moi. Sarah, c'est quasiment pareil. Nausées, crises d'angoisse, vomissements, même si je trouve qu'elle en rajoute beaucoup. Mais bon, ça c'est... Plus je lui ai dit, ma chérie, pendant toute la durée de la grossesse, solidarité totale, tant que tu bois pas, je bois pas. Au moment où j'en ai le plus besoin. Je vais vous dire une chose, hein. Jamais un enfant n'a été attendu par son père. Hein. Avec autant d'impatience. C'est-à-dire que là, s'il peut être prématuré de... 6-7 mois... Hein. Eh bien, je prends avec grand plaisir. Il y aura des petits sacrifices à faire. Par exemple, il fera pas les JO. Il fera pas les JO. Peut-être. Les Paralympiques, voilà. Mais je me dis, tu n'as pas besoin de Léon Marchand dans ton équipe quand t'as déjà Paul Ricoeur, voilà.
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8: Je suis parti dans une émission qui s'appelle Rendez-vous en terre inconnue, peut-être que vous en avez entendu parler. C'est une émission de, tu sais, Frédéric Lopez, le présentateur de France 2. Il t'emmène dans un endroit où on est coupé de tout ce qu'on connaît, nous, ici en France. Moi, il m'a emmené dans le sud-est de l'Éthiopie, dans la tribu des Suri. Mais il te dit pas tout de suite où il va t'emmener, Frédéric Lopez. Il te fait un petit suspense, tu vois. Moi, je me rappelle, il m'a réveillé dans l'avion, comme ça, il m'a dit Kev, est-ce que tu sais où on va? Moi, je lui ai dit non. C'est le principe de l'émission. Sinon, ça s'appellerait Rendez-vous là où tu sais. Et là, il a commencé à me dire où on allait, mais en suspense. Il m'a dit, nous allons aller dans la région de Kefa, sur les sommets du mont du Rif, non loin de la vallée de l'Omo. Est-ce que tu sais où on va, Kev?
7: Ouais, je sais, ouais.
8: On va dans la tribu de Black Panther. Au Wakanda. Il m'a dit, non, Kev, on va en Éthiopie. J'ai dit, ah, Éthiopie. Et c'est vrai qu'en arrivant là-bas, il y a pas mal de choses qui m'ont choqué. Déjà, on avait un guide là-bas, un guide un peu comme le mec sur M6, c'est celui qui est tout le temps énervé là sur M6. Mike Horn, merci beaucoup. Mike Horn, pouce, qui a dit Etchebest? Le lendemain matin, je me réveille dans la tribu des Suri en Éthiopie. Et là, il y a un mec, il se met tout nu, commence à se balader dans la tribu, trempe son sgeg dans la rivière, frotte son huc contre des arbres. J'avoue, moi, j'étais choqué, tu vois. Et la tribu des Suri aussi, c'était choqué, puisque c'était Frédéric Lopez, le mec qui a fait ça. Tu vois, c'est quand même... Mais la pire anecdote qui m'est arrivée en Éthiopie, les amis, j'aimerais la partager avec vous ce soir. Souvent, il y a des gens qui viennent me voir après le spectacle et qui me disent, Kev, c'est pas vrai, ça, c'est une anecdote inventée pour le spectacle. Du coup, je le précise maintenant. Tout ce que je m'apprête à vous raconter, ok, c'est du vécu. Au tout début de cette aventure, le premier jour, ce guide en question, il vient me voir et il me dit, Kev, comme tu le vois ici, on vit dans la nature. Dans la nature, il n'y a pas de toilette. OK? Quand tu as envie d'aller aux toilettes, tu vas dans la nature. Pendant la journée, aucun problème. Pendant la nuit, c'est là que les animaux sauvages chassent. Si tu entends un cri d'animal sauvage pendant la nuit, tu dois toi-même faire un cri qui fait plus peur que lui. Je vous kiffe un homme parce que vous êtes vraiment en mode... Bah, au moins, les règles sont exposées, ça c'est... Moi, je vais pas vous mentir, moi, je suis pas trop du genre héros, tu vois. Moi, je me balade dans la forêt, je croise un lion énervé. Ni je crie, ni je cours, ni rien du tout. Je m'allonge. Je mets du sel, du poivre, je m'assaisonne. Et je dis, vas-y, mange-moi vite, je veux que ça passe vite, tu vois. Du coup, les 15 premiers jours de l'aventure, quand j'avais envie de faire pipi pendant la nuit, je faisais pipi dans mon sac de couchage directement. Et au bout de 15 jours sur place, je me rappelle comme si c'était hier. J'étais dans mon sac de couchage comme ça. J'avais très, très, très, très envie de faire pipi, tu sais. Tellement que ça m'empêchait de dormir. Il faisait nuit noire. Tout le monde dormait autour de moi. Je sortais de mon sac de couchage, je l'ai mis à sécher. Je commençais à me balader tout doucement dans la nuit. J'avais peur, tu sais même pas comment j'avais peur. J'étais vraiment en flip total, tu vois. Je voyais pas 2 mètres devant moi, je tâtais comme ça avec le pied, tu vois. Et je cherchais un endroit pour faire pipi, tu vois. Mais attention, en Éthiopie, 4 heures du matin, il y a des bruits de malade. Moi, je marchais, j'entendais genre... Des trucs de ouf. À un moment donné, je trouve un petit buisson, tu vois. Je le sens, je le tâte. Je me mets en position pipi, tu vois. Je commence à faire mon pipi, ça se passe bien. Je suis fier de moi. Ouais, bah ouais, ça te paraît bête, mais moi, à ce moment-là, je suis fier de moi, tu vois. Et au bout de 6 secondes de pipi, j'entends à ma droite un bruit qui fait genre... Comme un chien. Mais pas un chien, tu vois. Et je sens que le truc s'approche. Putain, putain, putain, putain. Et là, c'est fou le corps humain dans ce genre de moment. Parce que mon corps, il m'a lâché complètement. J'avais tellement peur, j'arrivais plus à bouger ni mes bras, ni mes jambes. Il n'y a que mon pipi qui a commencé à faire des zigzags. Comme si le pipi voulait me dire, viens, on y va. Moi, je suis resté bloqué, tu vois. Et j'entends que le truc se rapproche, j'entends les pattes, tu vois, sur le sol. Et là, je repense au conseil du guide, tu vois. Fais un cri qui fait peur. Sauf que moi, je connais pas de cri qui fait peur, tu vois. Donc j'ai improvisé un truc, tu vois, j'ai fait genre... Une sorte de cacatoès énervé, tu vois, une sorte de pélican caïra un peu. Je sens que le truc continue de s'approcher. Et je dis, putain, ça fait pas peur, putain, trouve un truc qui fait peur, qu'il y a un truc qui fait peur. Ah bah fous-toi de ma gueule, à ce moment-là, je me suis dit, une vache, c'est costaud quand même, tu vois, c'est... Le truc s'approche. Je dis, putain, Kev, pense un truc qui fait peur, un truc qui fait vraiment peur. Oui, bonjour, c'est le trésor public à l'appareil. On vous appelle concernant votre avis d'imposition. Et là, plus rien. Il n'y a rien de pire dans cette situation que quand il n'y a plus un bruit. T'sais, moi, j'étais là. Quoi? Et là, j'ai honte, mais je vous le dis ce soir. Non, à ce moment-là, je me suis dit, si je sens un mouvement brusque vers moi, rien à foutre, je me sers de mon pipi comme d'une arme. Je m'imaginais déjà en train de dire « Tu bouges, je tire !» Et je suis resté concentré, tu vois. Et là, d'un coup, j'entends tout proche de moi. J'ai compris qu'il y avait une question, tu vois, mais... Moi, j'ai répondu un truc genre...
9: Quoi?
8: Et là, j'entends... Kev? Je lui dis, à la tête de ma mère, je suis connu des panthères en Éthiopie maintenant. Même quand il a dit Kev, j'avais tellement peur, j'ai pas osé dire oui, j'ai fait genre...
9: Peut-être?
8: Et là, j'entends... Kev, c'est moi. C'est Frédéric.
10: Putain, Frédéric, merci, mon Dieu! Il m'a dit, excuse-moi, Kev, excuse-moi! C'est le kid, il m'a dit, si j'entends un bruit pendant que je fais pipi, il faut que je fasse un cri qui fait peur. Je dis, mais moi aussi, le kid, il m'a dit ça! Et on est comme deux cons, les gars galèrent à faire des cris depuis tout à l'heure! Il m'a dit, je suis désolé! En plus, tu m'as fait peur!
8: Je dis, t'as vu, je fais bien la vache, hein, quand même, hein!
10: Il m'a dit, non, les impôts, j'ai eu peur, putain!
8: Incroyable cette soirée en Éthiopie, je te jure, c'est incroyable! D'ailleurs, c'était tellement intense que j'ai pas réalisé là-bas que j'apprenais des choses. C'est en rentrant ici en France que j'ai réalisé tout ce que j'avais appris. Je me rappelle quand je suis rentré en France, j'étais voir ma copine, j'ai dit, tu vois ma chérie, je pensais que j'avais vraiment besoin de mon téléphone portable. En fait, j'en ai pas vraiment besoin. Je peux vivre sans. Hein? Je pensais que j'avais vraiment besoin de mon ordinateur. En fait, j'en ai pas vraiment besoin. Je peux vivre sans. Ma copine, elle m'a répondu ce truc très touchant. Elle m'a dit, c'est marrant que tu dis ça, Kev, parce que moi, je pensais que j'avais vraiment besoin de toi. Ça me vexe beaucoup que tu rigoles avant la fin de la blague. Je dis, franchement.
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11: Alors il y a un truc hyper important quand on a un enfant, il faut endormir l'enfant. Alors j'ai remarqué qu'on avait toutes les mêmes comptines partout en France et je voudrais en faire la démonstration ce soir. Tiens, balance-moi une comptine, vous chantez avec moi. On y va. À vous.
12: Mon ami.
11: C'est incroyable, tout le monde la connaît. Une autre.
12: Colin, mon petit frère.
11: C'est pas incroyable, j'adore. Oh, une autre. Arrête. T'es lourd, hein. Donc il y a endormir l'enfant, et il y a enfin interpréter les pleurs de l'enfant, parce que quand un enfant pleure, il veut à chaque fois nous dire quelque chose. Et moi, j'ai analysé les pleurs de mon bébé. Tiens, balance-moi les pleurs de mon bébé, vas-y. Ça veut dire quoi, ça veut dire... J'ai faim, bravo, à l'autre. Bon, là, il y a le feu. Une autre. Bon, là, il est sur le périph', là. Une autre, vas-y, une autre. Non, arrête, c'est ma femme qui gueule. Arrête! J'adore enregistrer les sons de mes enfants depuis toujours. Les pleurs, les... Tiens, même, tiens, des souvenirs, tiens. La première fois que mon fils, il a shooté dans un ballon de football dans la rue. J'enregistre même le son des autres. Tiens, mon fils, il est dans la même crèche que le fils de Maître Gims. Eh ben, j'ai enregistré le fils de Maître Gims à son insu. Allez, deuxième cours, l'enfant a grandi. Il a 5 ans, c'est la première compète entre parents. Alors comme je déteste ça, volontairement, j'exagère, cas pratique. La semaine dernière, une mère de famille d'un garçon qui est dans la même classe que mon fils me dit « Mon enfant lit plein de livres. » Alors je dis « Lesquels ? C'est peut-être mon fils qui les a écrits. » Je sens que ça va resservir ça. Bon. En tout cas, elle a voulu avoir le dernier mot. Elle a fini par me dire « En tout cas, mon fils, il sort avec la fille la plus jolie de la classe. » Je dis « À mon avis, c'est le mien, il s'est fait opérer la semaine dernière. » Et enfin, donc quand l'enfant a grandi, il y a une chose hyper importante. Dans la famille, il ne faut pas avoir d'enfant préféré quand on en a plusieurs. Personne n'a d'enfant préféré, j'espère, aujourd'hui, on est d'accord? Parce qu'avec ma femme, on a fait l'erreur d'avoir un enfant préféré. On s'était dit en cas d'incendie. Vous n'y avez jamais pensé? Vous allez voir, ça va vous trotter dans la tête, hein? Alors pour choisir parmi les quatre avec ma femme notre enfant préféré, on a chacun écrit un prénom sur un papier, il y a eu un problème. Le prénom que j'avais écrit faisait pas partie des quatre. Finalement, on a décidé de choisir notre enfant préféré en toute transparence. Un de mes fils a voulu m'acheter. Il m'a regardé avec ses grands yeux et m'a dit « Je t'aime, papa ». Alors je lui ai dit qu'il n'y avait aucune chance. Son frère venait de me filer 50 euros. Ce que je vais dire maintenant est horrible. Ma femme, on a décidé que notre enfant de 6 mois serait hors concours. On le connaît depuis trop peu de temps, on n'a pas eu le temps de s'attacher. D'ailleurs, je fais une parenthèse, l'autre jour, il a fait une colère, notre enfant de 6 mois, tout ça parce que je l'ai réveillé en pleine nuit. Je lui ai juste crié « Alors tu vois que c'est chiant !» Enfin, notre enfant de 5 ans m'a dit qu'il serait jamais notre enfant préféré. Alors j'ai demandé pourquoi, il me dit « Parce que tu fais pas attention à moi. » Je dis « Comment ça ?» Il me dit « Tu me prends toujours sur les épaules, mais quand on passe les portes, tu te baisses jamais. »
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13: 3, 2, 3, je suis Roseau, moi. Oh, qu'est-ce que ça assiste à des préservatifs. Oh, 7, 8, 9, tripoter des meufs. Ouais, un bombe. Un bombe. Un bombe. Un casse-tu-fou sur le bord de la fenêtre. Tu veux sauter? Ah, tu veux sauter qui? La fenêtre. Mais il te place plus le radiateur. Oh, par la fenêtre. Oh, oh, tu veux te tuer. Mais arrête. Te tue pas, tu vas te faire mal. Allez mec, y'a Bob qui veut se tuer. Attends Bob. Et saute pas. Et pourquoi tu veux te tuer, hein? T'es amoureux, ah. C'est inespéré, ça. C'est un humain. C'est les chiens de la cité qui vont être contents. Mais c'est bien, quand être amoureux, faut pas se tuer. Si tous les mecs étaient amoureux, se tuaient, mais putain, à la puberté, ça serait l'holocauste. C'est bien d'être amoureux, c'est bien. Si, ça doit être bien, c'est bien. Moi, j'ai jamais été amoureux. On était toujours trop nombreux. Mais mon père, il était amoureux de ma mère. Eh ben, regarde le résultat. Bon, arrête de vomir, c'est vexant, Bob. La fille, tu vas la voir, la fille, et puis tu lui dis que tu l'aimes. Et puis si ça se trouve, la fille, elle sera d'accord. Surtout sur la tienne. Quoi? C'est un mec? Ah, t'es pédé? Bon bah c'est pas grave, ça, c'est pas grave. Quand on est pédé, faut pas se tuer. Si tous les mecs étaient pédés, se tuaient, mais putain, y'aura plus de curés. On est tous un peu pédés. Si. Moi, il y a des fois, moi, je me lave. Si, je me suis lavé l'année dernière, bon. Bon, je me lave. Et tout d'un coup, je me tripote. Et ben, ça y est, je suis pédé. Et même pas vu venir. C'est pas grave, ça. Mais même les filles, elles sont pédées. Bah, elles aiment les mecs. C'est comme pour la fille, tu vas le voir et puis tu dis que tu l'aimes. Tu vas voir comme ça, tu lui dis que tu l'aimes. Comment? Tu m'aimes? Tu pourras refermer la fenêtre en sautant, t'es gentil, merci.
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14: Hé,
4: Ré! On m'a pas pour quoi. Le Pierre Marie Curie, il est vrai. Mais il me connaît un petit peu en chimie quand même. Tu vois, le riz se fait frit pas mal, l'air de la zone liquide. Comme ça, on a besoin.
14: Bah, bien sûr. En plus de ça, Ré, vois mon frère comment. Mon frère avait un goût de sel en chimie sèche. Bien sûr, mais je jure, mon frère avait un goût de sel en chimie sèche. Regarde une affaire. Will, on rappelle quand le chien a l'affaire. Quand le chien...
4: La voisine.
14: Ça même. Quand le chien aime ton créda, gagne la gale. Ben, qui a guéri le chien? Qui? Ben, c'est Will. Hein? Will apprend un petit peu l'huile moteur, KSW40, la mélange avec Zelda Arnica, avec la poudre manioc. Mais chien, le chien, là...
4: Le chien l'a guéri.
14: Bien sûr, le chien a guéri.
4: Bof. La poêle, le chien, il brille comme étoile 4 heures.
14: Bien sûr. La poêle, le chien, elle brille comme étoile 4 heures. Après, on a fait un téléphone à où?
4: Zaki.
14: Pas Zaki. Affaire. L'Oréal. L'Oréal téléphone mon frère, mais j'ai un cause en anglais, ma cause en anglais. L'Oréal téléphone mon frère, dit comment? Dis Will, donne la formule pour faire un shampoing, comment là? Toutes les cheveux de toutes les formes cafouines du monde, ils brillent comme la poêle d'une étoile 4 heures sur le chien.
4: Ah.
15: L'Oréal, carrément.
14: Oui, L'Oréal, t'es fou là, moi, appelle.
15: Ah, oh, L'Oréal, ouais.
14: Ou appelle plus.
15: Mais faut pas exagérer quand même, hein. Hé, hey, mais ça tue, là. Hé, hey, ça n'est pas jumeau, jumeau, pour rien, ça. Hé, hey, la tripe, la ponce.
14: Allez, allez, allez. Hé, on connaît, hein, Trigama, mm-hmm. Cette histoire, je nous bœuf qui peut dans cette heure. Comment il fait ça, oui?
15: Ah, ben, m'explique à ça. Comme tu as ça, tu calme un petit peu, moi, là.
16: Je suis en panne coutillée, ça, le bof.
14: Faut m'enlever ici, derrière toi, je t'en
15: ai. Comme il y a d'autres genoux bœufs, là, c'est, on veut savoir l'explication, là. Mm. Comme les autres genoux bœufs. Genoux bœufs, c'est un morceau de la pâte avant. La pâte, la pâte arrière. La pâte arrière, il n'y a pas de genoux, lui. Il y a le coude.
14: Donc, les genoux bœufs.
15: Oui, et me déconseille. Oui, genoux, il peut, oui.
14: Ah, bon.
15: Mais le bof, genou droite, genou gauche. Madame, genou droite, genou gauche.
16: Hé hé,
15: genou gauche.
14: Genou gauche.
15: Non, genou droite.
14: Genou droite.
15: Genou droite.
14: Genou droite.
15: Genou gauche.
16: Genou gauche.
14: Genou gauche.
15: Genou
14: gauche. Gauche. Pendant cette heure, comme un gigot, alors.
15: Oui, mais feuille à la braise, un petit feu doux.
14: Braise et feu doux, donc pendant 7 heures de temps, on fait qu'aller comme un gigot.
15: Oui, t'as... Le bof, si ça évite où la matalie au feu, il n'y a l'après-midi, et si on m'en maintenant l'île cuit. Ben oui, c'est heure de patience et d'amour. Et de gaz, mon gaz. Non, t'es... Pas un feu fait de bois. Mais récemment, juste en bois, ça pourrait le NF, alors.
14: Et où a fait cuire ça, feu de bois, là, et l'autre bout de fesse de voisin, pas dire rien, là, pour qu'elle son casse à ce là.
15: Le voisin?
14: Oui.
15: Je m'en occupe.
14: Ah.
15: Hé, voici la roue, son qui avec moi, là. Les connais à qui, là, fait rien. Ah. Mais coxin, rose dans le front. Tiens. Nawa. Hé, Nawa, s'il connaît le prix, la case, là, lui. Concentré! Quel bof! Ben, où? Ah, où? Vous connaissez le prix de la case? Là, où? La case.

0: Donne, donne, fous ma fade.
1: Ma soeur, au bof.
0: Et si?
1: Bon appétit.
2: Eric, et calme vos genoux gauches.
3: Non. On dirait celle-là, ça, parce qu'elle est plus belle, genou comme la vôtre, là. On sent que genou femme. Non, on dirait c'est la vôtre, c'est un petit genou, genou, genou là-bas.
2: Eric, où te cotisation assurance villageois?
3: Ben oui, Catherine connaît, moi, mais carré là-dessus, moi. Mais boum, là.
2: Bon, voyons au premier,
3: ouais,
2: alors.
3: Bien, voyons, mais attends.
2: Mais sas. Mon amour, que je t'ai aimé, mon amour.
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5: Ça manque de diversité, on est d'accord, à la télé, ça manque de diversité. J'aimerais que ça change, j'aimerais aussi qu'on mette des Portugais. Mais le problème, quand vous parlez, on comprend pas ce que vous dites. Sérieusement, moi j'ai un ami portugais, j'avais du mal à comprendre ce qu'il disait. J'ai dit, hey, Gugabes, on se fait un karaoké? Oh, j'adore le karaoké. Quand il prenait un micro pour chanter, c'était pire. Alexandrie, Alexandra, j'ai plus de petite que nos brocoudas. Alors imaginez si on met un portugais dans une série américaine, un hold-up, essayer de comprendre ce qu'il dit. Boum, pa, et là, tout le monde va sous nos têtes. Je m'en fiche le pistolet. Arrête de fiche ma gueule, arrêtez de fiche ma gueule. Eh non, je suis une honte, tu peux le caméra cacher là, qu'est-ce que tu perds? Comment tu te perds? Comment tu te perds? Moi c'est Mohamed, écoute-moi Mouyoumed. Mouyoumed, arrête de conneries, Mouyoumed. Moi je suis comme une chuchin, je suis comme une profiler. On dit profiler, profiler, profiler, profiler, lourd garay. Et arrête de fiche ma gueule, eh qu'est-ce que tu fais? Je suis tout rigoule, tout rigoule, tu fiches ma gueule, tu fiches mon gueule. Si je le vois, tu rigoule, comment tu te perds? J'ai dit que ma petite belle ou caraï. Moi c'est Mamadou, écoute-moi Mimidou. Mouyoumed et Mimidou, arrêtez le connerie, là je vous faire mal. Deux minutes, qu'est-ce que tu fais toi là-bas? Tu veux te chauffer, je le vois avec mes joues. Lève-toi, lève-toi, comment tu te perds? Je répète, comment tu te perds? Moi c'est Bernadette, écoute-moi Bernadette. Bernadette, arrête de pleurer, Bernadette, arrête de pleurer. Non, c'est parce que je panique, faut pas paniquer. Personne ne peut paniquer ici.
6: Monsieur Gomez, monsieur Gomez, ne bougez plus ici, le GIGN.
5: Où ça parle des poupettes? Le GIGN.
6: Non, GIGN.
5: GIGN.
6: Non, GIGN.
5: GIGN, caray.
6: Bon, monsieur Gomez, arrêtez vos conneries, il y a des tireurs d'élite sur le toit.
5: Ah, des tireurs d'élite?
6: Non, des tireurs d'élite.
5: Ah, des tireurs d'élite?
6: Non, non, non, enfin des snipers.
5: Ah, des snipers?
6: Bon, monsieur de Calvez, je vais passer quelqu'un de votre famille qui va essayer de vous raisonner.
5: José, arrête de connerie chez moi, Maria, rentre dans la maison, rentre dans la maison. Ma choupinette, mon amour, mon petit bacaillon, qu'est-ce que tu fais là?
6: Bon, repassez-moi ça. Bon, monsieur de Calvez, maintenant arrêtez vos conneries et dites-nous quelles sont vos revendications.
5: Oh, je veux un hélicoptère.
6: Un quoi?
5: Un hélicoptère.
6: Un quoi?
5: Un hélicoptère, Greg.
6: Mais qu'est-ce que c'est que ça?
5: C'est ton avion avec du gelisse.
6: Quoi, vous voulez un Kinder Délice?
5: Ah, j'ai dit, je prends le compteur!
6: Ok, calmez-vous, est-ce que vous pouvez appeler le mot?
5: Ouais, Oulou-Coupouter!
0: Portugais sont extraordinaires, vraiment, sincèrement, c'est pour ça qu'on va parler. Sérieusement. Monsieur Goncalves, c'est lui qui m'a inspiré ce personnage. Il était extraordinaire. Il savait que j'adorais les DVD de Walt Disney. Un jour, il m'a regardé, hey, Charles, j'ai ramené le nouveau DVD de Walt Disney. Je lui ai dit, c'est quoi? Il m'a dit, Rototouille. Imaginez si on mettait des Portugais dans n'importe quelle émission, ça changerait l'émission. Imaginez si on remplaçait Valérie D'Amido dans M6 Déco par un Portugais. Ça serait plus la même émission. T'aurais les candidats qui seraient là. Bon, on a préparé une valise, on est prêt à partir pour une semaine. Une semaine. Arrête de conneries, tu reviens cet après-midi, moi je termine. Oh, j'ai notre champion. Tu mets n'importe où, il change l'émission. Je suis désolé, tu mets un Portugais à Colonta. C'est sûr et certain, c'est lui qui gagne. T'aurais Philippe comme ça qui partira avec sa machette vers la jungle et là. Ouh, carré là que je te fais, Philippe, avec le machette là. Mais je coupais des branches,

0: Et des feuilles pour faire une cabane, pour le mettre à l'abri ce soir. Arrête de conneries, il y a du sable, il y a de l'eau, je te fais du mélange, ce soir je te mets du ciment et je te monte une maison. Denis Brunière, il vient deux jours après, il trouve des villas, des hôtels partout sur la plage. Ah ah, ils ont mis du carrelage sur toute la plage. Qui c'est qui a fait ça? Qui c'est qui a fait ça?
1: C'est moi qui l'ai fait.
0: Et vive le Portugal.
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3: Martine et moi, on connaît personne. Non, on n'a pas d'amis, pas de famille, pas d'enfants non plus, on connaît personne. On connaît que nous. Que nous deux, et la SNCF. On travaille tous les deux à la SNCF. Ça fait 15 ans. On s'est connus là-bas. Avec Martine, au bureau, eh ben, on a une belle affiche. Une photo de train avec marqué au-dessus de notre devise. SNCF. Le progrès ne vaut que si les partages. C'est beau, hein? Après la SNCF, avec Martine, on rentre à la maison. En train. Et après, on dîne et au salon, on se fait des devinettes. Des devinettes sur les tarifs, les correspondances, les horaires. Les locomotives, les wagons. On sait tout par cœur. Avec Martine, on a une vie saine. Une vie saine CF. Enfin, on a quand même un vice hein, dans la vie. Un tel vice, oui. Tous les mercredis soirs, depuis 15 ans, à la même heure comme les trains, on joue au loto. Tous les mercredis soirs, le petit battement au cœur. Surtout quand les boules, elles tombent, les boules du bonheur. Et il y a 3 semaines, mercredi, pas premier, hein, mais deuxième tirage, on a gagné 1 milliard. Toutes les boules, on n'était pas préparés. Hein. Ouf. Le lendemain, on est retourné à SNCF. Et là, les collègues, ils ont dit, 1 milliard, mais il faut plus travailler. Ah bon? On est rentré à la maison. Ah oui, parce qu'on est rentré un peu déçu, mais bon, en première classe. Ouais, parce que quand t'es milliardaire, tu peux plus travailler. Non, tu dois rester chez toi, c'est malheureux, mais c'est comme ça. Et là, au bout de 5 jours, d'un seul coup, Martine, elle a hurlé. Faut qu'on sorte! Faut dépenser tout ce fric! Faut acheter, acheter, acheter! Oh, comme toi, Minou, qu'est-ce qu'il te prend? Oui, faut acheter, oui, on va acheter, oui, comme... mais quoi? Bon, ben moi, j'aime bien les bonbons. Alors j'ai acheté des bonbons pour calmer Martine, beaucoup, hein. J'ai acheté la confiserie. Avec Martine, on a dégusté beaucoup de confiserie. Oui, pour pas que les bonbons ils se vendent, parce que sinon l'argent il revient. Bonjour madame, vous voulez acheter? Ah, des tagada. Un instant s'il vous plaît.
4: Oh, il n'y en a plus. Au revoir, madame.
3: Martine, vite, va au nounours. Il y a un client qui rôde autour. Va finir les nounours. Non, moi, j'en peux plus. Oh, on bouffait tout, mais ça se vendait quand même. Hein. Et surtout, ça nous a déclenché des problèmes gastriques. On a défilé à la clinique. Ah, enfin, en même temps, on était contents, ça nous a une sortie. Hein. Mais ils nous ont guéri vite, ils ont dit, allez, au revoir. Non, on veut rester, on aime bien la clinique. Non, vous êtes des rigueurs. J'ai acheté la clinique. Ah, c'est une belle clinique. Hein. Bonjour, ça va? Non. Ah ben oui, hein. C'est une clinique. Oh là là, on avait 1 milliard. Avec la clinique et la confiserie, on a 3 milliards maintenant. 2 milliards de bénéfices. Et là, l'entier, il m'a dit, mais t'as qu'à te dénoncer aux impôts. Oh, mais oui, les impôts, j'avais pas pensé, mais oui. Allô, les impôts, contrôlez-nous, on fraude. Bah non, je peux pas donner mon nom, c'est un appel anonyme. Ah bon, bah c'est l'entier, il m'a dit qu'on dénonce, c'est anonyme. Non, j'ai pas dit l'entier. Oh, c'est une blague, madame. On est des enfants, on a 10 ans, on joue avec le téléphone, on n'est pas contrôlable. Non, écrivez pas l'entier, je l'ai pas dit. Oh. Martine, on a perdu l'entier. J'ai acheté un bateau aussi, mais un gros, un paquebot. Je l'ai fait venir de Dunkerque, ça a coûté cher. Et je l'ai mis dans le jardin. Il est là, couché dans l'herbe. Avec Martine, on sait plus quoi faire. En ce moment, Martine, elle jette les billets et les chéquets par les hublots du paquebot. Et moi, je bois du rouge, Saint-Émilion, de mes vignes. Hein. C'est du vin cher, faut que je boive tout. Et après, je poursuis Martine en chaussons dans le paquebot. Et c'est dur parce qu'il penche. Et quand je l'attrape, je la frappe. Entre Martine et moi, ça va plus du tout, donc on s'est fait plus jamais de devinettes. Mais le pire du pire, oh, le pire du pire, eh ben, le mercredi soir, eh ben, on n'ose plus jouer. On n'ose plus jouer. Oh.
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2: Écoutez-moi bien, je vais vous donner la recette pour qu'un couple dure. Alors je vais m'adresser aux hommes dans la salle, hein. J'ai pas la prétention de dire aux femmes quoi faire, surtout pas en ce moment. Alors, messieurs, écoutez-moi. Si vous voulez que votre couple dure, ne vous engueulez jamais, jamais, jamais avec une femme. Vous allez toujours, toujours, toujours perdre. Ah, les hommes d'expérience sont là pour vous guider. Vous allez toujours perdre. Je vous dis pourquoi. Déjà, un, les femmes sont 10 fois meilleures que nous en communication. En une journée, un homme utilise quoi? Entre 5 et 7 mots. Hein? Une autre bière. OK, bon, bah. Bon, j'exagère un peu. Un homme utilise entre 500 et 1000 mots. Une femme en utilise entre 7000 et 10 000. Elles vont vous noyer de paroles. Oh, Sophie, franchement. Ma femme parle tellement, je l'appelle Tourista tellement elle me fait chier. Ou Tequila tellement elle me saoule. Ne vous engueulez jamais avec une femme. Pourquoi? Parce que les femmes ont de l'intuition. Les femmes ont des radars 360 degrés. Elles ressentent des trucs au niveau subatomique. Des trucs sur la lune. Tu peux pas gagner. Les femmes ont un super pouvoir. Elles voient tous les moindres petits détails. Tout. Nous, les hommes, on voit les choses dans leur ensemble. Les femmes voient les détails. OK? Demain, allez au musée avec votre femme. Vous allez comprendre tout de suite. Elle est belle, hein, cette fresque. Tu vois tous les détails de saumon, de mauve, d'ocre. Tu vois, regarde, tu vois là, regarde. Il y a une grange, une toute petite grange. Et à côté, il y a un petit garçon, il doit avoir 5 ans et 3 mois. Il est avec son chien, un labradoodle. C'est une femelle. Une femelle. Et toi, mon amour, tu vois quoi?
3: Couleurs. C'est couleuré. Ouais,
2: il est gros ce machin, hein? Ah, ça doit prendre un fenouil pour mettre ça sur le mur. Ça, c'est un boulot à 400 mètres, ça c'est sûr. Ah, c'est lourd, ça. Il y a combien de crochets pour accrocher ça? Monsieur, il y a combien de crochets pour suspendre votre merde là? C'est un mur porteur, ça, hein? C'est un mur porteur. Pour faire cette œuvre, je me demande combien il a mis d'heures.
3: Le musée est fermé à quelle heure?
2: Oh. Moi, je sais pas, ce tableau, ça me fait quelque chose, ça m'émeut. Toi, ça te fait quoi?
3: Ça me fait chier. On s'en va?
2: On s'en va. Ne vous engueulez jamais avec une femme! Jamais! Pourquoi? Parce que les femmes se trimballent avec tous les dossiers. Elles ont 1 kilomètre de classeurs virtuels avec elles, classés par code couleur intercalaire. Tu peux pas argumenter avec une femme. Non, je n'ai jamais fait ça! 1992, 2002, 2016, chez ma mère, Goujat. Les femmes se souviennent de tout, même les éléphants entre eux font « Putain, t'as une mémoire de femme, frère !» Ne baissez jamais la garde avec une femme. Jamais. J'ai baissé la garde une fois. J'étais faible, j'étais fatigué. Chérie, est-ce que tu serais avec moi si j'étais pas une star? Franchement.
4: Mais Anto, t'es plus une star.
2: Mais je suis sûr que tu vas devenir encore plus fort qu'avant.
5: Ah bon, qu'est-ce qui te fait dire ça?
2: Alors, les disques vinyles, les pantalons pas de def et les tubes des années 80.
6: Je me dis, si toutes ces vieilles merdes reviennent à la mode, pourquoi pas toi?
2: Et toi, est-ce que tu serais avec moi si j'étais grosse? Franchement.
5: Ben tu vois bien que oui.
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8: Une femme qui va dans une animalerie pour acheter un perroquet pour son mari pour son anniversaire. Donc elle voit plusieurs perroquets. Donc il y en a à 300 euros, 200 euros, 100 euros. Ça fait un petit peu cher par rapport à son budget. Et elle en voit à 25 euros. Donc voir le vendeur a dit, mais celui-là, 25 euros, il est pas mal. Il dit, oui, il est bien, mais il y a juste un souci, c'est qu'on l'a récupéré dans un bordel. Et en fait, il parle un petit peu de façon injurieuse. Quoi. Il dit, oh, écoutez, c'est pas grave, j'ai des enfants, j'ai deux filles. Vous savez, les enfants, il faut les éduquer, les perroquets, on fera pareil. Hein. Elle ramène le perroquet à la maison et elle installe dans le salon. Le perroquet dans le salon et puis il regarde un petit peu autour de lui. Il dit, Coco, nouvelle maison, nouveau bordel. Ben, Coco, t'inquiète pas, je te corrigerai un petit peu tes propos. Et puis l'après-midi, il y a les filles qui arrivent, les deux filles de la maison qui arrivent, du lycée, comme ça. Elles arrivent, elles voient le perroquet le regarde et dit, oh, Coco, nouvelle maison, nouveau bordel, nouvelle pute. Oh, la fille, elle dit, oh, quand même. La mère, elle dit, vous inquiétez pas, les filles, on va corriger ça, ça ira. Et le soir, il y a le mari Robert qui arrive, tu vois, il arrive et il regarde le perroquet le regarde, il dit, nouvelle maison, nouveau bordel, nouvelle pute, mais toujours ce vieux Robert.
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9: Le rappel, c'est un truc qui doit être toujours très très fort. Faut faire vraiment un truc, vous voyez, il était fouillé dans son nez, et là. Il vient d'en choper un beau, alors. Je t'ai vu! Sans gêne des gens, hein. Parce que des fois, on se dit, oh non, il est trop loin, je le repars. Alors on se dit, je vais attendre la fin du spectacle, je l'aurai plus tard, tu vois. Et là, elle en a chopé un beau, elle n'a pas voulu le lâcher, hein. Vous l'avez eu, finalement? C'était un garçon ou une fille, vous savez pas? C'est une... Remarquez, j'y en veux pas, parce que c'est vrai que c'est agréable quand on en chope un gros, quand même. C'est vrai, on a tous des crottes de nez, hein. C'est vrai, des fois, on est là, on dit, oh là la vache, il est gros, puis hop, il se casse en deux, on en a que la moitié, des fois. C'est vrai, les crottes de nez, c'est comme l'épais, c'est pareil. Tout le monde fait des paix et on n'en parle jamais. Pourquoi? C'est pas sale, on peut très bien le dire. Tout le monde fait des paix, c'est vrai. Vous, moi, tout le monde. Bon là, le faites pas en même temps, hein. C'est chacun son tour quand même, on s'arrange, hein. Vous imaginez si tout le monde pétait en même temps, là. La couche d'ozone, elle en prendrait un coup, là. Non, c'est vrai, tout le monde. Et puis entre nous, ça rassure quand même de dire ça, parce que c'est vrai, quand on regarde bien les ministres, les présidents de la République, le pape, il pète. Le pape, il fait des bulles, plutôt, lui. Mais il pète aussi, bien sûr, tout le monde. Par exemple, vous, mademoiselle, vous pétez, par exemple. Voilà, elle se dit aussi, pourquoi moi, tu vois? On est 400, attention. Vous avez vu, elle est ravissante comme tout, et ben, elle pète quand même. Et des fois, ça sent pas bon, faut reconnaître, hein. Mais c'est normal, il n'y a pas de honte. Et c'est vrai que vous êtes ravissante, mademoiselle. Je vais d'ailleurs faire une illustre comparaison avec vous. Si vous le voulez bien, je disais les présidents de la République. Je peux pas faire mieux comme comparaison, vous voyez, pour ça mettre tout à plat. Je disais les présidents de la République, prenons le nôtre. François Mitterrand, président de la République française. C'est pas rien, quand même, hein. Bon, ben, Mitterrand, il pète comme vous et moi. Bon alors, moi Mitterrand, souvent j'imagine, il est dans sa bagnole Mitterrand, hein, 4 motards devant, 4 motards derrière, et lui il est au milieu, et il va, il pète. D'ailleurs c'est pour ça qu'il met une vitre entre le chauffeur et le... Vous voyez, c'est pour protéger le chauffeur, qui lui pète de son côté, le chauffeur, bien sûr, hein. Il va pas se gêner, c'est des bagnoles, on peut péter chacun de son côté. Et d'ailleurs, il y a un truc qu'il faut dire sur le paix, qui est vachement important, je profite qu'on est entre nous. Il y a un truc qui est vachement important, il faut dire, c'est que quand nous, on fait un paix, hein, même s'il est immonde, on peut pas le sentir tellement il pue, c'est une horreur. Eh bien, je vais vous dire un truc, hein, c'est quand même notre paix, tu vois. Un gros paix à nous qui pue, eh bien, il pue moins que le petit paix d'un autre. Le petit paix d'un autre, il pue toujours plus. D'ailleurs, entre nous, c'est très rare qu'on se barre d'un paix à nous, hein. Des fois, on en fait un gros, les copains disent « Oh là, salaud, qu'est-ce que t'as fait ?» et tout. Et nous, on est là, on reste dedans, on dit « La vache, c'est génial !» On en est fiers ! On en est fiers ! Voilà ce que je voulais dire. C'est vrai ! Et c'est pas sale, vous avez vu, on peut en parler. Attention, par contre, des fois, on est emmerdé avec l'épée. C'est quand tu te retrouves au lit pour la première fois avec une jeune fille. Je précise, pour la première fois, parce qu'au bout de 6 mois de mariage, on se pète dessus sans se... Hein? Bon, pendant les 6 premiers mois, on se prévient encore un peu. On dit, attention chérie, je vais en lâcher un et tout. Mais après 6 mois, c'est la guerre froide, on se tire dessus, tu vois. Non. Alors là, c'est la première fois, t'es là. T'as mangé un chili con carne la veille. T'avais pas prévu du tout, tu vois. Hop, là, un pec arrive. Pas question de le faire sous les draps, t'es repéré tout de suite, tu vois. Alors là, il y a différentes techniques. Il y en a qui passent la jambe par-dessus le drap, disent « Comment ça va mieux, ton grand-père ?» Et hop, il le lâche derrière. Mais il y a des malins, il y a des malins. Et vous savez pourquoi on se fend la gueule? Parce qu'on est tous concernés par ce truc-là. Ouais. Et vous avez vu, c'est pas ça, on peut en parler. Tiens, je vous donne un autre exemple, parce qu'après, on va dire « Bigard, il fait avec l'épée et tout. » Je vous donne un autre exemple. Vous discutez avec votre patron, par exemple. Vous êtes là en train de discuter, c'est vachement important et tout. Puis alors, vous avez envie de tousser. Ça arrive, des fois, tu as envie de tousser. Alors, vous dites à votre patron, vous dites « Attendez, attendez, excusez-moi une seconde. » Et là, tu te retournes, tu fais « Ah !» Et clac, il t'arrive un médaillon comme ça dans la main. Et à ce moment-là, le gars, il veut te dire au revoir. « Salut !» Je pense qu'on s'est tout dit, hein? Non, vous voulez pas qu'on s'embrasse plutôt, non? Vous voulez vraiment qu'on se serre la main? Bon, bah tant pis, alors tu vois, hop, tu repars et t'as un macaron comme ça. Maintenant, je suis d'accord avec vous, il y aurait des sujets beaucoup plus graves que les paix qu'on pourrait aborder, ça c'est sûr. Il y aurait des sujets beaucoup plus graves que les paix. Hein? Tiens, par exemple, des fois on croit que c'est un paix. Eh ben, c'est beaucoup plus grave, hein? Eh oui, parce que ça laisse des marques et tout, hein. Non, mais ça, on n'en parle pas, c'est trop dégueulasse, on n'en parle pas. Non, non, non, non. C'est des traces de pneus, on appelle ça. Et des fois, ça se barre pas au lavage, hein. Faut frotter avec de l'eau de Javel, c'est énorme. Bon, alors, qu'est-ce que je disais avant qu'il fouille dans son nez, le monsieur? Ah oui, je disais le rappel. Voilà, ça, c'est vachement important. Il y a un truc, d'ailleurs, je sais pas si je vous l'ai dit, qui est vachement important dans le spectacle, c'est le dernier effet. Ça, c'est super important. S'il est loupé, c'est l'horreur. Alors, je vais donc vous faire le rappel que je vous ai promis tout à l'heure. Voilà. Je vous demanderai peut-être d'être bien attentif parce que c'est très court. Vous allez voir, c'est très concentré. Hein, ça rappelle bien tout. C'est sûrement pour ça qu'on appelle ça un rappel, d'ailleurs. Parce que ça rappelle bien. Vous allez voir, c'est très court. Hein. Alors, vous êtes bien attentif. Attention. Je vais donc vous faire le rappel. Voilà. Claude, tu es prêt? Mesdames et messieurs, vous êtes prêts pour le rappel? Attention, rappel.

0: Et qu'est-ce que tu suces?
1: Un noyau de pêche.
0: Ah bon? Et pourquoi tu suces un noyau de pêche?
1: Pour arrêter de fumer.
0: Bon, t'arrêtes de fumer quand tu suces un noyau de pêche?
1: Depuis que j'en suce, je fume pas, hein.
0: Mais tu fumais avant?
1: Non.
0: Tu peux pas le lâcher, ton téléphone, là, c'est pénible. Aujourd'hui, tous les types à qui on parle, ils ont un téléphone, là, c'est pénible, ça.
1: Tu permets, hein? Je suis sur Google, là, je m'instruis, je me cultive. Hein? Tu peux tout savoir sur Google. Oui. Ils te disent tout. T'es, par exemple, un tableau de Picasso.
0: Oui.
1: Si tu veux savoir de qui il est, ils te le disent.
0: Putain. Faut que j'essaye. Allez, top, échauffement. Allez, Gilbert. J'ai le directeur des ressources humaines et il m'a demandé comme ça de te faire passer un test psychologique.
1: Ah bon?
0: Ouais. Ferme les yeux, Gilbert.
1: Oui.
0: Goûte-moi ça et dis-moi ce que t'en penses, franchement.
1: T'es où, là?
0: Tu me dis tout ce qui te passe par la tête. Vas-y. Vas-y, dis-le.
1: Eh ben, c'est ça, mais c'est pas ça.
0: Oui.
1: Il manque quelque chose.
0: Il manque quelque chose, putain, tu me fais plaisir, Gilbert. Bien sûr qu'il manque quelque chose. C'est du 45, c'est pas du 51. Mais bien sûr qu'il manque quelque chose.
1: Ouais.
0: 6 degrés, il manque.
1: Ah, c'est ça, ouais.
0: 6 degrés. Moi, je le dis, l'apéro, c'est comme la NASA. À 6 degrés près, tu rates l'objectif. Voilà. Ça fait combien de temps que t'es à la mairie maintenant, Gilbert?
1: 6 ans.
0: Moi, je dis, au bout de 6 ans, un employé municipal, les yeux fermés, il reconnaît pas le 45 du 51, ce type, il sera jamais fiable. C'est un mec, quand il sera pas là, il dira pas qu'il est pas présent.
1: Faudra que je me rappelle de cette phrase, elle est...
0: Ouais, elle est bien.
1: Et il faut la suivre.
0: Et voilà. C'est tout, 51, c'est pas pareil. Le 45, t'en bois, t'es con, t'es bourré. Le 51, c'est une autre dimension, t'as des idées.
1: Enfin, je me demande pourquoi il le garde secret, quand même.
0: Et de quoi?
1: Eh bien, le lieu où jaillit la source du Ricard. Parce que Contrexéville, Vittel, tu sais d'où ça vient? Armagnac, Cognac, pareil.
0: Oui.
1: Ça, ils disent rien.
0: Eh oui.
1: C'est le silence total.
0: Eh oui, c'est le mutisme.
1: Ouais, exactement. Le mutisme, comme les révoltés du Bounty, pareil.
0: Oui.
1: Le mutisme.
0: À part qu'eux, on savait pourquoi.
1: Pourquoi quoi?
0: Et pourquoi ils se sont révoltés?
1: Ah bon, pourquoi?
0: Eh, parce qu'il n'y en avait plus.
1: Et de quoi?
0: Et des Bounty.
1: Ah non, Christian. Mais non, mais... Bounty, c'était le nom du bateau.
0: Bounty, le nom du bateau.
1: Eh oui, Bounty,
0: tu regardes trop Google, toi, Bounty, le nom du bateau. T'en as déjà vu des bateaux qui s'appellent le Tritz? Non. Et non.
1: Pourquoi ils se sont révoltés, les mecs du Tritz?
0: Bon, allez, ça va. Tu sais quoi, Gilbert? Je me dis, sans déconner, t'aurais pas été employé municipal. T'aurais fait quoi comme métier?
1: Moi, au départ, je voulais être pilote de chasse.
0: Ah bon?
1: Ouais. Et puis le médecin scolaire, il m'a dit, oulala, avec 7 dixièmes à l'œil droit, vous aurez des difficultés.
0: Ah.
1: Et c'est vrai que quand tu y réfléchis, imagine.
0: Oui.
1: T'es pilote de chasse, hein?
0: Oui.
1: Tu dois détruire une ville.
0: Oui.
1: Et à cette vitesse-là, ça pardonne pas, tu vois. Tu vises Cahors, tu pètes Limoges.
0: Ah.
1: Et là, je me suis dit, bousiller autant de porcelaine pour rien, c'est trop con.
0: Ben...
1: Donc, j'ai continué mes études.
0: Très bien.
1: Ouais.
0: T'es allé loin?
1: Ah ouais, 100 km aller-retour.
0: Quand
1: hein.
0: même.
1: Ah ouais, ouais. J'avais pas le collège à côté. Hein. Là, j'ai fait la 6e et à la fin, le directeur a dit à mes parents, on pourra pas le garder.
0: Merde.
1: Il freine les autres. Donc, il m'a envoyé dans le privé. Là, j'ai fait la 5e, 4e. Et là, le prof principal a dit à mes parents, c'est pas la peine de l'amener au brevet. Hein. On connaît le résultat.
0: Ah.
1: Et c'est vrai que quand tu connais le résultat, t'es moins motivé, c'est pas la peine d'y aller. Donc je suis rentré à la ville.
0: Aha. Concours.
1: De circonstances, oui.
0: Ah, oui.
1: Ouais, ouais, ouais, ouais. Parce que le maire qui avait forcé un peu sur un vin d'honneur,
0: oui.
1: Il a grillé la priorité à mon père. Il lui a pété la bagnole.
0: Aha.
1: Mon père, il était fou furieux. Ils ont commencé à se battre, à s'insulter. Et mon père, il a dit, j'en ai marre, j'appelle les flics. Le maire, il a dit, non, laisse tomber. J'embauche ton fils à la mairie. Et c'est comme ça que je suis rentré, quoi. Et toi, t'es rentré comment?
0: Ah, moi, j'ai fait la voie royale.
1: Ah ouais? T'as fait quoi?
0: Le NZ. L'École nationale des employés municipaux.
1: C'est de là où ils viennent, le Z.
0: Et ouais, voilà.
1: Et ouais, le NZ.
0: Il vient de là, il vient de Rodez aussi.
1: Ah bon, c'est à Rodez?
0: Ah bien sûr, c'est à Rodez, l'école. L'école, c'est à Rodez, sur le campus de Rodez. Il faut le voir, le campus de Rodez.
1: Ah ouais?
0: C'est quand même le seul campus où tu peux croiser des renards.
1: Ça, c'est sûr. Et que... C'est le tien ou le mien, ça?
0: Ah, c'est ma musique, en tout cas. C'est le mien.
1: Ouais, c'est
0: le mien.
1: Pas moi, ça.
0: Allô? Mais oui, bien sûr, c'est Christian, puisque c'est moi qui t'appelle. Et quoi, qu'est-ce qu'on fait? On bosse. Gilbert travaille. Oui. Mais bien sûr qu'il est là, puisqu'on a une doublette. Je fais doux et faiblette. Voilà. De quoi? Mais bien sûr que je vais y faire la commission. Gilbert.
1: Ouais.
0: Gilbert, il y a une commission pour toi.
1: Ah bon?
0: Et Gilbert, c'est très important.
1: Oui.
0: Cette minute, tu vas t'en souvenir toute ta vie. Ça y est, c'est officiel, Gilbert.
1: Quoi ?
0: T'es titulaire !
1: Je suis titulaire ?
0: T'es titulaire, Gilbert ! Gilbert, t'es titulaire !
2: Titulaire, ouais. Titulaire ! Oh, ça me fout une pêche, ça !
0: Mais une pêche pour ?
1: Et pour bosser, quoi !
0: Mais t'es con, quoi, t'es titulaire !
1: Ah ben ouais, ouais.
0: Titulaire, quoi, Gilbert !
1: Ah ouais, je sais pas...

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2: On communique de plus en plus. Est-ce qu'on en fait trop? Je suis pas sûr. Parce que moi, voyez-vous, l'expérience m'a appris que marteler une information, ça impacte toujours les gens d'une manière ou d'une autre. Quand McDo sort un sandwich, vous avez la pub à la télé, les affiches 4 par 3, géantes dans la rue. Ce qui fait qu'à un moment donné, ne serait-ce que par curiosité, tu finis par croquer dedans. Ok? Je vous l'ai dit, moi je suis black et en plus j'adore le poulet. Vous me direz, c'est pas grave. Tu cumules un peu, mais surtout, quel est le rapport? Eh bien, j'y viens. Quand je parle avec ma partenaire et qu'elle va exprimer un désaccord, elle entame toujours ses phrases par « Oui, c'est ça, mon gus, c'est du poulet. Oui, c'est ça, mon gus, c'est du poulet. » Ce qui fait qu'à un moment donné, ne serait-ce que par curiosité, j'ai fini par croquer dedans. Bien communiquer, c'est également apprendre à faire gaffe à ce qu'on dit. Et j'aime bien notre langue pour ça, le français, parce que je trouve qu'en français, on peut dire tout ce qu'on veut aux gens. Ce qui compte finalement, c'est la manière dont on tourne les phrases. Juste ça. Et je dis pour ça, le poids des mots est important, mesdames, messieurs, le poids des mots est capital. Exemple tout con, on dit rarement à une jeune fille qu'on est sur le point de quitter. Clotilde, je me bats. Oui, avec ta sœur, c'est mon côté collectif. Non, on le dit, Clotilde, je pars, mais rassure-toi, ça reste dans ta famille. Le poids des mots important, mesdames, messieurs, le poids des mots est capital, mais le poids des mots varie selon la culture. Moi, par exemple, j'ai une mère européenne et un père africain. Et quand on se prenait dans la rue et que ma mère voyait un homme extrêmement bien vêtu et à l'allure parfaitement soignée, mais disait, fiston, regarde ça, ça c'est un beau mec. Mon père, l'africain, sur la base du même constat, lui me disait plutôt, hé, fiston, regarde, ça là, c'est un gros pédé, hein. Le poids des mots important, mesdames, messieurs, le poids des mots est... Rendez-vous compte, frères et sœurs. Il y a certains mots qui, une fois assemblés, ont constitué des phrases tellement lourdes qu'elles ont marqué nos esprits à jamais. La preuve, c'est que ce soir, sans même qu'on soit concerté, pour les plus cultivés de l'assistance, vous allez pouvoir compléter les phrases dès que je vous ferai signe. J'ai mis une petite pression. C'est la vie, il y aura une sélection naturelle. Allez, c'est parti, c'est un petit pas pour l'homme, mais un grand pas pour... Yes, ça marche aussi en anglais. I have a... Yes, ça marche aussi en allemand. Hi! Ils sont là-bas! Ah, j'aime bien embarquer les gens pour les rouler comme ça à la fin. Kirikou est taquin. Et puis c'est un sketch que je joue souvent, ce volet sur la communication là. Mais récemment, je suis tombé sur une catégorie de gens un peu plus inquiétants. C'était à Saint-Raphaël. Est-ce que tout le monde voit Saint-Raphaël ou pas?
3: Oui.
2: J'avais un festival à faire là-bas. Et il y avait en même temps que mon festival, il y avait l'université d'été du FN. Est-ce que vous sentez le suspense arriver? Ouais. J'avais été plutôt bon, tu vois. J'ai eu le prix du jury ce jour-là, mais j'ai pas eu le prix du public. Ok, pourquoi pas, d'accord. Et puis quand tu gagnes un festival, il y a souvent une petite rétribution monétaire. Moi, j'ai pris mon chèque et je me suis dit comme bon pirate, ouais, le bar ou la boîte la plus proche que je puisse claquer sur le champ ce que je viens d'acquérir. Et c'est là que ça devient dingue, c'est que les gars du FN, à la fin de leur réunion, avaient choisi pour se divertir la même boîte que moi. Est-ce que vous sentez le suspense arriver? Ouais. Du coup, je rentre dans la boîte et j'entends « Allons, enfants de... » Je me dis, c'est cohérent, on est bourrés. Et je me dis, je vais aller encore plus loin ce soir, c'est soir de fête, je vais essayer de rentrer avec une femme. Et exception, ce soir, je vais draguer une Africaine. C'était mon côté don pour l'Afrique. Côté pièce jaune, tu vois. Et c'est là que ça devient dingue, c'est que la femme noire en question, ne me demandez pas pourquoi, appartenait également au groupe du FN. Elle me regarde, elle me fait, mais t'es pas de chez nous, toi. J'ai envie de lui dire, mais toi alors? J'ai envie de lui dire, hé cousine, si je prends le premier bateau, tu prends le deuxième, hein? Je vous laisse là-dessus, merci beaucoup, ciao.
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4: C'est dur d'être une femme, c'est dur d'être une épouse, c'est dur d'être une mère aussi. On reçoit tellement de conseils, hein, en tant que maman, mesdames, extraordinaire. Là, j'ai passé 10 jours avec ma belle famille, ouais, à Noël, bah oui, ouais. Dans le Nord Pas-de-Calais. Ah non, mais le double suicide, hein, vraiment, c'est... Et là, mon beau-père me regarde et me dit, bon bah là, il est 20h, ta fille hurle, ce serait bien de mettre de la nourriture sur une cuillère et une cuillère dans sa bouche. Oh ben merci Fabrice, hein. 20 mois que je lui mettais dans le cul. C'est fou, hein. C'est fou quand même. Après bon, moi j'ai une belle famille qui est un peu spéciale, ils sont médecins complotistes, voilà. Ah, c'est un Pokémon rare, hein. C'est une chance, hein, vraiment de les voir évoluer. La dernière fois mon beau-père me dit, Marine attention, Macron nous ment. Mais évidemment qu'il nous ment. Je veux dire, il a 67 millions de Français à gérer. Moi, j'ai une personne et demie à gérer, je leur mens tous les jours. La dernière fois, ma fille aînée me dit, mais maman, mamie et papy, ils sont amoureux. Ouais, vous me voyez dire la vérité à cet enfant, hein? Vous me voyez lui dire, enfin, Joséphine, quelle question con, 30 ans de mariage, je vais à SM, bah, comme des gens qui ont de l'immobilier en commun. Ah ouais, allez, va ranger ta chambre. Non, je peux pas lui dire ça. C'est tellement dur d'élever un enfant. C'est... La dernière fois, je prenais le train, il y avait une gamine qui ne s'arrêtait pas de pleurer. Et là, sa mère lui dit, Adélaïde, si tu ne te calmes pas, tu ne viendras pas au yoga avec maman mardi. J'étais là, wouh. Donc on ne veut pas que cet enfant ferme sa gueule, en fait. Hein, voilà. Moi, j'ai reçu tellement de baffes et de fessées quand j'étais jeune que maintenant, je les aurais décollées le cul plat. Un jour, j'ai reçu une baffe parce que j'éternuais. Enfin, mon père s'est rendu compte qu'il avait fait une connerie. Il m'a regardé, il a fait « ça te fait un coup d'avance ouais. ». Les années 90, hein. Merci, merci. Après, voilà, j'essaie de me moderniser, j'essaie d'être féministe. Je me dis, j'ai deux filles, c'est le moment. Je sais pas s'il y a des féministes ce soir dans la salle. Non, voilà, carrément non. C'est dur le féminisme, je sais ce que vous dites, ça va, je suis déjà flexitarien, je pisse sous la douche, laissez-moi tranquille, je ressens ça aussi, je suis une très mauvaise féministe. La dernière fois, je dînais avec une copine très engagée qui me dit, ma poule, tu te rends compte, 9 femmes sur 10 avouent avoir reçu une pression pour offrir un acte sexuel. Et dans ma tête, j'étais là, pourquoi est-ce que c'est moi, la seule femme sur 10 qui n'ait jamais reçu de pression? Voilà, je n'ai jamais reçu de pression et j'ai grandi en Lorraine. C'est quand même pas un territoire réputé pour les droits de l'homme. Hein. Je veux dire, en Lorraine, si vous êtes pucelle après 11 ans, c'est que vos cousins vivent à plus de 100 km. Donc, ah oui. Bon, écoutez, je ne suis pas très moderne, je le sens bien en vous parlant. Hein, c'est catastrophique. Même avec ma génération, parfois, j'ai du mal à connecter. La dernière fois, il y a une pote qui me dit « En fait, ma poule, je pense que je suis une hypersensible avec un microbiote dysfonctionnel. » Alors non, Sandrine, hein, t'es juste une relou qui pue de la gueule, voilà. Non, mais faut arrêter de tourner médical, messieurs, dames. Moi, quand je me fais 3 gouttes dessus, je suis pas là. Oh, excusez-moi, j'ai le syndrome de la foufoune en colère, enfin. Ça n'a aucun sens, ça n'a aucun... Non, mais je vous jure, cette génération, c'est la même hein, qui poste ses trajets de running sur Facebook. Vous en avez des gars comme ça dans vos contacts? Statistiquement, il y en a parmi nous ce soir, hein. Mais putez-vous, enfin, mais ça n'intéresse personne. Je veux dire, au mieux, il y a votre femme qui voit ça et qui se dit, voilà, 3 fois qu'il va passer devant le Franprix, il va rentrer les mains vides. Voilà. C'est tout. C'est comme les HPI, vous avez vu ce truc-là? Les hauts potentiels intellectuels, hein, c'est beau. Hein. J'ai une pote qui me dit, en fait, ma poule, je crois que c'est ça mon truc, c'est que je suis HPI. Anna, tu n'es pas HPI. Fin du suspense, hein, je veux dire. Un HPI ne cherche pas son portable avec la lampe torche de son portable. C'est un petit tips comme ça que je te donne, hein, Clairement. Écoutez, je sais qu'à ce stade du sketch, vous dites que je suis une connasse. Non, je connais mon public, hein, mais pas du tout. Hein. Figurez-vous que moi, j'ai plutôt le profil de la bonne copine à qui tout le monde se confie. Beaucoup trop, hein. D'ailleurs, la dernière fois, il y a une meuf qui me dit « Bon, bah là, on ne baisse plus. Je pense qu'il est gay. J'hésite à divorcer. Que ferais-tu à ma place ?» J'étais là-bas, je ne sais pas ce que je ferais à ta place, maman.

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2: Bonsoir. Le magazine Perdu de Recherche va tenter ce soir de redonner un peu de joie de vivre à une personne. Et cette personne, ce soir, est un cas unique. Unique de par l'ampleur et l'originalité de la tragédie que la personne subit au quotidien. Bonsoir, monsieur.
3: Bonsoir.
2: Alors, au cœur de votre douloureux problème, vous ne savez ni votre nom, ni votre prénom.
3: Non, c'est ça, oui, je sais.
2: Hein, vous ne savez plus qui vous êtes. En fait, vous êtes ce qu'on peut appeler un amnésique.
3: Oui, c'est ça, je suis un amnésique.
2: Un amnésique. Alors, pour faciliter les choses pour les téléspectateurs qui, j'en suis sûr, sont déjà très émus, nous allons vous appeler pour le moment Robert.
3: Je préfère Gérard, si vous voulez.
2: Oh, si vous voulez, Gérard. Alors, Gérard, pour faciliter, puis pour expliquer un petit peu aux téléspectateurs qui, j'en suis sûr, sont déjà très émus. Je vais résumer votre accident donc en décembre 90, le 7 décembre exactement. Donc vous avez un accident de voiture, ouais. Elle plonge dans un étang, vous ne vous souvenez plus de rien et c'est un petit peu le début de l'enfer pour vous. C'est le début de l'enfer, c'est ça. C'est, vous pouvez le dire, c'est, hein, c'est le début de l'enfer, je veux dire. C'est...
3: Ah oui, c'est le début de l'enfer.
2: De l'enfer, c'est horrible. Ouais. C'est horrible. Alors, tout de suite devant un public qui, j'en suis sûr, est déjà tout à fait... bouleversé.
3: Ah oui,
2: j'espère qu'en direct, votre vie va redevenir normale, Gérard. Et nous retrouvons tout de suite Bruno qui se retrouve dans la banlieue de Cambrai. Cambrai, ça ne vous dit rien, Bruno ? Bruno ?
4: Oui, tout à fait, Jacques. Oui. Nous sommes actuellement à Cambrai, plus précisément dans la rue Lespinasse que voici. Je descends quelques marches et j'atterris dans une cour. Au fond de cette cour là-bas, juste derrière moi, vous avez une porte. Je vais frapper. Une personne va certainement m'ouvrir et pour cette personne qui ne se doute de rien, peut-être la fin d'un long calvaire. Bonsoir madame, excusez-nous de vous déranger, voilà, c'est toute l'équipe de Perdu de Recherche. Excusez-nous de vous déranger, nous avons des révélations à vous faire madame, n'ayez crainte.
5: C'est pour l'émission de Sabatier ?
4: C'est pour l'émission de Perdu de Recherche madame. On peut entrer chez vous ?
5: Ah ben je vous en prie, mais
4: merci, vous êtes bien aimable.
5: C'est pour Sabatier ?
4: Non madame, Perdu de Recherche.
5: On avait dit quelque chose en nous ?
4: Oh, beaucoup plus madame, beaucoup plus que cela. Écoutez-moi bien, votre mari a disparu depuis 6 mois, est-ce bien exact ?
5: Ah oui.
4: Vous êtes sans nouvelles de lui ?
5: Ah, sans nouvelles, oui. Et qu'est-ce qu'on a gagné alors ?
4: Non madame, écoutez-moi bien. Votre mari a été retrouvé grâce à toute l'équipe de Perdu de Recherche et votre mari est bien vivant, madame. Oui, bien vivant, mais bien entendu.
2: Vous entendez, madame ?
5: C'est toi, Robert ?
2: Robert.
5: Robert, c'est toi ?
2: En fait, c'était Robert. Quel est votre prénom, madame ?
5: Ghislaine.
3: C'est qui, lui ?
6: C'est qui ? Oui, bon, si c'est pour Foucault, on n'a pas noté les numéros parce qu'on est...
5: C'est la télé.
6: C'est Ushia ?
5: Mais non, c'est la télé, ils ont retrouvé Robert. Robert est vivant.
6: Quand ça, Robert est
5: vivant ? Robert est vivant.
6: Mais nous voilà là ou quoi?
2: Oui, tout à fait.
6: Tu nous vois, Robert?
3: Oui, oui.
6: Salut, mon pote, t'es pas mort?
3: Non.
6: Enfin, t'es pas noyé? Enfin, t'as
3: pas.
6: Hein?
3: Attendez.
6: Oh là là,
3: non.
6: Robert,
5: c'est Jean-Louis!
6: Tu me reconnais? C'est moi ton pote. Jean-Louis, bah oui.
5: C'est Jean-Louis, oui.
6: Je me suis nommé Gisèle parce que je pensais que t'étais noyé, alors.
5: Il a été très gentil avec moi, tu sais.
6: Oh oui, bah oui.
3: Jean-Louis, ça vous revient.
7: Ça y est.
3: C'est extraordinaire, la mémoire revient.
7: Oui. C'est mon pote Jean-Louis, c'est mon meilleur ami, oui, je me souviens, ça y est. C'est ma femme, Ghislaine. Et ce jour-là, ça y est, ça me revient, le jour de l'accident, et Jean-Louis m'a prêté sa voiture. Je venais de gagner au loto.
3: Vous veniez de gagner. Oh,
5: mais t'es même pas capable de saboter des freins.
6: Ah, ben, Steve, reste saboter les freins.
5: J'aurais qu'à le faire,
6: c'est tout.
2: S'il vous plaît, messieurs, dames, on vient d'apprendre une bonne nouvelle. Il paraît que Robert venait de gagner au loto.
7: Loto.
5: Oh non, oh là là.
6: Oh, si peu.
5: Si peu, monsieur Sabatier.
6: Trois fois, rien.
5: Vraiment rien du tout, oh là là.
2: En tout cas, ici, c'est vraiment un grand moment d'émotion. Je pense que pour vous, c'est la même chose.
6: Pensez donc.
5: C'est un grand moment d'émotion, oui.
6: Ah oui, savoir qu'on est très émotionnés.
5: Oh là là.
6: C'est sûr.
2: Je crois qu'il est temps de se retrouver. Vous allez retrouver votre chez vous.
3: À la maison, oui.
6: Ah non, attendez, pas à la maison.
5: Non, pas à la maison.
6: On va se donner rendez-vous. Oui, au centre commercial, Robert, on va te donner rendez-vous.
5: C'est lui où que tu avais l'habitude de faire les courses, Robert.
6: Le truc et tout, là. Au quatrième sous-sol, comme ça.
2: À quelle heure ?
6: Vers une heure du matin, oui. Comme ça, tranquille.
5: On sera plus tranquille.
2: C'est formidable.
6: Ah oui.
2: Ne vous ratez pas.
5: Cette fois-ci, on ne te rattrapera pas, Robert.
6: On va pas te rater, mon pote. Allez, salut.
7: Oh, c'est formidable ce qui m'arrive, c'est formidable.
2: Ah oui, moi aussi je suis tout à fait...
7: Merci,
2: tout à fait
7: c'est grâce à vous, grâce à Perdu de Recherche.
2: C'est bien.
7: Merci.
5: Ça, c'est de ta faute.
6: Ta gueule, bouffièce.
5: La prochaine fois, c'est moi qui le ferai.
6: Arrêtons d'y filmer, souris.

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2: Avec les hommes, hein, c'est pas la folie, hein, c'est pas une réussite. Mais bon, je sais pourquoi, hein, pas d'inquiétude, j'ai vite compris, c'est parce que je suis pas faite pour la vie à deux. Voilà. Et je crois qu'en fait, il y a deux catégories de femmes dans la vie. Je crois qu'il y a d'un côté les femmes faites pour la vie à deux, douées pour ça, et de l'autre, les femmes douées pour autre chose. Voilà, le scrabble, le tennis, ce que vous voulez. Et moi je suis là en fait, je suis de ce côté. Parce que je suis assez bonne en orthographe. Et je pense que c'est pour ça du coup. On peut pas tout avoir. Donc ils se sont dit, elle a déjà orthographe, on va pas lui coller les mecs en plus. Ça ferait trop bien sûr, ça énerve les gens après, évidemment. Voilà, voilà, mais enfin, j'écris bien, c'est déjà pas mal. Je fais jamais de faute, c'est de la folie. J'écris, pas de faute. Motus. Beaucoup de chômeurs dans la salle. Oh, bah dis oh. C'est 11h, les gars, réveillez-vous. Hein. Bon, enfin, bon, moi, je suis contente d'être dans cette catégorie. Hein. Ça me va très bien, parce que franchement, entre nous, elles m'énervent, les filles douées pour la vie à deux.
3: Oui, allez, allez.

0: ont conscience de ce qui se passe autour d'elles? Peut-être pas. Non, peut-être qu'elles se disent juste « Oh là là, il y a du monde !»
1: C'est dingue. C'est dingue que Monde qui annonce deux soirées, il n'empêche. C'est de la folie.
0: Pourquoi elle me regarde comme ça depuis tout à l'heure? Elle me dit quelque chose.
1: Ah, c'est un miroir. C'est dingue, hein, la capacité volumique qu'elle fait, cette pièce, en dessous. Combien on peut être en dessous? Plus avec tous les miroirs, ça double. Ça, je vais compter parce que sinon, ça va m'énerver.
0: Et peut-être qu'elle pense ça toute la soirée, en fait. Peut-être qu'elle nous compte. C'est pour ça qu'elle parle pas, pour pas perdre le fil. Vous regarderez la prochaine fois si elle pense ça un moment. C'est pas la musique, hein, c'est le comptage. Il y a un autre truc aussi qu'elles font très peu, j'ai vu. Donc elles parlent peu, ça c'est fait. Et elles boivent peu d'alcool, hein. Ouais, non, parce que sinon elles boivent normalement, bien sûr, elles s'hydratent, hein, évidemment. Oui, sinon on meurt. Mais elles boivent des jus de fruits essentiellement. Et toujours des fruits qu'on connaît pas, toujours des fruits chiants, toujours. Ah mince, vous avez plus jus de goyave? Bon ben, mettez-moi papaye alors, c'est pas grave. Ouais, merci.
2: Toujours des fruits qui n'existent pas, je sais pas pourquoi.
0: Bon, il leur arrive de boire de l'alcool, hein, de temps en temps, j'exagère. Si, il est jour de fête, hein, bien sûr. Mais là, je sais pas pourquoi, c'est toujours le même alcool avec elle. C'est sans surprise, c'est toujours la même chose, c'est le Kir Royal. Tout le temps. Hein? Ah, ça rigole moins, les filles en bas.
1: Elles sont comme ça. Ah ouais, le Kir Royal, ouais, c'est drôle.
0: Non, mais le Kir Royal, c'est la boisson officielle de la fille en amour. C'est un peu leur sponsor à elle.
1: Hein. Oh, Murucassis. Oh, je sais pas, deux secondes. Il n'y a pas le feu au flac. Alors, bon, Murucassis. Pêche.
0: Alors, je sais pas ce qu'ils mettent dans ce kir, mais il y a toujours un truc qui se produit, mais ça, c'est imparable. Hein. Au bout de la deuxième gorgée, on y a toujours droit. Deux gorgées.
1: Oh, je suis pompette. Oh, ça tourne. Oh là là.
0: Pompette. Ah, moi, je suis jamais pompette, je suis toujours bourrée. Hein. Ah, moi, je passe pas par pompette dans les... Dans les étages, pas dans les paliers. Je suis directement bien déchirée, moi, comme ça craque. Je sais pas ce que c'est être pompette, en fait. Peut-être si je bois que les glaçons dans ma vodka. Bon. Mais ça doit être sympa d'être pompette, j'aimerais bien. Si, parce qu'elle rigole beaucoup, quoi, son pompette. Ah, elles ont toujours un petit rire, très discret. Hein? Ah oui, pas de... Comme ça, non. Sinon, il y a un truc aussi qu'elles font beaucoup pour séduire les hommes, j'ai vu, c'est le secouage de cheveux, comme ça. Elles secouent les cheveux comme dans la pub Fructis. Je sais pas pourquoi elles font ça, tout le temps.
1: Peut-être qu'elles se disent, il faut que je fasse bien tout comme à la télé pour que le shampoing fasse bien effet. Comme dans la pub. Il faut que les acides de fruits descendent bien jusqu'au point. Sinon, ça marche pas.
0: Non, mais j'arrive pas à faire ça, ça m'énerve. J'essaye, je... Oh, ça fait comme ça, alors évidemment, ça n'a aucun intérêt de dire ça. Ça n'a pas d'impact sur les hommes. Ça sert à rien. Non, bah non, bourré avec une vodka, comme ça, ça marche pas. On s'en fout, tout le monde s'en fout. On va le faire, d'ailleurs, hein, surtout. Ah, ça marche pas, ça, c'est pas... Enfin, ça marche pas, oui, non, si. Si, ça peut marcher, hein, bien sûr, c'est... Oui, si, ça marche même très bien. Si. Mais avec le chanteur de Gold, juste.
3: Il y a plein de choses qu'on pensait stupides et impossibles qui finalement sont arrivées. La télé-réalité, la starification de crétins, les selfies. Si, les selfies, c'est la fin d'une civilisation. Avant, il y avait du dialogue, de l'échange. T'avais des amis pour te prendre en photo. Maintenant, t'es tout seul comme une merde. Alors, comme tu sais pas quoi faire, tu tends ton bras et tu te prends en photo toute la journée pour t'occuper. Non, mais faut faire gaffe avec les photos de profil sur les réseaux sociaux. C'est comme un CV. Les gens qui te connaissent pas, ils te jugent là-dessus. Déjà, faut arrêter avec les photos de chiens ou de chats, là. Non, mais moi, j'en ai marre d'être demandé un ami par des épagnols bretons qui s'appellent Sylvie. Et puis ça envoie quoi comme message quand tu mets un chien ou un chat? Que ça fait tellement longtemps que tu es seul, que ton animal de compagnie est certainement l'être le plus important pour toi, ou pire, quand tout

0: Objectivité, ton chien est quand même beaucoup plus photogénique que toi.
1: Mais attention, j'ai rien contre les animaux. J'accepte pas non plus les photos de paella. Les gens qui mettent une photo de démon avec comme pseudo Belzébuth 42. Les gens qui mettent une photo de Georges Clounet alors qu'il s'appelle Jean-Pierre Touchard. Ni ceux qui mettent une phrase moralisatrice du genre « Si ce que tu as à dire n'est pas plus beau que le silence, alors tais-toi ». Non, un inconnu qui met ça en photo de profil, tu peux être sûr qu'il va te prendre le chou avec une philosophie prédigérée de catalogue de tatouages. Non mais je pense que le tatouage a fait beaucoup pour la littérature. Et c'est logique. Si, c'est logique. Quand tu graves une phrase définitivement sur ta peau, tu fais gaffe. T'essaies de faire intelligent. Dans les grandes citations devenues tarte à la crème, il y a aussi « Il faut toujours viser la lune, car même en cas d'échec, on atterrit dans les étoiles. » 2-2. À Bordeaux, m'a dit Amel Bent. Ça m'a surpris. Je jouais deux soirs, j'ai retenté le deuxième soir, m'a dit Amel Bent. J'ai mis tout le monde à l'étude. Non, c'est vous qui avez raison, c'est Oscar Wilde. Alors c'est vrai que c'est intelligent, ça fait pas con. Mais faire un tatouage, c'est aussi être original. Moi, j'attends avec impatience le mec qui va se faire tatouer quand c'est trop picot. Là, il y a du panache, il y a quelque chose. D'ailleurs, je vais vous avouer un truc, parce que j'ai un peu honte. J'espère que vous allez pas mal me juger. Je n'ai pas de tatouage. Je suis désolé. Enfin si, au début, je voulais me faire un tatouage. Je voulais me faire tatouer un albatros sur mes pectoraux, comme ça, majestueux. Le problème, c'est que vu la taille de mes pectoraux, il ressemblait à une mouette. Une vieille mouette dépressive. De toute façon, j'ai un peu de mal avec les tatouages. Je trouve que ça vieillit pas bien. J'avais vu une femme, elle s'était fait tatouer le visage de Céline Dion sur le bras. Très bonne idée, ça. Non mais c'était très réussi, très ressemblant. Le seul souci, c'est qu'après, la femme en question a fait de la rétention d'eau. Là, t'as deux possibilités. Soit tu envoies des gâteaux au sein doux à Céline Dion pour qu'elle s'adapte au tatouage. Soit tu le colories en vert pour faire la fiancée de Shrek. Il y en a qui mettent leur tatouage d'ailleurs en photo de profil. Si. Ça en général, ce sont des filles. Des filles qui font partie d'une catégorie sociétale qui, moi, me fascine, les filles bonnes. Je parle pas des jolies filles, hein. Je parle des filles bonnes. Les filles qui, dès le matin, ne pensent qu'à une seule chose, être bonnes. C'est leur métier. Vous avez vu les émissions de télé-réalité, genre Les Marseillais? Ça, c'est une émission qui fait du bien à la ville, quand même. Hein. Ah si, pour le prestige, c'est magnifique. Ben, y en a plein, des filles comme ça, à l'intérieur. Elles sont jolies, super apprêtées, très féminines, mais quand elles parlent, ce sont des mecs, mais en plus viril. Attends, d'où tu manques de respect? Tu m'as pris pour ta pute ou quoi, là? Je t'encule, moi. Attends, tu me reparles comme ça, je te dévisse la tête, je te chie dans les oreilles. Ok, alors toi tu vas faire un peu moins de manucure et tu vas faire un stage de gestion de la colère. Hein. Non mais je crois que je vais arrêter les réseaux sociaux. Je trouve que ça manque de nuances. On en parle du bouton like de Facebook. Non mais quelle que soit la news, t'as le choix entre zéro commentaire ou like. Moi j'ai une amie, elle avait mis comme statut « J'ai été hospitalisée, crise d'appendicite aiguë », elle a eu 12 likes. Quand t'as 12 amis qui se réjouissent de ta maladie, tu peux dire que t'es bien, t'es pas seul.

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2: Je viens de Toulouse à la base. Ouais, ça s'entend un peu. Ouais. Bah, mon accent, c'est vraiment comme mon sexe. Je sors que quand je suis en confiance. Hein. Et apparemment, avec vous, ça va super. Donc, et je redescends tous les 3 mois aller voir mes parents. Et ils vieillissent par à-coups. C'est pas évident de les voir vieillir. Hein. Moi, je le vois, mon père en voiture, il ne passe plus de vitesse. La première lui permet aussi bien d'aller chercher le pain que de partir en vacances. Quand je les appelle aussi, ils décrochent plus. Jamais du premier coup. Première fois, ils s'approchent. Deuxième fois, ils décrochent. Et ils raccrochent pas non plus, les miens. Moi. Ils reposent juste le téléphone. Du coup, je peux les écouter débriefer. Ils sont là. Oh, t'as entendu, Marc? Ça va pas du tout. Hein. On l'entend à sa voix. Il a maigri, là. On n'a pas le même rapport au temps aussi. Parfois, je l'ai écrit, voilà, on peut s'appeler dans 30 minutes. Ils me répondent oui le lendemain. Mon père est âgé. Tu vois, il a 80 ans. Il m'a eu super tard. D'ailleurs, longtemps, j'ai cru que j'étais le fruit de sa dernière érection. Et... Non, il a validé cette blague, d'accord? Donc on peut... Et je me suis bien planté. J'ai 10 ans, ma mère tape à la porte de ma chambre et elle est là. Alors Marc, tu nous déranges pas, hein? On part se reposer avec ton papa, là. Au fond du jardin, tu nous déranges pas. Le fond du jardin, c'est une cabane qu'on a avec des vitres et c'est un endroit pour les papas, pour les mamans, pour qu'ils se reposent. Et moi, j'y crois à ça. J'ai 10 ans, j'ai 11 ans, 12 ans. Et à un moment, j'oublie la consigne. Je m'aventure là-bas au bout de 15 ans. Et un mélange de dégoût et de joie. Tu vois, comme le litchi. Tu vois, joie de savoir que mes parents s'aiment toujours, quand même, après 15 ans. Et dégoût parce que franchement, ce jour-là, moi, j'ai vieilli, quoi. Hein? La tartine, le lendemain, elle n'a pas le même goût. Quand tu vois ta mère au petit déjeuner qui n'a pas vu que j'avais vu, elle est à la remarque, ça va? Ben non, ça va plus. Hein? Mon père, c'est inépuisable en ce moment-là. Il se fait beaucoup arnaquer, là, sur Internet. Hein? Il gagne plein de trucs. Par contre, il reçoit jamais rien. Il dit, ah ben j'ai gagné l'iPhone 20, voilà. Hein, c'est... Ben non, t'as gagné à faire opposition, papa. Ça fait 2 fois ce mois-ci, quand même. Hein? Il donne jamais sa carte bleue à ma mère, par contre, sur Internet... Il affile à tout le monde. C'est le copain de tous les pirates. Vous avez eu l'arnaque au colis, là, où il faut affranchir par SMS des colis. Ben, mon père, il a franchi. Mon père, il a tout franchi. Il a ouvert son propre centre de tri. Hein? Vous, parfois, vous avez des frais de livraison offerts, non? Mais c'est pas offert. Hein? C'est mon père qui les paye à votre place, quoi. Donc...

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2: Histoire se passe à la douane suisse. C'est un monsieur qui passe la douane avec une petite bicyclette. Et derrière, il y a, vous savez, ces deux sacoches là, avec lesquelles on transporte des trucs. Et le Suisse se dit, ce mec-là traficote un truc. Il arrête. Stop ! Contrôle, papier et tout. Il vérifie tout dans le vélo, tout. Il n'y a rien du tout. La semaine suivante, le même jour, à la même heure, le mec repasse. De nouveau, il vérifie tout, rien. La semaine suivante, de nouveau, il vérifie tout, rien. Ils en sont jusqu'à ouvrir les boyaux des pneus et regardent partout. Mais ce mec trafique un truc, c'est pas possible, personne ne passe par cette douane. 22 ans après, le douanier a pris sa retraite. Et il croise le mec, qui est devenu assez vieux entre-temps. Il dit, écoutez, monsieur, maintenant que tout ça est fini et que je suis retraité, est-ce que vous pourriez me dire, qu'est-ce que vous trafiquez ? Les vélos !
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La gourde, c'est un cadeau de ma fille. Elle a 16 ans. Ouais, elle est contre le plastique. Heureusement, hein, heureusement. Elle veut nettoyer la planète, ma fille. Qu'elle commence déjà par ranger sa chambre. Ah, ma fille. Ma fille, elle a 16 ans. Et depuis 2 ans, elle ne m'appelle plus papa. C'est fini, non? Elle m'appelle le sang. T'inquiète, le sang. La vie, le sang, t'inquiète. Le sang. Si moi j'avais appelé mon père le sang, c'est le mien qui aurait coulé. L'autre jour, elle m'appelle, je décroche, elle me fait « Wesh, frère ». Ben non, pas frère. Père, moi c'est père. Enfin, elle m'appelle, hein. Je vous rassure, pas pour prendre de mes nouvelles. Hein. Ah non. Pour que je lui commande un taxi ou une pizza. Ma fille me prend pour une application. J'ai l'impression que je suis pas le seul. Ah, ma fille, elle a 16 ans. Et comme toutes les petites filles de 16 ans, elle se prend très rapidement pour une fille de 18 ans. Elle revient de tout sans jamais y avoir été. Moi, je trouve ça génial, son engagement écolo. Hein. Je lui dis respect, vraiment. Mais à côté de ça, elle regarde en boucle les Marseillais. Vous connaissez ça? Alors, pour ceux qui ne connaissent pas, les Marseillais, c'est des jeunes qui vivent à Dubaï pour fuir l'impôt, puis le Becherel, visiblement. C'est sûr qu'ils sont plus au courant du coup de couteau de Nabila que celui de Ravaillac. Hein. Alors, on regarde ensemble, de temps en temps, ça nous fait un petit moment de culture en famille. Eh bien, je vais vous dire, moi, je les trouve vachement sympas. Moi, je les trouve vachement sympas. Non, c'est vrai, il y a des belles personnalités. Alors, ils sont très jeunes, mais complètement refaits. Mais refaits, là, en mode poisson pilote, vous voyez. Alors, je comprends qu'elle soit contre le réchauffement climatique, ma fille, parce que 2 degrés de plus, ses idoles, elles fondent. Ah, ma fille, on a passé beaucoup de temps au moment du confinement ensemble. Ouais. C'est beaucoup rapproché. J'ai fait tous ses devoirs. Eh bien, j'ai eu un très bon bulletin au deuxième trimestre. Je ne fais pas de soucis pour elle. Elle est géniale. C'est une négociatrice hors pair. Elle a réponse à tout, à tout. Ah non, non, mais elle pourrait être négociatrice au raid. L'autre jour, je lui dis, on te paye des cours de maths, il n'y a aucun résultat. Elle me répond, on paye des cours de gym, il n'y a aucun résultat.

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2: Bonsoir, vous allez bien? Bonsoir, tu vas bien? Tu connais personne, suis-moi, je vais te présenter. Tiens, regarde là-bas la grande rousse. C'est la nouvelle attachée de presse de la maison d'édition. Elle a bien mérité son poste. Hein. Elle, quand elle se met à genoux, ce n'est pas pour prier. On l'appelle Wonder, elle ne suce que si ça lui sert. Elle est plus molle de la fesse que folle de la messe. Félicitations, votre nomination. Oh, ça vous va bien cette coupe de cheveux, vous êtes belle. Ça vous change. Ça va, ça se passe bien avec le bébé, pas trop fatigué. C'est sûr que passé 45 ans, c'est dur de se lever la nuit. Tu as vu son nouveau mec? Jean-Luc Mélenchon sans les cheveux. Ils sont unis en pigeon, la femelle est plus belle que le mâle. Regarde, la cousine du ministre est là. Bonsoir. J'ai adoré la dernière intervention du ministre. La croissance recule, mais nous avançons. On ne trouve pas ça tout seul, ils se mettent à plusieurs. Oh, bonsoir. J'ai adoré votre album. C'est une merveille d'émotion, un bijou de sensibilité. Non, j'ai pas écouté son disque. Elle est tellement tirée que la dernière fois qu'elle a éternué, il y a une fesse qui a éclaté. De dos le lycée, de face le musée. Si elle continue comme ça, elle va avoir de l'acné. Elle met tellement de crème anti-rides que le matin sur son oreiller, on pourrait faire cuire des œufs au plat. Oh, regarde, Anne Romanoff est là. Bonsoir Anne, j'adore ce que vous faites. Vous me faites beaucoup rire, mais c'est très drôle. Elle te fait rire, toi? Elle a encore changé de couleur de cheveux, mais hélas, elle a toujours la même tête. Bravo Anne, il me semble que vous avez un peu minci. Oh, vous avez les hanches larges, vous êtes comme les déesses grecques de l'Antiquité. Ou les femmes préhistoriques. Tu sais avec qui est Hélène Romanoff, tu ne diras pas que c'est moi qui te l'ai dit. François Bayrou. Bah il a raison, on a toujours besoin d'une gourde pour traverser le désert. Je ne supporte plus tous ces gens qui te sourient par devant et dire du mal par derrière. C'est pour ça, moi je dis toujours du bien de moi aux autres, c'est vrai. Dire du mal de soi aux autres, c'est idiot. C'est leur donner des idées qu'ils n'auraient pas eu forcément tout seuls.

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1: Bon, la brune et les garçons, c'est pas mal. Les autres, on vous écrira.
2: Ma parole, j'appelle l'ICRA et SOS Racine, mais ça va pas se passer comme ça. Oui, je suis inscrite sur la liste des auditions. Sarfati, SAR et Ferti. J'ai une formation classique, jazz, danse contemporaine, danse de caractère. Comment? Oui, 35 ans. Célibataire, oui. Oui, célibataire. Qu'est-ce que je fous avec un mec? Pour lui laver sa culotte qui crève, c'est mieux. Ah ben oui, je chante, je danse, j'ai même fait la doublure de Sylvie Vartan. Alors, bon, faut le faire. Ou j'ai exercé à Euro Disney, par exemple. Mais oui, je suis allée là-bas un jour, ils n'ont pas voulu me laisser sortir du parc. Ils m'ont dit, Fortuné, tu restes, tu payes rien. Rien que tu mets l'ambiance. Je suis d'accord, Prems. Quelle heure il est? Il est 5 heures. Allez, je bois le thé avec Blanche-Neige, c'est tout. J'arrive chez Blanche-Neige, 5h, 5h30, pas de Blanche-Neige. Qui c'est qui arrive? Les 7 nains. Qui c'est qui a la force de faire un couscous pour 7 personnes? Ça va pas, non? Oui. J'ai pris mes clics et mes claques et je suis parti. J'ai téléphoné à Johnny, il est venu me chercher en hélico. Oui, Johnny. Ah non, mais attends. Je suis une amie de Johnny. Alors, maintenant sans déconner, vous me prenez ou pas? J'ai besoin de ce travail. Vous comprenez le français au moins? I need this job. Vous n'avez pas des PV à faire sauter? Non, je connais très bien le commissaire divisionnaire de la place de Paris. Tu as compris le coup? Alors tu m'amènes tes PV. Non, je ne peux pas le faire à tout le monde. Alors tu te tais, tu la boucles, tu m'amènes tes PV, tu la boucles. Tu as compris le coup? Après, j'explique. Si tu reçois le rappel, c'est pas grave, tu m'appelles. Tu as compris le coup? Après, j'explique. Maintenant, si tu reçois la lettre d'huissier, avec tous les PV doublés, triplés, quadruplés, tu t'affoles pas. Tu m'appelles et tu me donnes le nom de l'huissier avec le numéro de dossier. Tu as compris le coup? Après, j'explique. De toute façon, qui m'appelle? Qui m'appelle? Tu crois que j'ai peur d'eux? Qui m'appelle? De toute façon, moi, d'ici là, je serai même pas chez moi. D'ici là, je serai déjà parti avec la tournée. Tu as compris le coup? Après, j'explique. Je

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1: Le gros qui se barre avec le pull bleu, là. Bon, tant pis. Oui, je sais, j'ai l'air un peu con. Non, mais l'uniforme y est pour beaucoup, hein. Non, parce que ma femme me dit toujours « T'as signé sans réfléchir. » Alors j'ai demandé aux autres, ils ont fait pareil, hein. Si on avait réfléchi, on n'aurait pas signé. Faut pas nous prendre pour des cons, quand même. Remarquez, on rentre pas comme ça, la police, hein. Il y a les examens et tout, parce qu'on est si chiottes, hein. Moi, je suis passé devant un, il m'a dit « Combien j'ai de doigts ?» Alors, il y a les examens. J'ai dit « Je sais pas, 15 ?» Il m'a dit « Bon, signez-la, 15 ans. » J'ai eu du bol, hein, parce que j'ai dit ça au hasard. J'aurais pu avoir tout faux, hein. Eh, tu sais bien, l'uniforme, c'est pour draguer. Les gossesses. Hop là-bas, la blonde avec le gosse au pied. Oui, vous avez au papier, je suis de la police. Voyons voir. Ginette. Joli nom, Ginette. C'est votre petit frère, hein? Votre fils. Bon, circulez. Non, là, c'est un mauvais exemple, mais d'habitude, ça marche. Mais la police, c'est trop ingrat comme métier. C'est vrai, c'est ingrat, la police. Parce que, par exemple, parce que je vois, parce que les gens, ils nous aiment pas. C'est con, hein, parce que nous, on est là pour les protéger, hein. Eh ben, remarquez, les gens, plus il y a de flics autour d'eux, plus ils ont peur. C'est flagrant, c'est dans les manifs. Les gens, ils ont peur, hein. Parce que nous, on est là, bon, et on est obligé de taper, hein. On le fait pas pour le plaisir, hein. On est obligé, hein. Puis en plus, on est obligé de faire grave parce qu'il y a les fils dégradés, ils ont les cheveux longs, on les reconnaît pas, hein. Et puis, il y a les appariteurs, c'est les mecs payés par la police en civil. Ils cassent les carreaux, après on dit que c'est les étudiants, tout ça, alors on est obligé de faire vachement grave, hein. Eh ben dis, tu vois pas qu'on t'apprête sur la gueule d'un flic et... Voilà, bah, c'est la crise. Et une fois, c'est arrivé, on a tapé sur un flic. Voilà, la crise. Ils ont dit que c'était une bavure. T'aurais vu la gueule de la bavure, ouais. Moi, ça m'a passé l'envie de baver, hein. Ah, je bave plus, maintenant, impeccable. Non, mais on est une bande de jeunes, on se fend la gueule. Je vois parce que par exemple, il y a les gens, ils disent « La police, c'est un refuge pour les alcooliques qu'on n'a pas voulu à la SNCF et au PTT. » Eh ben, je vais vous dire franchement, c'est exagéré. Parce que moi, je vois, hein, je suis pas dans un gros commissariat, mais je vois rien qu'au commissariat que je suis, il y en a au moins, que je dise pas de bêtises, il y en a au moins 4 qui boivent pas. Ah bah c'est comme dans tous les troupeaux, hein. Il y a des brebis galeuses. Nous on a Robert, le grand. L'autre jour il arrive, il gueulait. J'en ai eu un, j'en ai eu un. Il avait arrêté un mec pour état d'ivresse qui était plus bourré que lui. Vachement rare. Faut dire que le mec il en tenait une belle. Il l'avait ramené, t'es sympa. Raymond il s'appelait cheveux courts, moustache, charcutier, sympa. On y a payé le coup et tout. Alors, Robert, il disait, mais faut parler à ce côté-là. Alors, tu disais, ben justement, je me dépêche de rater parce que vu que je suis là, je suis, je risquerai d'avoir un accident. Après, ils ont fait un concours de ballons, on dit, t'aurais vu la gueule des ballons. Ouais. Il y avait des couleurs, c'était même pas marqué dans le manuel. C'est Robert qui a gagné. Ah non, mais il est balèze au ballon, hein. Il s'entraîne. Oh, on se fend la gueule. L'autre jour, il y a un biknit, il vient pour changer une carte d'identité. Alors Robert, il dit, parce que Robert, il déconne tout le temps. Alors Robert, il dit, hé, hey, tu me donneras l'adresse de ton coiffeur. On y a cassé la gueule, on s'est marré. Ah non, mais on fait gaffe, hein. On tape avec le plat de la main comme ça dans les côtes. Alors ça fait vachement mal, mais ça fait pas de traces. Ah non, parce qu'on n'a pas droit aux traces. Parce que les mecs, quand ils ont des traces, ils, pareil, peuvent porter plainte. Ok, faudrait qu'ils viennent au commissariat, hein, pour porter plainte. Je les plains, les mecs. Non, dans l'ensemble, ils viennent pas, on n'a pas à se plaindre. Alors après, on l'avait attaché à la grille, alors Robert a été chercher sa tondeuse, parce que Robert a une tondeuse. Mais ça, c'est à lui, hein, c'est pas fourni. Alors, l'autre, il a les mics. Non, il a pas coupé, parce qu'une fois, il y en avait un, il avait coupé les cheveux d'un biknit. Eh ben, il a eu un avertissement, hein. Ah non, mais on rigole pas avec ces trucs-là. Parce que, au bout de 30 avertissements, on peut avoir un blâme. Et au bout de 30 blâmes, on passe devant un conseil de discipline, on peut être dégradé. Robert, il est pas gradé, lui, alors. Eh, hey, c'est un métier où on en voit quand même des drôles. Tiens, l'autre jour, j'étais de faction à une intersection affectée à la surveillance des usagers. En clair, je bulais un carrefour. Il arrive un mec qui tournait autour de moi avec un papelard, on aurait dit qu'il cherchait une rue ou quelque chose. Il n'osait pas s'adresser à moi, on aurait dit qu'il avait peur. Vous voyez, genre un type louche, un peu basané, vous voyez. Parce que nous, on nous apprend à reconnaître les mecs louches. Hein. Attention. Celui-là, si vous voulez, n'était pas franchement louche, mais était franchement basané. Hein. Alors, je disais rien, il s'approche, il tourne. Et puis alors, je sentais qu'il n'osait pas. Et il venait, mais il y venait tout doucement, vous voyez. C'était le genre de mec patibulaire, tu vois, mais presque. Hein? Finalement, il s'amène et puis il me dit, pardon, monsieur agent, s'il vous plaît, excusez-moi, s'il vous plaît. Est-ce qu'il vous plaît, vous m'indiquez, que celui-là, qu'il est le commissariat de police le plus proche, s'il vous plaît. Excusez-moi, parce que j'ai à part de mon papier d'identité, je dois en faire une déclaration, s'il vous plaît, excusez-moi. Je me suis dit, toi, mon petit gars, t'as pas la conscience tranquille. J'ai dit, ouais, vous avez au papier. Il les avait pas, ils ont seulement emmené au commissariat. Oh.

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2: Je vais parler un petit peu de terrorisme. C'est flippant, Daesh. Les mecs, ils passent leur temps à nous expliquer qu'ils ont des agents planqués partout. Après, c'est vrai, tu vois la gueule des mecs surentraînés, tu... Bon. Ouah, on n'est pas sûr du génie, hein. Clairement, il y a un an, ils ont laissé une 607 en warning sans plaque d'immatriculation au milieu de Paris. Personne va la voir. Ah, oh, c'est des teubés, tous. L'attentat du Thalys, vous vous souvenez de ça? Le mec qui est rentré dans le train avec des flingues partout. Ah, et après, il s'est fait choper. Je les ai trouvés par terre. Il a vraiment dit ça, j'invente rien. Hein. Il a vraiment dit ça, je les ai trouvés par terre. Comme si les flics en face, ils allaient faire « Oh la chance !»« Putain, mais nous, on trouve jamais rien !» Et heureusement qu'il y avait les Américains dans le train ce jour-là. Hein. Heureusement qu'ils étaient là, hein, vraiment. Je vous le dis, il y aurait que des mecs comme moi, c'était plié. Vraiment, j'adorerais croire que j'aurais été un héros, mais je me connais. J'aurais vu le mec rentrer, j'aurais fait « Oh !» Dans mon train. Ah bah ben c'est bien ma veine, hein. Et ça aurait été mes derniers mots de ma vie. Et pareil, il y a quelques mois, il y a un attentat qui s'est déjoué, mais il s'est déjoué tout seul. Le mec s'est tiré dans le pied. Tu sens, lui, faut pas l'avoir dans ton équipe, hein. Motivé, mais raté, quoi qu'il arrive. Il aurait fait le 11 septembre en ULM. Mais attends, avec les mecs dans le building qui font « Mais c'est pas le lundi, les filles !» Charlie Hebdo, je sais que tout le monde a tilté à un moment précis dans Charlie.

Tu prends une Citroën? Vraiment, tu dis, il me reste 24 heures à vivre, mon pote. Je veux que ce soit 24 heures de kiff, on remballe la panda. Et en sortant de la bagnole, il perd sa chaussure. Mais vidéo gag! Comment ils sont arrivés au bout de leur projet, ces gens-là? Il perd sa chaussure. Il va venger un prophète. Venger un prophète, il perd sa godasse. Même le prophète, il fait, putain, faites vos lacets. 100% des terroristes meurent de manière stupide. 100%. Mais il y en a qui sont meilleurs que d'autres. Notamment deux. Petit plaisir. Deux cerveaux en même temps. Hein. Deux pour arriver à ça. J'aurais tellement aimé les voir en individuel. C'est des génies de génies. Tu vois, c'est-à-dire, tu prends une lampe, tu frottes, il y a un génie qui sort, tu frottes le génie, c'est eux qui sortent. Le sommet, mon pote, je vous explique, ils sont à deux dans une bagnole, ils ont une bombe prête à exploser à l'arrière, ils ont mis le timer à midi, il faut bien que la bombe elle explose à midi. Ok, on y va, ils ont oublié de passer l'heure d'été. Oh. Ils sont morts tout seuls au milieu de nulle part. Avec le journaliste, je suis sur les lieux de l'attaque. Voilà, où deux forcenés ont décidé de faire exploser les chiottes de l'air de Toisy. Non, aucune revendication pour le moment. Combien de morts? Bah deux, les deux connards. Hein. Et c'est là-dessus que je vous laisse. Merci de m'avoir écouté, grand point virgule.

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2: Oui, Nadège, qu'est-ce qu'on a ce matin? Comment? Une mammoplastie. Vous savez que ce sera ma centième. Si on multiplie par deux, ça fera 200 nichons. Des nichons, des gros, des petits, des durs, des mous, des montagnes de nichons, des forêts de nichons. Hein? Bah écoutez, c'est bien simple, je vois la vie en nichons. Hein? Ma BM, 18 nichons. Ma maison de campagne, 38 nichons. Une paire de pompes, 2 tétons. Des nichons, toujours des nichons, des gros nichons, des petits nichons, des petits nichons, des petits nichons. Oh, ça va, Nadège, arrêtez de faire la gueule, sinon je vous la refais. Hein? Encore bourré de la semaine dernière, moi. Bon, allez, donnez-moi les fiches, qu'est-ce qu'on a ce matin? Alors, liposuction abdominale, rhinoplastie, lifting, dépose du fessier, pose de silicone, réduction anale. Rhinoplastie, liposuction... Non. Moi, j'ai dormi 4 heures, vous me collez pas 5 patientes. Comment? C'est tout sur la même? Oh la vache! C'est une 4 fromages, alors? Hein? C'est qui? Madame Dequeux. Je serais elle, je penserais déjà à refaire faire mon nom de famille. Oh, je fais une bamboula, moi. Dormi 4 heures. Amenez-moi, Madame Dequeux, allez. On y va, allez, on se dépêche. Allez, attendez, je vais vous aider. Attendez, on va la poser sur le cercueil, sur le billard, pardon. Voilà. Bonjour, Madame Dequeux, enchantée. Je suis le docteur Pichon. C'est moi qui vais vous arnaquer. Vous vous opérez. Alors écoutez, c'est bien simple, on va commencer par vous endormir, hein, c'est la marche à suivre. Hein. Ah non, l'opération ne durera pas une heure, non, avec tout le boulot qu'on a, on en a moins pour 2 mois. Ah, je plaisante. Hein. Hein, d'habitude, c'est une simple, une campagnarde, enfin là, c'est une 4 fromages quand même. Hein. Gérard, mon Gégé, vous préparez la sauce et vous ne trompez pas dans les picouses. Hein. La dernière fois, une patiente s'est réveillée en pleine opération. Ça fait bizarre quand on a le nez d'une personne dans les mains. Je plaisante, évidemment. Et qu'on est toujours un petit peu stressé avant une opération, alors ça détend, non? Non, bien. Bien, Madame Lequeux, liposuction abdominale, c'est-à-dire qu'on va aspirer la graisse. Ensuite, dermoplasticémie, c'est-à-dire qu'on va retirer la peu du ventre qui pend. Si on en a en rab, écoutez, on vous en met de côté. Puis bon, avec les chutes, hein, vous pourrez toujours vous faire un sac de voyage. Hein? À mon avis, vous pourrez partir loin parce que ça va faire un gros sac. Hein? Madame Samsonite, Madame Lequeux, pardon. C'est votre jour de chance, c'est ma 100e aujourd'hui, je vous offre un dégraissage des poteaux, des cuisses. Bah d'abord parce que vous êtes une très grosse patiente, et puis on dirait que vous avez 2 ballons de foot à la place des genoux, ça donne envie de sauter dedans. Plaisante. Plaisante, toujours plaisanterie, quand tu nous tiens. En touche finale, on enlève évidemment cette petite moustache. Pour faire plus jeune, est-ce que vous voulez qu'on vous pose des petits boutons d'acné par-ci, par-là? Non? Bien, d'accord. On va pouvoir y aller, mon Gégé, elle va s'endormir. Elle est endormie. Madame Dequeux! Ça va te coûter bonbon, ma grosse! Oui, elle est endormie. Dis donc, c'est spécial, un nom de famille, pareil, j'ai jamais entendu ça. Hein. Vous imaginez, Gérard? Hein. Chérie, ce soir, on a les Dequeux à manger. Qu'est-ce que vous feriez, Gérard, si vous aviez 2 queues, hein? Déjà qu'avec une seule, c'est pour la fête du slip. Vous, Nadège, je sais ce que vous feriez, par contre, hein, coquine, hein? Oui, d'accord. Allez, on y va. Allez, trêve de galéjade. On y va. Alors, par quoi on commence? C'est toi que j'opérerai en premier. Lenny Barr, comme par hasard, toujours Lenny Barr. Allez, on y va. Scalpel. Merci. Ça va, vous, Nadège? Hein? Nous, pas du tout. On est en plein travaux, ils me font chier, mes ouvriers. Ça fait 15 jours qu'ils devraient avoir terminé la cuisine et ça traîne. Parpaing, carrelage, compresse. Allez, on y va. Qu'est-ce qu'on a dit qu'on faisait pour la poitrine? Je vous écoute, prothèse, réduction, allez-y. Comment? Vous n'avez pas noté? Allez, je vais tout de même pas réveiller la patiente pour lui demander ce qu'elle voulait. Enfin, c'est un petit peu fort de café, Nadège. faites-moi le numéro du mari, passez-moi le téléphone. Alors là, Nadège, je suis fou de rage. Oh. Allô, monsieur Lequeux, enchanté, mes hommages. Docteur Nichon, Pichon à l'appareil. Écoutez, je vous appelle en urgence, pardon de vous déranger, mais je suis en compagnie de votre femme, elle est endormie, enfin je pense. Madame Lequeux ! Et complètement oublié de noter, mon assistante a commis une petite boulette, a complètement oublié de noter les déshydratats de votre épousée, voilà, on est un petit peu embêté, on en est à la poitrine. Je vous dérange. Oui, d'accord. Non, parce qu'on est... D'accord. Bah, apparemment, vous... D'accord. Bah, on fera pas de miracle. Non. D'accord. Pardon pour le dérangement. Mes hommages à votre femme. Oui. D'accord. Apparemment, il s'en fout. Allez, on fera au mieux. Allez, on y va. Oh là là. J'ai les doigts pleins de whisky coca. Moi, j'y arriverai jamais. Idée de génie. Nadège, allez me chercher la petite stagiaire. Nelly. Oui, Nelly, venez là. Venez là. Écoutez, Nelly, pour votre deuxième jour de stage, j'ai une bonne nouvelle à vous apprendre. C'est vous qui allez opérer. Hein? On peut écouter, vous verrez ça directement avec Nadège. On peut écouter, je sais pas ce qu'il faut faire. Apparemment, le mari s'en fout. Moi aussi, je m'en fous. Je sais pas, moi. Collez-lui la chatte sur le nez. Faites-lui un gros sein, un petit sein, un droit, un gauche, je sais pas. À la place du nez, vous lui mettez une truffe. Comme ça, s'ils vont aux champignons, ce sera bien utile. Hein? Si vous trouvez pas de truffe, prenez un groin, il y a une ferme à côté. Et puis vous savez quoi? On va lui faire deux trous de balle à madame de queue.

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2: La vache, l'ambiance. Bon, ben voilà, je me présente, je m'appelle Yann Guillarme. Je suis breton. J'ai 21 ans. Dis donc. Bon, j'ai un peu tiré sur la corde. Et du coup, vous vous dites, mais attends, mais comment il va nous faire rire? Il est si jeune. Eh ben, pour commencer, je vais vous montrer mon cul.
3: Ouais.
2: Non, ouais, calme-toi. Non, non, non. Public exigeant, non, non, vous inquiétez pas, c'est une passion de faire marrer, ça a commencé il y a longtemps. Comme cette fois où en classe de neige, pendant la nuit, je suis allé dans le dortoir des autres élèves, comme ça, leur bourrer la poche avec de la ratatouille. Puis après, je suis allé dans le dortoir des filles, leur faire des petits bisous pendant qu'elles dormaient. Enfin, le lendemain, les parents gueulaient, ouais, c'est pas normal, et tout. Mais je leur dis, ça va, c'est pas parce que je suis prof que je peux pas m'amuser un peu, merde. Tiens. Je suis d'accord avec vous, on joue pas avec la nourriture, mais bon, c'était pour faire marrer, quoi, voilà. Alors après, sur scène, pour faire rire, il y a des techniques, hein. Par exemple, on utilise des phrases telles que « Tiens, je sais pas si ça vous arrive », ou « Je sais pas si vous avez remarqué, parce qu'il faut que tu te sentes concerné pour que ça te fasse marrer ». Bon, par exemple, si j'arrive et que je fais « Waouh, salut, je m'appelle Yann, voilà, hier, écoute, je revenais de Los Angeles dans mon jet privé avec Arthur, il y avait David Guetta qui était en train de mixer, grave, et on se tapait de la tequila pav sur les fesses d'hôtesse de l'air, hein, je sais pas si ça vous arrive, non !» Tu vois, il réfléchit, lui, tu vois. Alors que, à contrario, si j'arrive et que je fais « Waouh, salut, je m'appelle Yann, voilà, hier, écoute, j'étais sur le périph' dans ma Clio avec mon beauf, on écoutait Rire et Chanson, après 2-3 binous, on est maté des tapins dans la Rastafel du côté du bois, je sais pas si ça vous arrive, oui !» Tu vois, voilà. Tiens, une autre technique, enfin, c'est plus une astuce, hein. Faut toujours dire « voilà » lorsqu'une vanne ne marche pas. Exemple de vanne qui marche pas, non, celle-ci, elle est hilarante. Bon, admettons, ce matin, je croise un bonhomme dans la rue, tout, je lui dis bonjour, il se retourne, c'était une meuf. Voilà, hein, hein. Et une autre technique classique, évidemment, faut toujours prendre quelqu'un du premier rang comme souffre-douleur. Ou sa femme, mon Dieu, que tu es belle. Je prolongerai volontiers ce premier contact en allant courir dans la garrigue nue. Je te lirai du Baudelaire et tu viendras t'asseoir sur mon visage. Oh là là. Alors attention, faites pas ça dans la vie quotidienne, hein. Là je me permets de faire ça parce que je suis sur scène, tu vois, mais si je suis en train de faire mes courses, je drague pas une caissière comme ça, tu vois. Si au moment de payer, la caissière me regarde, me fait... Je sais pas pourquoi elle parlerait comme ça, mais admettons. Vous avez votre carte de fidélité ? Oh la vache ! Bah déjà, tu te calmes. Et non, nul besoin de carte pour que je te sois fidèle éternellement. Allons courir dans la garrigue nue. Je te montrerai mon hirondelle. Il est malade, donc qu'est-ce qu'il dit? Sécurité. Ouais, t'as raison, sécurité. Eh ben, Bernard, eh ben viens, percute, l'autre con, je m'agouille, vous venez courir dans la garrigue, là, il est malade, l'autre. Il veut me montrer son hirondelle, là. Il me montre son hirondelle. Mais ça va pas, tu veux me saucissonner, tu veux jouer Lover, Pinocchio, bah tiens, regarde, t'as pas besoin d'aller faire tes courses, il y a bouffé pour 15 jours là-dedans. Trop, non?

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2: C'est deux fonctionnaires de la ville de Marseille. Donc, ils sont aux espaces verts. Donc, ils sont là. Et puis, ils travaillent toute la matinée. Il y en a un qui fait un trou et l'autre derrière, il le rebouche de suite. Et toute la matinée, ça dure comme ça. Et puis, il y a un mec qui le regarde depuis 2 heures travailler. Il vient le voir. Il dit quand même, c'est déconné. On vous paye pour ça. Il y en a un qui fait un trou, l'autre qui le rebouche. Et il y en a un qui dit, c'est pas notre faute. Parce que d'habitude, on est trois. Mais celui qui met les arbres, il est malade.
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tout seul, on est peinard. Peut-être même le seul avantage, d'ailleurs. Parce que sinon, qu'est-ce qu'on se fait chier, oui. Moi, je vois, si je suis seul, à compter que je sois seul, j'ai compté, je suis seul. Eh bien, si je suis seul, c'est un choix. Ah non, c'est un choix. On ne peut pas imposer ça à quelqu'un. Moi, on m'aurait dit, tu vas vivre seul toute ta vie. Je demande tout de suite où est le gaz. Hein. Donc, là, c'est pas le cas. Moi, j'ai choisi la solitude. Et quand je dis que j'ai choisi la solitude, je pourrais aussi dire que j'ai choisi la liberté. De choix. D'être seul. Ben oui, ben je fais comme je veux, je ne demande rien à personne. Et personne ne me demande rien. C'est pas faux non plus. Non, mais enfin, je préfère vivre seul que mal accompagné. Voilà. Comment ? Bien accompagné. Oui, c'est autre chose, non, mais... Franchement, si c'est pour sortir, rencontrer des gens qu'on connaît même pas, moi, je préfère rester chez moi, toute seule, devant ma télé, avec mon petit plateau. C'est vrai, je regarde la chaîne que je veux, personne pour me dire la 2, la 3, le foot. De toute façon, on se disputerait pas, je la regarde jamais, la télé. Non. J'aime pas ça. En revanche, j'aime bien écouter la radio. Et j'aime bien écouter la radio devant mon petit plateau télé. Beaucoup moins intéressant dans l'autre sens. Je ne regarderai pas la télé devant un petit plateau radio, vous voyez. Non, puis... Enfin, seul ou à deux, c'est pareil. Enfin, ça ne change pas les choses, ça n'a pas de rapport. Comment vous dire? Un truc qui est beau, il est beau. C'est vrai, on ne regarde pas avec les yeux de l'autre. Moi, je vois, hier, je suis allé voir une exposition, toute seule, comme une grande. Bon, ben, qu'est-ce que je me suis fait chier? J'ai peut-être pas pris un bon exemple. Non, vivre seul, il y a quand même des avantages. Lesquels? À deux aussi, il y a des inconvénients. Moi, quoi qu'il en soit, je ne cours pas après la sexualité. Elle me le rend bien, vous voyez ce que... Non, mais c'est vrai, c'est pas mon truc. C'est pas mon truc. Chacun son truc, c'est pas mon truc. Je vais quand même pas me forcer. Non, je mets mon énergie ailleurs. Je fais du vélo camping. Mais non, c'est très très sympa toute seule. Hein. L'été dernier, je m'étais fait un très très joli parcours. Ah oui, je suis passé par Vittel. Après, j'ai fait une grande boucle. Je suis remonté par Mantes. C'est ça, Vittel, Mantes. Et vous, qu'est-ce que vous prenez? Je plaisante. Hein. Ah ça, pour la rigolade, je suis pas la dernière. Hein. Je suis pas dans le peloton de tête non plus. Bon, enfin, je suis pas la dernière. J'aime bien tout ce qui est comique. Dans le sens humoristique, hein. Ah oui, j'aime bien tout ce qui est blague, charade, rébus, calembour, même les puzzles, j'adore ça. Oui, je vais quand même revenir sur une chose. Quand je dis que je vis seul, ça ne veut pas dire que je ne vois personne. Oh, j'ai des amis. Ah, quand même, j'ai des amis. Au bureau. Ah oui, puis alors, c'est très très sympa, hein, vraiment. Je vois hier, Yvonne n'avait plus de papier, elle est venue m'en demander, je l'ai dépanné. C'était... très sympa, vraiment. Mais en revanche, je ne les vois pas à l'extérieur. On ne se voit pas, et j'aime bien parce qu'ils ont un vrai respect pour ma vie privée. Ah oui, ils ne me téléphonent jamais, ils ne me disent pas quand ils sortent. Bon, je sais toujours, parce que le lendemain, ils en parlent. Hein. Mais vraiment, ils respectent ma vie privée, et j'aime ça. Ah oui, j'ai une vie privée. Privée de tout, c'est vrai. Mais privé quand même. Oh, en ce moment, on rigole au bureau, c'est le jeu des surnoms. Alors, Jean-Claude, c'est le distrait, il est toujours distrait, c'est vrai, Jean-Claude. Il y a Jacqueline, c'est la jacasse, elle parle, elle saoule tout le monde. Bon, il y a Nez Rouge, il y a toujours Nez Rouge. Et moi, comment ils m'ont appelé déjà? Allons, ah oui, tranche de cake. Je sais pas où ils vont chercher tout ça, mais alors. Oh, qu'est-ce qu'on s'amuse. Non, puis enfin, moi je ne suis pas vraiment seule, j'ai maman. Et on se voit beaucoup avec maman. Cette année, je vais refaire mon anniversaire avec elle. Enfin, j'espère, parce que l'année dernière, on devait le faire ensemble, et puis il m'en est arrivé une, là encore. J'arrive chez elle, elle avait tout préparé, les petits plats dans les grands, tout ça se présentait merveilleusement bien. Il faisait très chaud dans la maison, j'ouvre la fenêtre pour aérer. Il y a un terrain de sport juste en dessous. Les gamins qui jouaient, de l'amicale, je sais pas quoi... Passé la tête à un moment, je me suis pris le ballon de foot en pleine poire.
J'ai le nez qui a carrément éclaté, le menton qui s'est accroché à la rambarde. Une patate pendant 3 semaines. Oh non, ça s'est mal goupillé, vraiment. Hein. Faut dire que cette année, on crèvera tous sur place s'il faut, mais avant que j'ouvre la fenêtre, ils peuvent m'attendre. Hein. Non, je t'ai défiguré, vraiment, j'avais bien besoin de ça. Pourquoi je vous dis ça? Les anniversaires. C'est vrai, il y a les Noël aussi. Mais Noël, ma mère, elle ne le fait pas. On lui dit que ça coûte trop cher. C'est vrai que c'est pas donné. On est pas obligé de manger du caviar non plus. Moi, je vois, l'année dernière, je m'étais fait une petite côte de porc avec beaucoup de jus, j'adore ça. En légumes, qu'est-ce que j'avais mis déjà? Ah oui, bien sûr, du chou-fleur. Et en dessert, la bûche. Petite tranche de bûche, pas tranche de cake. C'est vrai, ce qui compte pour Noël, c'est la bûche. La dinde, d'accord, mais moi toute seule, je peux pas me la descendre. Alors franchement, si c'est pour être malade, c'est pas la peine, hein. Moi, je dis, Noël, il faut que ça reste une fête. J'ai une manie tous les ans pour Noël. Depuis très longtemps, j'enlève toujours le petit Père Noël, la petite scie, le petit truc en plastique qui est dessus. Je grave l'année avec un couteau, je les range. Et après, dans l'année, quand je les ressors, je me rappelle. C'est chouette, ça, hein? J'ai regardé cette année, Noël, ça tombe à mardi. Mardi, c'est bien, comme ça, y a pas de pont. Y a tout ça, tombe quand elle veut, de toute façon, on s'en fout, y a pas de cadeau. Hein? Je dis ça parce que les cadeaux, moi, j'adore ça. Ah oui, l'année dernière, je me suis gâtée. Comme j'adore la musique classique, je me suis offert l'intégrale de Kleinerman. Et alors, des disques, je m'y attendais pas du tout. On n'a pas sonné. Ah non, c'est au-dessus. Je crois toujours que c'est chez moi. C'est ridicule. J'ai pas de sonnerie. Ah non, j'en ai pas mis, j'en ai pas l'usage. J'ai quand même pas sonné pour entrer chez moi. Au-dessus, c'est une femme comme moi. Elle vit seule comme moi. Elle a l'air d'être très heureuse.

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2: Bonsoir. Je m'appelle Chocho. Bien sûr, c'est pas mon vrai nom, hein. J'ai beaucoup de pseudonymes, hein. Mon vrai nom, c'est Abdrahim. Alors, je sais que ça peut choquer, mais je m'en fous pas mal, hein. Je n'ai aucun tabou, je déteste les peu crazy, je vis très bien l'homosexualité. J'adore les tissus, tu sais. J'ai plein de tissus chez moi. La peau pleine, le jersey, la fnanelle, la dentelle, le coton gratté, le satin, la soie, j'adore les tissus. Je supporte plus les barbes. Ah oui, la religion extrémisme, mais quelle qu'elle soit, hein, l'une, l'autre ou l'autre. Hein, ah, ouais, ouais. Ah non, elle nous a trahis, je me suis cassé vite fait. Ah, ouais, ouais. Alors je suis venu ici en France, à Paris, je travaille à la place de Clichy. Je travaille à la place de Clichy, j'ai beaucoup de clients, je leur fais leurs fantasmes. Mais attention, je connais mes limites, hein. J'adore m'oublier, mais toujours en gardant les pieds sur les épaules, hein. Je travaille aussi dans un cabaret, ça s'appelle l'Apocalypse. Je fais un petit numéro là-bas, je déguise, je fais le personnage, je tape la claquette. Alors je vis la nuit, j'adore la nuit. Car la nuit, tous les chats noirs, on ne les voit pas. Alors ça ne peut pas porter malheur, hein. Oh, la journée, je fais rien, c'est pareil, excuse-moi. Oh, je reste chez moi, pas maquillé, pas coiffé, des pieds nés, ou bien rien que des parenthèses, je tourne. Je passe des heures dans le hammam. J'adore le hammam. Ou bien je prends mon bain, j'adore le bain aussi. Je prends mon bain, et comme j'ai pas les moyens, mon bain, je le tourbillonne moi-même. Quand je prends mon bain, après j'ai bien détendu tout ça, pour aller à l'Apocalypse, je mets une belle robe, une chancrette, décolleté, un beau collier d'hémorroïdes et c'est parti, hein. Alors quand j'arrive là-bas, tout le monde me dit « Chouchou, t'es belle, chouchou, t'es belle parcée, chouchou, t'es... » Alors moi, je rougis, je suis très timide, hein. Ah oui, je suis pédique, moi. Et hier, rien que Léo, elle m'a regardé comme ça à l'Apocalypse, je lui ai tapé une claquette comme ça. Elle m'a dit, chouchou, vous êtes belle, je reviens pas. Je lui ai dit, mais si je suis belle, il faut revenir à l'Hamar. Attention, grâce à mon métier, moi je côtoie le top. Hein. Attention, ah ouais, ouais, la crème brûlée. Ah, ouais. Attention, les gens de la politique et compagnie, hein. Ah, ouais, ouais, ouais. Les artistes aussi. Attends, j'adore les artistes. Show business et tout, je les adore, j'adore. Parce que les artistes, pour moi, c'est des gens qui sont... Ils sont très sensibles, ils, je sais pas, ils m'attachent beaucoup, les artistes. Figurez-vous... allez, figurez-vous. Vous êtes figuré? Non, parce que pourquoi je dis figurez-vous, les gens ne se figurent pas, ils comprennent pas ce que je dis après. Figurez-vous, un jour, j'ai rencontré un chanteur pépeleur. Il travaille dans le show business, tout ça. Et il s'est respiré de moi pour écrire une chanson. Alors, j'ai regardé la télévision comme ça. J'ai regardé qu'il s'est respiré de moi. J'ai dit, à toi, t'es un coquin. Parce que je regarde beaucoup la télévision. J'adore la télévision. Hein, je suis même déjà passé à la télévision, moi, deux fois. Je te jure, là, je passe à la télévision, j'ai fait, comment ça s'appelle, t'as que le jeu, là, le jeu des champions, là, de, qui te pose des questions jusqu'à ce que tu deviennes le champion. Mais le Maroc allait au deuxième tour, tu sais le bar. En plus, je lui avais donné la bonne réponse, attention. Elle m'avait dit comme ça, prochain candidat, c'est à vous, chouchou. Je lui ai dit, allez, vas-y, balance la question. Elle a dit, comment appelle-t-on les gens qui ne mangent pas la viande? Alors moi, j'ai dit, les pauvres. Elle m'a dit non, c'est pas ça. Je lui ai dit mais renseignez-vous, monsieur champion. Ah, tu sais, hein. Ils m'éclatent, ces gens. Tu sais, le chanteur populaire que je parlais, comme il a vu qu'elle s'est respirée de moi, il m'a envoyé 10 fleurs.
0: J'adore les fleurs.
2: Attention, j'ai plein de fleurs chez moi. Les mimosas, les queues de clécon, les tulipes, les aristochats. Ah non, j'adore les fleurs. Ah, sauf les orchidées. J'adore les orchidées. Ah non, les orchidées sont prétentieuses. Et cela, je sais là ou quoi? Ah non, les orchidées, c'est ma bite noire. Didi, mon chéri, qui fait la musique. Ah, il est mignon, oui. J'aime bien la musique que tu mets tout à l'heure. Des pianos, là, Chopin.
0: Et j'adore Chopin.
2: J'admire comment elle tape le piano. Tu sais, Didier, elle m'a fait une cassette de Chopin. Des fois, je l'écoute chez moi, je suis même pas triste. Hein. Et je pleure.
0: C'est mystérieux. Qu'on n'est pas malheureux et on pleure. Peut-être on transpire 10 yeux.
2: Ah, moi, j'adore la musique, attention. Ah, la musique, ça devrait être obligatoire. Ah, ouais, ouais. Ah oui, je te jure, j'adore la musique. Mais c'est tôt, hein. C'est pour ça que j'adore la France. De toute façon, la France, c'est la culture. Hein. Attention, la musique, le théâtre, la sculpture, la peinture, la couture, la teinture, la voiture, j'adore. Ah, j'adore la peinture, hein. Attention. J'ai deux styles que je préfère le plus dans la peinture, c'est l'impressionnisme et le crépi. Ce que j'aime bien dans la culture française, attention, c'est l'art gastronomique. Attention, la bouffe, la cara, la nourriture, ça me...
0: J'adore le canard.
2: En conflit ou en malgré, je m'en fous, je l'adore.
0: Ah ouais, ouais, tu sais. Mais j'adore la France, c'est super la France.
2: La France aussi, elle nous adore, hein, faut pas croire. Bon, c'est vrai, on a une histoire compliquée avec des hauts, des bas, des diagonales, de ça. Ah non, c'est vrai, à un moment donné, on savait plus si on était français ou si on était... Ah ouais, on avait vraiment la chaise entre deux queues, on était... Mais la France et nous, c'est comme une histoire d'amour passionnelle. La France, elle est venue chez nous, elle est restée. Après, on lui a dit, on peut venir chez toi, elle a dit, je sais pas, je vais voir.
1: Je te regarde, toi. Tu n'as pas marre? Ah, mais c'est vraiment le dernier des haricots, celui-là, casse-la. Mais tu veux pas comprendre encore que je t'emmerde, toi? Mais laisse-moi. Écoute, je vais pas m'énerver avec toi.
2: S'il te plaît, va-t'en, je te casse ta gueule. Ah, mais merde, oh là là. Je te jure, des gens comme ça me donne envie de démissionner de la vie. Il y a des jours, je te jure, j'ai envie de retourner chez nous. Mais je peux pas. Avec ce qui se passe, je reste pas 48 heures. Hein. Avec ce qui se passe pour moi, si je retourne là-bas, je vais être obligé de me cacher. Je n'ai pas envie de me cacher. Tu sais, je veux être honnête. Je veux être une femme libre. Je ne veux pas me voiler la face. Tu sais, je suis qui je suis.

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2: Et alors vous, messieurs, ce n'est même pas la peine d'essayer de me reprocher de vous comparer avec des chiens, parce que ce n'est pas nous qui nous comportons comme eux. C'est qui pisse tout le temps dans la rue? C'est qui vient se frotter contre ta jambe, là, dans les transports en commun? C'est qui passe toutes ses journées à essayer d'attraper sa queue? Oui, je parle des chiens, oui. Ah ben non, ça, messieurs, je sais que vous y arrivez très bien, hein. D'ailleurs, arrêtez de m'envoyer des preuves avec vos dick pics, là, hein. Ah non, mais je reçois régulièrement sur mes réseaux sociaux des photos de Zboub. Des photos de Zboub inconnus. Alors, je sais que nous sommes ici ce soir pour rire ensemble, mais profitons-en pour essayer de comprendre. Donc moi, messieurs, je vous pose maintenant la question, mais ouvertement, à quel moment tu te dis « ça peut marcher » ? Non mais à quel moment tu penses « il y a une fille qui va te répondre oh, « qu'est-ce qu'elle est belle oh, oh, épouse-moi !» Ça n'arrivera jamais, messieurs. Allez, faut faire tourner la roue, là, messieurs, là. Oui, bah, même si le hamster est mort, allez. Ça n'arrivera jamais. Si vous voulez draguer une fille, allez sur les sites de rencontres. Je me suis inscrite, c'est très efficace. Tu crées un profil, ok? Tu mets des photos de ta tête. Ensuite, tu choisis un pseudo et tu reçois un message d'une personne que tu ne connais pas. Un message de Brad Pitt. Ça veut donc dire qu'il y a un mec chez lui qui va prendre la décision, hein, de choisir comme pseudo Brad Pitt. Alors, je vous repose la question, messieurs. À quel moment tu penses à une fille qui va te répondre? Enchantée, Brad Pitt. Moi, c'est Céline Fion. Après, attention, je tiens quand même à saluer votre effort créatif, messieurs. Ah, j'ai reçu des messages venant de Chignol du 75. Spartacouille. Pénétrator. Et mon préféré à jamais, double centimètre. Oh bah là, je pense clairement que le mec, il voulait écrire double décimètre. Mais il n'a pas été assez à l'école.

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2: Ceux qui ont des enfants, ils en bavent, hein,
3: je le dis, moi.
2: C'est vrai que les ados, là, surtout vers 16 ans, 16 ans, la vivacité d'esprit.
3: Oh putain, je suis crevé. J'en ai un, moi, j'en ai un comme ça. Il est mou, putain, il est mou. Il est tellement mou, quand il marche, il y a son ombre qui le dépasse. Je te jure, l'ombre, elle est derrière, elle fait « Avance, merde !» Alors attends, le mien, tous les jours, il a une bonne nouvelle, hein, tous les jours. « Papa, tu connais la nouvelle ?» Non, je connais pas, je vais savoir. Je vais aller en Amérique, faire du business. Tu parles anglais, moi?
4: Ah ouais, je parle anglais.
3: I'm not jerrycan.
2: Ça veut dire quoi, ça, I'm not jerrycan?
3: Je suis pas bidon.
2: Ah, le mien, il fait peur, hein, je te le dis. Ah, puis des conneries, il en a fait des costauds, le mien. Dis donc, Benoît, tu m'as bien dit que c'était du basilic que tu faisais pousser sur le balcon. Non, parce que ton basilic, là, hier soir, avec ta mère, on en a mis dans la salade. Il faut voir la nuit qu'on a passée, hein. Quand je l'ai vu grimper au rideau en disant « Je veux encore du pistou, je veux encore du pistou !» Bien que ça fait pas ça, le pistou. Oh non, mais les enfants, mais attends. Mais le nôtre, il nous a rendu fous dès le départ. Tout petit, déjà, il a commencé. Et quand il était petit, un jour, j'entends faire sa prière et il demandait au petit Jésus de protéger les gens qu'il aimait bien. Avec ma femme, on arrivait en 457e position. Derrière Batman et Bob l'éponge. Puis alors, je sais pas les vôtres, mais le mien, on a tout de suite vu que ça allait pas être Einstein. Écoute, quand il signait les bulletins à ma place, il signait papa. Mec, ce môme, on a bavé dès le début, dès le départ. 2 et 2, ça fait combien? Il y a un piège? Non, il n'y a pas de piège, Benoît, c'est simple. 2 et 2, si tu manges 2 yaourts maintenant, 2 tout à l'heure. Combien tu auras mangé 2 yaourts? Une barquette! Benoît, comment tu fais pour faire 7 parigales avec 3 pommes? Qu'est-ce que tu fais?
4: Je fais de la compote.
2: Comment on dit je baille au futur?
4: Je dors!
2: Un jour, à la rentrée scolaire, la maîtresse, elle lui a dit « Qu'est-ce que tu as fait cet été en vacances ?» Le môme, il lui a dit « Oh, pas grand-chose. En tout cas, pas de quoi faire une rédaction. Hein. » La maîtresse, elle lui a dit « Bon, il y a quand même bien quelque chose qui t'a frappé pendant ces vacances. »«
4: Oui, mon père. »
2: Un jour, il me dit « Papa, tu sais écrire dans le noir? T'arrives à écrire dans le noir ?» Oui, oui, j'arrive à écrire dans le noir. C'est pas bien compliqué d'écrire dans le noir. Hein. Tu peux me montrer en signant mon carnet de notes? Il est où, ce carnet de notes?
4: Je l'ai passé à un copain pour qu'il fasse peur à son père.
2: Quand j'ai vu le bulletin, j'ai compris. Oh, j'ai dit au prof, mais comment ça se fait que mon fils a toujours des zéros partout? Ils m'ont dit parce qu'on n'a pas de notes plus basses. Il faut dire qu'au niveau des conneries, avec moi, il avait de qui tenir. Moi, quand j'étais petit, je te jure, j'étais pire que lui. T'as, tu sais ce que je faisais quand j'étais petit, moi? J'ouvrais les boîtes de sardines, je sortais les sardines, je les remettais à l'eau. Bon, ma sœur n'était pas normale non plus. Elle voulait toujours savoir, à 5 ans, elle voulait toujours savoir comment on faisait les bébés. Bon, au bout d'un moment, ma mère lui a dit, écoute, toi, on t'a trouvé dans une rose, ton frère, on l'a trouvé dans un chou-fleur. Le soir, elle rentre dans la chambre de mes parents par inadvertance, elle les trouve en pleine action. Je regarde mon père, elle fait, alors, on jardine? Écoute, quand elle est sortie de la chambre de mes parents, elle m'a dit, dis donc, quand je pense que maman veut m'amener voir un psychiatre parce que je suce mon pouce...

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1: C'est mon ex-femme. Elle s'est mariée avec mon ex-pognon. Non, mais en fait, je dis ça pour déconner parce que j'ai rien à lui reprocher, vraiment. On s'est séparés, mais très clair, très clean, très cool. Bon, moi, à un moment, j'ai vu qu'il y avait un problème. Alors, je lui ai dit, il faut qu'on en parle. Elle me dit non. Bah, elle me dit, si, il faut se dire les trucs, c'est vrai, parce que c'est ça qui fout les couples en l'air de ne pas communiquer. Elle me dit, bon, bah, si tu y tiens, bah, ouais, effectivement, il y a un petit problème. Ben voilà, tu me fais chier, je m'emmerde avec toi. Ah, je lui dis, ben, tu vois, c'est super de communiquer. Bon, puis finalement, moi j'ai préféré arrêter. Hein. Puis comme de son côté, elle préférait pas continuer, donc... C'est pareil, mais vraiment très clair, très clean, très cool. Bon, il y a quand même eu un problème, hein, parce qu'il y a toujours des... Là, c'était au niveau de... Au niveau de... De l'appareil à raclette et... Bon, puis finalement, elle a gardé...

C'est l'appareil, moi les poilons. Et maintenant on est de nouveau amis, on se revoit. On se fait des fondus. Et il m'a même présenté son nouveau mec. Il est dans l'enseignement, je crois, prof de surf, quoi. Moi, alors, je suis pas du tout fan de ce genre de mec. Hein. C'est une espèce de grand badass comme ça, là. 1m92. Mais. Finalement, 1m92, pour un grand, ça fait assez petit. Hein. Le blond, très. Ah oui, des tas de trucs blonds partout, là. Bleu aussi, enfin, très. Très typé, vraiment. Comment il s'appelle? Burt. C'est un prénom comme ça. Merde. Non, je me marre parce que je viens de penser à une connerie, mais je viens de les imaginer au lit, alors... elle est là, elle fait « Ah, Burt, Burt !» Alors lui, il fait « Qu'est-ce que t'as, t'es malade ?» Non, mais en fait, je suis mauvaise langue, mais sans raison. Hein. Surtout que là, moi, maintenant, mais je le vis, mais alors remarquablement bien. La preuve, des fois, par exemple, je m'amuse comme ça à les imaginer ensemble. Si j'ai un moment de libre, hein. Des fois, entre le vendredi soir et le lundi matin. Je me dis, par exemple, tiens, là, il va lui caresser les seins. Alors ça, il peut y aller avec ses gros doigts de blanc. Alors, évidemment, il va pousser des petits cris, comme ça, il va faire... Pour lui faire plaisir, hein, parce que... Alors en plus, ce qui est dingue, c'est qu'ils ont absolument rien à se dire. Alors bon, quand on a rien à se dire, qu'est-ce qu'on fait? On s'envoie en l'air une fois, puis après... Deux fois, bon, puis après... Trois fois, bon, puis après... Parce que, je suis désolé, hein, l'amour, c'est pas ça. L'amour, c'est une... Remarque, c'est un peu ça aussi, quand même. Hein. Non, là, ce que je fais, là, pour l'instant, je m'éclate. Je fais des plateaux télé, démons. Je regarde la une, je regarde la une. Je vais regarder la deux, je regarde la deux. Coup de folie, je vais passer de la deux à la trois. Non. Ce qui compte, maintenant, pour moi, c'est l'avenir. Bon, je pense que vous serez d'accord avec moi, mesdames et messieurs, c'est que la vie finit toujours par reprendre là-dessus. Hein? Et puis, hey, comme on dit, une de perdue, ben... Bah, c'est une de perdue, ouais.

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2: J'ai 50 ans, j'ai 50 ans. Je suis un quinca. Dors mon petit quinca. Alors oui, je sais, ça ne se voit pas parce que j'ai le 13e mois sur la gueule en injection, mais quand même, hein. Mais non, mais à 50 ans, c'est ton corps qui te trahit. Ta tête, t'as 5 ans dans ta tête, mais ton corps te trahit. Par exemple, ça commence par la vue. Moi, vous m'avez connu pimpante et fringante à 40, ménopausante et malvoyante à 50. Puis alors, moi, c'est venu d'un coup. Je sais pas vous, mais alors, moi, le 6 juin, je voyais, le 7 juin, je voyais plus. Le 6 juin, Laura Ingalls, le 7 juin, Marie Ingalls. Presbyte que ça s'appelle. Tu fais des bruits de vieux, tu sais pas pourquoi, mais tu fais des bruits de vieux à 50 ans. Tu t'as vu le canapé, tu fais... Tu fais tes lacets, t'as le souffle coupé comme s'il était enceinte. Tu manges un tic-tac, t'es ballonné pendant 3 semaines. Ah non, c'est horrible. Et puis parlons-en de la bouffe. Ah bah oui, la bouffe. Hein, à 50 ans, c'est la règle des 2 B. C'est tu bouffes ou tu baises, mais tu peux plus faire les deux en même temps. Tartiflette, tu restes enfermé à la maison. Hein. Non, mais alors t'es content quand tu vas à une soirée avec un prétendant chez des copains et puis que t'arrives chez les copains et c'est hey, soir, c'est soirée couscous. On se verra demain. Non, et puis 50 ans, c'est un peu l'âge des premiers déboires médicaux. Déjà, c'est la première colioscopie. Alors, on s'en fait un monde, hein, mais... Ça passe. Non, et puis j'ai remarqué un truc à 50 ans, c'est que plus tu as été habitué à vivre seul longtemps, plus tu deviens exigeant avec les critères de celui qui pourrait éventuellement rentrer dans ta vie. T'as plus les moyens de tes prétentions, mais tu veux ça. Par exemple, aujourd'hui, je sais très bien que je ne suis plus Lady Di. Aujourd'hui, je suis Camilla Parker Bowles. Donc moi, on me dit, tu laisses tranquille le prince Harry, toi, c'est le roi Charles. Bah, faut y aller, au roi Charles, il est moche, hein. Non, mais c'est vrai, on se doit pas vieillir. Vous savez, avant que je sois connu, j'étais en couple avec quelqu'un qui m'a toujours soutenu pour que j'y arrive, qui a collé les affiches avec moi à Avignon, qui a distribué les flyers à la sortie des théâtres. Et le jour où ma carrière a explosé, parce que c'est ce qui s'est passé grâce à vous, ma carrière a explosé, eh ben, mon couple, il a explosé en même temps. Mais je peux pas lui en vouloir parce que c'est tellement fulgurant, c'est tellement déstabilisant, c'est tellement accaparant que je peux comprendre que ça fasse peur à la personne qui t'accompagne dans la vie. Donc c'est un hommage que je lui rends à cet enculé qui m'a quitté. Hein. Et ce jour-là, je me suis dit, bon, visiblement, Jean-Philippe, en ce moment, l'amour pour toi, c'est une contrariété. Donc, il se passe quelque chose avec cette carrière tardive. Donc, mets des œillères, oublie l'amour, travaille, travaille, travaille. Pérennise ce qui se passe et travaille, oublie l'amour. Et c'est ce que j'ai fait, j'ai oublié l'amour comme ça. Et je me suis dit, et pour l'hygiène, je m'accorderai quelques soirées, olé, olé. Et une fois, je suis aux Grosses Têtes et Laurent Ruquier me dit « Vous avez des fantasmes, monsieur Janssen ?» Hey, oui, parce que moi, t'as bien compris qu'aux Grosses Têtes, on m'a pas pris pour la culture. Hein. Il m'a dit « Vous avez des fantasmes, monsieur Janssen ?» Je dis « Oui, j'ai des fantasmes. » Je dis « Oui, je rêve de coucher avec Spider-Man. » Depuis que je suis tout petit, me demandez pas d'où ça vient, je ne sais pas d'où ça vient. « Je rêve de coucher avec Spider-Man. » Alors que dans la vraie vie, j'ai peur des araignées, c'est marrant. Hein. Alors Laurent Ruquier me dit « Vous savez qu'il n'existe pas ?» Je dis « Bah, je suis pas conne. Hein. » Je rêve de coucher avec quelqu'un qui s'habillerait en Spider-Man. Et t'aimais n'importe qui ? J'ai dit non. Quelqu'un qui est gaulé comme Spider-Man. Hein. Ma mère en Spider-Man, ça marchera pas, tu vois. Et pour te dire la force de la radio, je sors de la radio et sur mon Instagram, j'ai un message d'un mec qui me dit je veux bien être Spider-Man. Ah, j'ai fait yo, je te jure, je me suis précipité pour voir sa gueule, sa tête, à quoi il ressemble, tout ça, ton profil, tout ça. Puis après, je me suis dit de toute façon, je m'en fous, j'y mets une cagoule alors. Mais le mec, il était beau, il était incroyable et tout. Et le mec me dit, je suis tous les jeudis soirs à Paris. Si vous voulez, ce jeudi soir, je suis votre Spider-Man. Oh, et il me dit, j'achète le costume. J'ai dit, oui, attention, hein. Je veux le vrai costume de chez Marvel. Hein. Pas le truc en papier crépon pour la fête des écoles. Hein, Il m'a dit, non, le vrai costume de chez Marvel. Tu vois, ça coûte un peu de sous quand même. Et j'ai dit, alors, puisqu'on en est là, c'est un détail. Mais c'est un détail, prévoir les ouvertures. Bah, il fait pas pipi, Spider-Man, hein. Et bah, le mec, il est arrivé le jeudi soir devant ma porte, habillé en Spider-Man des pieds à la tête. Je me reporte, je fais... Oh, il est grosse, l'araignée. Mais j'ai aussi dit... oui, mais dans mon fantasme, il passe pas par la porte, Spider-Man. Et bah, le mec, il s'est pas dégonflé. Il est passé par le vacissage des pompiers. Il a sauté sur le toit, il a atterri sur le balcon. Il a poussé les portes-fenêtres. Il est rentré dans mon appartement et puis il était dans son rôle. Hein. Mais il était trop dans son rôle. Ah bah, il sautait partout. Il faisait... Tu sais, ils balançaient les toiles d'araignée qu'on met dans les vitrines à Halloween, les trucs filandreux tout blancs, il y en avait partout, j'en retrouvais même plus ma chatte. Je m'arrête tes conneries, Spider-Man, allez, viens. Non, mais c'était pour jouer. Allez, arrête, viens, viens ici. Et je me baisse, ils passent par-dessus ma tête, ils sont au-dessus du balcon. Oh, non, qu'il est. Spider-Man. Monsieur Spider. Non, mais reviens, ça me dérange pas que tu boites. Bon, on a même paniqué. Eh ben, c'est tiré, c'est pas un fantasme à la con, ça. Prochain coup, je prendrai Batman. Hein. Il s'est volé, restera au conchou plafond, la chauve-souris. Non, mais...

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2: C'est un mec qui va chez son fleuriste et il dit bonjour monsieur, vous me reconnaissez, depuis 6 mois je viens tous les jours vous acheter un bouquet de roses pour ma fiancée. Alors je viens vous dire que à partir de demain vous ne me reverrez plus. Alors le mec est emmerdé, il dit bon, pourquoi vous avez rompu avec votre fiancée? Il dit non, je vais l'épouser.
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0: grand moment. Crac ! Le coup de cymbale. Sans ça, c'est vide, c'est mort, c'est inachevé. Mais la clang, on comprend tout, toute l'émotion. On comprend même pourquoi un homme décide un jour de devenir joueur de cymbale.
1: C'est vrai que on ne le comprend pas. Pourquoi un type normal, équilibré intellectuellement, pourquoi ce type, il se dit je me lance dans la musique et je le sens. J'ai le feu sacré pour un seul truc. Il faut que je devienne cymbaliste. Cymbaliste ou cymbalier. On peut dire les deux. Véridique, dans la langue française, il y a deux noms pour un métier que personne ne fait, hein, on va pas se mentir. Non mais c'est vrai, moi j'ai réfléchi, je me suis dit, au fond, je crois que personne ne choisit sciemment un instrument qui intervient trois fois sur 3h58 de symphonie. J'ai réfléchi, je me suis dit, au fond, c'est peut-être une question d'orgueil. Peut-être dans les orchestres, il y a des musiciens qui préfèrent être l'unique, le seul cymbaliste, plutôt que d'être seulement le cinquième violon. On va aller ensemble à la grande question. Et je n'ai pas la réponse, mais je pense que le nœud du problème, c'est des joueurs de cymbale, est-ce qu'il y en a des meilleurs que d'autres? Et oui, parce que déjà, normalement, on n'en connaît pas. Alors, je vous ai charrié, évidemment. Mon public est toujours plus cultivé que moi, alors je le tente. Si vous deviez citer un seul nom, vraiment, votre joueur cymbaliste préféré, celui dont vous ne ratez jamais la sortie du nouvel album solo. Il n'y a pas un nom qui jaillit, hein Non, évidemment, ma question plus précise, et si je veux l'intellectualiser, je dirais pour vous, qui serait le Rostropovitch de la cymbale? Rostropovitch, quand on dit violoncelle, c'est celui qu'on cite parce qu'il a marqué l'histoire. Nous sommes devant le mur de Berlin, le 11 novembre 1989. C'est le plus grand violoncelliste slave. Il s'installe au pied du mur, il pensait jamais voir son pays se libérer. Et il joue du Bach. Imaginez si la même envie était arrivée au plus grand cymbaliste soviétique. Quant à moi, j'ai craqué. J'en ai acheté. Et j'en ai acheté pour mieux comprendre, parce que, comme le disait si justement Patrick Suskind, est toujours dans la contrebasse, mais avec une pointe d'humour tellement germanique. Disait Kontrabass spielen ist ein Kraftsache mit Musik, das erst einmal nicht zu tun. Et ouais, mais c'est pas tout à fait faux. Et j'ai le sentiment d'en perdre avec ce skin. Oui, mais les amis, on est une équipe. C'est ma dernière. J'ai envie que vous me trouviez sympa. Je peux pas vous laisser comme ça. Je vais vous faire un cadeau. Je vais me rattraper. Je vais vous faire un cadeau à tous, autant que vous êtes ce soir. Je vais vous offrir une formation au cymbale. Voilà. Alors profitez-en, parce que ça passe pas souvent. Oui, d'ailleurs, j'ai pas vu. Mais si dans la salle, il y a des adolescents comme ça, 15-16 ans, qui souhaitent se lancer dans une carrière musicale, je donne un vrai conseil. Pas de masturbation au cymbale. Extrêmement douloureux. Alors, première leçon. Où est le dos? C'est un fa dièse. Je décolle, j'en sais absolument rien. On va pas se mentir, en fait, il n'y a que une note. Et a priori, c'est le cling. Le cling, bien sûr. Alors attention, à ne pas confondre avec sa variation frottée, le ch. Ça fait bien la différence entre cling. Mais voilà, c'est bon. Vous êtes complètement formé.
2: J'ai envie d'être honnête avec vous. Maintenant, ça fait 10 ans, je peux le dire. Moi, au départ, je voulais apprendre à jouer un instrument de musique, mais ça m'était égal lequel. Tout ce qui comptait, en fait, mauvaise idée, mais c'était pour séduire les femmes. Parce que nous, les garçons, on s'est déjà tous fait piquer un jour un coup potentiel par un jeune guitariste. Ouais, mais même un mauvais. Et non, alors aujourd'hui, je peux le dire avec l'expérience, c'est vraiment une sale race. Les guitaristes, mais voilà. Mais non, ça m'arrive plus parce que quand on m'invite en soirée, je préviens pas, mais j'embarque. Je repère une charmante demoiselle et je joue un truc romantique. C'est pas beau. C'est rock voisine.
1: Tout seul sur le sable, les yeux dans l'eau. Tenez-vous bien parce que ça va vous étonner, je n'ai pas beaucoup conclu avec cette version, à part un transsexuel néo-zélandais. C'est surprenant, hein, c'est une sorte de rugbyman en perruque blonde qui aurait bien aimé le côté tribal de mon interprétation. Je l'ai poliment éconduit. Non, pardon, oula, je l'ai poliment éconduite. Hein, bien sûr, l'accord du participe dépend de votre ouverture d'esprit. Je laisse un peu plus de temps pour celle-là parce qu'elle est plus compliquée. Enfin voilà, pour terminer cette histoire, ce soir-là, je suis rentré seul avec les cymbales. C'est comme ça que je sais. Et merci pour ce rire gras. Parce qu'au final, comme le pensait si justement Patrick Suskind en écrivant l'un de ses plus célèbres textes, « Scheiße Kontrabass !»

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2: Alors, je sais pas ce que vous avez fait cet été pendant les vacances. Parce que nous, voyez-vous, l'été avec ma femme, je vous explique, on aime bien partir en vacances avec des amis. Et t'as vu, quand tu pars avec des amis, au bout d'une semaine, en général, tu peux plus te saquer, tu vois. Et comme nous, avec ma femme, on a épuisé la réserve d'amis qui veulent bien partir avec nous. L'été dernier, on n'a pas eu le choix. Enfin, cet été-là, on est parti avec ma sœur et mon beau-frère Bernard. Ce gros con de Bernard. Alors, je vous explique le convoi, parce que quand on part en vacances, nous, c'est un convoi. T'as ma sœur devant, au volant, à côté d'elle, il y a son fils, mon neveu, Jürgen. En plus, le gamin, il est infernal. Elle le met devant, il fait des conneries. Il est moussivore, le gosse, t'imagines le truc? Moussivore, il bouffe la mousse des sièges. Et alors, donc, assis derrière, sur la banquette, comme un con, avec sa gueule de con, il y a Bernard qui est là. Et à côté de Bernard, il y a Pupus. Comment je vais vous dire ça? Pupus, écoutez bien, c'est ma sœur qui l'a fabriqué. Ma sœur, elle fait un peu de génétique le soir dans le garage. C'est-à-dire que t'as des mecs pour se détendre, ils font des maquettes. Ma sœur, elle croise des bêtes, c'est comme ça. On en a enterré des monstres dans le jardin. Mais Pupus, on sait pas pourquoi, ça a marché. Mais on sait pas ce que c'est comme animal. C'est très bizarre. C'est moitié chien, moitié vache, un chiache. On dirait un dragster, putain, c'est comme ça. Elle m'a fait flipper la bête, hein. Oh là là. Donc on est parti. Alors, on arrive là-bas, on était bon, hein. Pas un bruit, personne. Je dis à ma femme, c'est bizarre. Elle me dit, c'est marqué dans le manuel du camping qu'il faut absolument pas sortir des tentes après minuit. On a flippé, on a monté les tentes à 200 à l'heure. Ma soeur a metté les sardines à coups de poing. On a... Bref, 7h du matin, un barouf, je sors de la tente. Oh, ma soeur, le directeur du camping, un paysan, les gendarmes, plein de gens. Le gendarme. Monsieur, dame, c'est à vous le chien OGM qu'on a récupéré ce coup? Je dis, et ma soeur a dit, ah ouais, c'est Pupus, ma chienne. Ouais, eh ben, il dit, Pupus, cette nuit, elle a mangé 2 vaches. Elle a dû avoir faim. Faudra lui mettre une muselière à votre alien. Ça a monté, ça a monté. Bref, j'ai payé José Bouvet pour ses vaches, il s'est barré. Et pour se détendre, on est parti à la plage. Alors, je sais pas vous quand vous allez à la plage, mais nous, dans notre famille, quand on va à la plage, nous, on traîne un matos. C'est-à-dire que t'as ma soeur devant tout le monde avec 2 glacières comme ça sur les épaules. Et nous, on la suit des heures avec des crocodiles gonflables, des paillasses, des ballons. Tu vois, à un moment, ma soeur a fait comme ça. On se met là! Jürgen, il nous saoulait, il voulait faire du jet ski. 90 euros les 10 minutes, hein. Ma soeur, elle a dit, laisse tomber mon doudou. Elle l'a collé sur Pupus, elle les a achetés. Alors. J'ai dit à ma soeur, c'est génial! Je peux faire un tour de Pupus? Elle me dit, bien sûr, tu t'assois bien sur le cul de la bête, tu chopes les oreilles que j'ai fait en forme de poignet, et tu dis le mot magique. Tu dis, c'est quoi le mot magique? Tu lui dis, chope Bernard, chope Bernard! Du coup, les gamins sur la plage, ils ont vu ça, ils ont tous voulu faire un tour de Pupus. Ah ouais, normal. Ma soeur, elle a mis 2 euros le tour. Les mecs du jet ski sont venus faire un scandale. Elle en a déboîté 3 ou 4. Elle a pris le monopole de la côte. Elle s'est gavée à mort comme ça. Elle me faisait faire des rouleaux de pièces de 2. Elle me dit roule, roule. Je dis ça va, je suis en vacances, putain. C'est des rouleaux de pièces de 2. Du coup, je sentais que les vacances tournaient vinaigre. On est rentré au camping. Jürgen, lui, il est rentré à cheval sur Pupus. Ils ont joué au Seigneur des Anneaux. C'est-à-dire, je vous explique, ils ont dévasté la terre du milieu. Bref, on arrive au camping, une manif. Une manif en juillet dans un camping, super rare. Et moi j'adore défendre les causes, mesdames et messieurs, c'est comme ça, c'est mon truc. Donc je pousse tout le monde, j'arrive au centre du truc, il y avait une pétition. Et en fait, c'était une pétition pour que nous, on se barre du camping. Avec le chiache. Voir croquis. Qu'est-ce que vous voulez que je vous dise? J'adore défendre les causes. Bah, j'ai signé et on s'est barré.

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1: Moi, j'ai eu de la chance, c'est mon ami Gérard qui m'a offert mon premier bouquin. Ça m'a bouleversé ma vie. Il faut lire. Bon, la lecture au début, bon, bah, c'est vrai, quand tu sais pas, t'es là, tu feuillettes, ouais, bof, pas d'image, tu t'emmerdes. Alors, tu regardes les mots, y a rien d'autre à faire. Oh, c'est chiant. Ah non, les mots, c'est méga chiant, hein. Puis d'un seul coup, tous ces mots côte à côte, ça fait des phrases. Et ces phrases côte à côte, ça raconte une histoire. Une histoire d'amour, celle de la tare. Harlequin. Harlequin, c'est un champion de la mort. C'est LE champion de la mort. Il m'a bouleversé ma vie, cet homme-là, c'est un génie. Harlequin, c'est lui qui écrit tous les livres. Rends-toi compte, attends, public, rends-toi compte. Harlequin possède tous les mots de la langue française. Il les a tous, les mots de la langue française, Harlequin, chez lui, sur des petits tampons. Et regarde, il en met partout. Il tamponne comme un dingue. Un méga dingue. Et après, quand tu lis le tamponnage de Monsieur Harlequin, tu vois de l'amour. Mais trêve de blabla, trêve de blabla, trêve de blabla. Si Harlequin, il a tamponné comme un dingue, c'est pour qu'on s'évade. Alors, d'accord, évadons-nous. Steve s'engouffra dans sa Ferrari rouge. Il était amoureux, ce Steve, de Sandy, la belle Sandy. Sandy, la fraudreuse. Sandy, la fraudreuse. Sandy, la fraudreuse. La fraudreuse. La sulfureuse. Sandy, la sulfureuse. Ah, des fois, Harlequin est un peu n'importe quoi. Mess. Mess. Steve qui tête Sandy. Oh. Et il démarra sur l'ex-apox de rousse. À la Steve. Tandis que Sandy gonfla sa magnifique poitrine. Steve ne voyait pas ce que Sandy pleurait. Et pourtant, Sandy pleurait. Mais s'il voyait pas. Mais elle pleurait. Tout à coup, Fradamé. Tout à coup, Fradamé. Fradamé. Fradamé. Fradamé. Fradamé. Fradamé. Fradamé. Fradamé. C'est prenant, hein. C'est dingue, c'est des tampons et pourtant tu les vois, quoi. C'est ça qui est dingue. Bon, moi, au début, j'ai eu du mal. J'avoue, la lecture, au début, j'ai eu méga du mal. J'ai mis 6 mois à lire le premier chapitre. Et j'ai rien compris. Enfin, si, j'ai compris les bouts de phrases. En fait, je faisais une erreur, je me suis rendu compte au bout de 6 mois. En fait, je lisais une ligne et je la continuais sur l'autre page. Alors qu'il faut s'arrêter au collage. Et ça, personne ne te le dit. Attends, moi-même à l'école, on m'a jamais dit t'arrêtes au collage. Alors voilà, je te le dis, public, t'arrêtes au collage. Et tu recommences en dessous. Et c'est seulement une fois en bas de la page, juste après le numéro, qu'il faut pas lire d'ailleurs. Mais y'a rien à voir avec l'histoire. Hein. C'est pas Harlequin qui l'a tamponné, ça. Hein. Donc juste après le numéro que tu dis pas, hop, tu sautes le collage. Bon, maintenant que tu es paré pour la lecture, je m'en vais te lire le meilleur passage du livre. Oh, accroche-toi, public, tu vas te... Ah oui, ça, très important, ça. Ça, c'est un marque-tapage. Très important, le marque-tapage. C'est pour pas, à chaque fois, relire ton bouquin du début. Ah non, sans ça, c'est chiant, hein. Moi, je mettais rien, je disais comme ça. Enfin, meilleur passage, accrochez-vous, accrochez-vous, meilleur passage. Sandy est toute nue maintenant. Et elle frotte sur la Ferrari de Steve sa grosse poitrine. méga meilleur passage. Steve, lui, est toute nue aussi. Et il frotte son sexe sur Sandy, qui, rappelons-le, est toute nue. Lors Dux Corse nu s'agite sur la Ferrari, qui est rouge aussi. Oui, dans le cas, il y a aussi du dialogue. Je t'aime. Dites Sandy à la Ferrari. J'ai jamais compris ce passage. Qui reflète? Qui reflète? Oh, il n'y a pas de point. À la Ferrari, qui reflétait le visage de Steve? Oh, méga compris. Elle le dit au reflet. Oh, mais c'est Arlequin, champion de l'amour. Oh. Steve lui répondit.
2: 121.
1: Non, je l'ai pas lu, d'accord? Je l'ai pas lu. Hein. Non, le répète pas, prends mal. Bon, je reprends un peu au-dessus, je mets le doigt dessus. Putain. Je les remets toujours là, mon marque-tapage. Ça donne envie de lire, non? Attends, public, moi, si j'atteins le niveau intellectuel que j'ai aujourd'hui, c'est grâce à Arlequin, le champion de l'amour. S'il te plaît, public, promets-le. Il faut lire. Évade-toi.

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2: Est-ce que vous pouvez m'agacer et éplucher vos nouilles?
3: J'épluche pas. Je casse les spaghettis en petits morceaux pour faire de la vermicelle.
2: Et ça irait pas plus vite d'acheter directement la vermicelle?
3: Oui, mais cette semaine, les spaghettis sont en promotion.
2: Et le jour où la vermicelle sera en promotion, vous la recollerez, ça fera des spaghettis?
3: Oh là là, il est 2h25, mais à quelle heure il va arriver?
2: Vous êtes sûr qu'il va venir au moins?
3: Bah bien sûr qu'il va venir, monsieur Marcel Hamon. Et moi qui suis allée ce matin exprès au coiffeur.
2: Ah oui, c'était fermé? Allez-y, allez, allez.
3: Bon allez, on va faire l'émission. C'est lui. Je vais ouvrir.
2: Vous dites, il était temps, hein? Alors il est là?
3: Mais non, c'était le facteur, une recommandée.
4: Oh, faites-moi, j'aime pas ça.
3: Dites, Gisèle.
2: Oui.
3: C'est marqué mise en demeure. Mmh. Ça veut dire quoi?
2: Eh ben, mise en demeure, justement, ça veut dire apporter à la maison.
3: Ah ben oui, bien sûr.
2: Encore eux. CSA. Conseil supérieur de l'audiovisuel. Et c'est reparti pour le charabia, c'est pas vrai, ça. Ils vont pas nous laisser avec leur conseil, non? On n'a rien demandé, nous, hein?
3: Ils disent que si on n'arrête pas les infractions, ils vont procéder par force de loi à la saisie du corpus delicti.
2: Oh, ça va, oui? Pas pour qu'on s'est français comme tout le monde, ces gens-là.
3: Et c'est exécutoire sous 48 heures. Qu'est-ce qu'il faut faire, Gisèle?
2: Eh ben, j'en sais rien, mon Dieu.
3: Faut peut-être leur répondre.
2: Mais répondre quoi? On parle pas la langue.
3: Mais dites... exécutoire sous 48 heures, c'est pas dangereux au moins?
2: Eh non, exécutoire ça veut dire facultatif. Si on veut pas commander, on commande pas et puis c'est tout, non mais oh, eh.
3: Ah, oh, ben oui, on est libre après tout.
2: Et allô? Y avait que ça comme courrier?
3: Non, y a aussi l'invitation pour la kermesse du club.
2: Eh ben ça m'embête pas, hein? Ils ont encore augmenté le prix du menu?
3: Ben oui, 49,90 €. Remarquez, y a apéritif à volonté.
2: Ah oui, c'est quoi l'apéritif?
3: Oh, ça doit être celui que Mme Camin fait elle-même.
2: Hein?
3: C'est une macération de feuilles de poirier dans un mélange de vinaigre d'alcool et de fernet branca.
2: Ah oui. Eh ben, je comprends pourquoi c'est à volonté, hein.
3: Ah, le menu. En entrée, petit délice de la mer.
2: Et en plat?
3: Grande dame de l'Est drapée de mousseline vaporeuse.
2: Eh ben, c'est comme l'année dernière. Sardine à l'huile et Strasbourg purée.
3: Confettis et serpentins seront bien évidemment de la fête. Oh, chouette, il y aura monsieur Serpentin.
2: Oui, on va le jeter toute la soirée sur les gens.
3: Ah, et après, il y a la vente de charité.
2: Ah, c'est bien ça. Vous leur donnez quoi pour la vente de charité, vous?
3: Oh, des médicaments que j'ai en double.
2: Ah oui, ceux-là qui sont périmés.
3: Et alors? Et vous donnez quoi?
2: Oh, ben moi, je donne mes vieilles gaines.
3: Oh, ben ils vont être contents, les petits scouts. Ça va leur faire détente.

L'état d'esprit d'Abdelkrim. Parce qu'il n'est pas tout seul là-haut. Non, je vous jure, il a plusieurs locataires. La dernière fois, par exemple, j'étais avec lui dans le métro, il a mis 2 tickets de métro à la fois. J'ai dit, Abdel, pourquoi tu mets 2 tickets? Bon, parce que si je perds un ticket, il me reste 1 ticket. Ah, il m'en fait plein comme ça. Samedi dernier, on a fait une super belle. On était en boîte, enfin en boîte, devant la boîte. Hein. Ah, nous, tout se passe devant la boîte. Ah, le videur, laisse un peu ouvert, oh. Ah, ben quoi, on peut pas rentrer, laisse sortir la musique. Bref, on passe une soirée Giga Mega X. Et là, je dis, Abdel, qu'est-ce qu'il y a? Tu fumes plus ou quoi? Il me dit, t'es fou. Je fume que la journée maintenant. Je raconte. Et pourquoi tu fumes pas la nuit? Putain, mais t'es malade ou quoi? T'as pas ce qui écrit sur les paquets? Nuit, grave-moi la santé. On fait plein la dernière fois, je voulais lui faire un kiff, on se baladait dans Paris. Et à un moment donné, en marchant, on est arrivé sur le Pont Neuf. Et en marchant sur le Pont Neuf, on a vu une stèle où il y avait écrit « Ici est tombé le général, je sais pas quoi ». Abdel l'a regardé par-dessus le pont, il a dit « Putain, il a dû se déchirer celui-là ». Hey, c'est le seul mec que je connais qui a redoublé la maternelle. Parce qu'il savait pas faire la sieste. Mais même dans la ville, et comme ça, la dernière fois, les flics sont venus le chercher. « Abdel, ouvre !» Qui c'est? C'est la police! Ah ouais. Et qu'est-ce que vous voulez? On veut discuter avec toi! Et vous êtes combien? On est 10! Ah ben discutons entre vous! Ah. C'est un mec qui adore la moto. Et comme il n'a pas d'argent pour s'acheter une moto, il s'est acheté un blouson de motard. Et la nuit, il l'attache à un poteau. Mais attention, il n'est pas bête, hein, je vous jure qu'il n'est pas bête. Des fois, il a des phrases dignes des philosophes des Lumières. La dernière fois, on était assis sur ce banc, puis on regardait le quartier, il m'a dit, tu sais, Boudère, ouais. Ah oui, des fois, il se prend pour Columbo, je vous dis. Tu sais, Boudère, notre passé est triste. Et notre présent est tragique. Et Dieu merci, on n'a pas d'avenir.

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2: Moi, parfois, je joue dans des endroits qui donnent envie de mettre fin à sa carrière. Et à sa vie. Par la même occasion. Parfois, je joue dans des patelins que je savais même pas qu'ils existaient, devant des gens. Je savais pas que ça existait. J'avais déjà vu des tableaux de Picasso, mais je connaissais pas l'odeur. Parfois, je joue devant que des personnes âgées. Parfois même très âgées. Parfois même usagées. Alors moi, je me présente, hein, je m'appelle Elodie Pou. Oh là là, c'est moche. Merci beaucoup, mais on ne choisit pas. Et alors moi, ça fait plusieurs années maintenant que je monte sur scène de manière professionnelle. Avant, j'avais un autre métier, hein, un métier que je ne souhaite à aucun être humain normalement constitué. Surtout s'il tient à le rester, hein, je travaillais dans les écoles maternelles. Ouais. Même si j'avoue que les enfants sont une grande source d'inspiration, hein, ça c'est vrai. Moi je me rappelle par exemple de cette journée d'école où il pleuvait depuis des heures et des heures. Hein, vraiment, l'orage grondait, le vent soufflait, les enfants étaient tristes. Ils regardaient par la fenêtre avec leur petite bouille comme ça.
3: C'est pas juste. Il est vrai. Pourquoi tu nous laisses pas rentrer?
2: Et ben c'est ce jour-là, après les avoir fait rentrer et sécher, que j'ai démissionné. Enfin, je suis partie. Enfin, on m'a demandé de bien vouloir jamais revenir. Non, mais je lui ai dit, c'est pas grave, trouvons un autre métier, tu vois. Trouvons autre chose. Mais quoi? Moi, je voulais un métier où tu travailles que le soir et où c'est bien payé, mais je suis allergique au latex. Alors j'ai dit, bon, l'humour, pourquoi pas. J'ai choisi l'humour pour raconter comment j'ai survécu. Parce que c'est vrai, comment survivre? Comment survivre à 12 années d'école maternelle? Comment survivre face à un enfant qui chiale sa race? Qui chiale sa race à la cantine parce qu'il veut pas manger les petits pois, parce que les petits pois, ils sont trop cuits, hein. Ils sont trop cuits, tes petits pois. C'est peut-être parce que c'est des lentilles, connard. Comment survivre? Eh bien, je possède une technique très simple, hein, que je préconise vraiment pour tous ceux qui doivent passer du temps avec des petits-enfants. Moi, personnellement, ce que je fais, c'est que je picole. Ah, tu rigoles, ça permet de passer des journées beaucoup plus intéressantes, hein, avec tous les petits-enfants, avec le petit Clitis. Clitis, que sa mère a appelé comme ça parce qu'elle adore Clitis Wood. Non, mais il y a des parents, quand tu colles ta tête à la leur, t'entends l'océan, puis c'est tout. Ou avec cette petite fille de 4 ans, qui, comme toutes les petites filles de 4 ans, disait toujours
3: « Je suis une princesse. J'aime les licornes et les paillettes. Quand je serai grande, je me marierai avec un prince libéré, délivré. »
2: Moi, je lui disais, hein. Je lui disais, mais non, mais t'es pas une princesse, Kimberley. Une princesse à 4 ans, ça pèse pas 67 kilos. Hein. Ah ben, j'ai regardé tous les Walt Disney, j'ai jamais vu un truc pareil. Hein. Et t'es gracieuse comme une boîte de thon. Oui. Je te jure, les cheveux gras, de l'eczéma. Alors, il dit une otarie qui a chopé la myxomatose. Hein. Une princesse, Kimberley. Quand tu seras grande, tu te marieras avec un guignol en jogging qui fait du tuning sur sa R12. Puis tu seras caissière chez Lidl. Hein. C'est la vie, Kimberley. Mais ne t'inquiète pas, Kimberley. Et ne t'inquiète pas non plus. La vie, c'est comme une boîte de chocolat. Ça dure moins longtemps chez les gros.

qu'il ne faut pas cautionner l'irréalité sous les aspérités absentes et désenchantées de nos pensées iconoclastes et désoxydées par nos désirs excommuniés.

0: sais pas s'il y a des couples dans la salle, légitimes, j'entends, mais je vous souhaite juste une chose, c'est de vous aimer le plus longtemps possible. Vraiment. Non, parce que moi, avec Véronique, on méritait pas ça. Ah non, non, non, non, non. On était arrivés à une intimité tellement incroyable. 7 ans de vie commune. 7 ans de vie commune. Vous êtes ensemble tous les deux? Depuis combien de temps? 3 mois? Bravo! C'est bien! En tout cas, il t'emmène voir Franck Dubosc, c'est un gars qui a du goût! Non, non, non, non, c'est bien. Vous aussi, vous êtes ensemble? Depuis combien de temps? 3 ans, vous. Sans te faire prendre? Merde! 7 ans, nous, avec Véronique, c'était incroyable, vous verrez! Nous, on se perçait les boutons dans le dos! On fermait plus la porte des toilettes! On laissait des poils dans la baignoire! On osait faire des pets qui font du bruit! Oh, amour, quand tu nous tiens! Oh. Non, mais c'est vrai! Non, attends, au début, c'est normal, on est pudique, hein, on fait attention à tout, au début, par exemple, la laine du réveil. Ah, il y a d'autres couples, hein, je vois. Bon, bah nous, au début, je pense que vous faites pareil avec Véronique. Le matin, moi, je me levais discrètement pendant qu'elle dormait encore. J'allais dans la salle de bain, hop, hop, hop, coup de brosse à dents. Je reviens sans faire de bruit pour pas la réveiller. Et là, dès qu'elle ouvre l'œil, hop, en plein dans le nez. Alors forcément, tu t'es brossé les dents. Oui, bien sûr. Hier soir, avant d'aller me coucher. Bon bah ça vous verrez, c'est un truc qu'on fait plus au bout de 7 ans, hein. Ah non, on se réveille avec la bouche pâteuse et des relandres à crever derrière les amygdales. Toi c'est des renards, oui, chacun choisit son animal. En se disant que l'amour n'a pas d'odeur. Enfin tout ça c'est du passé, c'est derrière. Vous savez, vous allez me trouver un peu foufou et vous n'auriez pas tort, mais... Parfois, je prends mon téléphone et puis j'appelle Véronique. Je compose son numéro, puis je la laisse répondre. Allô? Trois fois, je dis... Allô? Allô? Allô? Puis je raccroche. Un petit peu pour entendre sa voix. Puis un petit peu pour la faire chier. Tiens, vous savez quoi? L'autre jour, j'ai un copain, il m'a donné le conseil. Il m'a dit, Franck, oublie-la. Je suis con, j'avais pas pensé. C'est vrai, dis donc, si je l'oublie. J'y pense plus. Je crois que le truc que j'ai le plus oublié, c'est notre première rencontre. Oh, je me souviens, c'était au Monoprix de la gare de l'Est. J'habite pas là, hein. Je suis comédien. Mais... Non, non, mais c'est mon Monoprix préféré, là-bas, j'y vais souvent. En plus, à l'entrée, ils ont un petit hélicoptère à pièces. Vous savez, là? Moi, j'adore en faire quand il me reste un petit peu de monnaie après les courses. Oh, c'est mon côté aventurier, ça. Donc là... Là, j'étais tranquille, j'étais au rayon lingerie féminine. Oh, la droite de faire des cadeaux, c'était pour mon père. Et soirée déguisée pour le départ d'un collègue au Brésil. Et là, tout à coup, j'ai aperçu Véronique. Brune, 27 ans, l'œil sévère, une princesse. J'ai eu le flash control, enfin le coup de foudre, comme vous dites chez vous en France. Alors, j'ai décidé de la suivre dans le Monoprix pour mieux la connaître. Montre-moi ce que tu mets dans ton caddie, je te dirai qui tu es. Petite mousse à raser pour peau satinée, rasoir de lame dermo équilibrant, crème dépilatoire hydratante jojoba. Oh, système pilote développé, dis donc. Oh, mademoiselle, laissez-moi vous attraper cette boîte de choucroute beaucoup trop haute pour vous. Oh, je suis désolé, je sors de la salle de gym, je dois dégager une odeur putréfiante. Attendez, je vais vous la mettre. Oh, dans le caddie. Voilà, that's all right. C'est tout bon. Je suis américain. De rien, je suis un grand gaillard, j'en profite un peu. Oui, à l'époque, je ne me présentais pas en disant « Bonjour, je suis Franck Dubosc ». Non, j'étais pas aussi prétentieux qu'aujourd'hui. À bientôt peut-être, bye bye. Oh, mademoiselle, il y a des promotions sur le fromage de chèvre. Mais ce sera notre secret. Je ne l'ai pas abordé tout de suite. Non, dans mon caddie, j'avais du pétrolane, cette boîte de préservatif et du talc anti-pue des pieds. Non, mais j'ai bien fait d'attendre parce que je l'ai recroisé à la sortie du Monoprix. J'étais sur mon hélico. Mademoiselle, mademoiselle, attendez. Mademoiselle, la boîte de choucroute trop haute. Attendez, je finis ma pièce et je me pose. Mademoiselle, quand on vous voit, on comprend pourquoi Los Angeles s'appelle la cité des anges. Richard Gere. Dans Pretty Woman. La suite classique. Resto, ciné, opéra, concert classique, week-end dans l'Oise, interflora par-ci, interflora par-là. Non, je déconne, on a baisé dès le premier soir. Mais attention, je l'ai quand même emmené dîner avant, hein. Ah bah oui, je l'ai emmené au restaurant. Je l'ai emmené dans un petit restaurant, je connaissais tout le monde. C'est toujours plus classe le premier soir. Bonsoir tout le monde! One again a beast to fly! Salut Mathieu, tu vas bien? One again a beast to fly! Je te présente Véronique. Elle Catella. Salut Bouboule, comment tu vas? One again! Tu vas bien entre Véronique et papa? Allez, Lino! Ma table de l'habitude est prête? Celle-là, super! Oh, je l'adore! Ma préférée numéro 2 à côté des toilettes. Laissez, je vais me chercher une chaise tout seul, je sais où elles sont. Oh là! Ah, Daniels! Un Jack Bernard, s'il te plaît! Non, Bernard, un Jack Daniels, s'il te plaît! Ah, oh, c'est bon, sans faire exprès, là, le... Non, je plaisante, tout est calculé. Puis là, tout est allé très vite. On a commandé une assiette de bulot pour deux. Au bout d'un moment, je l'ai regardé dans les yeux, comme ça, et je lui ai dit... Véro? Elle m'a dit oui. One point. Tu es venu en métro?
1: Oui.
0: Alors métro, bulot, dodo? Ah, elle a tout de suite compris qu'elle avait affaire à quelqu'un qui avait beaucoup d'humour. Tu vois Véro, je te regarde là et je me dis que toi et moi... On va faire un petit bout de chemin. Ensemble. Together. Je sais pas, je le... Oh! Excuse-moi, là, je... Oh là, c'est le mini-feu de forêt, je m'embrase. Oula, c'est mon petit côté méditerranéen, ça, j'ai la pinède en feu. Ah... Puis après, il paraît que j'ai dansé sur le bar, je me suis mis à moitié à poil et j'ai vomi dans le piano. Ne me demandez pas pourquoi. Peut-être parce que j'étais très à l'aise. Ou complètement bourré, je sais pas. En tout cas, je sentais qu'avec Véronique, ça allait être différent. D'ailleurs, j'ai pas hésité à l'inviter à prendre un dernier verre à la maison. Mais je l'ai prévenu, hein. Je lui ai dit attention Véronique. En tout bien, tout honneur, ok? Il ne se passera rien. Je te le dis. Donc on est allé chez moi et on a fait l'amour. Je l'ai... avec mon... sur le... magique. Enfin, c'est le mot qu'elle a employé. Ah. Ah, c'est sûr que Véronique, elle me tenait par le sexe. Hein. Enfin, façon de parler, elle avait bien trop de petites mains, la pauvre. Et puis là... là, tout s'est enchaîné rapidement. Très vite, elle est devenue... ma bouteille d'oxygène. Toujours sur mon dos. Un peu trop lourde. Mais indispensable à ma survie. Enfin bref, on est devenu un vrai couple. Il m'arrivait même parfois de l'appeler maman quand elle me coupait les ongles des pieds. L'osmose parfaite, 1 plus 1 égale 2 et très vite égale 3. Christelle, mon ex. Enfin arrête, Véronique. Pourquoi voudrais-tu que je revoie Christelle? Arrête enfin! Elle est devenue mannequin, elle est super belle! Tu sais très bien que les jolies filles, c'est pas mon truc, Véronique! Arrête, je te jure que je l'ai jamais revue, Véronique! Je te le jure! Je te le jure sur la tête de Jean-Claude Van Damme!

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2: À Paris, moi, je sors. Ah, bon, enfin, je veux dire, je vais pas dans les boîtes à Paris, pas les boîtes à la mode, tu sais. Non, c'est vrai, quoi. Une heure et demie de queue en t-shirt à moins 15, tu vois. Pour voir deux mecs danser, des anciens de la télé-réalité qui dansent sur David Guetta, tu vois. Non, je préfère aller aux Zoro, c'est moins cher, tu vois. Non, moi je sors sur Rouen en fait, c'est vrai, j'adore Rouen parce que je vais souvent à l'Hacienda. L'Hacienda à Rouen, c'est. Non, mais c'est hyper tendance l'Hacienda chez nous, attends. Ah bah je peux te dire que nous on n'a pas entendu les interdictions de fumée pour que ça sente la sueur chez nous, tu vois. Nous ça fait 20 ans que ça pue, si tu veux là. Quoi, quand je sors, je bois quoi. Alors, je sais pas si t'as déjà remarqué, mais quand t'arrives en boîte à 1h30, c'est toujours très classe. Tu sais, c'est. Hey, Sylvie, non, viens, on va prendre un verre. Excuse-moi, ouais, super, adorable, c'est cool. Excuse-moi, est-ce que tu peux me faire un whisky coke et. Un gin tonic, c'est cool, je te remercie. Quoi. Non, Sylvie, t'es malade ou quoi? Mais non, attends, je t'invite. Ça me fait hyper plaisir, ok, hey, ouais, c'est ça la classe. Hop, me garde la monnaie, attends, c'est pour moi. Tu peux m'avoir une table, s'il te plaît? Allez, viens, Sylvie, on y va. Tu fais la même à 3h du matin. Je veux. Ouais, ferme ta gueule, j'étais avant toi. Ah, c'est coca et un gin tonic.
3: Sylvie!
2: Veille un peu. Non, veille, juste pour voir l'effet que ça fait. Ouais, tu auras amené? Hey, je peux avoir une table! Je fais la même à 6h du matin. Je vais.
3: Sylvie!
2: Pareil un peu pour voir, merde! Et c'est pareil en boîte quand il est 5h du mat. Il est 5h du mat, un truc de malade, ça fait 3h que t'es sur la fille. Tu vois, t'en peux plus. Tu vois, tu t'es envoyé tous les zouks de la Caraïbe. T'es aussi excité qu'un furet au début du printemps, tu vois. C'est... Et là, t'as le DJ de l'Hacienda qui rallume les néons. Ouais! Salut, monsieur, salut, salut, salut! Attention les amis, on nous signale au niveau du rond-point des vaches de Franqueville-Saint-Pierre, on nous signale un escadron de gendarmerie. Alors, si t'es au volant bourré, reste au volant, mais prends un itinéraire bis. Attention, on nous signale, bien sûr, événement le week-end prochain à l'Hacienda Discothèque. Eh bien oui, Sébastien Follin viendra dédicacer son nouveau livre, Mon Brushing, Ma Bataille. Bon, bah, quand le DJ de l'Hacienda rallume les néons de la boîte, si tu veux, tu passes de l'Hacienda à l'urgence. Et la fille sur qui t'étais, elle passe de Miss France à Miss Trans, tu vois. T'as pour finir sur la boîte, et quand tu sors de boîte, 6h du mat. Bye! Et oh, s'il vous plaît, monsieur. Attendez, oh, vous êtes gentil. Attendez, un petit peu moins de bruit pour le voisinage, ok? Hein, c'est cool, un petit peu moins de bruit, quoi. Quoi, le voisinage, monsieur? La villère. On va réveiller les tournesols, il y a une vache qui a un somniac!

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2: Dernièrement, j'avais un morceau de bois, je taillais un morceau de bois comme ça. Alors mon pianiste me dit, voulez-vous me passer ce bout de bois, s'il vous plaît? Je lui dis, lequel des deux bouts? Il me dit, il n'y a qu'un bout de bois, passez-moi ce bout de bois. Je dis, non, justement, alors vous vous exprimez mal. Parce qu'un bois, ça a deux bouts. Alors, il ne faut pas dire un bout de bois, mais les deux bouts d'un bois. Alors lui, il me dit, monsieur, les deux bouts d'un bois, il dit, d'abord, ça sonne curieux, on entend les deux bouts d'un. Alors, on ne sait pas s'il s'agit de bout de boudin ou bout de bois. Je dis, plaisantons pas. S'il s'agissait de bout de boudin, on dirait les deux bouts d'un boudin. On dirait pas les deux bouts d'un bois. Alors, il me dit, j'ai toujours appelé un bout de bois, passez-moi ce bout de bois. Alors, je lui passe le bout de bois. Il le prend, comme ça, il me dit, bah, lâchez l'autre bout. Mais je dis, vous voyez bien qu'il y a deux bouts. Alors lui, c'est bon, puisqu'il y a deux bouts, alors il a cassé le bout de bois. Lui, puisqu'il y a deux bouts, gardez ce bout-ci, moi je garde ce bout-là, ça nous fera chacun un bout. Ben je dis non, ça nous fait encore chacun deux bouts. Parce que vous pouvez casser un bout de bois en deux, il y a toujours deux bouts à chaque bout. Vous avez compris ça? Est-ce que vous avez compris ça? Vous pouvez casser un bout de bois en deux bouts, il y a encore deux bouts à chaque bout. Si vous cassez encore le bout, encore deux bouts à chaque bout, il y a toujours deux bouts à chaque bout. Vous avez compris ça? Ben, un bout, c'est irréductible. C'est irréductible. Vous prenez un bout de truc. Hein? Vous me suivez? Vous prenez un bout de truc, vous coupez le bout d'un truc, il y a encore un bout au truc. Vous avez compris ça? Bon, et oublions ça, prenons un bout de machin. Hein? Prenez le bout d'un machin, vous coupez le bout d'un machin, il reste un bout au bout du machin. Vous n'avez pas compris ça. Ça fait un bout de temps que je vous le dis.

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2: Allez en Afrique par exemple. Mais oubliez le Sénégal, hey, c'est sympa, hein, on danse. Non, allez dans l'Afrique énervée là. Dans la banlieue de l'Afrique. Dans le 9-3 de l'Afrique. En Algérie, voilà, c'est ça. Ah mais si, on est d'accord. Ah mais on est d'accord, c'est un pays qui... Mais c'est vrai, c'est un pays qui fait peur. Par exemple, imaginez deux secondes, est-ce que vous avez déjà vu dans la vitrine du Juste Prix un voyage à gagner à Alger? Arrêtez-moi si je me trompe. Personne n'a jamais vu ça. Imaginez deux secondes la situation. Bien, Rachid, on se concentre ce soir à gagner dans la vitrine un écran 3D de 107 cm. Une voiture d'une valeur de 9 990 €. Et The Big Cadeau, un voyage pour deux personnes. Mais on peut aller jusqu'à 12. Pour 12 personnes à Alger. À Alger, en Algérie. Écoutez, monsieur Juste Prix, c'est déjà très difficile d'arriver jusqu'en France. C'est pas pour retourner dans la case départ, hein. Et gratuitement en plus. Ah non. Ah non, je vais rentrer chez moi tranquillement avec ma machine à café de 24,90 €. Merci, assalamu alaikum. On est d'accord, on ne l'a jamais vu, ça. Ça m'énerve, c'est des menteurs. Mais, alors je tape comme ça un petit peu sur la tête des Algériens, comme ça, mais quelque part, je suis Algérien. Ouais, la semaine dernière, par exemple, je suis allé à la boulangerie et je suis arrivé comme ça d'un air très méchant. Et, hey, un pain au chocolat. Sans merci, sans rien. Très dur, quoi. Non, mais je vous dis ça parce qu'en fait, si vous voulez, en fait, non, c'est mon père qui est Algérien. Mon père est Algérien. Mon père est un énervé, mais alors plus énervé, tu meurs. Je vous explique. Ma petite sœur est venue comme ça un jour devant mon père et lui a dit « Papa, je suis enceinte. » Sur quoi mon père a eu une réaction tout à fait diplomatique. « Ah mais, ah mais, ah mais. » Alors, les aboiements que vous entendez, c'est pas un chien, c'est mon père. Mais ce qu'il faut savoir avec mon père, c'est que quand il est très énervé, il contracte tout. Ma petite sœur, qui s'appelle Aminata, ça donne « Ami ! Ami Tesset ! Ami Tesset ! » Alors, on voulait mettre des sous-titres, mais comme vous avez payé que 12 € la place, on s'est dit « Bon... » Donc je vais vous faire la traduction de ce que vient de dire mon papa. « Ami Tesset », ça veut dire dans le langage énervé de mon papa, « Aminata, es-tu réellement enceinte ?» Alors, autant vous dire que là, moi-même, je n'ai pas compris, hein. Mais c'est là que nous sommes intervenus avec mon frère et mon père. Et donc, c'est le jour donc de l'enterrement de ma petite sœur. Et moi, pourtant, je comptais vraiment sur ma petite sœur parce que c'est une femme et je me disais qu'elle aurait pu m'apprendre à draguer des filles. Et en fait, non, la femme coûte cher. Mais la femme, si vous voulez, c'est l'argent. Ah oui, la femme coûte cher. Moi, si vous voulez, la semaine dernière, j'ai réussi à siffler une femme en frottant un billet de 50 € comme ça. Non, la femme coûte cher. En fait, j'ai compris, moi, les femmes, c'est soit un riche, soit un connard. Par exemple, avant, moi, jamais j'insultais les filles. Alors, du coup, elles ne tombaient pas amoureuses de moi. Mais alors, la nouvelle, là... Les filles, hier soir, Ahmed, il m'a insultée de bouffonne. Je crois que je suis amoureuse. S'il m'insulte de connasse, je le demande en mariage. C'est simple. Avec elle, je suis un vrai connard. Je vais vous montrer. Ouais ! Je suis avec des potes, là. Hé, hey, t'as goûté le gâteau que je t'ai fait ce matin? Oui. T'as vu, je te l'ai mis sur la commode. Oui. Dans une heure, je suis à la maison. Tu préfères que je sois là tout de suite? D'accord. Dis-moi, est-ce que tu pourras me rendre mes couilles?

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2: Bien,
3: bon, on y va. On
2: bon, attends, juste deux secondes avant de commencer. Je voudrais rassurer le public quand même, hein. Notamment les personnes du premier rang. Bien, vous n'êtes pas fait niquer sur les places, hein. Vous êtes vraiment au premier rang.
3: Hein, c'est important de rassurer le public, hein. Il n'y a aucun effet d'optique non plus, hein. Je ne suis pas loin, voilà. C'est bon, ils sont bien rassurés. Allez, on y va. Allez, on se fait cette impro là.
4: Excuse-moi Christophe, ça va?
3: Ouais, ça va, ouais.
4: Non mais je te sens un petit peu contrarié.
3: Oui. Ça se voit tant que ça?
4: Bah déjà, verticalement t'es contrarié, donc...
3: Ok. Bon, ben je vois qu'on veut se parler franchement.
4: Ben c'est bien sûr, ah, on est là pour bien. Ça.
3: Alors je vais te dire un petit truc en fait. Quand on m'a dit, Christophe, tu vas faire un sketch avec un des inconnus, en fait j'espérais que ce soit avec Didier Bourdon.
4: Ah bon? Ouais, sympa.
3: Oui, parce que c'est vraiment mon préféré des trois, quoi, je veux dire...
4: Ok.
3: Bah sinon ça aurait pu être Bernard Campan, mais j'imagine que lui il doit être vachement pris avec tous ses tournages, parce que lui au moins il bosse.
4: Super.
3: Non mais c'est bon, c'est toi, c'est pas grave, on va faire avec, hein.
4: Ouais. C'est gentil, on va faire avec. Et dis-moi, toi, ils t'ont laissé sortir?
3: Sortir?
4: De Fort Boyard? Ah.
3: Bah non, j'ai cassé la gueule au père Fouras et puis j'ai piqué les clés.
4: Bien voilà. Sûr. Ouais. Ouais. Et dis-moi, t'es venu comment? En karting ou avec tes parents?
3: Bah non, comme ça, en claquant des doigts, comme Joséphine. Ah. Ouais. Et toi, sinon, alors, tu vas jouer comme ça ou t'enfiles un habit traditionnel, un boubou, quelque chose?
4: Non, écoute, je vais jouer nature, en jean, en chemise, enfin naturel, quoi.
3: D'accord.
4: C'est ce qu'on va dire, mais tu m'aides pas beaucoup, hein.
3: Ah, pourquoi?
4: Non, parce que déjà, je suis pas très à l'aise. Ouais. Parce que c'est la première fois que je joue avec un
3: inconnu.
4: C'est ça. Et toi, tu serais plutôt un inconnu. Voilà. Bon, on y va. Bon, dis-moi, attends, avant de commencer l'impro, je voudrais te poser une question.
3: Oui.
4: Est-ce que avec toi, on peut rire de tout? Est-ce que tu as des sujets tabous? Parce que, bon, toi, déjà...
3: Non, tu vois, la preuve, hein. Non, j'ai aucun tabou. Moi, tant que c'est fait dans le respect...
4: Ok, y a pas de problème, je te respecte. Alors, dans l'impro, j'éviterai de te traiter de gnome, de nabo ou de hobbit.
3: Oui, okay. Bah oui.
4: D'accord.
3: C'est normal, j'en attendais pas moins de toi.
4: Je t'en prie. Allez.
3: C'est pareil, hein, moi j'éviterais de te traiter de Bamboula, de Bougnoul ou donc le Benz. Hein,
4: Et moi je te demanderais pas où sont passés les six autres.
3: Ouais. Ouais, bah.
4: Bon, allez,
3: moi j'éviterais de

0: C'est un pointe, ouais. Excuse-moi, pourquoi tu prends un accent toi? Non, excusez-moi, je vais mettre tes pendules à l'heure. Je suis français, je suis né à Paris, j'ai pas d'accent. T'as vu, j'ai pas d'accent, regarde.
1: Oui, non, mais si, t'as quand même un petit fond sonore, il y a quand même un petit filet.
0: Mais où tu as vu, j'ai un filet, regarde, j'ai reculé.
1: Si, non, mais les gens te le disent pas parce qu'ils sont polis, tu vois.
0: Non, mais ça va, j'ai pas d'accent.
1: Non, puis attends, il y a pas que ça,
0: il y a
1: aussi l'odeur. Non, okay. T'es tout seul dans ta loge, il y a une raison, hein, je veux dire.
0: C'est pas bien ce que tu dis là, excuse-moi. Non, excusez-moi, il a des propos, t'es limite raciste là.
1: Moi?
0: Ouais, c'est petit. Oh. C'est mesquin. Je t'invite à mon open de rire, tu vois, sympa. Tu vois, je crois que t'étais un comique à la hauteur, mais là.
1: Non, écoute, pas très fair. En fait, je pense qu'on va arrêter de parler de nos différences.
0: Oui.
1: Je pense que ça te met mal à l'aise.
0: Oui, mais,
1: c'est assez bon. Susceptible sur le sujet. Non, on va parler d'une autre différence.
0: Oui, hein. Alors attends, tiens, alors j'ai une idée, ça y est.
1: Ouais.
0: On va faire une impro sur, un mariage gay. Pas mal, ça.
1: Non. Non.
0: Pourquoi?
1: Non, c'est ça. Ben, un nain, un noir, bon, tous les deux homosexuels. Non, là, c'est plus un sketch, c'est un record. Là. Non.
0: D'accord. Ah. Bon, écoute, le temps passe. Écoute, je pense qu'on va pas le faire, ce sketch. Ça va être compliqué. Donc je te propose de boire un verre. Je t'invite à boire un verre.
1: Vas-y, on va boire un coup.
0: Je te paye un demi.
1: Non, je préférerais un petit noir. Oh.
0: Je crois que c'est ton tour.
1: Oui, d'accord. Hein? Bah, tu m'introduis, tu me...
0: Bah, je te lance.
1: Ah non. Non, ça, je crois que c'est interdit en France. Ah. Maintenant.

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2: Ah non, mais c'est formidable d'être enceinte. Je crois que j'ai jamais été aussi épanouie de ma vie. C'est tellement beau de sentir la vie qui s'éveille en... Non, mais le plus dur quand on est enceinte, c'est toutes les réflexions intelligentes qu'on entend toute la journée. Oh là là, mais qu'est-ce que t'as grossi ? Ouais, c'est normal quand on est enceinte, mais alors là... Oh, ça fait carrément grosse vache. Hein, quand je pense à toutes ces années que t'as passées pour rien en club de gym, quand je vois tous ces bourrelets qui s'en iront jamais, toutes mes condoléances. Bah, qu'est-ce que ce sera ? Un tétard ou une grenouille ? Ah, ben ça, c'est un petit garçon. Non, je suis pas gynécologue, je suis boulangère, mais comme on dit, ventre pointu, sexe fendu, ventre tourant, sexe bâton. J'espère que vous souffrirez moins que moi à l'accouchement. Hein. 18 heures à hurler sous les bombardements. Moi, j'allais faire une péridurale. C'est bien quand ça marche. Alors là, je veux dire, tu dois complètement profiter de l'instant présent. Je sais pas si tu réalises, mais c'est tes derniers moments d'insouciance, de légèreté, de bonheur avant au moins 30 ans. Il va être quoi comme signe ? Scorpion ? Et toi, t'es balance ? C'est ce que je te disais, profite.
3: Bah non, bah tu n'as pas tout goûté, hein ?
4: Mais non, tu n'as pas tout goûté, hein ? Mais tu n'as plus besoin d'être mince maintenant, dorénavant, tu n'es plus une femme, tu es une maman.
5: Vous l'avez dit au patron ? Non ? Pas encore. Vaut mieux éviter, il déteste les pondeuses, hein. Bah, s'il demande que vous avez, vous direz que vous faites de l'aérophagie. Et votre mari, ça va, il est content ?
6: Oui.
5: C'est ce qu'il dit toujours au début. Et au niveau, oui, ça bloque pas trop ?
6: Oui, un peu, hein.
5: Il va assister à l'accouchement ? Alors ça va anéantir définitivement votre vie sexuelle.
3: Non, je sais pas si vous avez remarqué, mais il y a toutes sortes de femmes enceintes. Il y a les femmes enceintes sportives. Moi, je continue à faire mes 2 heures de jogging par jour. Je pars du principe, plus je suis en forme, plus mon morpion sera en forme. Vous imaginez le gosse à l'intérieur, le tremblement de terre.
2: Les femmes enceintes carriéristes. Quand Marc m'a proposé d'avoir un bébé après 2 ans de vie commune, j'ai dit, Marc, est-ce que tu crois pas que c'est encore un peu prématuré ? J'ai dit, d'accord, mais on le fabrique en octobre, comme ça il est en juillet, je reprends le boulot en août. Non, mais attention, je suis ravie, hein. Tout ce que j'espère, c'est qu'il soit beau, éveillé, équilibré et intelligent comme moi. I hope you will be equilibrated like your mother. Bon, attention, il fera ce qu'il voudra, hein. Il sera avocat, ministre, homme d'affaires, star. C'est lui qui choisira. Puis il y a les femmes enceintes sexy.
7: Moi, je jeûne et je mange uniquement pour le bébé. Comme ça, il m'aspire ma cellulite de l'intérieur. Non, mais je regrette, c'est beaucoup moins cher qu'une liposuction. Vous imaginez le gosse à l'intérieur réduit à bouffer de la cellulite ? Et surtout, il y a les femmes enceintes très détendues.
8: Allô, docteur ?
9: Oui, je vous appelle parce que j'ai une fille dans le guide, comment avoir une grossesse heureuse ? Et j'ai lu que normalement, au 4e mois, on avait des nausées, des varices et des évanouissements. J'ai rien de tout ça. Vous êtes sûre que c'est normal ? Oui, je sais qu'il est 3 heures du matin. Merci. À tout à l'heure.

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2: Moi, grâce à Internet, l'année dernière, mes chansons, elles m'ont rapporté 100 millions de clics. Vous savez, si j'ai choisi Internet pour me faire connaître, c'est parce que les autres médias, ils sont bouchés. C'est vrai, en télé, t'as plus de place. Regarde, aujourd'hui, t'allumes ta télé, t'as quoi? Des émissions de cuisine. Top Chef, Master Chef, Combat de Chef, un dîner presque parfait, c'est lourd, quoi. Moi, quand j'étais petit, le soir, dans mon lit, je rêvais de monter sur scène, de devenir Kurt Cobain, tu vois. Maintenant, les petits, dans leur lit, le soir, ils rêvent de faire des risottos aux pleurotes. J'ai bien fait de choisir Internet, parce que maintenant, je suis un petit peu une star sur le net, comme René Lataupe. Si tu veux, la différence entre une star sur Internet et une star normale, tu sais, c'est un peu la différence entre Ryanair et Air France, tu vois. Tu sais, quand t'es sur Ryanair, tu dis à ta meuf, je te jure, chérie, dès qu'on a de l'argent, je te paie des billets sur Air France. Et ben, quand t'es au spectacle de Max Boublil, tu lui dis, je te jure, chérie, dès qu'on a de l'argent, je t'emmène voir Gad Elmaleh. Mais bon, ce qui a changé pour moi aujourd'hui, c'est qu'on me reconnaît dans la rue, tu vois. Bon, il y a deux types de fans qui te reconnaissent dans la rue. T'as les fans un peu hystériques, tu sais, genre Justin Bieber, tu sais. Kev Adams. Et t'as les autres. Tu vois, tout à l'heure, j'étais à une terrasse de café en compagnie féminine. Et tu sais, j'ai un mec qui vient me voir qui avait bloqué sur ma première chanson. Tu sais, le mec, il vient, il me fait Max Boublil, tu vas prendre. Elle a pris. Elle a pris. Je lui ai dit qu'il se calme, que je connaissais la vanne puisque c'est moi qui l'avais écrite. Et j'ai demandé à la principale intéressée, tu veux lui répondre, maman? Je te jure, maintenant, même les flics, ils me reconnaissent. Maintenant, à chaque fois que je me fais arrêter en voiture, ils me saoulent, c'est « Oh, j'ai vu ta mère sur Tchatroulette !» Sergent, c'est l'autre couillon d'Internet, là. Max Boulébil. Ouais. Ouais, parce que les gens, ils te reconnaissent, mais tu sais, ils écorchent ton nom, savent pas bien ce que tu fais. Tu sais, tout le temps, les gens, ils me demandent si je suis plutôt comique ou chanteur. Question que je comprends, hein. Donc, je leur réponds que je fais les deux. Je suis chanteur et comique. Je fais des chansons... Mais des chansons marrantes, tu vois. Enfin, de temps en temps, j'ai une idée de chanson conne, alors j'enregistre. Enfin, c'est pas nouveau, hein. Francis Lalanne, ça fait 30 ans qu'il fait ça. Tu sais, même sur mon nom, ils ont des doutes. Tout le temps, ils me demandent si Max Boublil, c'est mon vrai nom. Bah ouais. Enfin, comment je dois le prendre, quoi. Enfin, comique, t'as pas besoin d'un pseudo pour réussir, tu vois. C'est pas comme actrice X. Eh, c'est marrant comment elles font leur pseudo, les actrices X, t'as vu? Elles prennent toujours un nom qui est normal, et derrière, mettre le nom d'une marque un peu chic, tu sais, genre... Julia Chanel. Clara Morgan. Moi, je suis sorti avec une actrice X. Je sais pas si vous avez entendu parler. Patricia Chiabi. Non, elle a pas percé, non. Non. Ben voilà, c'est ça la vie de star d'Internet. Les gens, ils te reconnaissent, mais ils savent pas d'où. T'as pas toutes les filles à tes pieds. Mais moi, je m'en fous d'avoir les filles à mes pieds. Mais je m'en fous de draguer des meufs. Moi, j'aime bien la vie de couple. Vous êtes pas d'accord? Tout est bien en couple. Tout est plus simple en couple. C'est vrai ou pas? Ton vocabulaire, il est plus simple. Il se résume à deux phrases. Attends, je demande. Ah non, je peux pas. Une soirée chez toi ce soir? Ah ouais, je suis chaud, ouais, carrément, ouais. Attends, je demande. Non, je peux pas. Ouais, c'est pas grave, on se marre, c'est toi demain soir, ouais, carrément, ouais. Attends, je demande. Non, je peux pas. La quitter? Non, je peux pas, j'ai déjà demandé, ça c'est pas possible. C'est marrant, il y a des mecs qui se retournent vers leur meuf. C'est à mon avis, c'est pour les rassurer, tu sais. Tu sais, sûrement avec leur voix de petit couple. Tu sais, cette petite voix de débile que tu prends quand t'as franchi le cap des 3 ans dans un couple. Tu sais, le cap des 3 ans, c'est le cap où tu roules plus de pelle à ta meuf. Bon, au bout de 3 ans, tu roules plus de pelle. Au bout de 3 ans, tu rentres chez toi, tu fais ça, va chérie, ça fait à manger, ouais, c'est bon. Hein. Pardon. Il y en a au bout de 3 ans, ils roulent des pelles. Il y en a au bout de 3 ans, ils rentrent, ils font... Ça va, chérie? Attends 2 secondes, faut que j'appelle ma femme.

Ça va, Marc. Je suis venu là ce soir, c'est pour faire une révélation. Une révélation comme on n'en fait jamais dans le monde du grand banditisme. Parce que tout le monde, il se chie dans le pantalon. Moi, je m'en fous. J'ai des couches. Alors, je me présente. Je m'appelle Giacomo Palombra. Mais on m'appelle Don Diablo. Parce que j'ai l'œil du diable. Je suis né en Sicile, dans un petit village à côté de Palerme. On était 5 copains. Il y avait Don Corleone, Donkey Kong, Don Dorgana et Don Tonky. On était unis comme les 5 balles du barillet. Excusez-moi, quand je pense à mon enfance, ça me fait rigoler. Mais là, la révélation que je vais faire là ce soir, ça va être comme un séisme médiatique, 9 sur l'échelle de Drucker. Je vais remettre les points sur les i. D'ailleurs, tu sais pourquoi il y a 2 points sur l'œil de Caïd, un pour l'œil et un pour ta gueule. Excusez-moi, j'ai un fou rire. La révélation que je vais faire là ce soir, personne ne l'avait prédit, pas même les Mayas. Attention, il y a 2 catégories de Mayas, les Mayas à l'envers et les Mayas à l'endroit. Et il ne faut pas confondre les Mayas et les Incas. Remarque, Inca sur 2, c'est Maya. Quand j'aurai fait cette révélation, toutes les mafias du monde voudront ma peau. Peut-être même qu'Al-Qaïda voudra ma peau. Attention, avec Al-Qaïda, se sont mis en informatique. Ils ont des ordinateurs halal, sans port USB. Ils sont là, ils communiquent sur Facebook. Vous avez reçu un nouvel email. Allah, non mais Allah quoi. Qu'est-ce qu'il y a? C'est pas du racisme, moi je respecte toutes les religions. Les catholiques, les protestants. Voilà. Bon, je vais la faire ma révélation, sinon je suis venu là pour rien. Et moi quand je viens, c'est pas pour rien. Parce que moi quand j'ai un truc à dire, bam, je le dis. Et même si c'est interdit, bam, je le dis quand même. Les autres me disent, putain tu l'as dit? Ouais, je l'ai dit. Qu'est-ce que tu as dit? Et j'ai dit qu'est-ce que j'avais envie de dire. Ah, mais t'as bien fait de le dire. Bien sûr, j'ai bien fait de le dire, j'avais envie de le dire. Des fois, on a envie de le dire, et puis au moment de le dire, on le dit pas. Et après, on se dit, tiens, j'ai pas dit qu'est-ce que j'avais envie de dire au moment que j'avais envie de le dire. Moi, j'avais envie de le dire au moment de le dire, je l'ai dit. Après, je me suis dit, tiens, ça m'a fait du bien de dire ce que j'avais envie de dire au moment qu'il fallait le dire. Parce que moi, ce que j'ai vu, je l'ai vu, ce que j'ai entendu, je l'ai entendu, ce que je vais dire, je vais le dire. Mais vous, ce que je vais dire, vous allez l'entendre sans jamais l'avoir vu, on faudra pas dire qu'on vous l'a pas dit. Je suis Don Diablo, j'ai peur de rien ni de personne, et puis c'est tout, voilà. Tout à l'heure, je vais à la boulangerie, je dis une baguette. Il m'a donné la baguette. Je suis Don Diablo, j'ai peur de rien ni de personne. Ma... scusi. Pronto? Si. Ah, rire les chansons. Rire les chansons. La radio qu'on écoute dans la voiture quand on va enterrer les chansons. T'es sourd? T'es sourd? Putain, il est vraiment sourd ce con, c'est pas possible. Ouais, si, si, capito, si. Si, si, ciao. Ciao, ciao. On est dans la merde. Vous savez quoi? Vous allez faire comme si j'avais rien dit.

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2: Ils te l'ont livré, là, le fauteuil Pédirelax que t'avais commandé à Télé 7 jours avec les cubitaires de Beaujolais.
3: Non, ne l'encouragez pas.
2: Non, parce que moi, le Pédirelax, je l'ai pas encore reçu.
3: Mais ils m'ont livré que l'appui-tête. Ah oui, pour le reste, j'ai encore 6 mois de mensualité. Moi, il y a 2 ans, j'avais commandé des semelles spéciales pour mettre dans les chaussons quand on regarde le tiercé à la télé.
2: D'accord.
3: C'était Yves Saint-Martin qui faisait la pub dans Télérama.
2: Sans problème.
3: Et les semelles étaient moulées sur ses vrais pieds.
2: Ok, d'accord, pas de problème.
3: Mais j'ai jamais pu les mettre, parce qu'ils chaussent du 33.
2: Mais je laissais les semelles là, mais faut pas les mettre aux pieds. Faut simplement que tu les poses sur le poste de télé pendant la retransmission du tiercé pour que ça te porte bonheur.
3: C'est pour ça que j'ai jamais gagné.
2: Ouais, moi j'ai gagné, moi.
3: Beaucoup.
2: De quoi rembourser les semelles.
3: C'est le cadeau. Le cirage à chaussons.
2: Non, moi j'ai eu le meuble d'exposition de pantoufles. Garantie 7 ans contre la transpiration des pieds.
3: Oh, dis donc. Et ton canapé cuir léopard, tu le commandes finalement?
2: Eh ben oui, parce que figure-toi que Primo, ils me font un prix d'amis.
3: Ouais.
2: Et Tertio, ça ira très bien avec la robe de chambre panthère de ma femme.
3: T'as un prix d'amis?
2: Oui, je te dis, je paye juste la peau et les os de la bête. Et eux, ils m'offrent le transport depuis le Kenya en classe club. Après, je suis en investissement progressif. 20 mensualités la première année, 30 la deuxième, 40 la troisième, le truc classique de base que tout le monde connaît.
3: Ouais.
2: Là, je reçois mon coussinet gratuit en peau de zébu et je sais que je suis à la moitié du paiement. Il n'y a pas de mauvaise surprise.
3: Mais t'as raison d'être prudent, sinon tu te ferais entuber.
2: Oh bah oui.
3: Moi, quand j'avais commandé ma série des 15 poils qui attachent pas.
2: Attends, laquelle?
3: Celle que j'ai accrochée au mur.
2: Avec la queue qui tourne.
3: Ouais, au-dessus de ma télé, là.
2: Ouais.
3: Qui donne l'heure la nuit.
2: D'accord.
3: Eh ben, il m'avait conseillé d'hypothéquer mon pavillon.
2: Ouais, mais...
3: Eh ben, comme ça, j'ai des garanties.
2: Ben oui, ça prouve.
3: Et je ne me fais pas entuber.
2: Voilà. À propos d'entuber, ta femme, elle est contente de son four à micro-ondes?
3: Ah oui, ah oui. Sauf qu'ils se sont trompés. On a reçu un survêtement.
2: Ben t'as pas essayé de le changer?
3: Si, j'ai reçu un deuxième survêtement.
2: Ah ben moi, je serais toi, pour avoir le four, je commanderais direct un survêtement.
3: Je l'ai fait. J'ai reçu un troisième survêtement. Et là, j'attends le quatrième pour les revendre et m'acheter le four à micro-ondes.
2: Ah, parce que tu vas quand même les payer.
3: Je veux pas d'histoire, moi. Tu sais la petite vieille à côté de chez moi qui recevait un bouquin par mois.
2: Ouais, l'aveugle.
3: Ouais. Ils sont venus la saisir parce qu'elle payait pas.
2: Qu'est-ce que c'était comme bouquin?
3: Une encyclopédie juridique. Défendez vos droits.
2: Mais oui, mais dans la VPC, on n'achète pas n'importe quoi, on choisit, on sélectionne. Sauf quand c'est une offre spéciale limitée réservée aux amis. Là, c'est différent.
3: Ah, là, c'est pas pareil.
2: C'est différent.
3: Ah, oui.
2: C'est
3: bah
2: différent,
3: oui, c'est
2: là.
3: Réservé aux amis.
2: Ouais.
3: Ah, oui, c'est personnalisé avec ton nom dessus. Cher ami.
2: C'est sur un échantillonnage sélectif de 5 à 6 millions de personnes. Ça n'a rien à voir.
3: Ah non, mais là, faudra être con pour pas en profiter. Bah tiens, mes 15 traversins en plumes de lapin.
2: Attends, lesquels? Lesquels?
3: Avec appui-nuque de sécurité.
2: D'accord.
3: Bon, bah, je me sers pas des 15, mais je sais qu'ils sont là.
2: Et puis en commandant 15, t'en as reçu un gratuit.
3: Justement, c'est de celui-là que je me sers. Ah ouais, je l'ai pas payé. Les autres sont dans l'armoire, au cas où ma femme reviendrait dormir à la maison.

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2: Tiens, franchement, qui aurait pensé un jour voir des films pornographiques à la télévision? Moi, je me rappelle, avant, hein, à moins que Joe Dassin il saute sur Daniel Gilbert en direct à midi première, tu risquais pas de voir un film pornographique à la télévision, tu vois. Alors que maintenant, il y en a sur toutes les chaînes, alors. Mais ah, t'as mieux, hein, moi j'adore ça, alors. D'ailleurs, j'ai commencé à aller en voir avec les collègues de mon quartier, on avait 8 ans. Oh, évidemment, ils voulaient pas nous laisser rentrer, interdit aux moins de 18 ans. Alors, on se mettait des fausses barbes, tout ça. On se déguisait en Père Noël, en plein mois de juillet. T'sais. Mais à chaque fois, la caissière nous reconnaissait, tu vois. Pourtant, on s'est plus déguisé, nous, à cette époque, que Jacques Mesrine. C'est elle qu'ils auraient dû prendre pour arrêter Jacques Mesrine. Ça aurait été plus vite. Je parle de l'époque où c'était difficile d'aller voir un film porno. Hein. T'étais tout seul chez toi, comme ça, il fallait que ça réussisse à te convaincre. Alors tu disais, bon, allez, il faut que j'y arrive maintenant, allez, vas-y. Alors là, tu sortais dans la rue, comme ça, et toi, tu savais que t'allais voir un film porno. Et du coup, t'avais l'impression que les autres aussi le savaient. Alors du coup, tu marchais n'importe comment, comme ça. Tu disais, oh putain, comme ça. Et là, tu prenais une vieille rue sombre, comme ça, et au fond de la rue, il y avait un vieux cinéma, aussi vieux que la caissière. Et là, le cinéma, il était bordé de putes, et que ça s'appelait tout Emmanuel. C'était la mode à l'époque. Et là, rien qu'en lisant les titres des films, déjà, t'avais la gaule aussi.
3: Je voudrais une place, s'il vous plaît, pour... Je la prends à 10 par devant, s'il vous plaît. C'est complet. Et voilà, mais, oh, putain. Mais c'est-à-dire que par là, mon cul m'a chaté malade, je l'ai déjà vu, madame. Je sais pas, moi, qu'est-ce que je pourrais voir, putain. Bouffe mon cul, c'est du Nutella. C'est bien ça comme film, madame. Bon, ben alors, donnez-moi une place pour... Je la prends à 14, mais par derrière, alors. Et là, tu rentres très vite dans le cinéma, tu t'es installé tout seul. Ah oui, dans le cinéma comme ça, il n'y a pas d'ouvreuse. Hein. Sinon, elles se font violer à chaque séance. Hein. Parce qu'attention, quand tu sors d'un film comme ça, tu niques un arbre. Hein. T'as plus faim, t'as plus froid, t'as plus sommeil, tu veux juste niquer, hein, vite, n'importe quoi dans l'instant, mais maintenant. Hein. Ben quoi, c'est mieux d'avoir cette envie-là que d'avoir envie de prendre tout le monde à coups de pied quand tu sors d'un film de Jean-Claude Van Damme, quand même. Dans un film comme ça, il n'y a jamais de haine, pas de violence, pas de bagarre, rien. Des fois, il y a une petite dispute à coups de pelochon en soie rose, comme ça. Tiens, voilà. Eh bien, je te sucerai pas, non. Mais après, ils se réconcilient vite sur la table du salon, hein. Entourés de tous leurs amis. Et là, c'est plus des cris, hein, c'est que des râles, t'sais. Y a que des voyelles. Oh, ah, oui. Ah, ou ni oui ni non, une actrice porno le perd tout de suite. Tu me suces? Oui. Eh ben, t'as perdu.

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2: Oh Patrick, mon Dieu. Ça fait une heure que je tourne dans ton hôpital de merde, là. Pour essayer de trouver ta chambre d'hôpital de merde, là, Patrick. Excuse-moi, là. Il y a un con, là, qui m'a envoyé au troisième étage, là, au service neurologique, là. Il y a un interne, il m'a chopé, ils m'ont fait une radio du cerveau direct, ces cons-là. Eh ben, ils ont rien trouvé, c'était tout vide à l'intérieur. Ils voulaient me garder, je te jure, je suis en boule, la merde. Bon, excuse-moi de m'énerver, hein, dans des conditions pareilles, hein, Patrick, ça va, toi? Hein? Eh ben, finalement, t'es bien, là, dans ta petite chambrette, là, ils t'ont bien installé, hein. Mais t'as même mis un mini-bar, dis donc. Ah non, c'est une poubelle. Ouais, c'est sympa, par contre, ça... Ça cogne, hein, Patrick, ça... Ça pue, hein, enfin... Sans vouloir te vexer, là, je sais pas si ça vient de l'intérieur ou de l'extérieur, enfin... J'ai bien ma petite idée, là, Patrick, mais... permets, j'ouvre la fenêtre, là, parce que c'est intenable, là. Ouh! Ah ouais, non, ça vient pas de l'extérieur, là. Ouais. Non, ils t'ont retiré l'odorat, en plus, ou quoi?
3: Non, c'est intenable, là.
2: Ça va, toi, sinon? Tu veux boire quelque chose, non, Patrick? Peut-être un coca, non? Avec une paille, hein? Remarque, les pailles, hein, c'est pas ça qui manque, hein. Ils t'en ont foutu partout, des tuyaux, dis donc. On dirait le centre Pompidou, là, carrément. Ça correspond à quoi, les petites bouteilles, là, qui pendouillent, Patrick? Hein? Whisky ananas, gin tonic, là. Ça correspond à quoi, le petit robinet, là, Patrick? Hein? Je suis curieux, là, excuse-moi. Quoi? J'entends pas avec les pailles. Ok. J'entends pas. Quoi? C'est l'oxygène, le petit robinet? Ah, d'accord! Ah, oh bah ça va, mon pote, t'as même pas la peine de respirer, carrément, ça coule douce, là. Ah, d'accord. Ah, le robinet, d'accord, là, ça le met, là, ça le coupe, ok. Merde, fais une connerie, moi. Mademoiselle, vite, une infirmière, venez, je fais une connerie, là, mon copain, là. Après une couleur normale, là. Excusez-moi, mademoiselle, hein, je suis un peu bricoleur, alors, vous voyez, je... Qu'est-ce que vous lui mettez dans les petites bouteilles, là, mademoiselle? Ça m'intéresse, je suis curieux.
3: Hein?
2: C'est de la vitamine! Oh! D'accord, bah ça n'a pas l'air de faire effet tout de suite, hein, par contre. Hein, Patrick? Tu vois, la demoiselle, elle s'occupe bien de toi, hein? Avec ça, tu vas nous péter le feu, hein, Patrick? Il entend quand on lui parle, là? Hein, lui, on mettait pas trop, là, mademoiselle, parce qu'il serait capable de vous sauter dessus. Hein. Mais pas tout seul, d'ailleurs. Repasser dans 5 minutes, on sait jamais, là, c'est une bouteille qui nous pète à la gueule, on serait bien emmerdé. Voilà, merci beaucoup. Oh là là. Oh putain, elle est bonne. Oh. Tu crois qu'elle a un poil sous sa blouse, Patrick? T'as rien vu, toi? Patrick? Oh merde, c'est endormi, ce qu'on... Oh, Patrick! Oh, Patrick! L'accident! Oh là! Ça réveille, hein. Ah, moi, on est sûr que t'as pas perdu la mémoire. C'est déjà ça, hein. Ah non, moi là, c'est fini, là, depuis l'accident, là. Je la touche plus, la Mercedes, là. Ah, remarque, hein, dans l'état où elle est, hein, je risque pas d'aller bien loin. Hein. Tu sais qu'ils me l'ont dit, les pompiers. Hein. Ils m'ont dit, monsieur, c'est un miracle ce qui vous est arrivé, hein.
3: Hein?
2: Oui, à moi, pas à toi, ouais. Te rends compte que moi, j'ai traversé le pare-brise, hein, pendant que toi, t'es resté assis, je sais pas pourquoi. Je suis passé au-dessus du ruisseau, dis donc, et même pas une égratignure, hein, te rends compte? Hein? Si, oh, une petite foulure au poignet, là, ça me fait chier, d'ailleurs, tiens, regarde, là. La semaine prochaine, là, j'ai un tournoi de tennis, et sur le revers, là, ouh! Je vais être un peu handicapé, là. Ça va, toi, sinon? Hein? Alors, finalement, ils te disent quoi, là, Patrick, les toubibs, là, alors? Oh, parce que j'ai parlé un peu avec eux, là, dans le couloir, alors... Alors, un coup, tu marches, un coup, tu remarches plus, Après qu'ils se décident, ces cons-là, hein? Hein? T'as envie de quoi, toi? On va prendre l'air un peu, Patrick? Hein? On va rouler jusqu'à la fenêtre? Allez. Il est con, ça. Oh, mignonne. Oh, qu'est-ce qu'elle est mignonne, l'infirmière. Oh là là. C'est elle qui s'occupe de toi, Patrick? Hé, tu vois, mon pote, hein, y a pas que des désavantages à mon salaud, hein. Oh, eh ben, je me la taperai bien, je te le dis. Allez, tant pis, là, je te le dis cash, là. Oh, pas toi, non. Quoi, qu'est-ce qui se finit, Patrick? J'entends rien, je comprends rien du tout. Quoi, c'est le... Le tableau de bord qui t'a écrasé les... Oh, t'as demandé à ce qu'il fouille dans la boîte à gants? Alors là, Patricia... Enfin, Patrick... Ah, je sais pas quoi te dire, là. Ben, bah, dis-toi que la semaine dernière, t'aurais pu te la faire. Pas... Ouais, je vais te remettre à côté du placard. Ah, eh ben, dis donc. Ah oui, tiens, dis donc, Patrick, tiens, tu vas me donner ton avis, là. Ça tombe bien que tu sois sur place, là. Parce que ça y est, figure-toi, je me suis décidé pour la piscine, ça y est, hein. C'est sûr, ça y est, je me fais installer une piscine. Et ben, je sais pas, j'hésite, tu vois, je sais pas ce que je mets autour, dis donc. Je sais pas si je mets du teck ou du carrelage, dis donc, hein. Alors, le teck, c'est joli, c'est exotique, c'est bien, hein. Le carrelage aussi, c'est sympa, mais le problème avec le carrelage, c'est que... Hop là ! T'as vite fait de te casser une patte, hein. Hein ? Qu'est-ce que t'en penses, toi, qui es dans la partie ? Ah, tu dis rien, là, Patrick, qu'est-ce qu'il y a? Tu m'en veux pour l'accident, c'est ça? Mais Patrick, t'es marrant, toi! Mais fallait me le dire aussi, qu'on conduit pas bourré aussi, Patrick! Fallait m'empêcher aussi, t'es marrant! Moi, j'endors pas de la nuit de cette connerie, si tu veux savoir! Moi, je suis venu en métro, Patrick! Égoïste! Bon, allez, je vais y aller, parce que pas que ça... Hein, j'ai quand même passé au service neurologique, là, parce que l'histoire du cerveau, ça m'a énervé, hein. Bon, allez, allez, Patrick, debout les bras, enfin, allez, oh, merde, Patrick, oh, dis-toi qu'ils vont pas te laisser en kit comme ça pendant 3 semaines, allez, Patrick, allez, bon, je te serre pas la main, parce que t'en as plus, enfin, bon, bon, merde, allez, Patrick, oh, dis-toi que ça va aller comme sur des roulettes.

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2: Les pigeons, c'est des fils de pute. Non, je dis ça parce que j'ai fait Fort Boyard et j'ai fait la tête chercheuse. Tu sais l'épreuve la tête chercheuse. Vous voyez ? Alors pour ceux qui connaissent pas la tête chercheuse, t'as ta tête coincée dans un bon gros rail. Et ta tête coincée dans ce rail, tu l'as. Elle va passer dans 5 boîtes. 5 boîtes dans lesquelles t'attendent des animaux, mais des animaux de Fort Boyard. Donc des serpents, des rats, des mouches, des pigeons. Tu vas me dire, un pigeon, ça fait pas peur. Ça fait la taille, la taille de ta tête. Oui, bah à l'échelle de ta tête, ça te dépasse un petit peu. Et le pigeon, c'est quand même un animal ultra confiant. Surtout con. Enfin, je veux dire, le pigeon, c'est un oiseau. Le sait-il? Sinon, pourquoi marche-t-il autant? Enfin, je veux dire, C'est un oiseau. Et attends, avant de voler, il passe par l'étape Johan Diniz. Tu sais, il marche vite. Mais vole. Je te jure, un pigeon, ça marche à côté de toi. Il se prend pour ton frère. Il est là, mais ta gueule, dégage. Casse-toi, tu boites. Qu'est-ce que tu viens m'emmerder? Tu sais, ils sont là, ils marchent, après ils courent. Mais vole direct, t'es un oiseau, mec. Vole, va dans les arbres, bouffe des fruits tranquilles. Va pas dans les caniveaux bouffer des clopes. T'es teubé ou quoi? Le pigeon, c'est le genre d'animal à attendre un bus, dans une voie de bus, comme ça, tranquille. Qu'est-ce qu'il y a, enculé? Viens. Le fumer, lui. Putain, j'ai plus que 2 orteils, moi. Chaud. T'es taré. Le pigeon qui vole au ralenti, ça fait des gros fuck, hein. Ça vole comme ça, ça en a rien à foutre. Donc moi, imagine, j'arrive dans la boîte, là, coincée, à 2 km/h. C'était la première fois que je voyais un volatile sourire. Il était là, il bouffait ses graines, il me voit, il me fait... Chance. Il m'a regardé droit dans les yeux. On a fait une battle de regards. J'ai perdu. Il a fait le tour de mon visage. Ses plumes de cul ont frappé.

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1: Moi, cette année, je me suis rendu compte d'un truc, c'est que j'aime rien du tout. Je trouve tout nul. Franchement, il n'y a rien qui m'intéresse. J'ai zéro passion, je trouve tout nul, je te jure. Avant, je faisais rien, je pensais que j'aimais rien parce que je faisais rien. Et maintenant, je fais plein de trucs et en fait, vraiment, j'aime rien, je te jure. Je trouve tout nul. J'étais avec une meuf, elle est partie, parce que j'aime rien. Et donc, du coup, elle m'a dit que ça la mettait dans un mauvais mood. Et donc, du coup, elle est partie parce qu'elle n'était pas dans un bon mood. Parce qu'apparemment, c'est une nouvelle raison de rupture, ça, le mood, en 2025. Donc là, elle fait son mood, moi, je fais mon mood et chacun, on fait notre mood de notre côté. Parce qu'elle était dans le mood, le thé matcha, le pilate et tout, et moi ça me casse les couilles. Bon voilà, on fait ton mood là. Le pilate j'en peux plus, hein. Le pilate j'ai rien compris au sport. Les grosses chaussettes blanches avec la bouteille en bois, je peux plus. Là. Je sais pas si c'est un sport ou un shooting photo, j'en peux plus de ce sport. Là. Qu'est-ce que c'est que ce sport de merde là? J'en peux plus de ce sport, je te jure, j'en peux plus. Le paddle pour les mecs c'est pareil. Hein. Voilà, vous n'allez pas devenir pro de paddle, je vous le dis tout de suite. C'est vraiment le sport quand t'as été nul à tous les autres sports, ça le paddle. T'sais. Ils nous ont mis des grosses raquettes pour toucher la balle, des vitres pour pas que la balle elle sorte, c'est n'importe quoi ce sport. N'importe quoi. Je trouve tout nul, je te jure. Tout est nul, on en fait trop, non? C'est ça qu'elle est partie, mon ex, apparemment, j'étais pas assez enthousiaste. C'est possible. Et donc, du coup, je suis parti en vacances tout seul l'année dernière. Parti en vacances tout seul au Club Marmara. Vous connaissez ce truc-là, club? Les clubs comme ça, là, avec le bracelet, l'inexclusive, là? Quel enfer! Rassemblement de blaireaux, oh là là! Mais c'est qui ces gens là stressés dès le matin? Ils réveillent sa femme, ses enfants, ils demandent à sa femme de réserver un transat. Elle ouvre la fenêtre, elle jette une serviette pour essayer de toucher un truc. Lui il descend au petit déj comme un fou, il mange n'importe quoi, cornflakes, cordon bleu. Qu'est-ce que tu fais là? Tu veux tout rentabiliser maintenant? Qu'est-ce qui t'arrive? T'as du temps pour manger encore là? Toi t'arrives au petit déj en détente, tu vois, c'est normal, tu vois, t'es en vacances, t'arrives en grasse mat, t'arrives vers 11h et te disent non, c'est terminé le petit déjeuner, monsieur. Tu dis mais c'est de quelle heure à quelle heure? C'est de 6h à 9h. Je me réveille plutôt qu'à Paris ici, qu'est-ce qui se passe là? Il est 11h, t'es au bord de la piscine, t'as rien mangé, t'es tendu, t'sais. T'es avec ton vieux bracelet là, ou l'inexclusive là, qui sert à rien le bracelet là. Trop serré ce bracelet là, pourquoi il le serre comme ça là? C'est un garrot le truc, j'ai quoi, il y a une activité prise de sens cet après-midi, c'est quoi ce truc? T'es avec le bracelet, il sert à rien. Dès que tu vas quelque part au bar, t'sais, avec le bracelet, tu dis c'est pas ici le bracelet, tu sais. Tu dis c'est ici gratuit avec le bracelet, c'est ici, non c'est pas ici gratuit, tu dis ah, pardon, moi je fais que gratuit. C'est ici gratuit avec le bracelet, c'est ici, non c'est pas gratuit, c'est ici, il n'y a pas un bar gratuit.

Le bracelet. Seul bar gratuit, au fond de la piscine, à 4 mètres de profondeur. Que avec des boissons que t'as jamais vues de ta vie. Coca-Cola, Orangino, tu sais ça, l'inexplosive, là? Il est midi, t'as rien bu, rien mangé, t'es tendu, tu sais. Là, t'as toujours un géo qui veut venir te parler. Coucou, ping-pong à 14h? Tiens, merci, hein, c'est bon. Ça y revient après. Volleyball, peut-être? Non, mais c'est pas une question de sport, hein, c'est vraiment toi, j'ai plus envie de te parler de tous ces jours-là. T'es trop heureux pour moi, là, c'est... Tu vas là, dehors de la piscine, t'attends la vieille soirée du soir, là. Soirée éclatée, soirée blanche. Tu envoies les mêmes gens du petit-déj, genre ils se sont fait un peu beau et tout. Oh là là. C'est bon, je t'ai vu ce matin, je t'ai reconnu, hein, t'es pas une nouvelle personne. Là, avec sa femme c'est la soirée de sa vie, elle a mis des compensés, elle les a achetés à la boutique du village, elle arrive même pas à marcher avec, ça va être super la soirée, Philippe. T'arrives à la soirée elle est ridicule, le mec de la réception il a mis une perruque, il fait Elton John. Le jardinier fait Michael Jackson, la meuf du snack elle fait Tina Turner. Ça chante We Are The World pendant 2 heures, il y en a pas un qui sait chanter. Tu tiens 20 minutes, au bout de 20 minutes t'en peux plus, tu remontes dans ta chambre, tu regardes la fin du film de TV5 Monde, là c'est la seule chaîne en français. J'ai dit, waouh, il reste 14 nuits là. Je suis peut-être un peu emballé moi. 14 nuits, t'es là, tu tournes dans l'hôtel comme un fou, tu sais. En fait, c'est beau et tout, mais bon, c'est long, quoi. T'as l'impression que tu vois les enfants des gens grandir et tout. Tu sais, je suis arrivé, il avait 2 ans, il est barman ici, lui, maintenant, qu'est-ce qu'il fait, là? Et quand ils sentent vraiment que t'en peux plus, tu sais, quand ils sentent que t'es au bout, tu sais, ils te proposent l'autre pièce, ces hôtels-là, là. Les excursions. Tu connais ce truc-là? Toi, tu dis oui, t'as tellement envie de sortir de l'hôtel, tu dis oui, t'es prêt à tout visiter, toi. Moi, on dit, quelqu'un va aller voir l'île des Goélands bleus, je dis, moi, c'est mon rêve, les Goélands bleus, moi, c'est. Et dès que tu dis oui, le piège, il se referme. Tu dis, alors, départ à 5h du matin devant l'hôtel. Un bus va venir vous chercher, vous allez faire 7 heures de route pour arriver sur l'île de Pyros. Une fois que vous êtes sur l'île de Pyros, vous allez faire 9 heures de traversée pour arriver sur l'île de Gotos. Et une fois que vous êtes sur l'île de Gotos, il y a 13 heures de marche dans la forêt pour arriver sur l'île des Goélands bleus. Toi, j'ai dit oui, on y va, c'est parti. Hein. Tu marches 13 heures dans la forêt, t'arrives sur l'île des Goélands bleus, il n'y a pas un Goéland bleu. Et t'as la meuf du trek qui te regarde, qui te dit ah, pas de chance. Tu dis comment ça, pas de chance? Elle dit bah des fois ils sont pas là, des fois. Tu dis j'en ai rien à foutre, moi tu vas faire le Goéland bleu maintenant, je m'en vais les plus. Ça fait 2 semaines que tu fais Tina Turner, tu ressens pas du tout, tu ressens plus à un goéland bleu, je vais te le dire.

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1: Non, je fais pas très peur, moi, comme vous pouvez le constater physiquement. Merci. Après, c'est pas très grave. Tu sais, j'ai fait la paix avec cette idée-là il y a quelques années. Je pense que ce qui est important dans la vie, surtout, c'est de s'accepter tel que tu es. Voire même, ce qu'il faut aller chercher chez quelqu'un, c'est ce qu'il y a à l'intérieur, pas ce qu'il y a à l'extérieur. Mais le petit problème qui subsiste, c'est que dans ma tête, je ressemble pas du tout à ce à quoi je ressemble. Alors qu'en vrai, on est d'accord, je ressemble totalement à ce à quoi je ressemble. Et je le vois dans les loisirs et les divertissements que j'ai au quotidien, parce que c'est aussi ce qui définit quelqu'un. J'ai que des loisirs qui vont avec ma tête. Par exemple, en ce moment-là, je suis à fond dans la lecture. Et c'est des livres pas toujours très intéressants. En plus, j'en ai acheté un là qui s'intitule « Guide de survie en milieu hostile ». Et j'habite à Paris. Mais maintenant, je sais parfaitement me battre contre un crocodile. D'ailleurs, un des conseils qu'il donne, si vous en croisez un, il faut lui mettre les doigts dans les yeux. Voilà, est-ce que vous voulez avec cette information? J'ai pas trop compris tous les conseils d'ailleurs qu'ils donnent dans ce livre. Ils disent que tu peux tenir 3 semaines sans manger. Non. Moi, une fois, j'ai sauté un repas, je n'y voyais plus de l'œil gauche. Et l'œil droit ne voyait plus que des crocodiles. J'ai acheté un autre livre, un peu particulier aussi récemment, là, peut-être que certains ou certaines d'entre vous l'ont lu ce soir, qui s'intitule « Réfléchissez et devenez riche ». Et je l'ai acheté 40 euros. Je me suis dit, bon, est-ce que t'as vraiment réfléchi, hein? Alors, j'essaye de lire beaucoup, j'essaye de m'instruire un peu, parce que je crois que je suis arrivé à un âge dans la vie où plus je vieillis, plus j'ai la sensation de devenir stupide. Sauf que parfois je discute un peu avec des gens autour de moi et je me dis, moi en fait, ça va. Ça vous le fait très certainement aussi d'ailleurs. Parfois tu parles avec quelqu'un 2 minutes, tu te dis, mais comment il a fait pour survivre jusque-là dans la vie lui? J'ai eu la confirmation de ça là il y a quelques jours. J'ai appelé mon banquier au téléphone pour une simple question. Il m'a dit... Avant de commencer la conversation, Monsieur Mirabel, est-ce que vous pouvez me confirmer votre nom et prénom? Paul Mirabel. Oui, c'est ça, oui. Je savais, en fait. Je crois qu'il a essayé de me piéger ensuite. Il m'a demandé mon nom de jeune fille. Ah, je croise vraiment des gens particuliers en ce moment-là. Je suis entré dans un magasin aussi, là, il y a quelques jours. Ils vendaient une montre 100 000 euros. Et le vendeur m'a dit, c'est parce qu'elle va à 2000 mètres de profondeur. Je lui ai dit, je vois pas en quoi c'est rassurant. Hein. Si elle y va, vous pouvez être sûr que moi, j'y vais pas. Un jour, j'ai fait tomber du gel douche au fond d'une baignoire, je l'ai jamais retrouvé. Et même admettons qu'un jour, je coule à 2000 mètres. Je suis pas sûr que mon premier réflexe soit de faire, oula, 14h30. Je vais être en retard, là, c'est sûr. Hein. Je croise vraiment des individus extraordinaires en ce moment. Après, attention, hein, je dis pas que je suis la personne la plus normale qu'il existe sur Terre. Mais j'ai fait une rencontre qui m'a particulièrement marqué, là, vous allez comprendre, avec un livreur Amazon. Il m'a envoyé un message très particulier, ce monsieur. Il m'a envoyé, je suis en bas, tu descends. Je lui ai dit, non, je suis en haut, tu montes. Hein. Je suis pas une petite salope. C'est très particulier à Amazon d'ailleurs comme processus. Le livreur te tend un colis et après il s'en va. Et après Amazon t'envoie un mail, il te demande de noter ça de 1 à 5. Mais comment tu notes ça de 1 à 5? Est-ce que tu dis, il a très très bien tendu le bras? Parfois ils vont même plus loin dans le processus, ils te prennent en photo avec la livraison pour avoir une preuve. Sauf que moi je sais jamais quoi faire sur la photo. Du coup il existe quelque part une photo de moi avec un aspirateur comme ça. Une fois j'ai paniqué, je lui ai mis les doigts dans les yeux.

0: Bonjour, ça va la pêche?
1: Ouais.
0: Oh, les gars, c'est la génération Michael Jackson. On lance la pulse, ça, quoi. C'est vrai qu'on a perdu le grand Michael, quoi. Ça fait plaisir, peut-être pas le mot, mais bon, ça fait. Non, mais c'est dur. C'est on a tous chialé comme des gosses. Quoi. À part le jour de la cérémonie à Los Angeles, c'était un peu ridicule. Par contre, là, c'est tous les Jackson 5 avec juste un gant blanc. On aurait dit un hommage au toucher rectal, tu sais, c'était... Moi, je m'appelle Fabrice Eboué, ça fait longtemps, ça fait 12 ans maintenant que je fais ce métier. À l'époque, je galérais vraiment, je jouais dans le métro, mais sur les rails. C'est-à-dire, j'attendais vraiment la fin, Et puis, il y a 3 ans de ça, j'ai eu beaucoup de chance, j'ai été repéré par quelqu'un que vous connaissez tous, c'est Jamel Debbouze, hein, qui à l'époque montait un truc dont vous avez certainement entendu parler, qui s'appelle le Jamel Comedy Club. Hein, c'est en fait Jamel qui a réuni des Noirs, des Arabes, une sorte de MJC, si vous voulez un truc, voilà, avec un baby-foot, une table de ping-pong, tout ça. Avec au début les journalistes qui croyaient pas trop, qui étaient là, oui, Jamel Comedy Club, c'est la Star Academy de l'humour, et disaient, Star Academy, le gagnant, il prend 1 million d'euros. J'ai calculé toute la troupe, hein, mais tout cumulé sur 3 ans. Je crois qu'on a fait 2000 euros à peu près. Moi, le jour où j'ai signé mes contrats dans le bureau de Jamel, j'ai dit, c'est normal que les cachets se soient en dirhams. Et puis il m'a baisé la gueule, tu sais, c'est un Marocain, ils sont très forts pour ça, les Marocains, si. Quand tu vas en vacances au Maroc, tu reviens toujours avec un plat de tagine, comme ça. On dit, pourquoi t'as acheté ça? Je sais pas, je marchais comme ça, je sais pas. Le pire, c'est les Tunisiens. Je sais pas s'il y a des Tunisiens ce soir dans la salle. Ouais, vous avez un pays magnifique. Mais qu'est-ce qu'on se fait chier chez vous? Je sais pas si t'as remarqué, souvent, quand t'as pas un rond pour partir en vacances, tu dis, bon, bah on va aller en Tunisie, quoi. La Tunisie, c'est, oh, tu sais, avec les hôtels 12 étoiles, 3 euros la semaine. T'arrives, c'est tout pourri, t'as 2 transats pour tous les teufs, tu te bats comme ça, tu vas à la réception, tu dis, elles sont où les 12 étoiles? Ah, faut attendre qu'ils fassent nuit, monsieur, Non, moi, j'ai fait les visites dans le désert, tu sais, en 4x4, tout ça. J'arrive, je suis dans le Sahara, magnifique, je tombe sur un authentique Touareg, tu sais, le vrai Touareg, hein, pas Diams, hein, vraiment le... Non, arrêtez, c'est une amie. Donc j'arrive, je tombe sur un authentique Touareg avec le sabre, le dromadaire. J'arrive, je lui dis, je suis super fier de te rencontrer. Il me fait, ouais, c'est cool. Je dis, en plus, tu parles super bien français. Non, moi, j'ai grandi à la Courneuve, je suis intermittent du spectacle, je fais les heures. Et c'est vrai que c'est très carton-pâte, la Tunisie. Alors attention, je déconne sur le Maroc, la Tunisie, pas l'Algérie, parce que je veux pas de problème. Mais moi, je dis merci au Maroc, merci au Maghreb, et surtout, merci à Jamel. Si je suis devant vous ce soir, c'est grâce à Jamel. Moi, c'est bien simple, le petit Jésus au-dessus de mon lit, j'ai remplacé par Jamel. Ouais, j'ai aussi mis une photo de sa femme à côté de mon lit pour d'autres raisons. Mais sinon, non, Jamel, c'est un mec en or. Une fois, il m'a prêté sa petite bagnole de sport, une Mercedes. Du coup, je faisais mon crâneur, comme on dit dans les rues de Paris. Je faisais des queues de poisson à tout le monde pour que les gens me regardent. À un moment, il y a un mec, il réussit à me bloquer contre le trottoir. Il descend de sa caisse une sorte de Sébastien Chabal, si tu veux, mais dans les deux sens, quoi. Gigantesque, mec. Je le vois arriver comme ça, je verrouille mes portières, je lui fais un doigt. Et là, dans ma tête, je me dis, plus jamais de ma vie, je monte dans une décapotable. Et Jamel, pour en finir avec lui, il a un vrai pouvoir, c'est tu traînes avec Jamel, il y a des milliers de gens qui t'aiment. Et moi, je me suis fait connaître du grand public en bossant il y a 2 ans sur M6, dans une émission qui s'appelait « T'empêche tout le monde de dormir », présentée par Marc-Olivier Fogiel. Et Marc-Olivier Fogiel, il a le pouvoir inverse de Jamel. C'est-à-dire, parfois, je marchais dans la rue, des gens qui me faisaient « fils de pute, va ». Moi, je faisais le sniper en hauteur, le méchant, les vannes sur les invités. Puis Fogiel, vous le connaissez tous, il arrivait « Bonsoir, bienvenue comme tous les mardis soirs en direct sur M6, dans T'empêche-moi de dormir, avec comme tous les mardis soirs des témoignages, mais aussi des politiques, des people. On commence tout de suite avec le témoignage troublant de Martine. Martine, bonsoir. Si on vous accueille ce soir, Martine, c'est pour un témoignage poignant, puisque pendant plus de 10 ans, vous avez été violée par votre propre père, qui vous a fait 8 enfants et vous a séquestré dans une cave. Fabrice, une vanne. Et c'était ça pendant 2h30, tu sais. Alors il y a des gens qui me disaient, tu fais de la merde, je fais ce que je peux, moi. Attention, je crache pas sur la télé, hein. J'ai aussi des très bons souvenirs avec la télé. Puis ça fait toujours plaisir après quand tu fais de la télé, les gens qui te reconnaissent dans la rue, c'est toujours gratifiant, quoi. Le Dieudonné. Une fois, ça m'arrivait rue des Rosiers, en plein quartier juif, tu sais.
1: Le pire que j'ai eu, c'est Camini. Camini. Là, j'ai cogné, là, j'ai dit ça suffit. Là. Merci, c'était vraiment à ce que j'ai reçu, merci beaucoup.

Mesdames, mesdemoiselles, messieurs. En tant que délégué de la Ligue anti-alcoolique, je vous parlerai de l'eau minérale. De l'eau ferrugineuse. L'eau ferrugineuse, comme son nom l'indique, contient du fer. Du fer. Et le dire, c'est bien, mais le fer, c'est mieux. L'alcool, non, mais l'eau ferrugineuse, oui. Et je suis fier, je suis fier de faire à cheval sur le principe une conférence contre l'alcool. L'alcool, non, mais l'eau ferrugineuse, oui. Et pourquoi y a-t-il du fer dans l'alcool? Dans l'eau ferrugineuse, hein? C'est parce que le fer a passé. Non, pas le fer. L'eau, disais-je. L'eau, c'est parce que l'eau a passé et repassé sur le fer. Et le fer a dissous. Il a dissous le fer. Et le fer a dissous, c'est pas cher, hein? Alors, pourquoi boire cet alcool qui, plus onéreux que l'aura fera chez une reineuse, ruine la santé et le portefeuille? L'alcool, non, mais l'eau ferrugineuse, oui. D'ailleurs, l'alcool brûle les tissus de l'organisme. Et vous le sentez quand vous en buvez. Ça pique. Alors que le verre solitaire... Non, pas le verre solitaire. Le fer est salutaire. Il est salutaire, le fer. D'ailleurs, ne dit-on pas une santé de fer, hein? Mmh? Un homme de fer? Mmh? Un chemin de fer? Un mammifère? Alors suivez-moi. Et comme disait mon grand frère, mon grand-père, il faut vivre, mais il faut pas s'en faire. L'alcool, non, mais l'eau ferrugineuse, oui.

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2: Eh bien, nous sommes heureux aujourd'hui de recevoir monsieur...
3: Monsieur Grimpoir.
2: Monsieur Grimpoir, de Paris.
3: Oui, de Paris.
2: De Paris même.
3: De Paris.
2: Oui.
3: Dixième.
2: Alors, monsieur Grimpoir, vous allez jouer avec nous au qui perd père.
3: Oui.
2: Monsieur Grimpoir, vous connaissez la règle du jeu. Quatre questions. 10 000 francs, 1 000 francs, 100 francs, rien du tout.
3: Oui.
2: Alors, attention, monsieur. Première question. Vous êtes prêts? Quelle est la différence entre un pigeon?
4: Un pigeon,
2: c'est facile. Top chronomètre, eh bien, monsieur, alors vous dormiez?
3: Non, je suis...
2: C'était pourtant facile, alors maintenant, nous allons passer à la deuxième question. Vous pouvez encore gagner 1 000 francs, je vous signale. Alors, attention, quel âge avait Rimbaud?
3: 16 ans.
2: Ah non, 27. Oui, il avait 27 ans, oui, ça dépend quand, mais il avait 27 ans. Ah oui, attention, alors monsieur, attention, troisième question, vous pouvez encore gagner 100 francs.
3: Oui.
2: Troisième question, monsieur, attention, cette question contient un piège. Monsieur, le russe Ishlakov a sauté 2 mètres 31. Pouvez-vous dire mieux?
3: Non.
2: Attention, monsieur, c'est un piège. Je vous demande, est-ce que vous pouvez dire mieux?
3: Non, je ne vois pas. Malheureusement, je ne m'intéresse pas au sport et...
2: Je ne peux pas vous dire mieux, hein.
3: 2 mètres 31, non, je ne vois pas, non.
2: Monsieur, attention, top chronomètre, monsieur, le mot mieux. Est-ce que vous pouvez dire mieux, le mot mieux? Dites-le.
3: Mieux.
2: Redites-le, monsieur.
3: Mieux.
2: Trop tard. Ah oui, fallait le dire avant.
3: Je le savais.
2: Ah ben, fallait le dire alors. Quand on ne sait pas, je comprends qu'on ne le dise pas, mais si vous le savez, fallait le dire. Bon, con, hein, hein. Monsieur, quatrième question du qui perd père. À partir de maintenant, vous jouez avec votre argent. Alors, après l'augmentation des salaires, l'entreprise tombe à l'eau. Qu'est-ce qui reste?
3: Passe-moi.
2: Eh non, monsieur, des chômeurs. Monsieur. Eh oui, monsieur, vous avez perdu. Alors vous perdez 100 francs, ça nous a fait plaisir. Vous venez quand vous voulez. Merci et à demain si vous voulez bien.

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2: Personnellement, il m'est arrivé des choses. J'ai eu 50 ans déjà, c'est une étape. Non, s'il vous plaît, non, arrêtez, ça va. Oh, j'ai rien fait pour ça. 50 ans, c'est chaud comme âge en plus. Je sais pas. 50 ans, c'est pas vieux, c'est pas jeune. 50 ans, c'est l'âge où les filles de 25 ans ce soir, elles me regardent, elles disent waouh, il pourrait être mon père, et en même temps, ça passe. C'est bizarre. Et en même temps, j'aime bien. 50 ans, je ressens une forme de sérénité. Hein? Non? C'est. Je suis bien, quoi. Plus d'artifice. Plus de superficialité. On affine, on élimine, on épure. On enlève le gras, l'inutile. On va à l'essentiel, à la vérité. T'as vu comment je suis arrivé sur scène? J'ai marché comme ça, je suis arrivé, je vous ai parlé. Y a pas de je descends avec un fil. Une moto, du feu, des danseuses. Et ça va à Paris. Ouais. J'entends rien. Ouais. Vous êtes toujours là, on est toujours là.
3: 50 ans, c'est agréable, les amis. Tu peux dire la vérité aux gens. T'as pas peur des conséquences.
2: Hier soir, je dînais chez ma mère, elle m'a dit « Alors, on n'est pas mieux qu'au restaurant ?» Je dis « Non. » « Non, maman, on n'est pas mieux qu'au restaurant. Il y a ces news à fond, je vais repartir avec un Tupperware. On n'est pas mieux. » Mon producteur, il y a 2 semaines, je fais un dîner avec lui, c'est un mec génial, il lui manque un doigt. Je lui en ai parlé, ça fait 20 ans que je le connais, j'osais pas avant et personne n'ose dans le show business, l'hypocrisie. Le mec, il est là, André, il parle en plus avec les mains, il est là, ouais. Il me provoque, tu vois. Et il manque un doigt, c'est pas il est tordu machin, il manque un doigt. T'as envie de dire, où est le doigt? Il y a une histoire, il y a quelque chose derrière. Et il se met à raconter, ouais, c'est des malades, ça se fait pas, sur le périph', ils me font ça à moi, comment, c'est possible, j'en veux pas. C'est... À un moment donné, il se chauffe, il raconte une anecdote, il dit, on arrive au resto, je dis, on est 5, je dis, arrête, là, tu peux pas. André, à la limite 4 et quelques, je veux bien, tu vois. Et je défends ces valeurs. Et aujourd'hui, j'ai envie de vérité, j'ai envie d'authenticité, les amis. La vérité, c'est une valeur importante pour moi que j'essaie de transmettre à mes enfants. Je suis papa, j'ai des responsabilités, je suis papa de 2 garçons, 7 ans et 20 ans. Alors c'est un peu compliqué quand ils sont les deux ensemble, parce que ce sont 2 énergies différentes, 7 ans et 20 ans. Hein. Il y en a toujours un qui est en train de courir partout, de se jeter du haut des meubles, de rire pour rien, de pleurer, de bouffer des stabilos. Et l'autre, il a 7 ans. Donc... Mais j'essaie de les éduquer sans trop les protéger. On ménage nos enfants en ce moment. Hein? Moi, je fais partie d'une génération de papas où on a peur. On veut pas qu'ils s'ennuient. On veut pas qu'il leur arrive des trucs. On descend 2 minutes à la boulangerie. On fait des consignes de sécurité comme si on partait dans un pays lointain. Papa revient. La fenêtre reste ouverte. Dans la boîte à gants, il y a de l'arnica. On sait jamais. Sous ton siège, il y a un gilet de sauvetage avec un sifflet. Au pire des cas, t'as un vrai problème. À l'avant du véhicule, il y a ta maman. Franchement, les amis, vous vous rappelez quand votre père il sortait de la bagnole, vous saviez même pas s'il allait revenir. Il n'y avait pas de jouets, il n'y avait rien, il n'y a pas d'iPad. Il y avait 2 choses pour te divertir, la buée de ta bouche et la vitre de la bagnole, c'est tout. Je suis parti pour les vacances scolaires avec mon fils. La maman de mon fils, elle m'a dit, est-ce que tu l'as préparé psychologiquement? Je dis, quoi? Pourquoi, à quoi tu veux que je le prépare psychologiquement à aller en vacances? Mon père, il nous réveillait la nuit pour partir en vacances. On n'était même pas au courant qu'on partait en vacances. 4h du mat, il rentrait dans la chambre. Allez, dans une colère inexpliquée, une tension, une anxiété sans raison. Tout le monde, les vacances. La seule différence entre ça et un kidnapping, c'est que je connaissais le gars qui conduisait la bagnole, c'est tout. Je me souviens un jour en vacances, on a été dans un resto, il est arrivé, il a dit à la dame « Bonjour, on est 6 ». La dame lui a dit « C'est pas possible, on est complet ». Il lui a répondu un truc, les amis. Je m'en souviendrai toute ma vie. Il lui a dit « Et pour 5 ?» Toute la nuit, avec mes frères et sœurs, on a dit « Qui va quitter l'aventure ?»

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2: Et la presse, ils ne prennent pas pour des cons, la presse. Une certaine presse, bien entendu, alors j'ai pris avec moi un journal dont je tairai le nom par discrétion, bien entendu. Alors en première page, un titre très intéressant, un été bien épilé. Voilà, l'été je suis bien épilé, l'hiver je laisse pousser. Sexe, supplément confidentiel, ça m'intéresse, je sens que je vais apprendre des trucs. Et là, je n'invente rien, le titre de l'article, non, le pénis n'est pas un os. On a appris un truc quand même. Ensuite, il y a une enquête, on pose des questions à des mecs, je vous jure, j'invente rien. À quoi reconnaît-on qu'une femme a un orgasme? Il y a un mec qui répond, elle perd connaissance. Gentil jeune homme, mais un peu prétentieux quand même. Alors, je sais pas, il l'a secoué trop fort, elle a tapé la tête le long du lit. Oh Robert, qu'est-ce que tu fais bien l'amour alors? Allez Ginette, je t'en mets un coup. Paf, mais arrête Robert, merde. Non mais c'est grave, je te jure. Et je n'invente toujours. Qu'y a-t-il à l'intérieur des testicules? Il y a un mec qui répond, de la viande. Voilà. Ça fait peur, hein. Où se trouve le col de l'utérus? Il y a un mec qui dit, je ne sais pas, je ne suis pas le Tour de France. Voilà. Ça m'est donné, ça vaut 1,80€. Alors, ensuite, alors c'est une question très intéressante. Quand est-ce que vous avez une érection? Bon, alors, là je vous passe les réponses, hein. J'ai une érection quand j'ai bu dans les films pour l'eau, les conneries. Mais un mec, il dit, j'ai une érection si on me pend. Effectivement, c'est possible. Enfin, je pense pas que c'est la meilleure des solutions non plus. Ça y est, mon mari bande. Oui, mais il est mort, madame, elle est mort. Viens. Viens. Attends. Il y en a un, il dit, j'ai une érection quand je transporte des choses lourdes. Là j'imagine le mec qui monte dans le lit avec les valises. Avec sa femme sous les draps. Chérie, lâche pas la valise, hein. Ou le mec qui descend la poubelle avec la gaule. Il passe devant la gardienne de l'immeuble. Ça va, monsieur Durand? Ah ouais, bien, ouais. Excusez-moi si je raye un peu les couloirs, là. Et si vous avez du linge à étendre, allez-y. Je veux vous dire que eux, ils nous prennent vraiment pour des cons.

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1: Et là, pour la fidélité, je veux des réponses honnêtes. Et il est important de mettre son expérience personnelle de côté. Bon, ils nous ont dit un homme, une femme. Ou une femme, un homme. Je n'ai pas de problème. Ça va de plus en plus vite maintenant. Donc, je l'ai dit, voilà, super. Une femme, un homme. Ou un homme, un homme. Ou une femme, une femme. Bon, après, j'arrête là parce que la liste est de plus en plus longue. On est de plus en plus créatifs, hein, je te le dis là. Il y a des cures de magnésium qui se perdent, hein, je te le dis. Ah, ils sont rendus à un homme, deux chihuahuas, je te le dis. L'humanité a entamé son dernier voyage. Fais-moi confiance. Alors, viens, on revient sur ce que moi je connais, le truc dans le... Bon. Tout le monde a l'image, c'est clair pour tout le monde. Voilà. Un homme, une femme, baiser le même cul pendant 60 ans. Vous comprenez ce que je vous dis, hein? Ouais. 60 ans, le même tamponnage. Hein? Tu comprends ce que... 60 ans, le même... 60 ans! Je sais même pas combien de jours il y a dans... Moi, je pense qu'au bout de 60 ans, franchement, je flambe ton cul au pastis. Faut qu'il se passe un truc. Voilà, c'est... Mais qu'est-ce que tu fais, Michel? Je m'emmerde, Denise. Va falloir que... La vérité, hein? Ce sera le premier crime d'ennui, voilà. Le juge, pourquoi vous avez fait ça? Oh, je me faisais chier, monsieur le juge. Oh. M'emmerdez. Ma fidélité. 60 ans. Mais c'est sympa. Même vous, mesdames. C'est sympa, le trampoline, mais quand même, sauter sur le même truc. On est d'accord. Répondez aux questions, putain! Vous êtes là, le même cul, le même zizi, ça vous choque pas, votre histoire, vous? Vous êtes là, ben oui, c'est ce qu'on fait depuis 82, donc on, voilà, ben, moi je rentre dans Mireille, après je me douche, Mireille fait un thé, voilà. Bon, ouais. T'es quand même triste, hein? Avec tous les culs qui sont disponibles? Mais non, écoutez, le problème c'est qu'en fait, on n'a jamais été honnête sur le sujet. Messieurs, venez, on leur dit. C'est qu'on n'a pas voulu leur dire. Parce qu'il y en a un d'entre nous, à qui il y en a une d'entre elles qui a dit « Tu peux me dire tout ce que tu veux, mon cœur ?» Lui, il y a cru et on n'a plus aucune nouvelle. C'est vrai que... C'est vrai que depuis... C'est vrai que depuis, on n'est plus réticents, c'est vrai. Mais venant leur dire, elles méritent de savoir. On leur dit « Mesdames, ce que vous devez savoir, sûr et certain, s'il y en a un qui vous dit le contraire, il ment. » Nous,

Personnellement, nous personnellement, en ce qui nous s'agit de nous, nous, hein, en tout cas, en ce qui nous concerne, on veut baiser tout le temps. Et pas que vous. C'est la subtilité du truc qu'on vous a pas dit. Et c'est vrai. Moi, je respecterai le premier homme, celui qui fera « Mon cœur, je t'aime. Je ne veux que toi pour femme. Tu es l'amour de mes jours, l'amour de mes nuits. » Je suis d'accord avec toi, très peu crédible, mais allons au bout du sketch, frérot, voilà. Mais par contre, je te suis, hein, que de la merde, je suis d'accord avec toi. Je t'aime profondément, passionnément, à la folie. Mais c'est juste que chaque samedi soir, j'ai envie d'enculer la terre entière, en fait. C'est la vérité. C'est la vérité, on vous le dit pas, mais c'est la vérité. Et pourquoi on vous le dit pas? Aussi parce que les femmes, faut reconnaître quand même que vous avez un sacré boulin. Et je pose la question, du coup, vous vous prenez pour qui, vous? Mais c'est pas de la faute des meufs. Attention. Les meufs se la racontent, mais c'est pas de leur faute. Je vais vous dire pourquoi les meufs se la pètent un peu. C'est parce que, dès leur enfance, on les a mis devant Walt Disney. Et ça a niqué notre life pour toujours. Oui, parce qu'ils leur ont mis en tête que pour avoir leur cul, nous, on doit tuer 7 dragons. Normal qu'elle se la pète un peu, Mireille, derrière. Tu vois ce que je veux dire? Mais prends l'exemple des Walt Disney, la Belle au bois dormant, là. Le prince, il va dans la forêt, il se tape avec des dragons, il en tue 7. Il arrive au sommet de la montagne pour choper la meuf, elle dort. Même pas épilée, cette connasse. Tu vois ce que je veux dire? Elle est posée, puis on se dit, comme il a tué 7 dragons, tu peux quand même te raser, Denis. Excusez-moi, 7 dragons, normalement, tu suces un peu, ça choque comme... 7 dragons, on a dit.

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2: Voilà Estelle, c'est ça que je te demande de faire. C'est pas compliqué, ça s'appelle descendre un escalier. Alors Estelle, je te pose la question, est-ce que c'est si difficile que ça de descendre un escalier gracieusement, élégamment, sensuellement, comme je viens de le faire? Estelle, je te parle, c'est à toi que je m'adresse. Que tu descendes comme ça dans ta cave pour aller chercher une bouteille de pinard. On s'en fout, personne te regarde. Mais quand on voit ça, on se dit que ce que tu as bien descendu surtout, c'est une bouteille de pinard en haut des escaliers. C'est grave Estelle, c'est ton entrée. Comment? Ça va trop vite? Tu sais ce qu'on va faire? On va te mettre en escalator. Comme ça tu pourras choisir ta vitesse. Tu te poses sur une marche, t'appuies sur un bouton. Voilà. Non, mieux, moins cher, qu'est-ce qu'on s'emmerde? Un toboggan? Tu prends un peu d'élan, avec un peu de peau, t'arrives direct au fond de la salle, tu pousses la porte, tu prends un taxi, tu rentres chez toi, comme ça tu fais une entrée et une sortie en même temps. Ça te va ça? Non, je suis pas énervé. Je suis pas énervé, je dis simplement à Estelle qu'on joue dans 15 jours. Et ça vaut pour tout le monde. Ce spectacle est attendu à Broadway. Il faut que ce soit au top, dès la première. Oui, je sais que la première n'est pas à Broadway, elle est à Clermont-Ferrand. On a d'ailleurs beaucoup de chance de pouvoir le tester en France, ce spectacle, parce que si c'est ce que je viens de voir qui part à Broadway, moi je suis grillé. Alors là, c'est pas la première que je vais faire à Clermont-Ferrand, c'est que d'abord je m'y installe et j'y finis mes jours, surtout. De toute façon, cette répétition, elle va servir à faire le point pour Estelle, bien sûr, pour toi aussi, Kevin. Il y en a une autre à qui ça ferait du bien, les répétitions. C'est Catherine. Si, elle était là, évidemment. Toujours pas arrivée. Oui, alors les garçons, c'est le même tarif. C'est pas gagné non plus, hein. Alors, mon équipe de Zozo. Parce qu'aujourd'hui, vous êtes une équipe de Zozo. On va faire une petite explication de texte, comédie musicale, il y a deux mots. Hein, ça va jusque-là, ça va trop vite, là aussi, Estelle, dont tu me dis, hein. Alors, musicale. Pour l'instant, ça chante, ça danse, alors comme ça peut, hein. Comédie, alors là, je vais tout de suite m'adresser à toi, Jean-Charles. Ton personnage, t'as pas trouvé ton personnage. C'est quoi, ton personnage? Un chasseur, on est d'accord. Alors, je sais que tu as 10 ans de danse classique dans les pattes, mais il peut pas entrer dans la forêt en faisant des pointes et des bras en offrant. Ton fusil de gêne? Ton fusil de gêne, c'est un chasseur. Il peut pas partir à la chasse avec un éventail. Tu vas tuer quoi avec un éventail? C'est un cœur de biche que tu dois me ramener. Alors, je veux bien que tu éventes un petit peu la biche, mais à un moment, assez vite, la biche, faut que tu me la dégommes. C'est une adaptation libre, on est d'accord. Je suis la première à le revendiquer. Il y a quand même un minimum de crédibilité à respecter. Voilà, quand t'arrives, tu penses chasseur. Chasseur attitude, hein? Mais calme, calme, le treillis, calme, ne t'énerve pas, calme. Le treillis, on a dit qu'on te le cintrait. C'est réglé le treillis. On n'en parle plus du treillis. Voilà. Alors, les garçons, c'est pareil. Hein. Vous aussi, vous êtes censés avoir un caractère précis, différent les uns des autres. Pour l'instant, j'ai rien vu. Alors, on y va. En ligne devant moi. Eh ben, on y va. Par ordre d'apparition dans la forêt. Prof, simplet, grincheux, timide, joyeux, dormeur, atchoum. Kevin, tu restes là. Hein. Le prince charmant n'arrive qu'à la fin, ça, on l'a compris, hein, heureusement. Mais tu restes ici quand? Qu'est-ce que tu tripotes? Un piercing? Tu t'es fait mettre un piercing là avant? Ah, fais voir. C'est énorme. Non, c'est pas un piercing, c'est un serre-joint. Hein? Bon, en tout cas, quand je vous parle de jouer la comédie, au hasard grincheux, hein, t'es devant moi, c'est bête comme chou, je vais juste te demander d'arrêter de sourire tout le temps. Je suis heureux, je suis grincheux. Je suis désolé, grincheux, il grinche. Tu t'aides de ton vécu, tu penses qu'il y a au fond de toi. Pense à quelque chose dans la vie qui t'agace. Eh ben, pense à moi, si ça peut t'aider. Prof, c'est un intellectuel. Alors, je comprends, c'est... pas facile pour toi. Qu'est-ce que je pourrais te dire pour t'aider? Qui je pourrais te citer pour te donner une image? Sartre, ça te dit rien. D'accord, ok. De toute façon, on n'aurait pas assez de 15 jours. Alors, un intellectuel, c'est quelqu'un qui, dans une situation, quelle qu'elle soit d'ailleurs, met toujours des lunettes. Marinette, il nous faut des lunettes, hein? Non, c'est gentil, pas les vôtres, Marinette. Vous êtes myope comme une taupe. Il va se manger un arbre dès qu'il va entrer dans la forêt. Les autres... Ah oui, oulala Estelle. Je voudrais qu'on revienne sur ta mort, parce que tu m'as fait un truc tout à l'heure, ce n'est pas possible. On est bien d'accord que Blanche-Neige meurt en mangeant une pomme que lui a donnée sa belle-mère, alors pourquoi depuis hier tu me le fais avec une banane? Ben, c'est-à-dire que c'est plus du tout crédible, hein. Hein? T'en peux plus, des pommes? Je m'en fous! Où t'as vu que Blanche-Neige mourait en bouffant une banane? Non mais alors, adaptation pour adaptation, choisis ton fruit tant qu'il y est tous les soirs. Demain, fais mourir Blanche-Neige, je sais pas moi, avec un kiwi ou ce que tu veux. Et puis quand on aura marre des fruits, tu verras bien ce que t'auras envie de bouffer. Tu te fais ton menu. Voilà, une belle scène de mort avec un bon rôti de porc. Si t'y crois, on y croira. Et puis, hein, en tournée, suivant les régions, on jouera. Tu te prends le plat du coin. Un bon cassoulet à Toulouse, bonne choucroute à Strasbourg, du nougat à Montélimar. Si ça t'ennuie pas, on tournera la vidéo dans le Calvados. On sera sûr de te voir au moins une fois avec une pomme dans la gueule.

l'argent c'est fait pour être dépensé. Voilà à quoi ça sert l'argent, ça se dépense et tout. Et moi je sais de quoi je parle, j'ai déjà divorcé. Donc non, parce que le divorce, c'est ça. Le divorce, c'est chiant, c'est long, c'est cher. C'est... Parce que quand on aime, on compte pas, mais quand on aime plus... Ah, mais le divorce, c'est notre faute. C'est notre faute. Je parle de ma génération. Nous, on donne de l'importance à des choses qui n'en ont pas tant que ça. Par exemple, au début, quand on est jeune, on est persuadé que le mariage, c'est fait pour être heureux. N'importe quoi. C'est bien d'être heureux, mais c'est pas l'objectif du mariage, pas du tout. L'objectif du mariage, c'est que tu te mets avec quelqu'un. Et le seul objectif avec cette personne, c'est de tenir. C'est tout. Il faut juste tenir. Le mariage, c'est l'épreuve des poteaux dans Koh-Lanta. C'est là. On est deux sur le poteau pour la vie, comme ça. Et il n'y a pas que l'épreuve des poteaux, il y a l'épreuve d'orientation aussi. Parce qu'elle veut toujours savoir t'es où, la dame, toute la vie. Tout le temps, t'es où. Tu vis avec un GPS, en fait. Tout le temps, t'es où. Et il faut tenir. Parce qu'à un moment, il n'y a plus t'es où. Écoute, après 25 ans de mariage, c'est fini. T'es où. Après 25 ans, tu peux partir de chez toi 6 jours sans prévenir, il va rien se passer. Tu vas rentrer après, c'est... Oh, ben t'es là, toi. Elle s'en fout d'où t'étais. Elle s'en tape. Maximum, elle va te demander, t'as ramené du pain quand même. Elle s'en fout. Mais bien sûr, il faut tenir parce que les futilités qu'on considère importantes au début, après, ça disparaît. Il y a un moment de la vie de couple où tu te dis juste, attends, ça fait combien? Ça fait 34 ans que je suis avec elle, là. 34 ans qu'elle me casse les couilles. Non, je reste. Je veux la voir crever. On avait dit le meilleur et le pire, je veux que le pire, je veux le meilleur maintenant, allez. Évidemment, c'est pour ça dans les couples âgés, dès qu'il y en a un qui meurt, l'autre il meurt juste après, t'as vu hein? Parce que dès qu'il y en a un qui meurt, l'autre il est mis sur un complu, on relâche, allez. Oh, deux cancers, il a tenu ce chien, oh là là. Je cache les médocs, il les trouve. Oh là là. Eh ouais, écoute, ta femme, elle veut que tu partes avant. C'est ça qu'elle, même si elle-même ne le sait pas, au fond d'elle, ta femme, elle veut que tu partes avant, bien sûr. Parce que ta femme, elle veut avoir ce plaisir qu'elle va savourer de venir un jour sur ta tombe. Eh ben voilà, on sait, t'es où maintenant, hein? Monsieur, je réponds pas au téléphone, j'ai plus de batterie, bah alors? Et même ici, même dans ta tombe, elle peut casser la tête encore. Et c'est qui la meuf enterrée à côté de toi, on peut savoir? Tu crois que je te vois pas la regarder? Tu regardes des os. T'es vraiment qu'un chien. Bah tu sais quoi, je vais arrêter les fleurs, je vais poser des croquettes sur ta tombe. Mais c'est ça, mais... On fait n'importe quoi dans le mariage. Mais dès le début, dès le premier jour, on fait n'importe quoi. Le voyage de noces, terrible erreur. Le problème du voyage de noces, c'est que c'est trop bien, trop tôt. C'est trop tôt dans le mariage pour être si bien. Enfin, tu démarres ta vie conjugale par 10 jours aux Seychelles. Mais qu'est-ce que tu fais? Tu tiendras jamais le rythme. T'as démarré trop vite. Et t'es là, ouais, c'est magique le mariage. C'est pas le mariage qui est magique, c'est les Seychelles. D'accord? Les Seychelles, c'est bien avec n'importe qui. D'accord? Moi, tu m'envoies aux Seychelles 10 jours avec Zemmour, go! Mais je te jure, j'y vais, c'est sûr que ça va être bien. On va être là avec Eric, on va bronzer, on va se passer de la crème l'un à l'autre. Eric, il sera l'ami, moi, de la crème. Eric, ça fait 5 minutes. Non, je veux de la crème! Sinon, je vais devenir noir! Enfin, Eric! On est en vacances, profite! Ah, mais c'est ça, je te jure. Non, mais c'est n'importe quoi, on fait n'importe quoi. Après, attention, j'ai évidemment mes torts. Moi, il y a plein de choses à me reprocher. Première des choses, c'est que moi, je parle pas. Malheureusement, je suis un gars, les gars, on parle pas, on est comme ça, on n'arrive pas à s'ouvrir, on parle pas. Je sais que juste dans la séparation, on l'a pas vécu pareil, c'est sûr. Elle a dû raconter tellement de détails à ses copines, tu sais, des histoires. Mais... Non, mais c'est pas le problème qu'il rentre tard, ça c'est pas grave. Le problème, c'est qu'il m'a dit qu'il allait rentrer tôt. Tu devais rentrer tôt, en fait, tu rentres tard, t'envoies un message, ça coûte rien un message. On est plus en 2001, c'est plus payant, t'envoies un message, écoute, je devais rentrer tôt, finalement je rentre tard et c'est réglé, c'est fini. Enfin, viens, on en discute. Et elle discute comme ça. Nous, les gars, il n'y a pas de ça, nous. Tu sais, ton pote, il va te demander, alors pourquoi tu divorces? Toi, vas-y.

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2: Oh, tu fais que des conneries, toi, en ce moment, hein?
3: Laisse tomber, va.
2: Parce que t'en mettais pas dans ton assiette, non?
3: Laisse tomber, je te dis, ce sont des affaires qui me sont personnellement intimes.
2: Excuse-moi d'avoir tenté de pénétrer dans ton intimerie.
3: Ben, si tu veux, je te les raconte, hein.
2: Non, je veux pas, oh là.
3: Eh ben, tant pis.
2: Si, putain, raconte des conneries, pas raconte.
3: Eh, figure-toi que c'est ma femme.
2: Ta femme Christiane, hein?
3: Qui veux-tu que ce soit? J'en ai pas 15 000, j'en fais pas l'élevage, quand même. Bien sûr que c'est Christiane. Figure-toi que pour son dernier anniversaire, j'ai acheté l'abonnement à Femme Actuelle. Et là, si tu veux, il y a un mois de ça, ils ont fait un dossier qui s'appelait « J'ai 40 ans et je veux jouir ».
2: Et pourquoi faire?
3: Je sais pas. En tout cas, ma femme l'a lu et ça lui a foutu des idées en tête, figure-toi.
2: Ta femme, hein?
3: Alors, on regardait Fort Boyard, on mangeait tranquille, comme ça, ma femme, tout d'un coup, là, de but en blanc, qui me dit « Fernand, j'ai 40 ans et je veux jouir !»
2: Putain, mais c'est pas possible, elle pense qu'à ça. C'est une obstétrique, quoi.
3: J'ai fait celui qui n'entendait rien, tu sais. 5 minutes après, elle me coupe la télé, comme ça. Elle me coupe Fort Boyard.
2: Elle t'a coupé la télé, ta femme, hein?
3: Et elle me dit, Fernand, tu m'as pas bien compris. J'ai 40 ans et je n'ai jamais connu la jouissance.
2: Oh putain.
3: J'ai dit, tu veux pas que je t'achète une Mercedes non plus? Elle connaît, quoi.
2: Et alors?
3: Et alors, après, calme plat pendant quelques jours, plus rien. Puis le mercredi suivant, je regardais PSG Glasgow à la télé, tu sais.
2: Ah ouais, je l'ai vu, 2-0, oui, éclairage satisfaisant.
3: Je regardais mon match peinard comme ça. Tout coup, il y a ma femme qui me gueule en cuisine. Fernand, tu veux pas des cacahuètes salées avec ta bière? J'ai une première attention, 20 ans de mariage, et j'ai dit, je veux bien, chérie, ça fait plaisir, quoi.
2: Oui.
3: Elle apparaît 3 minutes après, dans le pas de la porte de la cuisine, et s'était habillée tout en habit de sexologue, là, tu vois, tout noir, comme ça. Avec les bas troués, comme ça, là, tu vois.
2: Ah oui, les bas en grésil.
3: Oui. Elle s'était foutu les porte-jarretelles, là, elle s'était mis la guépière, là, tu sais.
2: Attends, la guépière, celui qui vend les habits à la télé, là.
3: Mais non, c'est un habit sexologique, pareil. Le porte-flanc a sorti, pareil, tu vois. Et la voilà qui commence à défiler entre moi et la télévision, tu vois.
2: Femme?
3: Ouais.
2: Putain, mais c'est pas possible, elle est dans une secte.
3: Elle défile comme ça. Elle se retourne vers moi et me dit, eh bien Fernand, tu me dis rien?
2: Et qu'est-ce que tu veux dire?
3: Qu'est-ce que j'ai dit exactement? Moi, j'ai dit ce qui me passait par la tête. Pourquoi t'es déguisé en pute, que j'ai dit?
2: Et alors?
3: Et elle voulait jouir encore.
2: Oh.
3: Et elle me dit, Fernand, je veux jouir. J'ai dit, putain, mais attends la mi-temps, ouais, quand même. Elle a attendu la mi-temps. Mais à peine le coup de sifflet était donné, elle saute sur le canapé, tu vois. Elle se met sur moi, mais pas dans le bon sens, tu vois. Tête à cul.
2: Tête à cul? Comme les routiers quand ils déchargent.
3: Et quand tu connais ma femme, la comparaison est vite trouvée.
2: Okay.
3: Et alors? Et là, tite-toi bien, quand elle était sur moi, elle me dit, Fernand, bouffe-moi le clito. Le clito, c'est un organe.
2: Mais non, c'est une bagnole.
3: Attends, c'est ma femme, je le sais quand même, c'est un organe, putain. J'ai regardé l'avant, ça parlait même phare, quoi.
2: Ah bon.
3: Et là, quand elle me le redit, Fernand, bouffe-moi le clito.
2: Putain, mais qu'est-ce que t'as fait, quoi?
3: Qu'est-ce que j'ai fait, quoi? Je l'ai bouffé, quoi.
2: T'as eu raison de y bouffer, ta mère de rappeler avec ça.
3: Alors moi, j'en peux plus, je suis au bout du rouleau, tu comprends?
2: Eh bien, tu vois, quand tu me racontes ça, je vais te dire une bonne chose, je regrette pas d'avoir fait opérer la mienne, quoi.
3: Ah bon, ça marche, ça?
2: Putain, impeccable.
3: Ah oui?
2: Ça l'a calmé, mais alors net.
3: Hein? Enfin, moi, Emile, il y a une question que je me pose depuis très longtemps et qui est restée sans réponse, d'ailleurs. Je me suis toujours demandé pourquoi les femmes mettaient plus de temps à jouir que les hommes, tu vois.
2: Qu'est-ce que t'en as à foutre, t'es un homme, quoi?

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2: Moi, à la base, mes parents, ils avaient tout misé dans mes études. Moi, ils m'avaient inscrit dans un lycée catholique, mes parents, moi. Ouais, il y a eu la même réaction que vous le premier jour quand je suis arrivé. Ah, ils étaient tous dans une grande chapelle, comme ça, je m'en rappellerai toute ma vie. Il y a une dame, elle faisait la prière, elle m'a vu, elle a fait « Oh Seigneur, mais un sarrasin !» Je m'attendais pas à ça, moi je me suis dit « C'est sûr, ils vont me rejeter, pas du tout !» La dame, j'arrive, je dis « Bonjour madame, excusez-moi, je suis un peu en retard. » Elle me dit « Ah non, non, non, tu m'appelles pas madame, tu m'appelles ma sœur. » Moi, je l'avais jamais vue avant. Je lui dis « Écoute, ma sœur, là, t'abuses, là. » Comme t'es un peu plus vieille que ma mère, ça te dérange pas, je vais t'appeler ma tante, moi. » Je lui dis Elle me dit « Ah non, ça c'est péché, tu vas te confesser là-bas. » Moi je regarde là-bas, je vois une armoire. Et là elle me dit « Tu vas dans l'armoire ?» Dans l'armoire il y a un mec. C'est ton père, mon père, c'est notre père à tous. Moi je me suis dit « Elle est défoncée elle. » Je lui dis « Son père à toi Moi, mon père, je le connais, il rentre pas dans l'armoire, c'est pas possible. » Mais je vous jure, j'étais dans l'armoire. Dans l'armoire, il y avait un mec. Moi, j'arrive, je rentre dans l'armoire, je lui dis « Bonjour, papa. » Il m'a dit « Alors toi, demain matin, rendez-vous à 9h, cours de catéchisme avec ta sœur, allez hop. » Mais moi, je savais pas c'était quoi le catéchisme. Le soir, je rentre chez moi, je me dis « Je crois le catéchisme. Ça doit être un sport de combat catholique. » Le lendemain, j'arrive au catéchisme. Je vois, je suis tout seul en kimono. Là, il y a la sœur, elle vient, elle se met en face de moi, elle fait comme ça. Moi, je prends de l'élan. Et là, je lui dis, écoute-moi bien, il n'y a plus de frères et sœurs, là. On est sur le tatami, je vais te monter en l'air, j'en ai rien à foutre. Elle m'a dit, vas-y, dégage dans l'armoire tout de suite. J'ai passé ma scolarité dans un meuble, mais faut le savoir. Toute la journée, j'allais dans l'armoire. Mon père était là toute la journée. Un jour, je dis « Ça y est, toi, sors. T'abuses, t'es dans une armoire toute la journée. » Quand les gens ils me disent « Ton père, il fait quoi dans la vie ?» Je leur dis quoi, moi ?« Mon père, c'est un cintre. Arrête tes conneries, sors de là. » Il me dit « Écoute, faudrait que tu penses à faire ton baptême, là. » Je dis « Alors là, non. » Non, parce que moi, j'avais un autre père à la base. Et il m'avait déjà coupé un bout. Je dis « Alors là, toi, si tu recoupes un bout, là, il n'y a plus rien, là. » C'était trop bien, le lycée catholique, je te jure. Une fois, on est parti à Lourdes. Lourdes, c'est un endroit où les catholiques, ils vont pour voir des miracles. Moi, je savais pas. Moi, j'ai demandé à ma prof, je dis, c'est où Lourdes? Elle m'a dit, c'est en altitude. Moi, je me suis dit, ah, là, on va au ski. Le lendemain, j'arrive à Lourdes, je vois un mec, j'ai dit, excusez-moi, monsieur, est-ce que vous avez déjà vu un miracle? Le mec, il a dit, moi, ça fait 5 ans que je viens, j'en avais jamais vu, mais c'est la première fois que je vois un arabe ici. Et en tenue de ski, en plus. Ça m'a mis des frissons, quand même. Juste, il y a un problème à Lourdes. Là-bas, en fait, tu marches toute la journée et il n'y a pas de banc. Tu peux pas t'asseoir. En fait, là-bas, il n'y a pas de banc, mais en fait, il y a plein de personnes en situation de handicap, tu vois. Donc, il y a plein de fauteuils roulants vides. À un moment donné, moi, j'étais un peu fatigué. Je me suis dit, vas-y, je vais me reposer 15 secondes, tranquille, sur un fauteuil roulant, tranquille, tu vois. Je m'assois sur un fauteuil roulant. Là, il y a un mec qui vient, je le connais pas. Il commence à pousser mon fauteuil roulant comme ça. Moi, je me dis, quitte à faire la visite, autant la faire assis. J'ai passé toute la journée sur un fauteuil roulant avec un groupe de personnes en situation de handicap, c'était incroyable ça. À un moment donné, un mec arrive, il me dit, comment t'as fait pour en arriver là? Sauf que moi, j'ai pas compris. Je croyais qu'il voulait savoir comment j'étais arrivé à Lourdes. Ben, je lui dis, écoute, le bus. Il m'a dit, ah ouais, le bus, ça pardonne pas. Mais moi, j'ai pas compris tout de suite. Je lui ai dit, et toi? Il m'a dit, moi, trottinette, et puis voilà. Hein. Je lui ai dit, ah ouais, t'as dû mettre longtemps pour venir. Et j'ai rencontré le pape à Lourdes. Ça, c'est un truc de fou. C'est le vrai pape, hein, mesdames, messieurs. Parce qu'il y a deux papes. Moi, je me souviens, quand j'étais petit, je disais à ma mère, maman, c'est qui a fait à manger? Elle me disait, c'est le pape. Donc moi, le gars, quand je l'ai vu arriver, je l'ai pas pris au sérieux. Je dis, c'est qui? On me dit, c'est le pape. Je le connais. Il venait faire à manger chez moi quand j'étais petit. Mais le gars, il arrive, c'est le pape. Il arrive avec sa petite voiture de pape, là. Papa mobile. Le gars, il fait un petit créneau, tranquille, il se gare. Il devait rencontrer notre groupe de personnes en situation de handicap. Alors ça, c'était un truc de fou, ça. Il arrive, il dit bonjour à tout notre groupe. Tu vois, il arrive, il dit bonjour. après il arrive à moi. Moi,
0: c'est le pape.
2: Par respect, je me lève du fauteuil roulant. Ils ont cru que j'étais un miraculé.

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2: La police d'aujourd'hui présente un nouveau visage. Une équipe des Fers 3 Île-de-France a suivi 24 heures de la vie d'un commissariat de quartier. Les policiers, des hommes comme les autres.
3: Je m'appelle Robert Robichet, je suis gardien de la paix.
4: Je m'appelle Jean-Pierre Avidol, je suis gardien de la paix.
5: Je m'appelle Marcel Patulacci, brigadier chef et agent de la paix avant tout.
2: Mais qui sont-ils, ces hommes ?
5: Non, ce n'est pas qu'on est des surhommes. Nous sommes a fortiori des hommes comme les autres. A fortiori, nous sommes donc des hommes avant tout. Comment allez-vous ?
2: 8h13. Bonjour, la journée commence très tôt.
5: Bonjour Robert.
6: Un peu froid.
5: Ouais, faut soigner ça.
7: Je vois surtout que le policier aujourd'hui doit être conscient de la tâche, de la responsabilité et surtout de la tâche morale qui lui décombe.
8: Qui lui incombe.
7: Et qui lui décombe et surtout qui lui incombe.
6: Vous êtes du même avis que vos subordonnés ?
5: A fortiori, tout à fait. Je crois qu'aujourd'hui, le policier doit être conscient de la responsabilité et surtout de la tâche morale qui lui incombe.
8: Qui lui décombe.
6: Décombe.
9: Je suis désolé, hein.
5: Mais non.
2: 9h16, premier appel.
5: Oui, allô, bonjour madame. Oui, tentative de viol. D'accord, trouvez tous les subterfuges adéquats. Nous arrivons immédiatement, madame. Voilà, donc... Là, on nous a appelé pour un viol. Nous y allons donc immédiatement.
6: Quelle adresse ?
9: Bah, attendez, chef, je vais la rappeler.
5: Ouais, ben, t'as le numéro ?
2: Au deuxième appel, l'équipe a eu la présence d'esprit de noter l'adresse.
10: Bonjour, monsieur. Excusez-nous de vous déranger, ici la police. On vous appelle comme quoi il serait question, a fortiori, l'occurrence d'un viol envers votre femme. Allô ?
11: Mais salope, t'as appelé les flics !
10: Arrêtez ! Arrêtez ! Excusez-nous, monsieur, ne vous fâchez pas, on n'a pas voulu vous vexer.
2: 11h13, un voisin a ouvert la porte.
5: C'est au premier étage. Je crois qu'à tous les coups, il est en panne.
8: Ouais, un problème.
5: À tous les coups, il est en panne.
2: 11h33, nos hommes se décident à prendre l'escalier.
6: Police !
12: C'est la police, madame.
5: S'il vous plaît.
12: Ouais.
2: Une heure plus tard, mission accomplie. La femme devra se justifier de son viol au commissariat. À moins que le mari ne retire sa plainte.
6: Vous êtes fier de votre métier ?
9: Oui, effectivement. A fortiori, on peut dire que c'est, disons que c'est un métier où, effectivement, on a des possibilités. Et quoi, je pense que c'est un métier, quoi. Enfin,
5: non, je crois qu'à fortiori, on est du même avis que Jean-Pierre.
9: Ouais, c'est...
13: 5 sur 5.
14: Il y a une petite vieille qui s'est fait attaquer au témoignage.
13: Ah, une petite vieille qui s'est fait attaquer.
14: Ils sont au moins 3 ou 4, hein.
13: 3 ou 4 ? 3 ou 4, c'est dégueulasse.
10: Ouais, on l'a entendu. Bon, là, il est 5h, là, on rentre au commissariat, hein, c'est la fin de journée. Hein. Salut.
13: Là, c'est Paris, hein.
10: Ouais, c'est sûr.
6: Il arrive souvent ce genre de choses, hein.
10: Ouais,
13: souvent.
10: Plus souvent qu'à l'accoutumée, hein.
13: Encore là, on a eu la chance, bon, c'est à 5h, mais un quart d'heure avant, on était obligé d'y aller. Hein.
2: Au revoir, messieurs. Mais au fait, les bavures.
5: Les pistolets que nous avons ont deux sécurités.
13: Deux.
5: Déjà, bon, alors, il y a la première, et même quand la première est enclenchée, il reste toujours la deuxième sécurité. Alors, vous voyez, il n'y a aucune.
9: Oh, merde, le caméraman.
5: A fortiori, il faudrait couper, là.
9: Oui, il faut couper.

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2: Mais vous savez, les filles, je vais vous avouer un truc, c'est que depuis que Véronique est partie, je me suis énormément remis en question. Et je pense avoir compris pourquoi elle était partie. Je crois, tout simplement, que si elle est partie, c'est parce que je l'impressionnais. Non, pas physiquement, ça c'est évident. Évitons les banalités. Je pense que je l'impressionnais dans ma façon de vivre, c'est tout. Je revois cette fameuse fois où j'ai posé un Boeing 747 en pleine pampa. Je la revois, non, c'est pas vrai. Comme tu peux être naïve, Véronique. Je veux dire, rien d'extraordinaire à poser un Boeing 747 en pleine pampa entre Caracas et Santiago du Chili. J'allais au Maroc. Donc là, j'étais tranquille, calme. Je faisais l'amour avec une hôtesse dans les toilettes de l'avion. Et là, tout à coup, paf! Une secousse. Ni une ni deux, je cours à la cabine de pilotage. Et là, j'aperçois le capitaine écroulé dans les bras du sous-pilote, lui-même complètement groggy. Tout de suite, je leur dis, surtout, ne vous inquiétez pas, je suis comédien. Alors là, si la panique t'envahit, t'es foutu. Parce qu'un bateau qui coule, ça va. Tu peux toujours nager. Mais un avion qui s'écrase, tu vas pas t'envoler. Ah ça, la nature est stricte là-dessus. Un homme en l'air, il tombe. Moi, j'invente rien, il y a un mec qui l'a démontré avec une pomme. C'est la loi de la gravité. Ah, je veux dire, on est peu de choses. Un homme, à 2000 mètres d'altitude, s'il a pas de parachute, c'est une pomme. Et là, dans mon Boeing, j'ai tout de suite vu la compote. 350 pommes dans le même panier. Aussi sec, j'ai pris les commandes du Boeing. Pousse-toi, capitaine. Oui, allô, Fox, bravo, ici Tango Charlie, 2-0 quart, sud-ouest, vent de tribord, 0 en visuel à 2 heures. Non, je déconne, j'y connais rien. Ah, j'y suis allé pudique. Allô, y'a quelqu'un? Oui, bonjour, voilà, je m'appelle Franck Dubosc, je suis comédien vedette. C'est moi qui conduis l'avion. Non, je ne plaisante pas, c'est moi qui tiens le volant. Ou le guidon, d'ailleurs, je ne sais pas comment vous dites. Pardon? Oui, c'est la première fois, oui. Et je suis fier que ce soit sur votre compagnie, monsieur. Je crois qu'on va faire du bon boulot. Pardon? Ma position? Assis? Mon taux de pressurisation? Oh là, attends, il m'énervait, le mec. Il n'arrivait pas à comprendre que j'avais jamais conduit un avion. Je suis désolé, ça peut quand même arriver, mince. Ah, je me suis dit, tant pis, je vais le poser tout seul. J'ai coupé le truc. Et là, ils sont cons, les mecs, parce que mes 350 pommes, c'est pas de la compote que je risque d'en faire. C'est du cidre. Alors j'ai pris mon micro et j'ai prévenu mes passagers. Bonjour, mesdames et messieurs, ici Franck Dubosc qui vous parle aux commandes de ce Boeing 747 à destination de... Bah de la terre déjà, ça sera pas mal. Alors je vais vous demander d'accrocher vos ceintures parce que je vais descendre un petit peu pour voir où on est. Rock and roll. Alors, ladies and gentlemen, yesterday all my troubles seem so far away. And good luck. Donc là, je me suis saisi des commandes et j'ai amorcé une descente pour voir quelque chose. Trop, je remonte, un petit coup d'œil sur l'autre côté. Hop, là que je l'ai bien en main. Je fais un looping, deux loopings pour la rigolade. Là, j'ai écrit Franck dans le ciel avec la fumée du moteur qui a explosé. J'ai volé 300 mètres sur le côté, genre Top Gun, là. Puis après, j'ai vomi. Je me suis dit, bon, faut atterrir. Alors, je suis allé voir mes passagers. Bonjour, messieurs, dames. Je vois qu'il y en a qui ont pas supporté les loopings, dis donc, là. On va redistribuer des petits sacs en papier pour l'atterrissage, là, parce que je suis pas sûr que ça se passe tout seul. Et là, j'ai vu dans leurs yeux comme une lueur d'inquiétude. Alors je les ai regardés comme ça. Et je leur ai dit, un jour un homme a dit, partir c'est mourir un peu. Eh bien disons que quand la mort vous tend les bras, il faut savoir lui dire, bonjour, je t'attendais et tu ne me fais pas peur. Bah, je plaisante, hein, je plaisante. Ah ben, elle est morte. Et si certains d'entre vous s'en sortent, toi peut-être, ou toi, ou... Non, pas toi, je suis désolé, tout le monde ne va pas s'en sortir. J'espère qu'un jour, ils pourront dire, j'y étais. Enfin, je vous dis ça, normalement, ça se passera sans problème. En revanche, je vais vous demander de redresser vos tablettes, relever vos sièges, il paraît que ça fait moins mal quand on s'écrase. Donc là, je suis retourné au poste de pilotage, et j'ai prévenu la tour de contrôle. Écoutez-moi bien, vous qui m'écoutez. Je ne sais pas qui vous êtes. Tout ce que je sais, c'est que j'ai avec moi 350 pommes. Que je suis bien décidé à poser sur notre bonne vieille terre. Et que si qui que ce soit s'y oppose, même une très jolie femme, je n'aurai de cesse que de la poursuivre. Terminé. Donc là, j'ai pris un petit verre de tequila pour me donner du courage. Attention, c'est parti mon kiki!
3: J'ai coupé les moteurs, j'ai enlevé l'autoradio, je l'ai caché dans la boîte à gants, et je suis sorti de l'avion pour aller rejoindre mes passagers qui commençaient à descendre émus et en même temps troublés face à moi. Et c'est marrant parce que qu'est-ce que j'ai fait? J'ai poussé deux manettes, j'ai plané sur 30 nautiques, j'ai sorti le train de secours sans hydraulique en inversant les variateurs. And so what? Et si quoi? C'est marrant comme les gens ont besoin de se fabriquer des leaders, des chamans comme on dit chez moi. Maintenant il y a une légende là-bas sur moi, on dit qu'un aigle m'a tendu la main. Que les montagnes se sont écartées sur mon passage. Et que désormais je vis là-haut, dans la Sierra, avec Florent Pagny.

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2: Depuis le collège et le lycée, c'est compliqué avec les filles. C'est parce qu'à l'époque, les blacks et les métis, on n'était pas à la mode du tout. Les filles préféraient les mecs avec les coupes au bol. Mais va faire une coupe au bol avec des cheveux crépus. Ça fait un bol, mais dans l'autre sens. Mais c'était bien, l'époque du collège et du lycée. Ça vous manque un peu, le collège et le lycée?
3: Ouais.
2: Ils ont tous redoublé devant. Non. On arrête en CM2, laisse-nous tranquille. Ah, moi, ça me manque. L'ambiance me manque, tu vois. Tout me manque. Les premiers de la classe me manquent. Avec leurs phrases, là.
4: Arrête de me copier, ça va pas te rendre intelligent, là.
2: Ouais, mais pas me laisser te copier, ça va te rendre handicapé, par contre. Est-ce que vous vous rappelez des matières qu'on avait à l'époque au collège et au lycée? EPS. Éducation physique et sportive, hein, y a pas... C'était une carotte, ce cours. Tout était une escroquerie. Déjà, le prof, toujours en survêt, il court jamais. Je te jure. Il y avait plein de trucs. Il y avait quoi comme truc? Techno? La technologie, deuxième carotte. T'entends technologie, tu penses futur, tu penses progrès et tu travailles sur des ordinateurs qui fonctionnent à Windows-4. Moi, il y avait un cours que j'aimais bien, c'était le cours d'anglais. Sauf que moi, j'ai appris l'anglais avec des mecs comme Snoop Dogg, Eminem, tu vois. Du coup, dès que la prof m'interrogeait, «
4: Hello, what's your name? »«
2: What's my motherfucking name? »« My name is Slim Shady. » Il n'y a qu'un truc qui fait que je suis très content d'avoir quitté le collège et le lycée, c'est le carnet de correspondance. Le casier judiciaire des élèves. Rappelez, plus t'avais de mots à l'intérieur, plus t'étais un gangster. Enfin, t'étais un gangster jusqu'à ce que tu doives le faire signer par tes parents. Là, il n'y avait plus de gangster, il n'y avait plus rien. Tu te rappelles quand t'avais un mot dedans et que t'avais peur de rentrer chez toi le soir? T'étais pas bien, tu restais au collège jusqu'à 19h30, 20h. Tu restais au CDI, tu savais pas où? T'es jamais allé au CDI de ta vie, hein. Mais là, tu restais... Parce que tu savais que ton père, c'était un fou et qu'il avait tué derrière. Tu t'étais là, t'avais peur et tu commençais à faire des plans dans ta tête. Bah, peut-être que je vais vivre dehors, en fait. Hein. C'est bien dehors, je vais chasser des pigeons, je vais boire l'eau des fontaines, ça va être génial. Parce que moi, mon père, c'est un fou, c'est un taré. Tu vois. Déjà, mon père, je lui ai dit que j'étais comédien, il est devenu fou. Je dis, papa, ça y est, je fais partie du Jamel Comedy Club, je suis comédien. Il m'a dit, arrête ton connerie tout de suite. Hein. Déjà, moi, tu parlais de pia, c'est que des bêtises dans ta tête d'imbécile, là. Tu vas parler ta bouche de cafard, là, c'est parler tout le temps. Arrête, hein. Tu vas faire BEP des boucheries, là, comme tout le monde. Des diplômes, des SMIC, tu fermes ton gueule. Hein. Mais papa, arrête, c'est mon boulot, je fais ça toute la semaine. Je vais frapper ton tête fort. Hein. Je vais racler ta gueule là contre le crépi. Ça va fermer ta gueule de cougnouf. Mais papa, mais arrête, c'est mon job. Grâce à ça, je gagne de l'argent. Et avec cet argent, je vais bientôt quitter la maison.
5: Bravo mon fils, c'est très bien.
2: C'est fou. En plus, mon père, tu sais, c'est un mélange. Il est africain, il a même des origines antillaises. Il y a des Antillais dans la salle ou pas?
6: Oui.
2: Je vous ai réveillé? Excusez-moi.
4: Là, on est là, fouet. Hein, hein? Ça a commencé? Non, c'est parce que les sièges, là, c'est doux.
2: Les Antillais, c'est le peuple le plus drôle de la Terre, je te jure. Vous regardez France O, des fois? France O, la seule chaîne, ils ont dit, les Noirs, vous voulez passer à la télé? C'est là-bas. Voilà, allez, tous là-bas. C'est la chaîne des flemmards. Le JT de 20h, il commence à 22h, là-bas. Et c'est que des infos périmées. C'est
4: bonjour. Alors, en septembre 2001.
2: Il y a plein de trucs. Une fois, aux Antilles, ils sont pleins parce qu'il n'y avait pas assez de noirs à la télé, tu sais. Ils sont pleins parce qu'ils voulaient qu'il y ait un Père Noël noir. Jamais de la vie.

0: Jamais de la vie. Tu imagines un Père Noël noir?
1: Bonjour, bonjour les enfants.
0: Oui, je sais, je suis à la boue. Oui, je sais, je sais. Là, j'étais en train de zouker la mère Noël. Là, ça vive la vent, vive la vent, vive la vent. D'hiver à Noël, oui. C'est quoi le problème?
1: Les cadeaux.
0: C'est bon, Noël, c'est le 25. Hein? On est le 28. Et bon, c'est nickel, vous êtes allé. Les zouks, là, c'est celle-là. Jamais de la vie.
2: Et quelle escroquerie ils ont inventé, les Antillais, s'il te plaît? Le zouk. On est d'accord qu'ils ont inventé cette musique pour frotter tout le monde. Ils disent, ouh, ils sont pas contents. Le zouk, moi j'ai vu des filles. Pour moi, c'est une agression sexuelle sur dance floor, le zouk, je te dis tout. Ah, j'ai vu des filles qui dansaient et qui portaient plainte en même temps, hein, direct. Je te jure, elles étaient au commissariat.
0: Excusez-moi, mais c'est l'agent. Oui, je comprends pas. J'ai zouké une fois, je suis enceinte. Mais bon, je prends la pilule, hein, j'ai pas compris. Non, ça fait longtemps qu'il est dans mon ventre, ça fait 12 mois. Et il veut pas sortir, le flemmard. Il veut pas, non, puis se nourrit essentiellement de ponche coco, hein, donc... Oui, puis je comprends pas d'où me vient cet accent, là. Je suis de Clermont-Ferrand, moi, là-bas. Merci beaucoup, à la prochaine.

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1: Mais non, mais je t'assure, c'est la zone. Mais attends, je suis misère. On me rembourse même pas ma carte orange. J'ai pas la sécurité de l'emploi. Ah bah ouais, je suis vacataire ici, moi. Les tickets restaurants. Ma cash. Je vis dans un studio de merde. La sécu, j'attends toujours 18 ans qu'elle me rembourse. Franchement, tu trouves ça normal, toi? Tu t'en fous, toi. Je peux aller jouer, mais c'est ça. Allez, vas-y, casse-toi. Ouais, va rejoindre les autres, ouais. Putain, ça a 4 ans, ça s'intéresse à rien. Société de cons, hein. Comment? Si je suis le surveillant? Non, je suis Blanche-Neige, ça c'est mon troupeau de nains. C'est tout. Bernard, responsable du goûter. Non, excuse-moi, je suis un peu mal embouché aujourd'hui, mais c'est parce que j'ai une irritation du prépuce. Eh oh, ça va, on va travailler ensemble, on peut tout se dire. Hein. C'est la première fois que tu t'occupes de gamins? Oui, bah je t'arrête tout de suite. Hein. Parce que moi aussi, au début, j'étais enthousiaste. Et puis tu aperçois vite qu'un gamin, c'est trois fonctions. Ça bouffe, ça dort, ça chie. Faut pas compter sur eux pour changer une roue. Quoi, qu'est-ce qu'il y a? Hugo, il t'a mordu au front. Eh ben, il a des grandes dents, Hugo. Non, pleure pas, je rigole. Non, arrête de pleurer, Gwendoline. Bon, arrête de pleurer ou je te bouffe ton goûter. Oui, comme hier. Et alors? Attends, t'es nouveau, toi. C'est pas que c'est la guerre, ici. Attends, si tu te fais pas respecter tout de suite, t'auras jamais un flambi. Qu'est-ce qu'il y a? Hervé, il t'a fait mal à ta sœur. Non, c'est pas possible. Là, dans ta phrase, t'as deux compléments d'objet indirect. Ouais, il a peut-être pété une dent, mais au niveau de la grammaire, c'est pas du français. Donc, tu vas réfléchir à ta tournure de phrase et après, on se lira ta sœur. Elle saigne beaucoup à l'intérieur de sa bouche. Oui, mais c'est normal, c'est les dents pétées, faut pas t'inquiéter. Non, panique pas, je t'aime tout seul. Mais oh, ça va, on est là pour les surveiller, pas pour les soigner. Attends, oh, y a pas marqué urgence. Tu trouves que je ressemble à Georges Clooney? Hein? Ouais, on va les goûter, ouais. Qu'est-ce qu'on mange? Je sais plus. Si, des bananes et du rôti. Non, mais c'est parce qu'il y a des restes d'hier. Bon, les gamins, ils s'en foutent, quoi. Tu leur mets du Nutella sur rôti, ils croient que c'est des tartines. C'est dégueulasse. Je sais pas, jamais goûté. Après, il y a deux possibilités. Soit il pleut dans la cour, on leur met une cassette vidéo, soit il fait beau, c'est au choix. Cassette vidéo ou vaisselle.
2: Tu vois pas que je discute là.
1: Ta maman t'a jamais dit qu'il fallait pas interrompre les grandes personnes? Quoi? Hervé, il t'a fait mal à ta sœur, s'il te plaît. Non, c'est pas ça que je t'ai demandé. Je t'ai demandé de remplacer les compléments d'objet indirect. Les COI. Eh ben, tu te débrouilles, faut pas toujours compter sur les autres. La vie, elle est difficile, il y a du chômage. Et quand tu seras grand, ce sera encore pire, alors faut que tu t'accroches dès maintenant. Ta sœur, eh ben, quand elle aura plus de dents, elle sera plus, ça va. De quoi on parlait là? Ah oui, des cassettes. Bah, tu veux dire de la cassette? Ouais, on en a qu'une, ouais. Bambi. Ouais, on passe toujours la même, ouais. Non, c'est pas gênant, parce que de toute façon, on n'a pas le temps de la regarder jusqu'au bout. Tous les soirs, on s'arrête à la mort de la mère de Bambi. Y'a tous les gamins qui chialent. Je t'assure, ça me fait quelque chose. Ils sont tous là, espérer que pour une fois, ils s'en sortent. Ils sont méchants, les chasseurs. Tiens, bah d'ailleurs, si on veut regarder quelque chose, il va falloir y aller, là. Bah allez! Allez! On va aux toilettes! On se lave les mains! Et on fait pipi! Le dernier arrivé aura pas de rôti au Nutella, c'est tant pis pour lui! Quoi, Kevin? Si la maman de Bambi va s'en sortir.
2: J'en sais rien, ça dépend si t'es sage. Si elle meurt, ce sera de ta faute.
1: J'aime bien les faire culpabiliser. Non mais après il laisse tranquille pour le reste de l'année. Hein. Non, ce qu'il faut que tu gardes en tête, c'est qu'un enfant dépressif est un enfant calme. Tiens, au fait, ça te dérange si je pars avant toi ce soir? Non, mais c'est parce que je vais aller chercher mon fils chez sa nourrice. Le laisser au goûter? Ah non, j'ai pas confiance.

0: Bonsoir. Bonsoir et bienvenue à votre émission quotidienne Télémagouille. Bonsoir. C'est un plaisir de vous retrouver ce soir. Alors vous connaissez le principe de Télémagouille, vous avez tous des numéros et nous allons tirer au hasard un numéro et vous allez pouvoir participer ce soir à Télémagouille. Et c'est quelques-uns parmi vous ont été sélectionnés par d'autres huissiers, maître Enfoiros. Alors, je prends le premier numéro et le premier numéro qu'on me donne, eh bien c'est le 433, le 433.
1: Oh putain, c'est moi.
0: Voilà,
1: venez monsieur. Enculé, bon le maire, c'est moi, oh putain, c'est moi qui tire, oh putain, c'est moi 433, oh, salut tout le monde, c'est la compagnie.
0: Je vois bien sur votre étiquette, c'est Marcel. Marcel de Marseille. Alors, Marcel, qu'est-ce que vous faites dans la vie, Marcel?
1: Alors, je suis collecteur d'espèces vivantes aquatiques en zone immergée en milieu maritime.
0: C'est-à-dire?
1: Pêcheur.
0: Bah oui. Alors, j'imagine que vous avez un passe-temps, un hobby.
1: L'OM. Ah. Et on craint des gangs, je vais te dire, moi, tu vas voir. On craint des gangs, on va gagner, on craint des gangs.
0: D'accord, ça c'est parfait, on a tous compris. Et je vais regarder tout de suite le deuxième numéro, là, parce que vous allez être opposé, bien sûr, à un candidat ou une candidate qui va vous rejoindre dans un instant. Et le numéro, eh bien, il s'agit du 728. Qui a le 728 dans la salle?
2: C'est moi.
0: Bonsoir.
2: C'est moi. Bonsoir.
0: Bonsoir. Bonsoir. Voilà, 5, 6, 7, voilà. Véronique, qu'est-ce que vous faites dans la vie?
2: Alors, je m'appelle Véronique, je suis barbière et je suis également caissière à Félix Potin. Mais je ne comptais pas faire ça toute ma vie, j'espère rentrer caissière à Mammouth dans pas longtemps.
0: Véronique, j'imagine que vous aussi, vous avez un passe-temps, un hobby.
2: Ah, j'adore la grande musique.
0: Ah, ça, Bach, c'est quelque Beethoven, chose. Mozart.
2: Ah non, pas du tout, Stéphanie de Monaco, moi j'adore Stéphanie.
0: Bah changez rien Véronique, restez comme vous êtes, c'est le principal. Vous saluez votre public là?
2: Non pas du tout, je salue mon mari, on s'est rencontrés à Tournée Manège hier.
0: Ah bah voilà, comme ça c'est parfait, bon très bien. Eh bien on va commencer tout de suite si vous voulez bien. Hein. Et on n'oublie pas qu'avec Télémagouille on en a
2: plein les fouilles.
0: Très bien, première question.
2: Stéphanie de Monaco.
0: Non, attendez Véronique, il faut d'abord que je pose la question et vous répondez ensuite, d'accord? Alors on y va, attention. Qui a immortalisé le grand air de Carmen?
2: La question est finie?
0: Oui.
2: Stéphanie de Monaco.
0: Non, c'est pas la bonne réponse. Alors, question suivante. Dans les années 70, donnez-moi le nom de la célèbre bande de terroristes allemande.
1: La bande d'Amazir.
0: Réponse fausse. Question cinéma, question assez facile. Quel acteur a interprété le premier le rôle de James Bond? Oui, Marcel.
1: Attendez, je vais dire un truc, mais je... Non, c'est une connerie, ça.
0: Oui, Sean Connery, oui. C'est une bonne réponse, Marcel. Oui, oui. Marcel remporte un point. Il est très, très en forme. Attention, Véronique, hein. Ça peut aller très très vite. Hein.
1: Je vous l'ai dit, on crée des gars à Marseille, à Paris, Paris.
0: On est à la télévision.
1: On t'embrasse.
0: Ah, voilà.
1: Mais avant, on t'encule quand même.
0: Très bien. Allez, question de littérature. Qui a écrit les fables de La Fontaine?
2: La Fontaine.
0: Qui a écrit les lettres de Montmoulin?
1: Montmoulin?
0: Non. Alors, une question sur le foot. Qui a perdu?
2: Marseille. C'est facile celle-là.
0: Alors, une question d'ethnologie. Quel est l'animal...
2: Pardon, excusez-moi, une question de...
0: Une question d'ethnologie. Quel est l'animal poilu qui se rapproche le plus de l'homme?
2: Demis Roussos.
0: Oui. Question littérature.
2: Stéphanie de Monaco.
0: Non, Véronique. Il faut bien écouter la question. Hein, une question de littérature, d'accord? Qui a écrit Les Misérables?
2: Vous pouvez répéter la question?
0: Qui a écrit Les Misérables? On va faire plus simple. Qui a écrit La Valise en carton?
2: Linda de Souza.
0: Bonne réponse. Vous marquez tous les deux un point, c'est formidable. Nous allons maintenant passer aux questions individuelles. Nous allons commencer par Marcel, on commence par vous. D'accord,
1: il n'y a pas de problème.
0: Alors, en forme?
1: On craint des gains, tu as compris ce que j'ai dit ou pas?
0: Ouais, je crois que tout le monde a bien compris. Alors attention, bien Marcel, je vais vous donner le vrai nom de personnalité connue qui porte un pseudonyme, d'accord? Je vais vous donner un exemple, par exemple, Maître Gims, dans la vraie vie, son vrai nom, c'est Gérard Lunette.
1: Est-ce
0: que vous avez bien compris le principe?
1: J'ai compris, il n'y a pas de problème.
0: Alors, je commence. Qui est Patrick Camarguez?
1: Francis Lalanne.
0: Bonne réponse. Sylvie Poulailler.
1: Facile. Karine Lemarchand.
0: Bonne réponse. Raymond Tagueul.
1: Joey Starr.
0: Très bonne. Attention, il y a un piège. Yvette Château.
1: Stéphane Bern.
0: Oui. C'est un sans faute.
1: Merci. Okay.
0: Bravo, bravo Marcel. Formidable réponse.
1: J'ai gagné.
0: Ouais, non, pas gagné, mais c'est très très bien répondu, sans faute. Véronique, on passe à Véronique, c'est très facile, Véronique, c'est à vous. Je vais vous donner la moitié d'un couple, vous me donnez l'autre moitié, c'est compris?
2: Est-ce que vous pouvez répéter la question, s'il vous plaît?
0: Je vous donne un exemple très simple, très concret. Je vous dis Laurel et vous me répondez Hardy.
2: Hardy.
0: Ah oui. Laurel et Hardy. Bon, allez, c'est parti, on y va. Roméo et...
2: Hardy.
0: Pourquoi vous avez dit Hardy?
2: Parce que vous m'avez dit de dire Hardy.
0: Non, j'ai pas dit ça, non.
2: Mais si, vous m'avez dit de dire Hardy.
0: Mais non.
2: Mais si, il m'a dit de dire Hardy, ce con.
0: Mais non, c'était un exemple. Là, c'était Roméo et Juliette.
2: Juliette.
0: Bon, allez, Jacques Dutronc et Françoise.
2: Juliette.
0: Mais non, Hardy.
2: Mais vous m'avez dit de pas dire Hardy. Ah. Là, vous me dites de pas le dire et de le dire. Il faut pas dire Juliette maintenant.
0: C'était un exemple. Bon, très bien. Alors, on va pas y passer la nuit. Allez, c'est un jeu. On s'amuse avec Télémagouille. On en a plein.
2: Allez, fouille.
0: Voilà. Question sur la Révolution française. Qui a été assassiné dans sa baignoire?
1: Maradona.
0: Mais non. Bon, question plus simple sur la Révolution française. Citez-moi, je sais pas, deux révolutionnaires français connus, Robespierre et...
1: Jean-Marc Thibault.
0: Non. Je vous parle de la Révolution, l'époque où on décapitait les nobles.
2: Stéphanie de Monaco.
0: Bon, question cinéma. Dans quel film?
1: Taxi.
0: Non.
1: Taxi 1.
0: Non.
1: Taxi 2.
0: Non.
1: Taxi 3.
0: Non.
1: Taxi 4.
0: Non.
2: Taxi 5.
0: Non. Bon, on va passer à une question encore plus simple. Quel est le prénom de Miu Miu?
1: Miu.
0: Non, un vrai prénom.
2: Stéphanie de Monaco.
0: Bon, Marcel, c'est facile. Bon, c'est facile. Une question facile pour vous, d'accord. Vous êtes avec votre belle-mère.
3: Ok, mais elle craint des gays, hein. Vous savez ça.
0: Oui. Non, mais c'est pas la question qu'elle craigne, on s'en fout ça. Bon, vous êtes avec votre belle-mère, elle s'électrocute avec la machine à laver. Vous appelez qui dans ce cas précis?
1: Ben, j'appelle les collègues pour fêter ça, hein. Pastaga, poêlée de sèche, petite pétanque, c'est parti, hein.
0: Bon, alors, ok, c'est très bien. Alors, c'est pas votre belle-mère, c'est votre petite amie. Elle vient de s'électrocuter avec le micro-ondes, par exemple. Qui vous appelez?
1: Darty.
0: Non, d'accord. Bon, qui a trouvé le vaccin contre la rage?
2: Rick Azaray.
0: Non, bon. Citez trois hommes célèbres français, n'importe lesquels, on s'en fout, allez-y.
1: Ah, Cantona, Papin, Boli.
0: Voilà, ça c'est une bonne réponse. J'aurais préféré Rodin, Debussy, Hugo, mais bon, enfin...
1: Mais là, moi, les remplaçants, je ne les connais pas, moi.
0: Bon, les questions sont très difficiles, alors écoutez bien, d'accord?
2: Stéphanie de Monaco.
0: Non, stop. Vous écoutez d'abord la question... Et après, on va jouer, d'accord? Je vais essayer, vous êtes à égalité, on va essayer de se remettre à niveau avec la dernière question. Bon, pour savoir qui va remporter les gains.
1: Alors, oh, il est des gains.
0: Ta gueule. Bon, c'est la dernière question, je pense qu'il va s'agir d'une gagnante. Alors, écoutez bien, Véronique, la question, elle est pour vous, d'accord? Qui a chanté...
2: Stéphanie de Monaco.
0: Non, attendez! Je dois poser la question en entier, sinon c'est pas du jeu. Alors, allez-y, libérez-vous, c'est le moment. Qui a chanté comme un ouragan?
2: Vous pouvez répéter la question?
0: C'est pas possible. La princesse, le rocher, Monaco.
2: Madonna.
0: Voilà, très bien. Merci, c'était Télémagouille. À bientôt.
2: Au revoir.

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2: Excuse-moi, je croyais que tu dormais. Non, mais comme tu ronflais, je pense. Non. Bon, eh ben écoute, en tout cas, merci bien. Toi, hein? Non, reste couché, c'est pas la peine, je me casse là. Hein? Ah non, j'ai été enchanté, tu rigoles? En plus, c'est la première fois que je couche avec une grosse, donc je peux. Une grande championne d'haltérophilie. Et alors, je tiens à te dire que t'es une fille vraiment. T'es vraiment une fille, déjà. Et en plus, j'adore ton appartement, là, avec tous les appareils de muscu, c'est vraiment sympa. Hein. Puis alors, tous les posters de Stallone que t'as mis, là, c'est toute une époque. C'est... Ah ouais, oui, là, oui, ça, c'est tiré de Rambo 2, là. Quand il est de dos, comme ça, en train d'attacher son bandeau, là. Ah non, c'est toi, là? Ouais, je me disais aussi... Bon, je file, moi, parce que je suis pas en... Quoi? Et non, alors, je sais pas si t'as bien vu, mais moi, à la soirée, j'avais d'abord rencontré ta copine. Celle qui fait un sport plus léger, là. Histoire de l'art, ouais. Non, mais c'est-à-dire... Et puis après, elle est partie, puis avec l'alcool, ça s'est un peu embrouillé. Puis là, non, là, faut vraiment que j'aille consulter, je crois. Si, parce que je crois que tu m'as pété quelques côtes. Si, quand tu m'as soulevé en épaulé jeté, là, pour me projeter sur ton lit, enfin sur ton tatami, et que tu l'as raté, ouais. Non, je t'en veux pas, pas de problème. Bon, ben, au hasard d'une prochaine rencontre, pardon, mon numéro, malheureusement, je n'ai pas le téléphone, Désolé, mais... Ah non, je vois, ça c'est un portable. Alors, ça passe pas bien, comme je suis tout le temps dans des tunnels, tout ça, c'est... Non, mais écoute, bon, c'est comment ton prénom déjà, parce que j'ai... Ah d'accord. Écoute, Ruth, je crois qu'on a déjà fait une grosse bêtise, il vaut mieux... Hein? Ben, j'ai pas dit non, c'est-à-dire, j'ai voulu, hein. Mais c'est-à-dire, tu me tenais la tête bloquée entre tes seins. Moi, j'ai voulu crier non, mais t'as déjà essayé de crier en apnée, toi? C'est pas possible. Par contre, j'ai bien senti ta médaille d'or, hein. Bon, non, mais sinon, super, hein.
3: Quoi?
2: Toi, t'as pris ton pied. Eh ben, voilà. Eh ben, moi aussi. Moi aussi, j'ai pris ton pied. Là, maman. Non, mais je sais que t'étais pressé, mais ça aurait été cool d'enlever tes Rangers, quoi, c'est tout. Mais sinon, top. Non, mais ouais, je sais que j'ai vomi, mais je... Mais je t'explique, c'est parce que je... On était complètement bourrés, on a déconné, et puis voilà. Non, moi, il y a un moment donné où j'ai dessoulé. Hein. Quand tu t'es déshabillé, je crois. Mais non, mais c'est parce que j'ai été un peu surpris. Parce que je croyais que dans ton genre de sport... On s'épilait, quoi. Mais il y a aucun souci, je dois dire, t'es vraiment super bien tout foutu et super bien touffu. Ouais, donc garde, change pas. C'est à cause des anabolisants, ouais. La testostérone, ouais, tout ça. Ouais. Mais même pour le bouc, on peut rien faire. Je file, moi, parce que vraiment faut. Hein? Encore un bisou? Tu crois? Bon, alors je viens de faire un tout petit bisou, puis je file, hein, et puis... Non, reste couché, je viens. Reste couché. Oh putain, elle se lève! À bientôt, alors. Non, s'il te plaît. Tiens, oh, je peux te demander, t'aurais pas un peu de déodorant? Ouais? Tu peux en mettre? Non, mais c'est sûrement parce que t'as eu chaud, comme... T'as quand même beaucoup gigoté. Ou alors tu te laves au Roquefort. Mais ça, c'est... Personne? Bah non. Si? Non, bah non. Je te laisse, en tout cas, et puis merci bien. Excuse-moi, non, sans faire exprès, t'as fermé la clé. Non, allez, faut ouvrir. Non, faut être gentil, maintenant, ça va. Allez coucouche. Allez, ya, là-bas. Gentil. Allez, s'il te plaît. Au secours! Oh, je peux porter plainte aussi, hein, j'ai des droits, hein, merde. Pour l'amour du ciel, ouvre la porte! Attends, non, j'ai une idée, regarde. Je te donne tout mon argent et tu me laisses partir, hein, c'est honnête, regarde. J'ai 7 francs.

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2: Camarades retraités, l'heure de la revanche va bientôt arriver. En 2050, en France, il y aura 60% de personnes âgées. Ouais! Il n'y a pas beaucoup de personnes âgées ce soir. Mais en 2050, les personnes âgées, ce sera vous. Puis on ne dira plus personne âgée, on dira personne ravagée. Parce que soi-même, on se sent toujours jeune. C'est toujours les autres qui vous disent que vous êtes vieux. Et comme les autres seront minorité, ils n'auront plus qu'à s'écraser. En 2050, fini la pub pour Café Grand-Mère, Mamie Nova, Papy Brossard. Fini la convention Norwich Union. J'ai tout prévu pour mes obsèques avec le numéro vert qui clignote. Fini! Fini les fuites urinaires. Nous aussi, on fera de la pub pour les produits de beauté. L'Oréal, parce que je le vaux bien. En 2050, à nous les emplois. Bac plus 18. Pourquoi vous avez arrêté vos études aussi vite? Ici, on est dynamique, on embauche uniquement des plus de 65 ans. Revenez me voir à 64, je vous prendrai peut-être en stage non rémunéré. En 2050, les rides deviendront à la mode. Fini les lifting. Vive les ridings. Puis en 2050, on ne dira plus troisième âge, on dira troisième jeunesse. Depuis que j'ai 135 ans, j'ai arrêté le jogging. Ben, si je tombe, mon genou se casse, pourrait le faire remplacer, mais c'est sentimental, j'ai plus que ça d'origine. J'ai un tibia en plastique, un poignet en néoprène, puis un avant-bras en résine de synthèse. Là, pour ma colonne en plutonium, j'ai fait faire un devis, je vais devoir faire un emprunt sur 10 ans. Mais si je continue à ce rythme-là jusqu'à 160 ans, je vais surendetter mes arrière-arrière-petits-enfants. Mais pourquoi que les dépenses d'entretien du corps ne sont pas déductibles des impôts? C'est quand même notre habitation principale. En attendant d'aller dans notre résidence secondaire. Avec la semaine de 25 heures, nous avons des week-ends de 4 jours. J'en profite pour faire de grandes marches aux forêts, à Forêtland, la forêt artificielle de Mantes-la-Jolie. Ce sont de faux arbres, mais on attrape de vraies ampoules. Il y a une nouvelle attraction très tendance, la cueillette des cèpes. On ramasse de vrais champignons, mais déjà cuits. La cinquième jeunesse, c'est bien parce qu'on peut regarder les 7000 chaînes d'Internet toute la journée. Mamie Vanessa, c'est question pour un champion. Toujours avec Julien Leperche. Les candidats passent, mais lui, il reste. Mamie Vanessa, je vais encore devoir lui télécharger le programme sur son DVD. Elle est sourde, pourtant elle est plus jeune que moi, elle a 163 ans. Moi, depuis mon troisième divorce à 86 ans, je m'éclate. J'ai un ami, il voudrait qu'on ait un enfant, je lui dis « attends un peu ». Maintenant, avec les distributeurs de Viagra en poudre à tous les coins de rue, il n'y a plus aucun problème de rigidité. On le mélange au sucre, ni vu ni connu. Et je sers toujours des tisanes très bien sucrées. Ouais, je serai comme ça en 2050. Hein. Mais en attendant, faut bien profiter de la vie parce qu'on pourra toujours se faire remplacer des petits bouts, mais le tout pourra nous être retiré d'un seul coup, tout d'un coup. Alors moi je dis, dans la vie faut pas s'en faire, moi je ne m'en fais pas. À le prochain coup que vous croisez une mémé, oubliez pas que bientôt ça va vous arriver.

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2: Mon père, ce qui peut le mettre en colère, c'est l'addition. Il sort rarement, mais quand il sort, il veut payer. Tu vois, pour tout le monde. Alors c'est généreux. Le sentiment de départ, il est magnifique. Sauf que maintenant, il est devenu fou avec ça. Faut qu'il paye, tu vois. Avant le resto, sur le parking, il regarde ses potes. Oh, ce soir, faut que tu payes. Ah, il met une ambiance au dîner. Après, dans cette génération, il y avait des payeurs. Dans la note, il n'y en a plus. Ils sont partis. Ah, ouais. Ah ben nous, trentenaires, aujourd'hui, restaurant, 23h45, l'addition, elle tombe, ça regarde en l'air. Et allez. Généralement, sur la droite ou la gauche, t'as les partages, tu vois, là, sur le côté. Après, t'as des mecs, les radins, là, ils sont partis faire une randonnée aux toilettes, apparemment. Un trek avec Mike Horn, ouais. 25 minutes, une demi-heure, ça commence à faire long, du coup, tu payes à leur place. Et ces gens-là, à chaque fois, ils remontent, ils te font « T'as payé, hein ?»« Putain, ah !» Eh ouais, Mathieu, j'ai payé, je vais te crever la gueule. Voilà. Moi, dès que j'ai pu, j'ai essayé d'inviter mon père. Et il est tellement fou avec ça que j'ai jamais réussi. Et cet été, j'ai réussi quand même à l'inviter. On a de la chance. On va dans un restaurant. De temps en temps, en famille, tu vois, ça c'est des beaux moments. On est installés. Et puis, mon père, il faut savoir qu'au moment du café, il sait que l'addition arrive derrière, tu vois. Et mon père, quand le café arrive, il nous menace pour nous montrer qu'il va payer. Mon père, ça fait 35 ans, il me menace au doigt, à l'index. Je sais pas si votre père, il fait ça. Il le plie, il le mord et il me fait « comme ça. Voilà. Mon père, il a 64 ans. Cet index-là, aujourd'hui, c'est un boudin de Zodiac. D'accord? Donc là, le café arrive, il me regarde, il me fait « Il y en a un qui se lève, je lui crève la gueule. D'accord ?» Donc tu regardes ton assiette et puis tu bouges pas. Ce soir-là, il est heureux d'être en famille, étourdi, regarde ailleurs. J'en profite, Cathy, Mini, je vais vite au comptoir, je connais le patron. Je lui dis « Johan, ce soir, petite surprise, c'est moi qui paye. » Même Johan, il me fait « Non, non, non, non, non, non, non !» Moi, je veux pas voir ça, je ferme le bouclard, je me cache, hein, voilà. Je finis par payer, tu vois. Il accepte. Je me réinstalle à la table. Mon père s'est pas rendu compte du truc. Quelques minutes plus tard, il va à son tour au comptoir. Et là, il fait « Johan, wow, je vais payer !» L'autre, il lui dit « C'est fait !» « Qui ? Qui ? Qui ?» Un chasseur de primes, attiré. Il lui dit « Ton fils !» Il me regarde, il fait « Toi, t'es mort, toi !» T'as fait une grosse erreur, toi. Peut-être même l'erreur de ta vie, t'as fait. Et il est parti bouder. 64 ans, il s'est mis à bouder, le mec. Pour une addition, j'avais amené mon père en voiture au restaurant, fallait que je le ramène, il est monté à l'arrière, mon daron. 3 semaines sans me parler pour une addition. J'ai appelé ma mère le soir, je lui disais « Bon maman, on arrête la mascarade, passe-moi papa. T'as été trop loin avec ton père, trop loin. Je sais pas si tu reparleras un jour. »

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1: Non, mais mon fils, aujourd'hui, il a 8 ans. Et j'ai peur pour lui. Non, mais j'ai peur pour lui parce qu'on vit dans un monde très violent. Tout est violent pour nos enfants. Alors, quand je parle de mon fils, en fait, je parle de tous les enfants de la Terre. Tous les enfants de la Terre de la France. C'est Abdel qui parle comme ça. Non, mais Abdel, à chaque fois qu'il parle, il y a un bécherel qui brûle. Je te jure, hier, il m'a dit, Boudère, tu connais le verbe endormirer? J'ai dit, ah, vas-y, conjugue. Il m'a dit, je rendormirai. J'ai dit, ouais, au futur. Il m'a dit, au futur, hein, dès que tu me réveilles. Non, mais on vit dans un monde très violent. Tout est violent pour nos enfants. Alors, bien sûr, j'ai pas envie de vous reparler du corona, tout ça, ou de l'actualité, parce qu'elle est pas belle, tu vois. Mais le corona, par exemple, ça a été très violent. Le premier confinement, on n'est pas sorti. Pour les enfants, ça a été violent. Moi, le premier confinement, je l'ai passé avec mon fils. Je l'ai aidé à faire ses devoirs. C'est fois 4, 76. En plus, je le disais vite comme si c'était la bonne réponse. 6 fois 5, 85. Au bout d'une semaine, sa prof, elle m'a appelé, elle m'a dit, Monsieur Boudère, si vous continuez, j'appelle la DAS. Hein. On n'est pas sorti. Le deuxième confinement, je suis sorti une fois. Bon, j'avoue, j'ai honte, mais c'est la faute d'Abdel. C'est lui qui est venu me chercher. Il m'a dit, Boudère, descends, j'ai besoin de te parler. Viens, on fait un tour du pâté, il n'y a personne dans les rues de Paris. J'ai besoin de me confier. Bon, il a réussi à me convaincre, on est descendu. On a marché 30 mètres. Et avec la chance qu'on a, il y a une patrouille de police qui arrivait en face. Et Abdel, il m'a dit, Boudère, mets-toi à quatre pattes. Comment ça? Mets-toi à quatre pattes, comme ça ils croient que t'es un chien. Non mais, moi ce qui m'a vexé, c'est pas que mon pote il me dise de mettre à quatre pattes, c'est que les policiers m'ont caressé, ces bâtards. Non mais, sérieux, on vit dans un monde très violent. Tout est violent pour nos enfants. Même les jeux avec lesquels ils jouent, c'est violent, hein. Moi, il y a un mois, j'étais chez mon pote Michael, il y avait son fils David de 5 ans, il jouait à GTA. Vous connaissez GTA? Ah ben, je vous jure que je connaissais pas. Je me suis derrière le petit, je dis, David, conduis doucement, t'es dans la ville. Il m'a dit, je peux pas, Boudère, je suis en mission. J'ai m'arrêté au feu, au moins. Il m'a dit, je peux pas, j'ai de la coke dans le coffre. Oh 5 ans. Moi, 5 ans, je joue à Tetris. Vous avez joué à Tetris? Bon, moi, j'avais pas la Game Boy. Moi, je faisais le I, mon pote, il faisait le carré. Non, mais c'est hyper violent. Même la télé d'aujourd'hui, elle est violente, hein. Moi, je laisse jamais mon fils tout seul devant la télé avec la télécommande. J'ai fait l'erreur une fois, j'ai failli le perdre. Je te raconte. Un jour, je rentre chez moi, tu vois, et j'arrive, je rentre dans le salon, il était à plein ventre, il regardait à la télé. Et à la télé, il y avait... tu connais la télé-réalité, là, les Marseillais en psychiatrie, là. Et je vois la tête de mon fils, et je vois que mon fils, il commence à devenir bête. J'ai éteint la télé, je lui fais un massage cardiaque direct. Je l'ai tourné, je l'ai mis en PVC, direct. En VTC, voilà. En PLS, arrête de t'arrêter à des détails. Non mais elle est violente, la télé d'aujourd'hui. L'autre jour, je zappais, je suis tombé sur l'émission Crime. Vous connaissez? Tu sais, c'est les trucs où ils montrent les meurtres. Grâce à eux, je sais comment cacher un cadavre, maintenant. Ils montrent tout. Nous, nos télés étaient mieux. Nous, on avait le club Dorothée.

le bouffon. Toi, t'as des devoirs. Mais sur quoi tu vas les écrire? T'as que des protège-cahiers. Et quand ils ont inventé le stylo 4 couleurs, mon père, il m'a dit, tiens ta trousse.

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1: On a tous à apprendre les uns des autres. Je pense par exemple que nous les hommes, on a à apprendre des femmes. Voilà, c'est sans aucune démagogie, je le dis, je le pense. Je pense que les femmes vont plus vite, elles sont plus rapides que nous. J'ai des exemples, j'avance pas ça gratos. Ok, vous avez déjà vu une femme qui rejoint des copines au resto? Vous avez déjà vu? Comment c'est beau, comment c'est fluide, on dirait un ballet à l'opéra. C'est magnifique, elle rentre dans le resto, elle scanne le resto. Paf, les filles sont là, les filles! À la table sur la justice! On est là! Il y a une ambiance. T'as déjà vu un mec qui rejoint des potes au resto? T'as déjà vu? Il erre dans le restaurant. Il est perdu, on dirait un Nantais dans un bar sans alcool, il sait pas ce qu'il fout là. Et le pire, c'est à la table. À la table, t'as tous ses potes sur la regarde, regarde ce con de Gérard, il nous a pas vu, regarde-le. Complètement con, Gérard. Alors on a des potes, hein, mais lui, c'est plus con, y a pas plus con que lui. Pauvre Gérard, il sort, il double-check sur son téléphone. C'est là ou c'est pas là, putain, le mec. C'est à la table, il sort là, regarde, il va nous appeler, complètement con, il va nous appeler. Oui, Gérard! Ah, t'es arrivé? Ben nous, pas encore! Pendant ça, là, la tête des filles, donnez-moi un J, donnez-moi un U, donnez-moi un C. Mais non, t'es...

mine, quoi, c'est Justine. Donnez-moi un CCDI. Exact. Il y a une ambiance. J'ai d'autres exemples qui prouvent que les femmes sont plus rapides, plus connectées que nous, messieurs, ok? J'ai une amie, elle vit en colocation à Paris avec deux copines depuis 3 ans, ok? L'autre jour, elle m'a dit un truc, c'est une dinguerie. Elle m'a dit, Kev, ça fait tellement longtemps qu'on vit ensemble avec les filles que nos règles... Regarde. Je l'ai rien dit encore, regarde. Toutes les femmes, elles me regardent genre, tu as découvert notre secret, saltimbanque. Regarde. Tous les mecs, ils sont là, c'est quoi la blague? Elles savent c'est quoi la blague, déjà. Nos règles se sont coordonnées. Nos périodes menstruelles tombent au même moment. Vous réalisez la folie de ce qu'on est en train de dire? Elles sont en wifi de la nature. Jamais t'as une coloc avec que des mecs. T'as Rémi, il arrive 14h15. Putain, les mecs, je bande, je sais pas ce qui arrive. Et t'as Mickaël, mais moi aussi. Bagarre, allez, bagarre. Ce qui prouve que les femmes sont supérieures, les amis, quand on est en couple. Quand on est en couple, on le voit bien qu'elles sont supérieures à nous. Ok? Je vous donne un exemple qu'on a tous déjà vécu. Tu marches avec ta copine dans la rue et il y a une très jolie fille qui arrive en face. On le sait qu'il faut pas regarder. Mais nous, on est teubés, nous. On a envie de regarder, ok? Voilà, une fois que ça m'est arrivé, je te jure, j'ai développé une technique de regardage extrêmement rapide, ok? Dans le rythme, vous le faites, ça fait comme ça. Non, tu marches, clac, clac, c'est bon, j'ai vu, j'enchaîne, allez hop, on avance, ok? Eh ben, elle l'avait déjà vu. Mais elle te dit pas qu'elle a déjà vu. Elle le garde dans la boîte noire pour te le ressortir au moment où ça fait mal. Et en général, le moment où ça fait mal, c'est un moment où toi t'es passé à autre chose, hein? T'es à poil dans le lit le soir, t'es bien, t'as passé une bonne journée. Tu poses une question anodine, t'es là, chérie, tu peux me passer à la télécommande, s'il te plaît? T'as qu'à demander à la pute de te passer la télécommande. La pute qu'on a vue dans la rue tout à l'heure. Ce qui prouve qu'elles sont supérieures. C'est vrai, c'est que nous les hommes, on n'est pas pareil quand on est tout seul avec notre copine que quand on est avec notre copine et nos potes, tu sais. Exemple, moi, ma copine, elle aime bien faire un truc. Elle me faisait des bisous esquimaux comme ça, bisous esquimaux comme ça. Et elle m'appelait Boubounou. Boubounou, comme ça. Qu'est-ce qu'il y a? On est là pour se juger? Non, je crois pas. Boubounou. Moi, quand j'étais tout seul avec elle, Boubounou, y'a pas de galère. Je Boubounou, tu Boubounou, Boubounou, on y va, tu vois. Un jour, je suis posé avec tous mes potes en mode bad boys. Elle arrive au long comme ça, Boubounou! J'avoue, j'étais pas bien. J'ai dit, vas-y, Boubounou, vite, Boubounou, rapide, Boubounou, vite. C'était trop tard, mon meilleur ami, il était là, écoute-moi bien, canard. On va t'appeler Boubounou jusqu'à que tu meurs. Heureusement, il y a une justice dans la vie, sa copine à lui, elle est arrivée, elle a dit, gras du bidou! J'ai dit, cher. Dans la tête des femmes, parfois, il y a des choses que nous n'avons pas. Elles ont des délires qu'on ne contrôle pas. Je vous donne un autre exemple. L'autre matin, je me réveille, ma copine a fait la gueule, dès le matin, elle fait la gueule. Dès le matin, on n'a pas parlé encore, on fait la gueule. Je dis, qu'est-ce qui se passe? Elle me dit, j'ai rêvé. Mais regarde, j'ai rien dit. J'ai dit, j'ai rêvé, toutes les femmes, elles me regardent, tu n'es qu'une merde. J'ai rêvé que tu m'avais trompé. Moi, je lui dis, c'est pas grave, c'est juste un rêve. Elle me dit, non, c'est pas juste un rêve. Elle me dit, en général, quand je rêve d'un truc, eh ben, ça arrive. Moi, je lui dis, ok, mesmer, dans ce cas, allons au bout de ton délire. Dans ton rêve, avec qui je t'ai trompé? Écoute bien la folie de la réponse. Elle m'a regardé, elle m'a dit, tu sais très bien.

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2: Eh bien oui, depuis la dernière émission, nous avons reçu une tonne de courriers. D'ailleurs, je vais vous la lire. Alors, cher Manu, c'est moi, j'ai adoré votre sketch « Je passe à la télé ». Pourriez-vous nous en concocter un autre ? Bien sûr. Post-scriptum, je vous trouve très beau. Vous avez une très belle coupe de cheveux. Merci. Signé ta maman qui t'aime. Oui, bon. Alors bon, vous connaissez le principe. Un artiste, si ça vous plaît, ça fait... Et si ça ne vous plaît pas, ça fait... Vous avez compris ? Ouais, ils ont compris. Allez, premier candidat !
3: Bonsoir. Bonsoir, je m'appelle Jean-Guillaume, j'ai 25 ans, je suis chanteur professionnel amateur de chansons. J'habite à Longjumeau. J'y vais.
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5: Bonjour, nous sommes le groupe VTFCUO. 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
6: pareil.
5: On a écrit une chanson pour transmettre nos émotions. 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
5: Littérature,
6: pareil.
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5: 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T'es fou? J'en ai marre, je perds toujours au jeu, moi, merde.
6: Pareil.
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5: avec moi. Sans moi.
3: Bonsoir, j'ai une passion, la génétique. Il y a 10 ans, j'ai croisé une orange avec une mandarine, ça m'a donné une clémentine. Très bien, je continue. Après, j'ai croisé une orange avec un canard, ça m'a donné un canard à l'orange. Très bien, je continue. Après, j'ai croisé une clémentine avec un ouvrier, ça m'a donné une clémentine salariée. Sinon, tous les matins, je croise mon voisin avec sa femme.
8: Si vous cherchez pour des soirées...
9: Sexy et charnel.
10: Réservé aux femmes.
3: Ouais, pareil.
8: Surtout, on fait aussi les mariages.
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1: Ma vie, elle a changé, les amis. Ma vie, elle a changé. En vrai, le vrai truc qui a changé, c'est que maintenant, il y a des gens, ils me connaissent. C'est bien. C'est un cadeau du ciel, en vrai, c'est magnifique. Mais c'est un truc qu'il faut gérer. T'es pas prêt avant que ça t'arrive. La dernière fois, je sors de chez moi, passage piéton. Ça, je gère. C'est pas mon premier passage piéton, en vrai, ça va, je m'en sors. Là, il y a un mec qui arrive en vélo, très vite, très, trop vite. Il y a des mecs qui vont trop vite en vélo. T'as envie de les attraper et leur dire « ça y est, passe-le le permis moto, cousin, ça y est !» La vitesse, elle est plus adaptée au véhicule, mon ami, ça suffit. Il y a des gens, ils font ça en roller aussi. Le roller, c'est pas un véhicule, t'es encore un piéton, t'es avec nous. Quand tu l'as acheté, on t'a demandé ta pointure, t'es un piéton, redescends. Là, le mec, il arrive vite, comme ça, vite, vite. Et quand il arrive à mon niveau, il tourne la tête comme ça. Et il fait « Oh !» Romain Fraisinet, et il s'encule contre une poubelle. Pah ! Et moi, je suis là, je me dis, c'est le destin. Mais les gens autour de moi, ils me regardent comme si c'était de ma faute. Vraiment, que des têtes d'oiseaux, comme ça. J'avais l'impression que je venais d'éclore. Les gens, ils étaient comme ça. Et moi, je suis là, moi, j'y suis pour rien, moi. Mais sous la pression du poulailler, je suis obligé d'y aller. C'est mon blessé, il est à moi, c'est le mien.